0: Il y trouva, au pied d'un grand noyer, une fontaine d'une eau très claire et coulante. Il mit pied à terre, attacha son cheval à une branche d'arbre et s'assit près de la fontaine après avoir tiré de sa valise quelques dattes et du biscuit. En mangeant les dattes, il en jetait les noyaux à droite et à gauche. Lorsqu'il eut achevé ce repas frugal, comme il était bon musulman, il se lava les mains, le visage et les pieds et fit sa prière. Il ne l'avait pas fini et il était encore à genoux quand il vit paraître un génie tout blanc de vieillesse et d'une grandeur énorme qui, s'avançant jusqu'à lui le sabre à la main, lui dit d'un ton de voix terrible « Lève-toi que je te tue avec ce sabre comme tu as tué mon fils !» Il accompagna ces mots d'un cri effroyable. Le marchand, autant effrayé de la hideuse figure du monstre que des paroles qu'il lui avait adressées, lui répondit en tremblant « Hélas, mon bon seigneur, de quel crime puis-je être coupable envers vous pour mériter que vous m'ôtiez la vie ?»« Je veux, reprit le génie, te tuer de même que tu as tué mon fils !»« Eh, bon Dieu, repartit le marchand, comment pourrais-je avoir tué votre fils ? Je ne le connais point, je ne l'ai jamais vu. » « Ne t'es-tu pas assis en arrivant ici ?» répliqua le génie. « N'as-tu pas tiré des dattes de ta valise et en les mangeant, n'en as-tu pas jeté les noyaux à droite et à gauche ?»« J'ai fait ce que vous dites, » répondit le marchand, « je ne puis le nier. »« Cela étant, » reprit le génie, « je te dis que tu as tué mon fils et voici comment. Dans le temps que tu jetais tes noyaux, mon fils passait. Il en a reçu un dans l'œil et il en est mort. C'est pourquoi il faut que je te tue. »
1: « Quoi ? Répliqua le marchand. « Rien ne peut vous toucher. Vous voulez absolument ôter la vie à un pauvre innocent ?»«
0: Oui ! Repartit le génie. « J'y suis résolu !»
1: En achevant ces paroles, Scheherazade, en cet endroit, s'apercevant qu'il était jour, et sachant que le sultan se levait de grand matin pour faire sa prière et tenir son conseil, cessa de parler. « Bon Dieu, ma sœur, dit alors Dinarzade, que votre conte est merveilleux !»
2: « La suite en est encore plus surprenante, » répondit Scheherazade, « et vous en tomberiez d'accord si le sultan voulait me laisser vivre encore aujourd'hui et me donner la permission de vous la raconter la nuit prochaine. » Shahriar, qui avait écouté Scheherazade avec plaisir, dit en lui-même, « J'attendrai jusqu'à demain. Je la ferai toujours bien mourir quand j'aurai entendu la fin de son conte. » Ayant donc pris la résolution de ne pas faire ôter la vie à Scheherazade ce jour-là, il se leva pour faire sa prière et aller au conseil. Pendant ce temps-là, le grand vizir était dans une inquiétude cruelle. Au lieu de goûter la douceur du sommeil, il avait passé la nuit à soupirer et à plaindre le sort de sa fille, dont il devait être le bourreau. Mais si, dans cette triste attente, il craignait la vue du sultan, il fut agréablement surpris lorsqu'il vit que ce prince entrait au conseil sans lui donner l'ordre funeste qu'il en attendait.

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0: Deuxième nuit avec Scheherazade, grâce au choix subtil de Michel Butor, qui nous lit les mille et une nuits à la traduction de Galland.
1: Le sultan, selon sa coutume, passa la journée à régler les affaires de son empire, et quand la nuit fut venue, il coucha encore avec Scheherazade. Le lendemain, avant que le jour parût, Dinarzade ne manqua pas de s'adresser à sa sœur et de lui dire « Ma sœur, si vous ne dormez pas, je vous supplie, en attendant le jour qui paraîtra bientôt, de continuer le conte d'hier. » Le sultan n'attendit pas que Scheherazade lui en eût demandé la permission. « Achevez, lui dit-il, le conte du génie et du marchand. Je suis curieux d'en entendre la fin. » Scheherazade prit alors la parole et continua son conte dans ces termes. « Sire, quand le marchand vit que le génie lui allait trancher la tête, il fit un grand cri et lui dit « Arrêtez, encore un mot de grâce, ayez la bonté de m'accorder un délai. Donnez-moi le temps d'aller dire adieu à ma femme et à mes enfants et de leur partager mes biens par un testament que je n'ai pas encore fait, afin qu'ils n'aient point de procès après ma mort. Cela étant fini, je reviendrai aussitôt dans ce même lieu me soumettre à tout ce qu'il vous plaira d'ordonner de moi. « Mais, dit le génie, si je t'accorde le délai que tu demandes, j'ai peur que tu ne reviennes pas. « Si vous voulez croire à mon serment, répondit le marchand, je jure par le Dieu du ciel et de la terre que je viendrai vous retrouver ici sans y manquer. « De combien de temps souhaites-tu que soit ce délai ? Répliqua le génie. « Je vous demande une année, repartit le marchand. « Il ne me faut pas moins de temps pour donner ordre à mes affaires et pour me disposer à renoncer sans regret au plaisir qu'il y a de vivre. Ainsi, je vous promets que de demain en un an, sans faute, je me rendrai sous ces arbres pour me remettre entre vos mains. « Prends-tu Dieu à témoin de la promesse que tu me fais ? » reprit le génie. « Oui, répondit le marchand. Je le prends encore une fois à témoin, et vous pouvez vous reposer sur mon serment. » À ces paroles, le génie le laissa près de la fontaine et disparut. Le marchand s'étant remis de sa frayeur, remonta à cheval et reprit son chemin. Mais si d'un côté il avait de la joie de s'être tiré d'un si grand péril, de l'autre il était dans une tristesse mortelle lorsqu'il songeait au serment fatal qu'il avait fait. Quand il arriva chez lui, sa femme et ses enfants le reçurent avec toutes les démonstrations d'une joie parfaite. Mais au lieu de les embrasser de la même manière, il se mit à pleurer si amèrement qu'ils jugèrent bien qu'il lui était arrivé quelque chose d'extraordinaire. Sa femme lui demanda la cause de ses larmes et de la vive douleur qu'il faisait éclater. « Nous nous réjouissons, disait-elle, de votre retour, et cependant vous nous alarmez tous par l'état où nous vous voyons. Expliquez-nous, je vous prie, le sujet de votre tristesse. » « Hélas, répondit le mari, le moyen que je sois dans une autre situation, je n'ai plus qu'un an à vivre. » Alors il leur raconta ce qui s'était passé entre lui et le génie, et leur apprit qu'il lui avait donné parole de retourner au bout de l'année recevoir la mort de sa main. Lorsqu'ils entendirent cette triste nouvelle, ils commencèrent tous à se désoler. La femme poussait des cris pitoyables en se frappant le visage et en s'arrachant les cheveux. Les enfants fondant en pleurs faisaient retentir la maison de leurs gémissements, et le père, cédant à la force du sang, mêlait ses larmes à leurs plaintes. En un mot, c'était le spectacle du monde le plus touchant. Dès le lendemain, le marchand songea à mettre en ordre ses affaires et s'appliqua sur toute chose à payer ses dettes. Il fit des présents à ses amis et de grandes aumônes aux pauvres, donna la liberté à ses esclaves de l'un et de l'autre sexe, partagea ses biens entre ses enfants, nomma des tuteurs pour ceux qui n'étaient pas encore en âge, et en rendant à sa femme tout ce qui lui appartenait selon son contrat de mariage, il l'avantagea de tout ce qu'il put lui donner suivant les lois. Enfin l'année s'écoula, et il fallut partir. Il fit sa valise, où il mit le drap dans lequel il devait être enseveli. Mais lorsqu'il voulut dire adieu à sa femme et à ses enfants, on n'a jamais vu une douleur plus vive. Il ne pouvait se résoudre à le perdre. Il voulait tous l'accompagner et aller mourir avec lui. Néanmoins, comme il fallait se faire violence et quitter des objets si chers, « Mes enfants, leur dit-il, j'obéis à l'ordre de Dieu en me séparant de vous, imitez-moi, soumettez-vous courageusement à cette nécessité et songez que la destinée de l'homme est de mourir. » Après avoir dit ces paroles, il s'arracha aux cris et aux regrets de sa famille, il partit et arriva au même endroit où il avait vu le génie le propre jour qu'il avait promis de s'y rendre. Il mit aussitôt pied à terre et s'assit au bord de la fontaine où il attendit le génie avec toute la tristesse qu'on peut s'imaginer. Pendant qu'il languissait dans une si cruelle attente, un bon vieillard qui menait une biche à la tâche parut et s'approcha de lui. Ils se saluèrent l'un l'autre, après quoi le vieillard lui dit « Mon frère, peut-on savoir de vous pourquoi vous êtes venu dans ce lieu désert où il n'y a que des esprits malins et où l'on n'est pas en sûreté ? À voir ces beaux arbres, on le croirait habité, mais c'est une véritable solitude où il est dangereux de s'arrêter trop longtemps. » Le marchand satisfit la curiosité du vieillard et lui conta l'aventure qui l'obligeait à se trouver là. Le vieillard l'écouta avec étonnement et prenant la parole, « Voilà, s'écria-t-il, la chose du monde la plus surprenante, et vous êtes lié par le serment le plus inviolable. Je veux, ajouta-t-il, être témoin de votre entrevue avec le génie. » En disant cela, il s'assit près du marchand, et tandis qu'ils s'entretenaient tous les deux, « Mais voici le jour, dit Scheherazade en se reprenant, ce qui reste est le plus beau du conte. » Le sultan, résolu d'en entendre la fin, laissa vivre encore ce jour-là Scheherazade. La nuit suivante, Dinarzade fit à sa sœur la même prière que les deux précédentes. « Ma chère sœur, lui dit-elle, si vous ne dormez pas, je vous supplie de me raconter un de ces contes agréables que vous savez. » Mais le sultan dit qu'il voulait entendre la suite de celui du marchand et du génie. C'est pourquoi Scheherazade le reprit ainsi. « Sire, dans le temps que le marchand et le vieillard qui conduisaient la biche s'entretenaient, il arriva un autre vieillard suivi de deux chiens noirs. Il s'avança jusqu'à eux et les salua en leur demandant ce qu'ils faisaient en cet endroit. Le vieillard qui conduisait la biche lui apprit l'aventure du marchand et du génie, ce qui s'était passé entre eux et le serment du marchand. Il ajouta que ce jour était celui de la parole donnée et qu'il était résolu de demeurer là pour voir ce qui en arriverait. Le second vieillard, trouvant aussi la chose digne de sa curiosité, prit la même résolution. Il s'assit auprès des autres, et à peine se fut-il mêlé à leur conversation, qu'il survint un troisième vieillard, qui, s'adressant aux deux premiers, leur demanda pourquoi le marchand qui était avec eux paraissait si triste. On lui en dit le sujet, qu'il lui parut si extraordinaire, qu'il souhaita aussi d'être témoin de ce qui se passerait entre le génie et le marchand. Pour cet effet, il se plaça parmi les autres. Ils aperçurent bientôt dans la campagne une vapeur épaisse, comme un tourbillon de poussière élevé par le vent. Cette vapeur s'avança jusqu'à eux, et se dissipant tout à coup, leur laissa voir le génie qui, sans les saluer, s'approcha du marchand le sabre à la main, et le prenant par le bras, « Lève-toi, lui dit-il, que je te tue comme tu as tué mon fils !» Le marchand et les trois vieillards effrayés se mirent à pleurer et à remplir l'air de cris. Scheherazade, en cet endroit, apercevant le jour, cessa de poursuivre son conte, qui avait si bien piqué la curiosité du sultan, que ce prince, voulant absolument en savoir la fin, remit encore au lendemain la mort de la sultane. On ne peut exprimer quelle fut la joie du grand vizir lorsqu'il vit que le sultan ne lui ordonnait pas de faire mourir Scheherazade. Sa famille, la cour, tout le monde en fut généralement étonné. Vers la fin de la nuit suivante, Scheherazade, avec la permission du sultan, parla dans ces termes. « Sire, quand le vieillard qui conduisait la biche vit que le génie s'était saisi du marchand et l'allait tuer impitoyablement, il se jeta aux pieds de ce monstre et les lui baisant. « Prince des génies, lui dit-il, je vous supplie très humblement de suspendre votre colère et de me faire la grâce de m'écouter. Je vais vous raconter mon histoire et celle de cette biche que vous voyez. » Mais si vous la trouvez plus merveilleuse et plus surprenante que l'aventure de ce marchand à qui vous voulez ôter la vie, puis-je espérer que vous voudrez bien remettre à ce pauvre malheureux le tiers de son crime ? Le génie fut quelque temps à se consulter là-dessus, mais enfin il répondit « Eh bien, voyons, j'y consens. » Je vais donc, reprit le vieillard, commencer mon récit. Écoutez-moi, je vous prie avec attention. Cette biche que vous voyez, et ma cousine, et de plus ma femme. Elle n'avait que 12 ans quand je l'épousais. Ainsi, je puis dire qu'elle ne devait pas moins me regarder comme son père que comme son parent et son mari. Nous avons vécu ensemble 30 années sans avoir eu d'enfant. Mais sa stérilité ne m'a point empêché d'avoir pour elle beaucoup de complaisance et d'amitié. Le seul désir d'avoir des enfants me fit acheter une esclave, dont j'eus un fils qui promettait infiniment. Ma femme en conçut de la jalousie, prit en aversion la mère et l'enfant, et cacha si bien ses sentiments que je ne l'ai connu que trop tard. Cependant, mon fils croissait, il avait déjà 10 ans, lorsque je fus obligé de faire un voyage. Avant mon départ, je recommandais à ma femme, dont je ne me défiais point, l'esclave et son fils, et je la priai d'en avoir soin pendant mon absence qui dura une année entière. Elle profita de ce temps-là pour contenter sa reine. Elle s'attacha à la magie, et quand elle sut assez de cet art diabolique pour exécuter l'horrible dessein qu'elle méditait, la scélérate mena mon fils dans un lieu écarté. Là, par ses enchantements, elle le changea en veau et le donna à mon fermier avec ordre de le nourrir comme un veau, disait-elle, qu'elle avait acheté. Elle ne borna point sa fureur à cette action abominable, elle changea l'esclave en vache et la donna aussi à mon fermier. À mon retour, je lui demandai des nouvelles de la mère et de l'enfant. « Votre esclave est morte, me dit-elle. » Et pour votre fils, il y a 2 mois que je ne l'ai vu et que je ne sais ce qu'il est devenu. Je fus touché de la mort de l'esclave, mais comme mon fils n'avait fait que disparaître, je me flattais que je pourrais le revoir bientôt. Néanmoins, 8 mois se passèrent sans qu'il revînt, et je n'en avais aucune nouvelle lorsque la fête du grand Bayram arriva. Pour la célébrer, je mandai à mon fermier de m'amener une vache des plus grasses pour en faire un sacrifice. Il n'y manqua pas. La vache qu'il m'amena était l'esclave elle-même, la malheureuse mère de mon fils. Je la liai, mais dans le moment que je me préparais à la sacrifier, elle se mit à faire des beuglements pitoyables et je m'aperçus qu'il coulait de ses yeux des ruisseaux de larmes. Cela me parut assez extraordinaire, et me sentant malgré moi saisi d'un mouvement de pitié, je ne pus me résoudre à la frapper. J'ordonnai à mon fermier de m'en aller prendre une autre. Ma femme qui était présente frémit de ma compassion et s'opposant à un ordre qui rendait sa malice inutile. « Que faites-vous, mon ami ? S'écria-t-elle. « Immolez cette vache ! Votre fermier n'en a pas de plus belle ni qui soit plus propre à l'usage que nous en voulons faire. » Par complaisance pour ma femme, je m'approchai de la vache et, combattant la pitié qui en suspendait le sacrifice, j'allais porter le coup mortel quand la victime, redoublant ses pleurs et ses beuglements, me désarma une seconde fois. Alors je mis le maillet entre les mains du fermier en lui disant « Prenez et sacrifiez-la vous-même, ces beuglements et ces larmes me fendent le cœur. » Le fermier, moins pitoyable que moi, la sacrifia. Mais en l'écorchant, il se trouva qu'elle n'avait que les os, quoiqu'elle nous eût paru très grasse. J'en eus un véritable chagrin. « Prenez-la pour vous, dis-je au fermier, je vous l'abandonne. Faites-en des régales et des aumônes à qui vous voudrez. Et si vous avez un veau bien gras, amenez-le-moi à sa place. » Je ne m'informai pas de ce qu'il fit de la vache, mais peu de temps après qu'il l'eût fait enlever de devant mes yeux, je le vis arriver avec un veau fort gras. Quoique j'ignorasse que ce veau fût mon fils, je ne laissai pas de sentir émouvoir mes entrailles à sa vue. Scheherazade s'arrêta en cet endroit parce qu'elle aperçut le jour. « Ma sœur, dit alors Dinarzade, je suis enchantée de ce conte qui soutient si agréablement mon attention. Si le sultan me laisse encore vivre aujourd'hui, repartit Scheherazade, vous verrez que ce que je vous raconterai demain vous divertira beaucoup davantage. » Schahriar, curieux de savoir ce que deviendrait le fils du vieillard qui conduisait la biche, dit à la sultane qu'il serait bien aise d'entendre, la nuit prochaine, la fin de ce conte.

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0: Nous avons évidemment une arrière-pensée, avouable d'ailleurs, quand nous demandons à une personnalité de nous faire connaître ses livres de chevet. Il ne s'agit évidemment pas de nous imaginer qu'avec les révélations qu'elles nous feront, nous les connaîtrons plus profondément. Toutefois, ce sont des éléments de connaissance que nous croyons intéressants. Quand j'ai demandé à Michel Butor quel serait son livre de chevet, il m'a annoncé « Les mille et une nuits » et j'avoue que je n'en ai pas du tout été surpris. « Les mille et une nuits » traduite par Galland d'ailleurs, et il a insisté sur le fait que c'était la traduction de Galland qu'il avait adoptée, représente la nécessité d'une espèce de fascination. Je crois que j'insisterai sur le mot nécessité, parce que c'est même une obligation. Parce que s'il n'y a pas fascination, il y a mort. En plus, le fait d'avoir choisi comme livre de chevet les mille et une nuits nous prouve que Michel Butor tient compte de l'heure à laquelle nous diffusons cette émission. Je lui laisse maintenant le soin de vous faire suivre encore les nuits de Scheherazade.
1: Sire, poursuivit Scheherazade, le premier vieillard qui conduisait la biche, continuant de raconter son histoire au génie, aux deux autres vieillards et aux marchands, « Je pris donc, leur dit-il, le couteau, et j'allais l'enfoncer dans la gorge de mon fils, lorsque, tournant vers moi languissamment ses yeux baignés de pleurs, il m'attendrit à un point que je n'eus pas la force de l'immoler. Je laissai tomber le couteau, et je dis à ma femme que je voulais absolument tuer un autre veau que celui-là. Elle n'épargna rien pour me faire changer de résolution, mais quoi qu'elle pût me représenter, je demeurai ferme, et lui promis seulement pour l'apaiser que je le sacrifierais au Bayram de l'année suivante. Le lendemain matin, mon fermier demanda à me parler en particulier. « Je viens, me dit-il, vous apprendre une nouvelle dont j'espère que vous me saurez bon gré. J'ai une fille qui a quelque connaissance de la magie. Hier, comme je ramenais au logis le veau dont vous n'aviez pas voulu faire le sacrifice, je remarquai qu'elle rit en le voyant et qu'un moment après, elle se mit à pleurer. Je lui demandai pourquoi elle faisait en même temps deux choses si contraires. « Mon père, me répondit-elle, ce veau que vous ramenez est le fils de notre maître. » J'ai ri de joie de le voir encore vivant, et j'ai pleuré en me souvenant du sacrifice qu'on fit hier de sa mère qui était changée en vache. Ces deux métamorphoses ont été faites par les enchantements de la femme de notre maître, laquelle haïssait la mère et l'enfant. Voilà ce que m'a dit ma fille, poursuivit le fermier, et je viens vous apporter cette nouvelle. À cette parole, ô génie, continua le vieillard, je vous laisse à juger quelle fut ma surprise. Je partis sur le champ avec mon fermier pour parler moi-même à sa fille. En arrivant, j'allai d'abord à l'étable où était mon fils. Il ne put répondre à mes embrassements, mais il les reçut d'une manière qui acheva de me persuader qu'il était mon fils. La fille du fermier arriva. « Ma bonne fille, lui dis-je, pouvez-vous rendre à mon fils sa première forme ?»« Oui, je le puis, me répondit-elle. « Ah, si vous en venez à bout, repris-je, je vous fais maîtresse de tous mes biens. » Alors elle me repartit en souriant, « Vous êtes notre maître et je sais trop bien ce que je vous dois, mais je vous avertis que je ne puis remettre votre fils dans son premier état qu'à deux conditions. La première, que vous me le donnerez pour époux, et la seconde, qu'il me sera permis de punir la personne qui l'a changé en veau. Pour la première condition, lui dis-je, je l'accepte de bon cœur. Je dis plus, je vous promets de vous donner beaucoup de biens pour vous en particulier, indépendamment de celui que je destine à mon fils. Enfin, vous verrez comment je reconnaîtrai le grand service que j'attends de vous. Pour la condition qui regarde ma femme, je veux bien l'accepter encore. Une personne qui a été capable de faire une action si criminelle mérite bien d'en être punie. Je vous l'abandonne. Faites-en ce qu'il vous plaira. Je vous prie seulement de ne lui pas ôter la vie. « Je vais donc, répliqua-t-elle, la traiter de la même manière qu'elle a traité votre fils. »« J'y consens, lui repartis-je, mais rendez-moi mon fils auparavant. » Alors cette fille prit un vase plein d'eau, prononça dessus des paroles que je n'entendis pas, et s'adressant au veau, « Ô veau, dit-elle, si tu as été créé par le Tout-Puissant et Souverain Maître du monde tel que tu parais en ce moment, demeure sous cette forme. Mais si tu es homme et que tu sois changé en veau par enchantement, reprends ta figure naturelle par la permission du souverain créateur. » En achevant ces mots, elle jeta l'eau sur lui, et à l'instant, il reprit sa première forme. Mon fils, mon cher fils, m'écriai-je aussitôt en l'embrassant avec un transport dont je ne fus pas le maître. C'est Dieu qui nous a envoyé cette jeune fille pour détruire l'horrible charme dont vous étiez environné et vous venger du mal qui vous a été fait à vous et à votre mère. Je ne doute pas que par reconnaissance, vous ne vouliez bien la prendre pour votre femme comme je m'y suis engagé. Il y consentit avec joie, mais avant qu'ils se mariassent, la jeune fille changea ma femme en biche et c'est elle que vous voyez ici. Je souhaitais qu'elle eût cette forme plutôt qu'une autre moins agréable, afin que nous la vissions sans répugnance dans la famille. Depuis ce temps-là, mon fils est devenu veuf et est allé voyager. Comme il y a plusieurs années que je n'ai eu de ses nouvelles, je me suis mis en chemin pour tâcher d'en apprendre, et n'ayant pas voulu confier à personne le soin de ma femme pendant que je ferais enquête de lui, j'ai jugé à propos de l'amener partout avec moi. Voilà donc mon histoire et celle de cette biche. N'est-elle pas des plus surprenantes et des plus merveilleuses ? J'en demeure d'accord, dit le génie, et en sa faveur je t'accorde le tiers de la grâce de ce marchand. Quand le premier vieillard, sire, continua la sultane, eut achevé son histoire, le second qui conduisait les deux chiens noirs s'adressa au génie et lui dit « Je vais vous raconter ce qui m'est arrivé à moi et à ces deux chiens noirs que voici. » Et je suis sûr que vous trouverez mon histoire encore plus étonnante que celle que vous venez d'entendre. Mais quand je vous l'aurai contée, m'accorderez-vous le second tiers de la grâce de ce marchand ? Oui, répondit le génie, pourvu que ton histoire surpasse celle de la biche. Après ce consentement, le second vieillard commença de cette manière. Mais Scheherazade, en prononçant ses dernières paroles, ayant vu le jour, cessa de parler. « Bon Dieu, ma sœur, dit Dinarzade, que ces aventures sont singulières !»« Ma sœur, répondit la sultane, elles ne sont pas comparables à celles que j'aurai à vous raconter la nuit prochaine si le sultan, mon seigneur et mon maître, avaient la bonté de me laisser vivre. » Shahriar ne répondit rien à cela. Mais il se leva, fit sa prière et alla au conseil sans donner aucun ordre contre la vie de la charmante Scheherazade. La sixième nuit étant venue, le sultan et son épouse se couchèrent. Dinarzade se réveilla à l'heure ordinaire et appela la sultane. Shahriar, prenant la parole, « Je souhaiterais, dit-il, d'entendre l'histoire du second vieillard et des deux chiens noirs. »« Je vais contenter votre curiosité, sire, répondit Scheherazade. » Le second vieillard, poursuivit-elle, s'adressant au génie, commença ainsi son histoire. « Grand prince des génies, vous saurez que nous sommes trois frères, ces deux chiens noirs que vous voyez et moi qui suis le troisième. Notre père nous avait laissé en mourant à chacun 1000 sequins. Avec cette somme, nous embrassâmes tous trois la même profession, nous nous fîmes marchands. Peu de temps après que nous eûmes ouvert boutique, mon frère aîné, l'un de ces deux chiens, résolut de voyager et d'aller négocier dans les pays étrangers. Dans ce dessein, il vendit tout son fonds et en acheta des marchandises propres aux négoces qu'il voulait faire. Il partit et fut absent une année entière. Au bout de ce temps-là, un pauvre qui me parut demander l'aumône se présenta à ma boutique. Je lui dis « Dieu vous assiste !»« Dieu vous assiste aussi !» me répondit-il. « Est-il possible que vous ne me reconnaissiez pas ?» Alors, l'envisageant avec attention, je le reconnus. « Ah, mon frère !» m'écriai-je en l'embrassant, « comment vous aurais-je pu reconnaître en cet état ?» Je le fis entrer dans ma maison, je lui demandai des nouvelles de sa santé et du succès de son voyage. « Ne me faites pas cette question, me dit-il, en me voyant, vous voyez tout. Ce serait renouveler mon affliction que de vous faire le détail de tous les malheurs qui me sont arrivés depuis un an et qui m'ont réduit à l'état où je suis. » Je fis aussitôt fermer ma boutique, et abandonnant tout autre soin, je le menai au bain et lui donnai les plus beaux habits de ma garde-robe. J'examinai mes registres de vente et d'achat, et trouvant que j'avais doublé mon fonds, c'est-à-dire que j'étais riche de 2000 sequins, je lui en donnai la moitié. Avec cela, mon frère, lui dis-je, vous pourrez oublier la perte que vous avez faite. Il accepta les 1000 sequins avec joie, rétablit ses affaires, et nous vécûmes ensemble comme nous avions vécu auparavant. Quelque temps après, mon second frère, qui est l'autre de ces deux chiens, voulut aussi vendre son fonds. Nous fîmes, son aîné et moi, tout ce que nous pûmes pour l'en détourner, mais il n'y eut pas moyen. Il le vendit, et de l'argent qu'il en fit, il acheta des marchandises propres aux négoces étrangers qu'il voulait entreprendre. Il se joignit à une caravane et partit. Il revit au bout de l'an dans le même état que son frère aîné. Je le fis habiller, et comme j'avais encore 1000 sequins par-dessus mon fond, je les lui donnai. Il releva boutique et continua d'exercer sa profession. Un jour, mes deux frères vinrent me trouver pour me proposer de faire un voyage et d'aller trafiquer avec eux. Je rejetai d'abord leur proposition. « Vous avez voyagé, leur dis-je. Qui avez-vous gagné? Qui m'assurera que je serai plus heureux que vous ?» En vain, ils me représentèrent là-dessus tout ce qui leur sembla devoir m'éblouir et m'encourager à tenter la fortune. Je refusai d'entrer dans leur dessein. Mais ils revinrent tant de fois à la charge qu'après avoir pendant 5 ans résisté constamment à leurs sollicitations, je m'y rendis enfin. Mais quand il fallut faire les préparatifs du voyage et qu'il fut question d'acheter les marchandises dont nous avions besoin, il se trouva qu'ils avaient tout mangé et qu'il ne leur restait rien des 1000 sequins que je leur avais donnés à chacun. Je ne leur en fis pas le moindre reproche. Au contraire, comme mon fonds était de 6 000 sequins,

Ma sœur, dit Dinarzade, voilà un conte qui promet beaucoup. Je m'imagine que la suite en est fort extraordinaire. Vous ne vous trompez pas, répondit la sultane, et si le sultan me permet de vous la conter, je suis persuadée qu'elle vous divertira fort. Shahriar se leva comme le jour précédent, sans s'expliquer là-dessus, et ne donna point ordre au grand vizir de faire mourir sa fille.

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1: La suite de cette série d'émissions, Le livre de chevet de Michel Butor, diffusé pour la première fois sur France Culture du 10 au 17 avril 1967, à suivre.

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1: Qu'il s'agisse de systèmes philosophiques ou de doctrines mystiques, la question de la perte des ouvrages antiques et médiévaux reste un vrai problème dans l'histoire des idées. On peut penser à Aristote par exemple, dont de nombreux ouvrages sont répertoriés par divers doxographes, sans qu'on ne les ait jamais retrouvés. Cela s'applique aussi aux doctrines religieuses et mystiques, antiques et médiévales, notamment celles dont le rapport au texte peut être ambigu. On pense à la théologie négative, émanant du néoplatonicisme, ou encore aux écrits gnostiques. C'est de ces derniers qu'il s'agit dans ce numéro de Thèmes et controverses de Pierre Cipriot, diffusé pour la première fois le 15 avril 1958 sur France 3 Nationale, avec Jean Daurès, Henri Corbin et Jean Nouguérol. C'est une émission centrée autour de la découverte d'une bibliothèque gnostique en Égypte en 1946, qui donne une ampleur et une précision nouvelles à l'étude du gnosticisme et des sectes qui en ont adopté les préceptes, considérés comme hérétiques par l'Église. D'une discussion qui mêle archéologie, histoire et histoire des idées, se dégage un fil conducteur passionnant autour d'idées radicales et peu connues, qui eurent le mérite de remettre en question tous nos axiomes épistémologiques et spirituels. Un voyage en Égypte, donc, à la découverte de la pensée des gnostiques, c'est tout de suite, dans les Nuits de France Culture.

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Aujourd'hui, découverte d'une bibliothèque gnostique en Égypte, à propos d'un ouvrage de Jean Dorès, le livre secret des gnostiques d'Égypte, édition Plomb, avec l'auteur Henri Corbin, directeur d'études à l'école des hautes études, et Jean Nouguérol, conservateur au musée du Louvre.

La découverte des manuscrits de la mer Morte en 1948 nous a donné une juste idée et une idée importante de ces différentes sectes adonnées à la vie contemplative dans les communautés juives isolées du désert de Juda. Ces Esséens, comme disait Philon d'Alexandrie, ou ces Esséniens, ces Esséniens, comme disait Pline l'Ancien, qui fit sur eux une enquête sur le mode journalistique, et exactement comme on peut faire en ce moment un reportage sur les bénédictins ou sur les trappistes. La découverte en

0: 1946 en Haute-Égypte d'une bibliothèque gnostique est tout aussi importante, puisque cette bibliothèque nous permet de connaître maintenant de première main ces sectes gnostiques accusées d'hérésie par les premiers conciles chrétiens et rejetées dans l'ombre comme dangereuses ou connues seulement par des voies détournées qui en altéraient le sens. Cette découverte, nous la devons à Henri-Charles Puech et à Jean Dorès. Jean Dorès vient de publier chez Plon le livre secret des gnostiques d'Égypte, où il expose sous une forme claire, directe, à la fois les péripéties de sa découverte, l'enquête de l'archéologie avant d'aboutir, aligne évidemment un ensemble de hasards, hasards qu'il faut aider par la ténacité, la perspicacité et la rapidité. Et Jean Dorès, après nous avoir raconté comment s'est effectuée cette découverte, nous donne le contenu des écrits retrouvés jusqu'à ce jour et montre l'importance de la gnose dans toute l'histoire des idées. Eh bien, puisque vous êtes à présent, je crois, le seul témoin vivant qui ait participé aux premières découvertes, aux premières trouvailles et à ces difficiles enquêtes qu'il a fallu mener, à ces recoupements qui ont seul permis de reconstituer l'ensemble de cette bibliothèque, voulez-vous nous dire tout d'abord, Jean Dorès, comment, à une centaine de kilomètres en aval de Louxor, en 1946, des fellahs ont déterré par hasard une grosse jarre. Cette grosse jarre contenait des manuscrits, dont quelques-uns furent brûlés sur place et les autres vendus pour 3 livres égyptiennes et partagés en plusieurs lots. Et comment l'un de ces lots vous est tombé sous les yeux alors que vous étiez chargé de mission en Égypte pour le compte de l'Institut français d'archéologie du Caire. Jean Dorès.
1: Lorsque j'arrivais en Égypte pour la première fois en 1947, un de ces manuscrits était par chance tombé dans les mains de Togo Mina, directeur du musée copte du Vieux Caire, qui en avait fait l'acquisition pour un prix assez bas. Togo Mina me soumit ce codex qui était entièrement en désordre et où fort peu de choses s'identifiaient à ses yeux, en me demandant mon opinion sur le contenu de ces documents. J'étais assez bien armé pour les identifier. Je venais, pendant 2 ans, d'analyser d'assez près des textes justement de cette espèce. La Pistis Sophia, le Codex de Bruce, les 2 seuls documents connus jusqu'alors sur les sectes gnostiques, tout au moins les 2 seuls documents originaux. Je reconnus là 5 livres extraordinaires, dont l'un était intitulé « L'Évangile des Égyptiens », un autre « Le livre secret de Jean », un autre « Le dialogue du Sauveur », etc.
0: Et tous ces livres étaient écrits en copte.
1: Tous ces livres étaient écrits en copte, c'est-à-dire
0: dans la langue populaire égyptienne.
1: Dans la langue qui se trouve représentée aux âges les plus anciens par les hiéroglyphes et qui, peu après notre ère,
0: s'écrit en alphabet grec,
1: exactement.
0: Oui, alors est-ce que ça permet de dater les manuscrits? Parce que je crois que le copte, on a commencé à l'utiliser au IIe siècle avant Jésus-Christ et il a disparu après l'établissement de l'islam.
1: Le copte disparaît effectivement au cours du Haut Moyen-Âge et naît avant notre ère. Pourtant, il se développe surtout avec l'expansion du christianisme. Il est donc assez intéressant de voir nos manuscrits gnostiques apparaître, ces manuscrits qui mêlent des éléments chrétiens à bien d'autres choses, apparaître comme les premiers témoins vraiment développés de l'usage de la langue copte, et cela à une époque que je situe au 3e et 4e siècle de notre ère.
0: Et combien de volumes avez-vous pu recueillir?
1: Il y avait là 13 codices complets, pour mieux dire, 3 gros livres aux feuillets de papyrus reliés de cuir souple, la plupart en excellent état, contenant un total de 48 livres jusque-là, sinon inconnus. Nous connaissions par des auteurs des premiers siècles de notre ère les titres de certains d'entre eux, tout au moins des ouvrages perdus en ce qui concerne leur contenu.
0: Vous rattachez l'ensemble des questions qui sont posées dans ces manuscrits aux questions que se posait le monde antique à la mort du Christ, c'est-à-dire d'où venons-nous, où allons-nous, qui sommes-nous, et quel est le rapport de l'homme au monde, etc. C'est une époque où le bouleversement de toute cette région du Moyen-Orient et de l'Orient antérieur entraîne

0: pour les esprits d'élite dans ces pays des problèmes de destinée personnelle. Et ces textes en copte répondent à ces interrogations angoissées.
1: Absolument. Et ce que j'apprécie beaucoup en lisant ces ouvrages, c'est que j'y saisis quelque chose d'extrêmement vivant. Justement, cette angoisse d'un univers qui vraiment avait besoin d'une religion autre que les paganismes antérieurs. On conçoit que le christianisme, tombant dans un pareil chaos, dans une pareille avidité de trouver enfin une solution aux problèmes humains, ait connu un développement extraordinaire. Mais avant que le christianisme puisse se répandre dans le monde antique, la gnose avait, en un sens, préparé le terrain, en un autre sens, donné de premières réponses, réponses extrêmement intéressantes aux questions métaphysiques, morales, etc.
0: Et d'autant plus que la gnose n'a pas de contenu dogmatique. Au fond, la gnose est une méditation libre sur certaines révélations fondamentales qui tombent d'un coup. C'est l'absolu qu'il faut s'efforcer de retrouver par toute une série d'explications plus ou moins mythiques. Mais nous essaierons tout à l'heure de définir les différents sens du mot gnose. Pour l'instant, je crois qu'il faudrait essayer d'avoir un peu une idée de ces diverses sectes. Ces sectes, pour une part, nous sont connues pour la simple raison qu'elles ont eu des initiateurs, des maîtres dont nous connaissons les noms. Il y a Basilide, il y a Valentin, il y a Marcion. Il y a d'autres sectes dont nous connaissons le nom de l'ensemble de la secte, mais nous ne connaissons pas le fondateur. Les Sétiens, les Archontiques, etc., les Gnostiques proprement dit. Eh bien, ces sectes ont été combattues par les autorités ecclésiastiques chrétiennes. Ces sectes, on peut penser qu'elles étaient uniquement chrétiennes, mais je crois que depuis 50 ans, le problème a évolué et on pense de plus en plus que la gnose est un phénomène commun à l'ensemble des religions et qu'il ne se pose pas simplement pour le christianisme. Nous ne sommes pas fixé sur le christianisme à partir du moment où nous prononçons le mot gnose. Il est beaucoup plus large. Et peut-être pourrions-nous maintenant chercher les origines de la gnose. La question de l'origine de la gnose serait bien éclairée si nous cherchions du côté babylonien. Dans votre livre, c'est plutôt par des rapports établis avec l'astrologie qui nous initie à un monde pur, à un monde d'essence inaltérable, à un monde de lois cosmiques agissant sur les destinées humaines, que vous établissez cet apport babylonien. N'y aurait-il pas à l'élargir ? Jean Nouguerol.
2: Il me semble, pour ma part, qu'on peut distinguer deux possibilités d'influence. D'une part, une influence générale, et là, il serait très difficile de dire si la Mésopotamie a influé directement ou indirectement sur les écrits en question. Et puis, des ressemblances tout de même plus frappantes, plus précises, qui montrent peut-être une filiation plus directe. En ce qui concerne l'esprit général, l'esprit qui me paraît régner dans la gnose, je crois que nous en retrouverions déjà les premiers éléments dans la Babylonie. Par exemple, cet esprit de révélation secrète, de révélation de secrets, d'apocalypse. Le mot même d'apocalypse, qui signifie dévoilement, n'est-ce pas ? Dévoilement, en son sens étymologique, nous l'avons en Babylonie sous le terme mukallimtu, qui signifie, si l'on veut, simplement commentaire, mais qui est un commentaire de fond. Et puis, il existe chez les Babyloniens aussi, et depuis longtemps, c'est-à-dire au moins depuis le milieu du second millénaire avant notre ère, il existe le texte ésotérique qui est caractérisé par le fait qu'il est accompagné d'une brève suscription qui porte que l'initié à l'initié l'explique, le fasse voir, le dévoile, mais le non-initié ne le verra pas, c'est-à-dire ne le comprendra pas. Ceci, nous l'avons rarement en Babylonie, mais nous l'avons tout de même de temps en temps, et en particulier sur des commentaires essentiellement symboliques, dont le ton me rappelle beaucoup le ton des gnostiques.
0: Au fond, l'idée essentielle de la gnose, c'est que Dieu et l'homme sont des êtres radicalement séparés. Dieu est défini, par exemple, par l'esprit, par la vie, par la lumière.

0: terre. L'homme est un ange déchu qui se souvient des cieux, mais il est incapable, sans une aide divine, de retrouver cet état qui a présidé à sa création et qui manifesterait dans l'anthropologie un souvenir de ces attributs de Dieu que Dieu a pu introduire dans l'homme.
1: Une notion de chute, en effet, ne me paraît pas non plus absente de la vieille civilisation mésopotamienne, elle n'est pas exprimée aussi clairement. Le second point que j'aimerais mettre en lumière, c'est ceci, c'est que nous avons tout de même, nous retrouvons dans les écrits gnostiques que M. Dorès a publiés, nous retrouvons des thèmes assez précis et assez semblables à des thèmes babyloniens connus depuis des millénaires, ou tout au moins des siècles. Je suis frappé, par exemple, que dans la Genèse des choses, d'après Valentin, ou aussi dans le livre secret de Jean, nous trouvions la phase suivante. Le 30e et dernier éon, qui est Sophia, la sagesse, veut créer seul, sans nul conjoint. Alors, elle produit seulement un être difforme, diabolique, qui n'est pas viable. La même circonstance se retrouve dans un très vieux mythe sumérien. Quand je dis très vieux, c'est que nous l'avons sous une forme du second millénaire avant notre ère, mais il remonte très vraisemblablement au troisième. Dans ce mythe sumérien, deux dieux, ou plutôt un dieu et une déesse, veulent chacun créer l'homme. Et comme ils ne s'unissent pas, l'homme qu'ils créent est toujours un monstre, un être qui n'est pas viable, un anormal. Je crois qu'il y a là un premier point de ressemblance. Je suis frappé aussi du rôle assez peu explicite mais très net que joue le serpent en Babylonie. Il est facile, par un simple tour dans les salles du département des Antiquités orientales du Louvre, de constater que beaucoup de petits monuments qui se trouvent dans la salle 3 sont surmontés d'un serpent enroulé. Or, ces monuments, qui sont ce que nous appelons techniquement des kuduru, c'est-à-dire des formes monumentales données à des actes juridiques et plus particulièrement à des donations royales, ces petits kuduru sont organisés au point de vue décoration ornementale sous une forme cosmique, c'est-à-dire que la terre y est dans le bas, l'air y est au registre intermédiaire, et enfin le ciel domine. Et coiffant ce ciel, nous avons le grand serpent enroulé, le grand serpent au commencement du ciel, comme dit M. Dorès dans son livre. Enfin, ici peut-être sommes-nous plus près de l'Iran que de la gnose proprement dite. Dans l'Aïon, maître des cieux de la religion métriaque, qui, d'après M. Dorès, est à corps humain et tête de lion, debout, entouré ou enserré dans 6 ou 7 replis d'un serpent, je ne puis pas ne pas voir, et c'est peut-être là une déformation professionnelle d'assyriologue, je ne puis cependant pas ne pas voir et les figurations de la démone Lamastu, qui a corps de femme, tête de lionne, et qui tient toujours, rituellement, 2 serpents dans ses mains. Un autre détail que j'ai relevé avec beaucoup d'intérêt dans l'ouvrage de M. Dorès, c'est celui des archontes douaniers, ces gardiens des différents cieux, qui ne se laissent fléchir qu'au moyen de mots de passe. Eh bien, je crois que nous avons quelque chose de très analogue en Babylonie, dans un vieux mythe babylonien, le mythe ou le récit qui concerne le vieux sage Adapa. Ce récit date de 1500 à 1600 avant notre ère au moins, et il nous raconte comment, il y a là des détails de fabliau en même temps que des détails héroïques, il nous raconte comment un sage bien connu de Babylonie est parvenu un jour à monter jusqu'au ciel d'Anu, le 7e ciel. Mais devant la porte de ce ciel, il se trouve en face de 2 gardiens. Ces gardiens lui demande « Pourquoi portes-tu ainsi une tenue de deuil ?» Et Adapa répond « Parce que deux dieux ont disparu de la terre. » « Quels sont ces dieux ?» demandent les gardiens. « Tammuz et Gizida. » Or, il se trouve que les deux gardiens sont justement ce jour-là Tammuz et Gizida. Ils échangent donc un sourire entre eux et le laissent passer. Sous une forme amusante, populaire, je crois qu'il y a là une idée du mot de passe pour franchir la garde des gardiens célestes.
0: Oui, parce que la gnose, au fond, c'est toujours une expérience intérieure ou une théorie qui se réfère à une éventuelle expérience intérieure par laquelle, enfin, grâce à une illumination, grâce à un certain privilège, le privilège de pouvoir recommencer sa vie, de pouvoir retourner aux origines, l'homme se ressaisit dans sa vérité plénière et se ressouvient, reprend conscience de sa nature essentielle, de son origine authentique. Et c'est, je crois, l'esprit des textes que vous avez pu découvrir, Jean Dorès.
2: Absolument. Et le thème peut-être le plus caractéristique de ces écrits, c'est celui de la descente du Sauveur ou de l'Esprit-Saint ou de la Mère Céleste, figures équivalentes, vers l'homme primordial, perdu dans le fond de la matière où il est tombé. L'entité céleste l'appelle, lui tend la main, lui annonce le salut et le fait remonter vers les lieux supérieurs de la lumière, en lui faisant ainsi expérimenter l'origine lumineuse primordiale de sa race.
0: Il y a deux temps dans l'expérience, il y a l'expérience d'ici-bas et l'expérience d'en haut. Alors de là peut-être, étant donné ces deux tempos, les reproches accumulés qu'on a pu tourner contre les gnostiques, Plotin leur reprochait de faire trop de place au monde extérieur, les chrétiens ont reproché au contraire aux gnostiques de ne pas assez faire de place au monde extérieur. Où est la vérité de la gnose, Henri Corbin?
3: La vérité de la gnose, je crois que pour la pressentir, il faut partir de la formule très heureuse que Pierre Cipriot vous avez eue tout à l'heure, en parlant de la gnose comme d'un phénomène commun à l'ensemble des religions. C'est un phénomène si commun à l'ensemble des religions que je voudrais enrichir le synchronisme que vous avez esquissé tout à l'heure en montrant la contemporanéité de la découverte des manuscrits de la Mer Morte et des manuscrits gnostiques. Il y a un troisième terme. Il y a seulement quelques années que nous pouvons enfin disposer d'un certain nombre de manuscrits, d'un certain nombre de textes, en arabe ou en persan, grâce auxquels nous pouvons pressentir un peu mieux ce que fut la gnose en islam. Jusque-là, nous en avons été réduits à peu près aux mêmes conditions que ceux de nos collègues qui étudiaient la gnose de langue grecque ou copte à ne la connaître que par ses adversaires, que par ceux qui l'ont réfutée. C'est se trouver dans de très mauvaises conditions pour comprendre une forme de pensée, une forme de conscience qui s'énonce essentiellement, non pas en dogme, mais en symbole, et qui est réfutée par des gens qui, par vocation, n'entendent rien à ce que c'est qu'un symbole. Le passage, la conservation de la gnose en islam est quelque chose de très très frappant. En somme, on peut dire que le phénomène chiite est à rattacher sous ces deux formes, celle de l'ismaélisme ou celle du chiisme duodécimain, qui ont fini par prévaloir, à une idée gnostique.
0: L'idée du plérôme en particulier.
3: C'est l'histoire du plérôme.
0: Alors le plérôme étant la perfection que l'on réussit à acquérir à partir du moment où on reprend terre sur cette terre que nous n'aurions jamais dû quitter si nous n'étions pas tombés dans le monde matériel.
3: Oui, en effet, le phénomène commun dont nous parlions n'est pas postule un ensemble de représentations dont les trois grandes phases sont celles-ci. La préexistence de l'âme, son origine céleste, un drame dans le plérôme, où cette âme préexiste, à la suite duquel cette âme doit descendre sur terre, et son salut opéré par des envoyés célestes. Même phénomène également dans la gnose ismaélienne ou chiite, il y a des envoyés célestes. Les envoyés célestes sont les prophètes. Et ici, alors, la prophétologie ismaélienne reproduit tous les traits de la prophétologie des ébionites, l'idée du verus propheta. Mais il y a quelque chose de plus. Le prophète a énoncé des écritures, il a apporté une révélation. Mais cette révélation a un sens caché, un sens ésotérique. Et c'est un autre envoyé, c'est l'imam, le guide spirituel, qui révèle ce sens. Or, la connaissance de ce sens ésotérique est absolument fondamentale, c'est d'elle que dépend la naissance spirituelle, la résurrection. Je crois que ça, c'est le point de contact étroit, et ce qui fait qu'il s'agit d'une connaissance qui n'est pas un acte de connaître gratuit, une théorie du monde, mais une connaissance qui opère le salut. Nous ne sommes pas surpris de cette similitude si nous constatons que dans l'entourage des imams, 5e et 6e imams au 8e siècle de notre ère, autour desquels s'est formée vraiment la gnose chiite, la théosophie ismaélienne, ils avaient des fervents, des disciples comme le fameux Hisham ibn al-Hakam ou Abul Khattab, qui avaient des relations avec des chrétiens et des historiens. Je crois que nous pouvons pressentir là un ensemble de contacts très étroits, d'où alors la question qui surgira sera celle-ci: la position de la gnose en islam est-elle homologable à la position de la gnose dans le christianisme, ou y a-t-il des différentiels qui ont une signification, je dirais même, tout à fait actuelle?
0: Ne croyez-vous pas que ces identités sont inévitables? Au fond, la gnose recoupe des idées religieuses extrêmement fortes, l'idée d'un Dieu absolu qui crée un homme à son image, cet homme est lancé dans un monde qui lui est étranger, et au fond, c'est le sens métaphysique de l'humanité, ça, cette espèce d'étrangeté du monde, l'idée que nous sommes un Dieu déchu qui se souvient des cieux, l'idée que nous sommes dans un univers qui ne nous convient pas, qu'il faut essayer de remonter par une série d'ascèses jusqu'à une vision supérieure qui transformera complètement non seulement la destinée de l'homme, mais sa vision même, et sa cohésion spirituelle.
2: Il est certain que si l'on fait abstraction de la nomenclature gnostique, je veux dire des noms de prophètes, des généalogies de prophètes, des noms d'entités célestes qui remplissent les écrits de la gnose sous toutes ses formes, on a l'impression qu'il s'agit d'une forme inhérente à la méditation humaine sur le problème de cette apparente déchéance de l'homme perdu dans la matière et de ce désir que l'homme a en lui de retrouver un monde lumineux.
0: Oui, l'idée que l'homme a un allié. Et que cet allié, c'est Dieu, que le monde mauvais n'est pas tout, c'est également une idée très forte de la gnose et qui doit être chaude au cœur de chaque homme et à sa pensée.
2: Et il est également frappant de constater que cette aspiration joue non seulement dans un domaine strictement religieux, mais que cette aspiration à la montée vers la lumière travaille encore aujourd'hui les esprits. Certainement, il y a des parallélismes entre l'aspiration d'un gnostique à atteindre les sphères célestes, à traverser la limite des cieux visibles, et cette poussée intérieure qui fait que nos savants actuels, qui ne se croient strictement pas mystiques, tentent eux aussi de sortir de l'univers d'ici-bas pour arriver vers quelque chose d'autre.
3: Oui. Je crois que les archontes, entrevus par la conscience gnostique, existent toujours, mais ils portent d'autres noms.
2: Le rôle créateur de la lumière, le rôle de cette lumière dans la genèse de la matière vivante, c'est une notion purement gnostique. Le fait que cette lumière se présente au monde inférieur non point sous forme directe, mais sous forme de reflet, c'est également quelque chose que retrouvent et qu'interprètent, bien entendu de façon différente, les savants modernes.
0: Alors le discrédit de la gnose, je crois qu'il est lié au fait qu'on a vu dans la gnose uniquement une doctrine morale et une doctrine morale indéfendable, en oubliant un peu tout cet apport intellectuel, toute cette valeur de connaissance que la gnose peut avoir.
2: Absolument. Le développement de la gnose dépasse de beaucoup le cadre de l'histoire religieuse. C'est le cadre de l'histoire de la pensée, d'une pensée qui aboutit en se libérant effectivement à des notions métaphysiques et même à des notions de physique supérieure.

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1: Vous qui passez sans les voir, regardez mieux, cherchez-les, humez-les et trouvez-les. Et puis photographiez-les, cueillez-les, coupez-les, arrachez-les. Non, ne les arrachez pas, mais pratiquez une légère torsion tout au plus. Mais où cela ? Ne comptez évidemment pas sur les chasseurs ou cueilleurs de champignons pour vous indiquer leur emplacement exact. Il ne faut pas exagérer. Sur les docks, première diffusion sur France Culture, le 22 novembre 2010.
2: Chasseur de cèpes, par Sylvain Alzial et Rafik Zénine.
3: Octobre 2010. Un jour de pluie hier, une pousse il y a 8 jours qui a commencé. Très sec jusqu'à hier. Gros changement de température, baisse de température vendredi. Pluie, choc thermique, et puis changement de temps pendant la nuit. Stress. Et pouf!
2: Au premier frémissement de l'automne, des silhouettes silencieuses se dispersent dans les sous-bois et les clairières en quête d'un fabuleux trésor. Le cœur exalté et les sens en éveil, le peuple des cueilleurs de champignons entre en scène pour saisir cet obscur objet du délice, le cep. Considéré comme le Graal des champignons, élite comestible de la famille des bolets, le cep attire une faune hétéroclite, composé de filières organisées dans certains départements, mais aussi de poètes de la cueillette ou de simples promeneurs du dimanche. Avec plusieurs milliers de tonnes ramassées chaque année en France, selon les conditions climatiques, la pousse du cep déclenche une ferveur étonnante et fascine de nombreux Français. Un peuple assurément mycophile et non mycophobe, une ligne de démarcation qui diviserait l'humanité tout entière, si l'on en croit la thèse émise par le mycologue américain Gordon Wesson dans les années 50 et prise très au sérieux par Claude Lévi-Strauss, grand amateur de champignons. Alors, au cœur de la forêt maternelle et nourricière, partons maintenant dans les Landes, sur les traces du seigneur de la forêt, en compagnie de Éric Audinet, directeur des éditions Confluence à Bordeaux, Patrick Rodel, écrivain et philosophe, et Jean-Luc Chapin, photographe.
4: Oui, voilà, le jour est à peine levé là.
2: Jean-Luc Chapin.
4: Là, on est parti visiblement à la recherche des cèpes, dans un endroit qu'Éric connaît très bien, puisque chaque année on se retrouve ici dans un endroit assez reculé, vous avez pu le remarquer. Et là, on va se diriger doucement vers la petite laire, qui est un endroit favorable. Voilà, et on va arriver dans les chênes, on est encore dans les pins, on va arriver dans les chênes. Et comme vous le savez, le cèpe arrive, pousse dans les chênes, chênes châtaigniers, dans la région. Ne pousse que sous certains arbres, avec un certain taux d'humidité, et surtout après une nuit, journée chaude, nuit fraîche.
2: Est-ce que les conditions climatiques sont bonnes, Patrick Rodel ?
5: Je ne suis pas tellement sûr qu'elles soient bonnes, parce qu'il a fait, il ne l'a pas plu suffisamment les jours précédents. Mais les averses d'hier peuvent vraiment nous réserver de bonnes surprises. Donc, on a quand même pas mal de chances de trouver quelque chose. Pas mal de chances.
2: Alors, je vous regarde, vous êtes tous les trois très bien équipés.
5: Hein? Oui.
2: Alors, le bâton, le panier,
5: ouais.
2: Les bottes.
5: Ouais.
2: C'est la tenue du chasseur de cèpes.
5: C'est la tenue.
2: Et le couteau. Tous les trois.
6: Ben, c'est-à-dire qu'ils ont, ils ont tous les trois une, c'est à tous les trois une fonction. Enfin, bon, après c'est un débat, un éternel débat sur savoir s'il faut arracher le cep ou le couper. Bon, nous on a plutôt le geste de le couper sur la base, qui est aussi un geste esthétique, parce que après il y a tout le débat sur savoir si le fait de laisser partie du cèpe, là, une partie du pied, oui, est favorable ensuite pour la repousse, ce qui à mon avis est du pipeau, mais enfin, c'est quand même un geste qui est
4: qui fait partie du revendiqué par certains spécialistes, hein, qui préconisent
6: si, mais
4: de tourner le cèpe,
5: voilà,
4: la torsion.
6: Et puis le couteau sert aussi à autre chose, c'est à nettoyer, voilà, le cèpe, surtout ici où on est dans un terrain très très sableux. Et donc les champignons ont tendance, enfin sont assez sales, et c'est pratique, ça évite ensuite, quand on les ramène et qu'on les déguste, d'avoir à renettoyer tout. Donc on le nettoie de telle sorte que la base soit blanche. Le bâton, ça sert essentiellement, parce que là, vous allez voir, on va voir deux types de terrains. Soit des terrains ici, avec beaucoup de moligny, qui est la moligny qui est de l'herbe haute, et des cèpes, et notamment de gros cèpes, se planquent là-dessous. Donc il faut vraiment, avec le bâton, essayer de les trouver. Vous allez voir, il y a des moments où on passe, s'il y en a, on peut passer à 50 cm sans les voir. Donc ça sert aussi à ça. Et le panier sert à mettre les cèpes.
4: La fonction la moins noble, c'est ce panier.
6: Alors ici, on est dans la vallée de la Lair, au cœur de la Grande Lande. Donc, qui est la partie centrale des Landes, où on est sur ce type de paysage classique avec des pins, des grandes étendues de pins. Et vous allez voir, là, on descend dans cette vallée de ce petit fleuve landais. Et le type de paysage qu'on a là, donc on passe du paysage de pins fougères, comme on est ici, et on descend donc vers l'Aire, où se trouve plutôt un paysage de petits chênes. Et on cherche notamment les vieux petits chênes, puisqu'on en parlera peut-être tout à l'heure, le cèpe vit en symbiose avec un certain nombre d'arbres, en particulier le chêne, puisqu'il y a un phénomène, ce qu'on appelle le phénomène de la mycorhisation, qui fait que l'un et l'autre sont indissociables.
7: Dans quel état d'esprit vous êtes là? Quel état intérieur?
5: L'état intérieur, c'est d'éveil. Alors, ça fait 6 heures, on est réveillé à 6 heures et quart. Donc voilà, on va commencer à avoir tous les sens aux aguets. Alors, sentir, ça je crois pas trop. Mais en tout cas, regarder. Et puis, moi je connais pas le coin. Hein, donc, je vais suivre mes petits camarades pour essayer de voir les choses avant eux, de leur prendre entre les pieds. Ils n'ont pas vu. Bon, mais en même temps, on n'est pas non plus dans la logique de la cueillette. Au sens où notre vie ne dépend pas de ça. Voilà, ça va être un luxe, on va déguster, on va partager, tout ça, tous les rites d'après, cueillette. Mais bon, on n'a pas besoin de ça pour vivre, quoi. Oui, il y a un état d'excitation, de fébrilité un peu. C'est ce que j'aime quand j'arrive dans un coin que je ne connais pas. Si on arrive comme eux deux qui connaissent bien, surtout Eric, dans toute cette région, bon, il a ses coins véritablement.
7: Donc on est sur un de ses coins.
5: On est, voilà. Vous avez le privilège de pénétrer sur un. Ouais, voilà. Oui, on fait toujours attention à pas être.
4: Il y a beaucoup de précision quand même. Hein. On est dans la Grande Lande, près de Sors. Et même sous la torture, je pense qu'il ne parlera pas. Ben non, parce que c'est.
7: Est-ce qu'il y a une manière d'entrer dans la forêt?
6: Oui, bien sûr. Je crois que si on se lève, si on y va très tôt, c'est pour plusieurs raisons. C'est d'abord pour une raison stratégique, qui est que ici, dans l'endroit où on va, les gens qui viennent, c'est des gens du coin, hein, qui connaissent le coin. Alors là, c'est bien, on est en semaine, donc on risque pas d'avoir trop de monde. Et puis on n'est

0: pas encore dans la grande période de la poussée. Mais c'est vrai que si on y va, l'idée c'est toujours d'être devant l'autre. Donc partir tôt comme on l'a fait ce matin, c'est aussi pour vous donner l'occasion d'en voir. En espérant que là où on va aller, personne d'autre ne sera passé. Même s'il y a des gens qui arrivent par d'autres accès. Ce qui est, d'ailleurs c'est toujours assez amusant de tomber sur un chercheur de CEP qui arrive en face de vous et donc et après de trouver les autres.
1: Et qu'est-ce qui se passe dans ces cas-là dès qu'il y a une confrontation?
0: Oh, mais c'est comme les chasseurs, les pêcheurs, c'est à la fois un jeu. C'est souvent un jeu. C'est très convivial, mais c'est un jeu aussi.
2: Oui, il y a quand même une dimension un peu.
0: Ouais.
3: Ça dépend des endroits. Dans les endroits où la cueillette des cèpes est vraiment une dimension économique importante. En Corrèze, où on était avec Jean-Luc il y a 3 ou 4 ans, je ne me souviens plus, quand on croisait des gens, moi j'essayais de faire une petite plaisanterie, demander bon, alors ça a bien marché, non, alors. Et vraiment, les gens tiraient la gueule. Ce n'était pas du tout sympathique et convivial.
0: Ce n'est pas le cas ici des Landes, parce que effectivement on est dans une région dans laquelle l'aspect dimension économique est bien moins grande que dans d'autres où ce sont de vrais enjeux. Il y a des gens qui font leur salaire là pendant 3 mois. Même quand on va à Villefranche du Périgord, quand on va dans tout ce coin de la Dordogne et qu'on voit les marchés de cèpes, ce n'est pas des plaisanteries. Les types sont debout depuis 5 heures du matin. Ici, on est sur des terrains communaux. On n'est pas sur des espaces privés, ce qui est évidemment très très différent de la Dordogne. Vous voyez ici là, le bord de l'Aire, c'est souvent des grandes étendues. Alors, bon, les Landes, c'est d'immenses étendues communales qui ont été peu à peu fermées, mais quand vous voyez les parcelles de pins qui font 20, 30, 40, 50, 200 hectares, elles sont ouvertes. Donc vous êtes chez quelqu'un souvent, mais comme il n'y a personne, il y a une tradition d'ouverture dans les Landes. Et là, au bord de la Lair, ici, on est sur des terrains communaux. Donc il n'y a pas cette question de l'appartenance, puisque vous savez que le cèpe, comme les champignons en général, appartiennent au propriétaire du sol. Alors traditionnellement, là aussi, on admet dans certains coins, dans d'autres, c'est beaucoup plus délicat. Mais là où on va, on est à peu près sûr de ne pas être dérangé par le propriétaire qui va débarquer pour
3: nous flinguer.
0: Voilà, donc c'est aussi une raison de partir tôt, de voir de moins en moins de monde. Et puis la troisième raison, c'est qu'évidemment, il y a quand même quelque chose de l'ordre de la jouissance à débarquer très tôt dans la forêt.
2: Oui. Un beau moment de la journée quand même, au-delà même de la photographie par exemple, qui nous attire souvent au lever du jour, une sorte d'image un peu facile du soir, mais le matin il y a une fluidité, une limpidité, une atmosphère. Là vous allez voir, ça va commencer dans une demi-heure à briller un peu. On voit déjà là, c'est vraiment un contexte favorable. Et c'est aussi une manière de rentrer un peu dans le cèpe, parce que je crois qu'une des manières de voir le cèpe, c'est d'aller vous allez voir, les premiers vous n'allez pas les voir, certainement nous on va les voir. Et il y a une sorte de. Les premiers sont importants. Il y a une sorte de regard comme ça qui s'installe. Et l'idée de brillance, pour moi, c'est une des choses qui distingue le cèpe du sol un peu plus sec et autre. Votre œil va intégrer cette donnée-là et deux ou trois autres, je pense, au niveau du volume, par exemple, la tache blanche, des choses comme ça. Et dans une heure, vous les verrez 100 fois mieux qu'au début.
1: C'est l'apprentissage du regard.
2: Oui, l'apprentissage du regard.
1: C'est fondamental.
2: Voilà. Et je trouve que le matin, on a vraiment cette idée déjà là de... au niveau des transparences et des brillances.
0: Ce que dit Jean-Luc là sur le brillant et le blanc, c'est vraiment ce qui, dans un contexte... Bon, parce qu'on va être le chapeau du cèpe et dans ces couleurs qui vont du blanc beige, hein, on en trouve... ça dépend, on en parlera peut-être tout à l'heure, des types de cèpe et puis des types de sol sur lequel ils sont, mais ça va du blanc beige jusqu'au quasi noir. Et donc on est dans des couleurs qui a priori dans le type de végétation où on va se fondent dans la couleur. Donc c'est la brillance du chapeau qui effectivement, comme le dit Jean-Luc, et puis l'autre chose c'est qu'on voit, ça dépend de la taille évidemment du chapeau, mais on voit le pied, et le pied qui lui est d'une blancheur absolue. Et ça, la couleur blanche, elle n'existe pas dans la nature. Donc très souvent on voit le cèpe parce que on voit le blanc. Je voulais juste ajouter une dernière petite chose sur les raisons du départ tôt le matin. C'est que le cèpe pousse la nuit. Il y a quelque chose alors, qui après développe notamment une théorie sur la Lune avec lequel, sur lequel il y a des débats interminables, moi j'y crois pas tellement, mais en tout cas le CEP entièrement formé sous terre explose. Tout à coup sort, explose. Voilà. Et le grand, le grand délire de tous les gens qui sont fascinés par ça, c'est de voir ce moment où tac, et c'est très très puissant puisqu'on a vu en ville sous du macadam des champignons sortir. C'est qu'il faut éclater le macadam.
2: Cette puissance de croissance inarrêtable quoi. Et c'est vrai que moi je trouve ça absolument fascinant parce que chaque jour on peut passer, des choses nouvelles arrivent. C'est-à-dire qu'on a fait des cueillettes, très belles cueillettes une journée, on revient le lendemain, matin, il y a autant de champignons, ils sont aussi beaux, aussi gros. Et il y a ce côté migration immobile que moi je trouve absolument incroyable et qui est quand même un phénomène assez, assez rare et excitant.
3: Générosité, voilà. La générosité de la nature. Quand on se promène dans la forêt avec des gens qui... pas habitués, ou même des gens qui sont habitués et qui disent « moi je ne les vois pas, je ne sais pas les voir ». Alors qu'ils peuvent être là sur le bord du chemin, il n'y en a pas, mais bon, il y a vraiment des moments où ils sautent aux yeux. Et puis il y a des moments où il faut véritablement les mériter et aller chercher plus loin.
4: C'est une question du regard,
3: voilà. Mais c'est vraiment une...
5: Qu'est-ce que vous entendez quand vous dites « il faut les mériter » ?
3: Ah bon, voilà, alors, c'est vrai, depuis le début, moi, je trouve que mes petits camarades, ils ont une approche qui est très quasi mystique du CEP. Alors, j'en rajoute ça, j'en rajoute une couche. Quoi, si on fait une cueillette là, entre nos pieds, on va pas être content. Si on souffre un peu, bon, pas trop, faut pas exagérer, mais si on souffre un peu, on est quand même content, on a le sentiment d'une récompense.
2: Ouais, c'est vrai. C'est souvent ça quand même.
0: C'est exactement, on a le même sentiment à la chasse à la bécasse ou dans certains types de pêche où finalement, d'une certaine manière, c'est évidemment la quête qui est plus importante que le résultat. Alors ça veut pas dire que mais ça veut dire aussi que passer une journée entière à chercher sans trouver.
2: L'exercice de la douleur, là.
0: C'est ouais. La frustration.
2: Voilà, c'est la frustration.
0: C'est orgasme, frustration.
2: C'est
0: le petit orgasme.
2: Ce matin, d'ailleurs.
0: Mais je pense qu'on devrait descendre.
3: Ouais. Avant. Je commence à me refroidir les pieds.
0: Là, on arrive au bord de la rivière, vous la voyez, là, hein, la petite lair. Donc. Et en fait, le parcours qu'on va faire, qui va durer à peu près 2-3 heures, on longe la rivière. Pourquoi est-ce qu'on est là aujourd'hui ? Parce que sur le plateau, il fait trop sec en ce moment. Il n'a pas assez plu ces derniers temps. Et donc c'est en étant au bord de la rivière qu'on va trouver les dépressions dans lesquelles on peut espérer trouver du... Qu'est-ce que tu dis ?
2: Il y en a un là.
0: Il y en a un ?
2: Donc ça veut dire que ça a dû pousser.
6: Je ne vois pas.
2: Je vous laisse avancer. Non, il est à 4 mètres devant. Eric va le voir, mais c'est pas évident.
3: Je pense qu'il n'a pas marché dessus, cette chose.
0: Vous entendez ça ?
2: Oui.
0: On vient entendre là ce bruit. C'est des sarcelles, parce qu'il y a beaucoup de canards sauvages là, sur cette rivière. Vous entendez là ? C'est la sarcelle d'hiver. Là.
5: Est-ce qu'il y a des signes, Jean-Luc Chapin, des signes qui vous permettent de...
2: C'est-à-dire que...
5: Là par exemple.
2: Voilà, ça c'en est un. Il est très très doué. Voilà, ça c'est un très beau cèpe. Voilà, tout neuf, comme on dit. Mais bien souvent, ce qui se passe, c'est-à-dire que moi, la seule règle, comme vous le savez, c'est valable pour beaucoup de choses, c'est qu'il n'y a pas de règle. Mais on se construit une sorte d'univers mental, un peu idéal, qui est bousculé tout le temps. Mais c'est un fait que quand on arrive à certains endroits, on attend. C'est comme une mire, c'est-à-dire que le regard tout à coup tombe sur le cèpe et en fait, mentalement, on l'attendait. Et il y a ce moment là qu'on peut appeler, je pense, d'épiphanie, où l'envie rejoint la chose concrète. Oui, oui, à un moment assez fort.
5: Est-ce que c'est l'envie qui rejoint la chose ou la chose qui rejoint l'envie ?
2: Voilà, je pense que c'est une sorte de va-et-vient comme ça. Et là, celui que vous venez de trouver, par exemple, correspond tout à fait à ce qui se passe ici, dans ces hautes herbes. Je ne sais pas ce que tu en penses, Eric, au pied de la Moligny.
0: On va le ramasser, là. Alors, quand on le ramasse, il faut le dégager au maximum, parce que souvent, le pied va assez loin dans le sol. Et on peut avoir souvent le sentiment d'un cèpe avec un petit pied. Et on s'aperçoit qu'on sort des, souvent des montres. Parce que
3: il monte pour avoir la lumière. Donc c'est pour ça qu'il se... Voilà, il est vraiment un très beau.
5: Il s'agit de quelle espèce?
0: Alors ça, c'est le cèpe de Bordeaux, typique. On voit la petite ligne blanche, comme ça, qui contourne tout le cèpe. Il est bien, il est pas tout jeune, il n'est pas de la nuit, et il a le pied un peu abîmé. Alors le principe de formation des champignons, enfin, ils ne se forment pas tous de la même façon, mais pour ce qui concerne les bolets, donc c'est un phénomène de mycorhisation, c'est-à-dire que sous le sol, il y a des filaments blancs, on va en voir sans doute, on voit des filaments blancs qui émergent ça, du sol, et ces filaments, sous terre, donc lient certains arbres aux champignons, et donc c'est dans ce rapport-là qu'il y a ce qu'on appelle l'effet de mycorhisation, qui fait qu'à un moment, en fonction du climat, de la température, du fameux choc thermique par exemple, quelque chose se déclenche, et ce qu'on appelle le carpophore ensuite, c'est-à-dire la partie extérieure du champignon, c'est-à-dire ça, va peu à peu pousser sous terre avant de sortir. Et c'est ce rapport de quasiment de cannibalisation de l'un avec l'autre, de fraternité entre l'arbre et le champignon, qui fait par exemple qu'aujourd'hui on ne peut pas encore cultiver les cèpes, parce qu'on ne connaît pas bien la relation entre l'arbre, on la connaît techniquement, mais on ne sait pas la reproduire de manière artificielle. On sait pour la truffe, on le sait pour le champignon de Paris, mais pour les bolets, Dieu merci, on ne sait pas encore.
5: Ah, Jean-Luc en a trouvé un autre, très beau.
2: Alors Eric n'a pas fait une chose qui me rend absolument fou, d'ailleurs ça l'énerve beaucoup quand je lui dis, c'est qu'il n'a pas caché les quelques épluchures et autres, parce que l'idée c'est quand même, si vous voulez, de... Alors c'est pas, je ne veux pas entrer dans l'histoire du rituel et tout, je pense pas que ce soit... Mais ne pas laisser de traces en fait. C'est-à-dire que, alors c'est pas pour décourager celui qui suit, parce que celui qui suit, s'il n'en trouve pas, considérera que l'endroit est vide. S'il voit des épluchures et autres, ou il reviendra plus tard, ou voilà. Mais il y a peut-être aussi un côté tout remettre en place, et respecter par là même peut-être un peu plus le...
0: Il y a quelque chose qu'on peut dire à ce stade-là, et ce que disait Jean-Luc, c'est que quand on... c'est une chose qu'on fait seul en général. Mais on le fait aussi souvent à deux ou trois de gens qui sont dans ce même rapport à la cueillette. Et donc c'est vrai que la partie qui consiste, quand on en a vu un, à partager cette micro-jouissance qui est là. Parce que l'expérience prouve, regarde, les deux. Là.
2: Il y en a deux là.
0: L'expérience prouve que souvent, il faut s'arrêter là, et commencer à regarder parce que autour, et là voilà, un, deux, trois. Alors là, on va faire comme Jean-Luc le dit, parce que après il se fâche contre moi.
2: Les pelures dans notre trou même.
0: On cache les pelures.
2: On les cache après.
3: On est vraiment bien là.
5: Je disais tout à l'heure, Patrick Rodel, qu'il y avait un aspect un peu paradis perdu dans la forêt. Qu'est-ce que vous en pensez?
3: Oui, je suis tout à fait d'accord sur ce thème. Enfin, pour moi, en tout cas, c'était ça, c'était l'enfance en Sologne. Ouais. Et voilà, j'avais entre 9 ans et 18 ans. Donc voilà, ça a été une période de rêve. Et c'est aussi une question de transmission. C'est vrai que aussi bien mon père, mon grand-père, l'arrière, c'était des chercheurs de champignons, quoi. Ils adoraient ça, donc c'est vrai que ça se transmet. Et je dois dire que j'ai transmis ça à mes enfants, à ma fille et à mon fils, qui sont d'excellents chercheurs, bien meilleurs que moi.
5: Est-ce que c'est une la cueillette, est-ce que ça fait partie de l'histoire du monde paysan? Est-ce que les paysans allaient aux champignons dans un but de rentabilité, ou s'agissait juste de plaisir, disons, quoi?
3: Alors, de plaisir, non. Si vous voulez, les textes un peu anciens que j'avais consultés, Bulliard, 18e siècle, un très beau texte dans lequel il dit, voilà, les paysans, quand il y a la famine, ils vont dans les bois et ils ramassent des champignons. Ils sont, voilà. Donc même si ce n'est pas très, très, très nourrissant, voilà, je pense que c'était une nécessité de survie, si vous voulez. Je pense. Très souvent, j'imagine tous ces, tous ces bénévoles, hein, des hommes de bonne volonté qui ont testé les premiers les champignons, qui se sont flanqués des coliques pas possibles ou qui ont laissé la peau, pour qu'après, petit à petit, toute cette tradition, voilà, fait que nous savons quand même quelles sont les espèces comestibles, celles qui ne le sont pas. Ça, c'est assez étonnant. Comme... Et donc, je pense qu'au départ, c'était vraiment ça. C'était une nécessité, quoi. C'était une nécessité. Et ça n'est devenu vraiment un loisir, je dirais, que dans la classe des propriétaires terriens, quoi. Hein, des bourgeois, de même que les cèpes sont arrivés sur la table des grands restaurants.
5: Du 19e siècle.
3: Oui, dans la deuxième partie du 19e siècle. Sinon, on n'avait pas véritablement l'idée de manger ça, parce que c'était, alors voilà, c'était les paysans qui mangeaient ça. Mais bon, mais il y a eu, on dit aussi pour le tricolome équestre, qu'on appelle ici le bidao, qui est un champignon qu'on trouve sur le cordon lunaire, tricolome équestre, ça voulait dire réservé à la classe des chevaliers. Alors qu'il y avait le bolet des bouviers, qui est un bolet qui pousse sous les pins et qui est de mauvaise qualité, mais qui était réservé pour le peuple. Alors tous les manuels de cuisine bourgeoise, qu'est-ce qu'il nous a trouvé là? Non, ça va pas, ça trop fragile. Voilà le cèpe à la bordelaise. Cèpe à la bordelaise, d'ailleurs. Cèpe de Bordeaux, pendant longtemps c'était en balance, savoir si on allait dire cèpe de Fontainebleau ou cèpe de Bordeaux, et Bordeaux l'a emporté. Donc oui, il y a une consommation du champignon qui évolue, et je dirais qu'à l'heure actuelle on en consomme beaucoup, parce que c'est la nostalgie des gens qui habitaient la campagne et qui sont venus bosser en ville, et voilà, ils aiment revenir. C'est un des plaisirs qu'ils retrouvent. Et donc à ce moment-là, en plus de l'aspect financier des choses qui font que des gens écument les bois pour ramasser des tonnes et des tonnes.
5: C'est
3: des
5: encore,
3: tonnes, ouais.
5: Encore une présence du monde rural, finalement.
3: Oui, voilà, je dirais ça aussi, je dirais ça. C'est un retour à la nature, tous ces thèmes-là aussi. Alors bon, ça a aussi un petit côté bobo, il n'y a pas de doute. Mais c'est vrai aussi que ce qui a changé, alors ça c'est aussi intéressant, ce qui change c'est l'apérisation. C'est évidemment la possibilité de conserver les cèpes dans des bocaux stérilisés pendant des mois et des mois. Parce que je pense qu'autrefois, la première façon de les conserver, c'était de les faire sécher. Je pense que ça, c'est assez logique, si vous voulez, de faire sécher au soleil les champignons. J'ai trouvé ça dans le livre d'Henri Guillemin sur les origines de la commune, pendant le siège de Paris, où le peuple de Paris connaît la famine, bouffe des rats, etc. Pour le réveillon de Noël chez Tortoni, il y a des cèpes à la bordelaise. Donc voilà. Donc ça veut dire que là, ils étaient en bocaux et tout ça. Bon,
4: là, on n'est pas du tout sur des coins à cèpes, hein. C'est des endroits totalement hasardeux.
5: Des souvenirs dans les romans de François Mauriac,
0: parce que sauf que lui, chez Mauriac, on est tellement dans l'univers, on est plus dans l'univers des pins. D'abord, lui n'était pas chercheur de champignons, ni chasseur, mais il parle de la chasse parce que son oncle, Lapeyre, allait à la Palombière, et donc il a passé. On a des photos de Mauriac jeune. En train de dormir.
3: Un peu ridicule, oui.
0: Oui. Et il parle des champignons parce qu'il y a c'est dans La Fin de la Nuit, je crois. Il parle des champignons. Et il parle surtout, ça c'est très mauriacien, je ne sais plus à propos de qui il dit ça. C'est toi qui le raconte.
3: Oui, c'est moi qui dis tout ça.
0: C'est à propos de qui
3: il
0: aurait pu s'empoisonner.
3: Non, c'est pas ça. C'est Georges Bidault, vient d'être viré du ministère des Affaires étrangères dans les années 50. Et donc il imagine maintenant bien contraint d'être à la retraite. Et donc l'activité du retraité, c'est d'aller chercher des champignons. Donc il imagine
0: C'est dans un bloc-notes. Bilo,
3: c'est dans un bloc-notes. Oui. Ramassant des champignons et ramassant des amanies, des fausses oranges, etc. pour les faire déguster à son successeur. Bon, ça, c'est une merveille. Mais le cep est associé chez Mauriac de manière tout à fait, genre, on va dire classique pour nous, avec le, la

0: tu vois, on dit c'est Peter Ankush, je crois que c'est Gunther Grass que tu as.
1: Alors moi j'avais trouvé Gunther Grass, j'avais trouvé pas mal de choses, mais maintenant je me souviens
0: aussi,
1: pas de tout.
0: Sûr, hein.
1: chez Colette, cette grande. Alors quand Mauriac parle de Colette, il en parle comme cette grande ramasseuse de champignons, ouais. Et il compare sa technique. Aux champignons qui poussent, il y a la décomposition, il y a le sol pourri, et puis il y a un cèpe magnifique qui sort. Et là, il pense que c'est la manière dont Colette travaille, quoi. Cette ramasseuse de champignons. Ça, je trouve ça assez étonnant, parce qu'on voit pas les images de Colette les dernières années, on la voit pas sortir de son bureau, on la voit mal crapahuter dans la forêt, mais. Oui, non, il y a tout.
0: Mon fantasme, ça avait été de trouver dans la recherche du temps perdu une allusion à ça. J'ai besoin de trouver.
1: Non. Ben, on a trouvé sur les asperges. Oui, c'était pour les asperges. C'était pour les asperges.
0: Ah oui, mais. Ouais. Voilà. Les champignons, jamais. Aussi parfois dans d'autres types de milieux comme ici.
2: Il y en a.
0: Aucun des bolets qu'on a vu.
2: Eric Odinien, une autre espèce.
0: Ça c'est le
1: bolet B.
0: Le bolet B. Ouais. Le bolet du pauvre. Et celui qu'on trouve en général qu'on trouve ici dans les Landes sous les pins. Qu'en général on ne ramasse pas. Mais là que j'ai ramassé.
2: C'est pas très bon.
0: Oui, voilà, parce qu'on est. C'est souvent quand on ne trouve pas autre chose, on se rabat sur le bolet B.
1: Ça revient aussi à ce que je disais sur l'approche de classe des champignons. Oui. C'est-à-dire que effectivement, le bolet des pauvres, dit-il. Ouais. Moi, je connais effectivement plein de gens qui sont absolument ravis si je leur ramasse, si je leur ramène un panier de bolet B. Nous, on est assez snob de ce côté-là et on dédaigne.
0: Et on reconnaît le bolet B essentiellement souvent à son pied grêle et au fait que c'est un pied qui n'est pas blanc, justement.
2: Voilà. C'est un beau champignon. Hein. À propos de pied, Jean-Luc, j'ai vu des photographies ou deux photos avec une photo d'un tronc et une photo d'un pied de champignon avec des ressemblances assez frappantes.
3: Frappantes, bien sûr.
0: Ouais.
3: Ça fait partie des nombreuses choses qui font que nous nous intéressons particulièrement au cèpe. C'est qu'il y a aussi là une sorte d'assimilation à l'arbre. De façon assez nette, c'est-à-dire que ça oscille de la petite chose ronde mignonne à l'arbre majestueux, élancé, toutes les formes sont possibles dans le cèpe, et cette comparaison avec l'écorce en particulier, certains cèpes assez gros notamment, pas forcément vieux, mais assez gros, tendent à l'arbre, parfois même au rocher, il y a cette dimension-là, l'arbre, oui, très fortement, oui. Et en plus, comme vous le savez, on les trouve sous des arbres. Donc il y a ce côté un peu mimétique, le rapport de la miniature, par exemple, des choses comme ça.
2: Microcosme,
3: qui rend, voilà, exactement.
1: Oui, ou l'idée d'une continuité entre les différents règnes, ce qu'on appelle les règnes de la nature. Là, il y a une continuité.
3: Il y en a une en particulier dans les faits.
1: Physique,
3: dans les faits. Voilà. Oui. C'est en discutant, effectivement, parce qu'on a eu une longue discussion, on trouve toujours des choses un peu nouvelles à dire sur les cèpes. Et je crois qu'il y a dans le cèpe, il y a vraiment cette chose incroyable, c'est qu'il y a une sorte de simplicité. C'est-à-dire qu'on a une sorte d'abord premier au niveau de la forme qui le rend tout de suite ou sympathique. Enfin, ça va du sympathique au grotesque. Enfin bon, mais on ne se pose pas de questions. C'est-à-dire qu'on le trouve presque, je ne sais pas si tu me diras Eric, mais on le trouve systématiquement intéressant. Chaque cèpe est intéressant.
0: Je crois que c'est aussi pour une raison dont on parlait tout à l'heure, c'est que la dimension d'enfance, elle est inhérente à la forme du cèpe. Parce que c'est le nain aussi, c'est tout le fantasme sur le... C'est vraiment des choses d'enfance, c'est l'histoire de... C'est les sept nains, et contrairement à d'autres champignons qui n'ont... C'est la forme ronde, cette forme ronde... génère un rapport à l'enfance. Alors bon, on peut évidemment pousser loin en faisant de la psychanalyse de cuisine, un peu de cuisine, mais bon,
3: voilà, après,
0: mais c'est évident qu'il y a quelque chose de cet ordre-là, et que n'ont pas les autres types de champignons.
3: Tout à fait.
0: Si dans

0: Les morilles, on est plutôt dans du phallique. Dans le cèpe, on est plutôt effectivement dans quelque chose qui renvoie au maternel, au féminin. Ce rapport entre la rondeur du cèpe et l'élancement de l'arbre, parce qu'on dit on cherche des cèpes, chercher des cèpes, c'est chercher des arbres. Et c'est devenu pour nous quelque chose d'un peu obsessionnel, ouais. ce rapport du grand au petit, ce rapport du père au fils, du grand frère au...
1: C'est incroyable, c'est un réceptacle.
0: Et c'est vrai que tout ça, ça relève de valeurs ou d'éléments de l'enfance. On revient beaucoup.
2: Là, on n'a pas vu grand monde pour l'instant dans les bois, il n'y a personne.
3: On verra pas grand monde.
2: Pas de concurrence, pas de...
1: La pousse n'est pas lancée de toute façon. Ouais. Hein. C'est ça qu'il y a des rumeurs quand même qui circulent très vite après. Et là, on est vraiment à un moment, juste avant les pousses, c'est d'ailleurs, je crois, le meilleur moment. Et puis, on n'est pas le week-end. Donc, voilà.
0: On se dit toujours, dans les Landes, c'est un pays où la rumeur va très, très, très vite. Et on se dit toujours... Les braconniers, évidemment, tous les chasseurs et pêcheurs et braconniers dans l'âme. Mais du braconnage ici dans les Landes, vous pouvez être sûr que quelqu'un le sait.
1: On est toujours. Il y a toujours quelqu'un qui
0: regarde. Il y a toujours quelqu'un.
1: Je veux dire, ça, c'est ce qu'on fait aujourd'hui dans le village. Quelqu'un va circuler forcément.
2: Donc là, on sait. Quelqu'un sait.
0: Quelqu'un sait.
1: Que nous sommes ici.
0: Oui, quelqu'un le sait.
1: Un objet étrange avec des poils qui nous suit partout. Et voilà.
4: On va essayer d'avancer un peu.
1: Ouais, parce que là, c'est vrai que...
4: On va dans des endroits qui sont
1: très différents après.
4: Je vois pas que les seuls sont partis quand on...
1: Ouais.
5: Vous me cherchez. Trouvez-moi. Je parle au nom de tous mes frères. Nos spores vont-elles encore ensemencer votre désir à distance ? Réveiller comme chaque automne un antique instinct de cueilleur. Vous arriverez par un petit matin de brume. Des craquements de branches vous annonceront. Nous vous attendons, sommes prêts. L'unisson de nos décors châtains et des fougères roussissantes finissantes. Ultime camouflage d'avant-sacrifice, mais l'ivoire d'un pied... Mais le reflet d'averse sur une tête charnue nous auront désigné à votre œil d'enfant impatient. Parfum concentré essentiel, de sous-bois flottant jusqu'à vos narines, le nôtre, unique. Vous l'aurez perçu bien avant que votre conscience ne s'en empare. L'un après l'autre, vous couperez respectueux les derniers cordons de la matrice souterraine et nous emporterez vers notre avènement.
2: On est parti depuis une heure, j'ai l'impression que le regard s'affine, hein, de minute en minute,
0: et
2: on est beaucoup plus réceptif.
0: Penser une chose, là on est dans le... C'est un des problèmes de la cueillette, c'est la lumière en face de soi ou derrière soi. Et qui fait qu'on se rend compte de choses étonnantes parfois, c'est qu'on a fait un chemin dans un sens, on n'a pas vu, et dans l'autre sens, la question de l'orientation du regard sur le cèpe est parfois extraordinaire, parce que tout à coup on est passé là trois fois, mais parce que la lumière et les ombres étaient de telle sorte qu'on n'a pas vu le cèpe. Donc souvent on pense à ça aussi le matin quand on part, on se dit dans quel sens on va partir
6: pour... question de reflet. Il y a un autre point sur le... parce que c'est vous qui venez de regarder votre montre et dire que ça fait une heure qu'on crapahute. Moi, je trouve qu'on a une toute autre relation au temps. Moi, je ne sais pas depuis combien de temps on est parti. On n'a pas une perception du temps quand on s'éloigne. Par exemple, un groupe, et on pense qu'on fait simplement une petite excursion de 5-10 minutes et on revient trois quarts d'heure après, on s'est engueulé, mais tu étais parti tellement longtemps. On ne voit pas le temps passer, ça c'est évident. On a quelques notions qui sont des notions, voilà, le soleil, la lumière, quelquefois même la fatigue, mais à partir du moment où tant qu'on n'a pas eu son content, qu'on se dit que peut-être dans ce coin on peut encore trouver quelque chose, que ce serait bien de faire ce détour, que cette pente est vraiment merveilleuse. Alors, voilà. Donc le temps est du temps suspendu, on va dire. Mm-hmm. Voilà, là-dessus, ça, je crois qu'on est d'accord. Moi, je me dis, c'est des parenthèses heureuses, quoi. On n'a pas eu ces petites excursions mycologiques, une saison pour une raison X ou Y, moi je suis malheureux, ça me manque, c'est quelque chose qui me manque.
2: Allez, on franchit ce tronc imposant.
4: Il faut qu'on avance un peu plus vite, parce que là ici on est à un point moyen.
0: C'est là où on en trouve évidemment, on est nord, là, Jean-Luc.
4: Wouh, ah, il est beau,
0: tu vois. Tu vois, c'est au moment où on se dit...
4: Il vient de sortir, superbe. Alors surtout, il est très visible. Je vois
0: pas. Alors ça, c'en est pas un. Tu le vois pas, Patrick ?
3: Non, si je vois pas. Là, voilà.
0: Mais alors, là, voilà. Et puis alors, l'arbre, là, ici, quand on le voit d'ici, là, on a vraiment, on a le chêne, et en contrebas...
3: Ah ouais, ça, c'est formidable.
0: Et c'est évidemment au moment où on a dit, allons-nous-en vite de ce point.
1: Alors, tu vois, ils ont quand même du sable hein, dessus. Il a le pied un peu bouffé, mais on va le.
2: Ouais, tu vois, alors là, faut vraiment les nettoyer.
0: Ouais.
2: Beaucoup de sable.
1: J'aime beaucoup ce bruit de grattement qui le gratte. Qui gratte.
0: Jean-Luc, tu vas m'effacer tout ça, tu vas me faire disparaître tout. Hein.
1: Ouais, t'inquiète pas. Tiens, tu vois, il est quand même tout. Voilà, il est parfait. Là, il est sorti cette nuit, certainement. Alors, ce qui est bizarre, c'est ça. Il a une.
0: Il a été souillé par de... je ne sais pas qui, pas quoi. Et...
1: souillé.
2: Et là, vous remerciez la terre, vous remerciez
0: le bon Dieu. Vous remerciez si le bon Dieu est là.
6: Non, mais ce qu'il ne dit pas, c'est qu'on a passé la journée d'hier en prière.
1: En incantation.
2: Est-ce que cueillir, finalement, ce n'est pas se recueillir ?
0: Ah ben, ce qui est certain, c'est qu'il y a, et c'est souvent là, c'est là où il y a ce, quand même un rapport de seul, d'être en face du cep. Moi, il m'est arrivé très souvent de, enfin c'est écrit dans le, j'ai écrit ça, de s'asseoir, se poser au pied du chêne, s'arrêter, ne pas cueillir, bien sûr.
1: Regardez.
6: Et rendre grâce. Moi, je rajoute.
0: Et rendre grâce.
4: Rendre grâce.
6: Qui est une formule de Michel Serres.
0: Ouais.
6: Et que j'aime bien. Oui, qui est de remercier cette générosité de la nature, c'est la beauté des formes. Et la gratuité.
0: Ouais.
6: En fait, cette espèce de gratuité. Là, on n'a rien. Bon, je dis, il faut qu'on mérite, je disais tout à l'heure. Bon, parce que c'est un cadeau qui nous est fait, et puis il faut donner en échange quelque chose, et si on n'a pas donné quelque chose de soi, sa sueur, ses larmes, son sang, on remercie quelque part.
0: Ouais.
6: J'aime dire ça. Oui.
2: C'est valable.
0: Mais je crois que là aussi, c'est lié quand même à des questions de forme, d'harmonie. Enfin, il y a l'espèce de l'arbre, le sol, cette espèce d'émergence quand même qui est, quand on y réfléchit un peu, c'est extravagant, cette forme qui sort. De... Tiens, Jean-Luc, regarde. Alors là c'est typique, voilà, on ne l'a pas vu, personne ne l'a vu. Et personne ne l'a vu parce que...
1: Voilà. Parfait, t'es bien caché. Un cas de mimétisme.
0: Et donc on partait.
6: On partait.
0: Pourquoi est-ce que je l'ai vu ? C'est parce que...
1: Parce que tu es un grand chercheur.
0: Non.
6: Si.
1: Je le cherche à côté, nous, tu vois.
2: La preuve. Finalement, c'est quand on ne cherche pas qu'on le trouve.
1: Voilà, alors déjà, vous avez une forme de... Une vraie forme de...
6: Voilà,
1: il est un peu bouffé, mais celui-là, voilà.
4: Je vais vous montrer.
6: Ouais. Oh oui. Il est fabuleux.
4: C'est pas nous qui l'avons posé ici.
6: Il est dans un tabernacle. Je m'excuse, mais il est dans un tabernacle. C'est un... Il est offrant.
4: Approchez-vous.
6: Il est tellement beau.
2: Ce qui est assez étonnant, c'est qu'il y a un vocabulaire à tonalité religieuse.
6: Oui, bien sûr. Oui, mais c'est pas... Enfin, je veux dire, c'est pas surprenant. C'est pas surprenant. Il y a, puisqu'on était tout le temps dans l'idée du don, de la grâce ou de la gratitude, bien sûr que c'est un vocabulaire religieux. Et bon... Bon, je pense que beaucoup de mes petits camarades sont agnostiques ou athées, ou dans une religion. Moi qui suis catho, pratiquant, je me trouve très à l'aise dans ce type de discours animiste ou

0: Panthéiste.
1: Panthéiste, comme dit souvent monsieur Michel Serres. Ouais, il y a de ça.
2: Ah oui, il y a un branchon.
0: Alors c'est vrai que c'est une sorte de mise en scène absolument incroyable. Ouais. Ça arrive assez fréquemment, ça. Alors est-ce qu'on n'est pas dans un état d'esprit qui nous prépare à ce genre de choses? Voilà. Graphiquement et esthétiquement, c'est vrai que on peut considérer que ça pourrait faire une bonne photographie, une bonne image tout court, parce qu'on a tous les. Voilà, reste après à traduire l'ambiance, tout est dans cette lumière environnante et tout. Si je faisais la photographie, j'utiliserais certainement une lumière, un réflecteur ou des choses comme ça pour aller dans le sens de Patrick, puisqu'il parlait de tabernacle, donner une sorte de vision quasi. Pas religieuse, mais plutôt côté d'un certain panthéisme ou des choses comme ça. C'est un rapport à la nature fort et vague croyance devant tant de beauté.
3: Il y a quelque chose de très, très sensuel et très charnel dans cette relation au CEP. Hein.
0: C'est vrai. Ouais, c'est très fort ça. Hein. Je pense que c'est un des grands. On ressent absolument pas ça avec d'autres champignons. Et c'est un des grands. Une des choses qui explique ce rapport fort au CEP de Bordeaux, le côté sensuel, du rapport poids-forme, taille-poids-forme, une sorte de chose parfaite. Et c'est ce qu'on ressent là, c'est sûr.
4: C'est ce qui fait que, si on doit établir une hiérarchie entre les quatre CEP, pourquoi est-ce que le CEP de Tête de Nègre a quelque chose de statut? C'est qu'il est lourd.
0: Il est lourd, voilà.
4: C'est une pierre. C'est vraiment une pierre. Et moi, j'ai le souvenir sur le marché de Villefranche-du-Périgord, donc qui est un des temples de.
0: Le temple.
4: Et il n'y avait pas de cèpe. On était là. Et c'est Jean Issard qui nous a. Si c'est le temple, lui, c'est le pape. Et il nous a apporté une. J'ai eu l'impression qu'il nous donnait une pierre.
5: Ah ouais.
4: Tu te souviens?
5: C'était fabuleux. Il était beau, il était très épais, il n'était pas extraordinairement gros. Il l'a présenté dans une petite corbeille de d'osier et il dégageait un parfum d'une intensité.
0: Qu'est-ce que tu as trouvé? Un vieux cèpe?
5: Oh, un vieux, tu vois.
0: Il est gelé, fais voir.
5: Non, il n'est pas gelé, c'est une vraie éponge, tu vois.
0: Ouais, mais il a été chaud, regarde, vieux, hein.
5: Il a été beau.
4: Il a été beau. Rempli de. Ah ouais.
0: Attention. Il était magnifique, avec un gros pied. Voilà, ça c'est le cep type. Énorme.
6: Ouais, en fait, il y a des bois, c'est
0: très beau. Il y a une chose très intéressante, c'est l'idée de la mémoire. C'est-à-dire que quand vous êtes sur des endroits que vous connaissez parfaitement, vous ne trouvez pas de champignons. C'est comme pour la pêche ou autre, c'est-à-dire que c'est installer une mémoire, c'est-à-dire qu'en fait les sortes de fantômes de champignons qui sont là, qui vous font avancer, qui maintiennent l'excitation, qui maintiennent la pression. Et en fait on s'attend à, parfois il n'y a rien, mais on s'attend à en permanence. Et c'est quelque chose de très durable. Et ça c'est très installé en fait dans la pérégrination.
3: C'est une manière de. La cueillette est une manière d'enrayer nos automatismes et notre manière de fonctionner.
0: Tout à fait. Parce qu'en fait, voilà, la seule règle, c'est qu'il n'y a pas de règle. Donc effectivement, mais je crois que les automatismes nous permettent de nous installer dans une logique, dans un bois qui est plutôt chaotique. Donc on a une idée précise qui nous emmène à droite, à gauche, qui nous font monter la colline parce qu'on voit un chêne en haut. Mais en fait, c'est souvent dans les interstices, dans les failles, dans le parcours qu'on trouve des choses. Bon, parfois ça répond parfaitement. C'est vrai que c'est un moment de bonheur ça, quand on se dit qu'il doit y avoir quelque chose. On trouve effectivement une sorte de réponse idéale à un contexte. C'est assez jouissif. Il y a une grande part de mémoire et d'imagination, oui. Très certainement, oui. Très certainement. Oh là là là,
5: Où est-ce qu'il est?
0: Il commence à voir l'œil. Viens voir ce qu'il a trouvé, Sylvain. Attention. Regarde, il a vu ça. Et là, c'est déjà aiguisé, là.
3: Il est tombé, non?
0: Non. Il est entier, il est en train de pousser. Bon. Il s'est bouffé par une...
5: Bah,
0: il est
5: magnifique.
0: Magnifique. Et regarde ce qu'il a vu. Ça, on peut le faire goûter, celui-là, à ces messieurs. Ça c'est le bouchon.
4: Non, moi je pense que moi je suggérerais que celui-là
0: Ah, celui-là, oui,
4: on peut. Fasse son sort.
0: Bah, si Patrick est d'accord. T'as mon couteau, Eric, s'il te plaît.
4: Patrick,
5: d'accord, pourquoi ?
4: Est-ce que tu serais d'accord pour qu'on lui fasse son sort ?
5: Gros ?
4: Ouais, Patrick.
1: Mmh, c'est bon.
3: Trop bon. Merci.
4: Alors, ça, c'est, voilà, ça, c'est la beauté, la voilà. Beauté à l'état pur. C'est quand le cèpe.
0: Immaculé, là. Pas un peu. Je vais transmettre le. Mmh. Le corps.
4: Alors normalement, on le prend avec un peu d'huile d'olive et un petit peu de sel.
5: Concentré.
4: La concentration du parfum, c'est incroyable.
0: Extraordinaire. Je vais faire au moins une fois, ouais. Merci Eric.
5: Hein ? C'est étonnant.
0: Il est beau ton cèpe, hein. Il sort toute cette nuit, là.
5: Non, non, c'est pas du tout.
0: Ah, c'est bien, ouais.
4: Moi j'adore cette rivière, cette rivière. La couleur de.
0: Et voilà!
4: Et là on s'arrêterait, tu le vois?
0: Ah oui, il est génial, Saint-Pierre-Rouge.
4: Saint-Pierre-Rouge, il est magnifique. Vous le voyez?
0: Ah oui. Quelle masse.
4: Ouais. Et là, c'est, vous voyez ce petit cercle là, c'est les cercles de sorcières. Là. Là, il doit y en avoir partout. Ouais. Ah oui, un beau. Voilà. Ouh là là, ça y est, là il y en a.
0: Attends, je fais une image de.
5: Oui, en fait, il est vraiment très beau. Ah. Il y en a plein à côté. Eric.
4: Oui, oui.
5: Il y en a un, deux, ici.
4: Oui, ça y est.
5: Voilà.

Alors cette espèce d'énorme paquet là va réduire beaucoup. Et ce qui est bon dans les pieds, c'est quand ils sont ces petits et très croustillants. Parce qu'ils sont très complémentaires à ce qu'on a des têtes qui sont

0: Les pommes de terre. J'ai l'impression d'être dans une truc comme Maïté à la sur.
1: Heureusement que c'est pas filmé.

Merci à Éric Audinet, Patrick Rodel, Jean-Luc Chapin. Merci également à Denise Martin et Pierre Tondu, cueilleurs de cèpes de la commune du Malzieux en Lozère, ainsi qu'à Raphaël Larère et Martin de la Soudière pour leurs conseils éclairés. Texte original, Le dit du cep, écrit par Christophe Thiel Gessler, lu par Jean-Louis Dumiot-Mandy. Coordination Laure-Hélène Plancher et Christine Gage. Prise de son Yves Le Horse. Merci à Kamal Salifou. Mixage Alain Joubert. Réalisation Rafik Zanine. C'était Chasseur de cèpes par Sylvie.

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7: Chez les 20 000 espèces d'abeilles qui peuplent notre monde, la vie en colonie n'est pas la norme et la fabrication du miel reste une absolue exception. En réalité, 7 abeilles sur 10 vivent seules, elles rendent les mêmes services écosystémiques indispensables que les abeilles sociales, mais cette solitude les rend plus vulnérables aux pressions environnementales en tout genre. Comment mieux les connaître et donc les protéger ? Elles nichent souvent au sol, dans des galeries façonnées par elles ou par d'autres. Parfois, elles sont aériennes et s'installent dans des tiges creuses, dans du bois mort ou même dans des coquilles d'escargots vides. Il n'y a pas de cire chez les abeilles solitaires, mais elles ont d'autres moyens de protéger leur intérieur. Elles tapissent leur habitat de pétales de fleurs, de fibres cotonneuses ou les scellent avec de la boue. Une diversité incroyable de lieux de vie et de quotidien, c'est ce qu'on vous propose de découvrir dans l'heure qui vient. Abeilles solitaires, la majorité silencieuse. Benoît Gélin, bonjour.
8: Bonjour.
7: Vous êtes maître de conférence à l'Université de Rennes, à distance donc, et au laboratoire Écosystème, Biodiversité et Évolution. Et en studio, Adrien Perard, bonjour.
9: Bonjour.
7: Vous êtes maître de conférence en entomologie à l'Institut d'écologie et des sciences de l'environnement de l'Université Paris-Cité.
10: Au moment de la nidification, un groupement social occasionnel peut apparaître chez des espèces solitaires. Les osmies, par exemple, sont des abeilles solitaires qui installent leur nid dans des tiges creuses de végétaux ou bien qui se font un terrier dans le sol. Elles approvisionnent leurs larves avec des aliments végétaux assez variés, comme des pétales de fleurs. On a pu cependant observer, chez une osmie normalement solitaire, trois femelles qui travaillaient ensemble à la construction d'un même nid. Leur comportement, dans ce cas, était donc réellement social, chaque femelle tolérant la présence des deux autres et pouvant prendre leur suite dans le travail coordonné que représente l'édification d'un nid.
7: C'est une archive de 1961 de Roger Dajos, biologiste, écologue et entomologiste français sur la radiodiffusion française. C'est important finalement de commencer cette émission en disant d'emblée, Adrien Perard, qu'il y a tout un panel de comportements chez les abeilles, donc des très solitaires à des totalement exclusives, mais qu'il y a une forme de nuance finalement entre tous ces comportements.
9: Oui, alors on a des abeilles qui vont faire leur nid complètement toutes seules. On a des abeilles qui vont faire des colonies, comme on connaît l'abeille domestique, où la plupart des individus ne peuvent pas survivre et se reproduire seuls. Et on va avoir des espèces qui vont présenter les intermédiaires, avec certaines espèces qui vont juste nicher les unes à côté des autres, ou partager la même entrée, ou aller jusqu'à tous les successions d'étapes entre la solitude et un comportement eusocial avec des individus spécifiquement qui se reproduisent et d'autres individus qui vont faire d'autres comportements de manière complètement séparées et spécialisées.
7: Benoît Gélin, donc la socialité, si on doit opposer finalement les abeilles solitaires aux abeilles sociales, la différence c'est justement sur ces individus qui auraient plusieurs fonctions à l'intérieur, ce qui n'est pas le cas des abeilles solitaires qui remplissent plusieurs tâches. Est-ce que c'est un des moyens finalement un petit peu de faire leur différence ?
4: Oui, quand on parle de socialité, quand on parle de ce mode de vie en groupe, en fait, on définit trois catégories. La première, c'est le fait que plusieurs générations cohabitent dans le même nid. La deuxième, c'est une division du travail avec des tâches spécialisées à différents moments de la vie. Au début, on va être plutôt au soin au couvain. Quand on est une abeille mellifère, on va d'abord s'occuper du soin du couvain. Et puis, quand on est un peu plus âgé, on va aller butiner, on va aller dehors. Et puis, la troisième chose, c'est qu'il y a des castes stériles et des castes reproductrices. Alors ça, chez les abeilles solitaires, elles font tout elles-mêmes. Hein. Elles sont reproductrices et puis elles vont butiner et faire le soin au couvain elles-mêmes.
7: Et côté chiffres, justement, j'ai dit donc plus de 20 000 espèces d'abeilles dans le monde, 2 000 en Europe, 1 000 en France. Adrien Barre, je vous fais valider finalement un petit peu mes chiffres. Et puis, combien y a-t-il finalement d'abeilles sauvages et d'abeilles domestiques et d'abeilles à miel et d'abeilles sociales là-dedans ? Est-ce que vous pouvez nous refaire un petit panel de chiffres de ce qui existe ?
9: Oui, alors on a fait les comptes il n'y a pas très longtemps, donc on est à plus de 980 espèces d'abeilles en France métropolitaine, France et Corse. On a dépassé les 2100 espèces en Europe et on est au-delà de 20 000 espèces dans le monde. Et si on prend les 2000 espèces d'abeilles européennes, il n'y a qu'une seule espèce que l'on considère comme domestique, c'est l'abeille Apis mellifera, l'abeille mellifère, que l'on élève dans des ruches. On a quelques espèces qui sont cultivées, Benoît pourra mieux en parler que moi, parmi les osmies ou les bourdons, mais c'est vraiment très marginal, et la grande, grande majorité des espèces sont des espèces qui font leur vie indépendamment de nous, autant qu'elles le peuvent.
7: Benoît Gélin, sur ces espèces domestiques ?
4: Oui, alors on essaye, effectivement, je rejoins ce que disait Adrien, on n'a qu'une espèce qui est réellement domestiquée, mais on essaye tout un tas de suivi de certaines espèces et de suivre leur reproduction et de maîtriser leur reproduction, notamment ce qu'on appelle l'osminiculture. Donc là, on va essayer de reproduire des osmies, notamment pour la pollinisation des vergers, de pommes et de poires. Et puis beaucoup de bourdons aussi. On a beaucoup d'espèces de bourdons qui sont domestiquées ou presque domestiquées. Je dis presque domestiquées parce que c'est pas tout à fait le cas. Et en fait, ça, ce sont des bourdons qu'on va utiliser dans la reproduction des plantes sous serre, comme par exemple les tomates, les fraises, les framboises. Et là, en fait, elles sont dans des petites boîtes à chaussures, ces colonies de bourdons. On a aux alentours de 200 individus et puis une reine. Et ces 200 individus, on va les lâcher dans les serres pour qu'ils puissent reproduire nos fruits et nos légumes.
7: Un mot tout de même sur les bourdons, Adrien Perrard, parce que le bourdon est une abeille.
9: Oui, le bourdon, c'est une des lignées d'abeilles qui ont évolué depuis très longtemps. Je crois qu'on en parlera un peu plus tard. Mais, mais c'est un genre d'abeille et très proche de l'abeille domestique, mellifère. Vraiment, c'est une abeille parmi les autres.
7: Et si on reste un petit peu sur ces généralités, les abeilles à miel sont toutes sociales, mais toutes les abeilles sociales ne font pas du miel. Est-ce que j'ai bon aussi ?
9: Oui, oui, oui. On a la socialité est apparue plusieurs fois chez les abeilles. On a quelques lignées qui font du miel, dont une seule espèce en France, mais dans le monde, on a plusieurs types d'abeilles qui font du miel. Toutes ces abeilles-là sont sociales, en tout cas pour celles qui sont exploitées pour la consommation du miel.
7: Et Benoît Gélin, il y a aussi certaines espèces sauvages qui produisent du miel, mais sans qu'elles soient exploitées par l'homme, ce qui existe aussi, c'est ça ?
4: Alors, il existe des cas d'abeilles sauvages qui produisent du miel, qui sont aussi sociales, les trigones et les mélipones, qui sont parfois exploitées, parfois non. Il y a plusieurs autres espèces d'apis, donc l'apis mellifera, hein, l'abeille mellifère, c'est apis mellifera, mais il y a d'autres espèces d'apis qui font également du miel et qui sont réparties un peu partout dans le monde. On en a une qui est arrivée il n'y a pas longtemps en Europe, qui s'appelle apis florea, qui est en fait en train d'augmenter son aire de répartition suite au réchauffement climatique, qui est arrivée à Malte. Et alors celle-là, elle est capable de produire des petites quantités de miel, mais on ne l'exploite pas encore. Et puis, je voulais rajouter sur les bourdons que, vu que ce sont des abeilles, ils piquent. Alors souvent, très souvent, on entend que les bourdons ne piquent pas, mais donc tous les bourdons femelles piquent, puisque ce sont des abeilles.
7: Allez-y, Adrien.
9: Je veux juste te dire, ils ont la capacité de piquer. Les gens savent que les piqûres de bourdons sont rares, à part dans des cas très particuliers, comme quand le nid est perturbé ou qu'on essaye de le prendre à main nue et de le manipuler, ce que ces insectes n'apprécient pas forcément.
2: Ce qu'on commence à entendre avec tout ça, c'est qu'avec ces 1000 espèces d'abeilles, donc 980 en France, c'est plus en fait que le nombre d'espèces de mammifères, d'oiseaux, d'amphibiens et de reptiles réunis. C'est finalement une diversité énorme avec tout un tas de comportements, de lieux de vie, de façons en fait de se nourrir et de prendre soin de ces petits, j'imagine, qui est très diverse et très grande, qu'on peine encore peut-être encore à inventorier.
9: La description de nouvelles espèces est bien en cours. On trouve encore en France des espèces nouvelles grâce à des améliorés en termes de méthodologie avec l'ADN par exemple, mais aussi parce qu'on n'a pas encore tout exploré sur la faune française, même le territoire métropolitain. La comparaison avec les oiseaux, elle est pas mal parce que ce soit en France ou dans le monde, on peut se dire que pour chaque espèce d'oiseau qu'on connaît, il y a environ deux espèces d'abeilles qui existent. Et si on continue dans cette lignée, l'abeille mellifère, qui est celle que l'on connaît tous, que l'on exploite, c'est un peu comme le poulet, quoi. C'est le poulet des abeilles.
2: Benoît Gélin, peut-être on peut commencer à décrire à quoi ressemble le nid ou à quoi peut ressembler le nid d'une abeille solitaire.
4: La plupart du temps, une abeille solitaire, elle niche dans le sol pour au moins 70% des espèces. Et elle est solitaire. Donc, c'est une femelle qui élève seule son couvain et qui va creuser une galerie. Cette galerie, elle peut aller jusqu'à 50 cm de profondeur dans le sol. Et dans cette galerie-là, elle va creuser des chambres. Et dans chacune des chambres, elle va pondre un œuf. Et à côté de cet œuf, alors ça peut être une dizaine de chambres, une quinzaine de chambres. Et à côté de cet œuf, elle va déposer ce qu'on appelle un pain de pollen. En réalité, c'est un mélange d'une grande quantité de pollen et d'un petit peu de nectar qui va former une espèce de boule. Et l'œuf, une fois éclos sous forme de larve, la larve va dévorer ce pain de pollen pendant toute sa maturation jusqu'à éclore sous forme d'adulte le printemps venu ou la saison suivante venue.
2: Et ça, c'est dans le sol. Il y a tout un tas ensuite de diversité sur des galeries abandonnées, en fait réutilisées, des tiges. Ce que je disais finalement un petit peu en introduction, des tiges, des galeries dans le bois mort, des trous directement dans le sol. J'imagine encore des choses qui sont plus de l'ordre de l'exception, Benoît Gélin.
4: Ah oui, on a vraiment une diversité de comportements qui est absolument extraordinaire chez les abeilles, puisqu'elles sont capables, comme vous l'avez dit, de nicher pour certaines dans des coquilles d'escargots, dans des éboulis de cailloux, dans du bois mort, dans des tiges creuses. Il y en a qui vont jusqu'à pousser la coquetterie en tapissant l'ouverture de leur galerie d'un pétale de fleurs. Il y en a qui vont ramasser, comme vous l'avez dit, du coton pour protéger leurs ressources, ou d'autres de la résine qui vont fermer chacune des chambres de leur nid par de la résine de conifères. On a une diversité de comportements qui reflète finalement la diversité d'insectes qu'il y a dans ce groupe-là, qui est, comme vous l'avez rappelé, extrêmement diversifié au regard des 187 mammifères, par exemple, qu'il y a en France.
2: Adrien Perard, qui s'occupe justement du nid? C'est la femelle, une femelle unique, seule?
9: Dans la grande, grande majorité des cas, comme chez énormément d'insectes qui ont des soins parentaux, les soins parentaux sont faits, en tout cas pour les hyménoptères, sont faits par les femelles. C'est lié à une particularité génétique que l'on va avoir chez ces insectes, qui est que les femelles possèdent deux jeux de chromosomes, les mâles possèdent qu'un seul jeu de chromosomes, donc sont des organismes haplodiploïdes, ce qui fait qu'il y a une plus forte parenté entre les sœurs qu'entre les mères et leurs descendants, et donc plus facilement de cohésion et de d'intérêt pour les femelles aux soins aux petits. Les mâles n'ont pas de père, du coup aussi, c'est un autre aspect. Et il n'y a que dans quelques cas, en tirant un petit peu sur la corde, où on arrive à avoir un comportement biparental chez une petite abeille charpentière. Donc vous avez parlé de la diversité des modes de nidification. Dans les noms communs, ça se traduit. On a des abeilles résinières, abeilles cotonnières, abeilles maçonnes qui vont utiliser de la terre pour faire leur nid, abeilles charpentières qui vont nicher dans du bois, creuser notamment parfois dans des charpentes. Et chez ces petites espèces, ces petites abeilles charpentières, certains mâles vont rester à garder le nid pendant que la femelle sort pour approvisionner les cellules de pollen et de nectar, comme l'a précisé tout à l'heure Benoît. Et donc, pendant cette période de vulnérabilité du nid, le mâle reste pour assurer la défense et éviter que le nid soit vandalisé par d'autres congénères.
2: Et ce qu'il faut souligner peut-être, Benoît Gélin, c'est que les adultes ne vivent qu'un seul mois et les larves vont passer près d'une année entière seules, ou en tout cas la saison d'hiver seule. Donc, il y a toute une stratégie qu'il faut développer pour cloisonner finalement ces larves, qu'elles soient bien nourries, que tout soit bien fermé, parce qu'en fait l'adulte ne verra jamais les petits en fait vivants. On est bien d'accord ?
4: Oui, on est tout à fait d'accord, et ça rappelle une des phrases de Maurice Madarin qui disait que au bas de l'échelle sociale dans les abeilles, il y en a celles qui travaillent seules dans la misère et qui ne voient pas leur descendance. et c'est tout à fait ça. En fait, on a des nids qui sont très fragiles, qui doivent passer l'hiver, et en fait ils sont à la merci de tout un tas de parasites, de tout un tas de prédateurs. Et en fait, il y a même tout un genre d'abeilles, même plusieurs genres d'abeilles qui sont dits kleptoparasites. On a plusieurs dizaines d'abeilles en France qui sont kleptoparasites. Ces abeilles, qu'on les appelle des abeilles coucou, ça veut dire qu'elles vont piquer le nid des autres. En fait, elles vont aller pondre une larve, un œuf dans le nid des autres, et c'est larve issue de l'œuf qui va dévorer le pollen à la place de la larve qui était initialement présente, exactement comme les coucous chez les oiseaux. Et donc ces abeilles juvéniles, elles sont très très fragiles dès que la femelle est absente pendant la saison de reproduction, et puis pendant toute l'année à la merci des prédateurs, des parasites, de la pollution, d'un retournement du sol, etc. etc.
2: Et je pense
4: donc,
2: oui,
4: c'est très risqué.
2: Pardon. Je pense aussi également par exemple aux canicules, parce qu'il faut rappeler finalement que ce sont des organismes qui ne régulent pas leur température, enfin qui ne produisent pas de chaleur, et qui donc sont directement dépendants des températures extérieures. Et dans une colonie, donc en vivant en fait chez les abeilles sociales, la colonie a la capacité de ventiler un petit peu la ruche pour abaisser la température, ce qui n'est pas le cas en fait des abeilles solitaires, et elles sont de fait beaucoup plus sensibles aux perturbations environnementales, dont celle-ci, Benoît Gélin.
4: Si toute perturbation environnementale peut fragiliser la colonie pour la génération suivante. Si la femelle meurt, c'est toute la génération suivante qui n'aura pas de ressources et donc qui est directement menacée. Et comme vous l'avez rappelé, ces espèces sont des ectothermes, elles ne sont pas capables de réguler leur température. Et donc, quand on dépasse des températures extrêmes qui ne sont pas du tout adaptées à ces organismes-là, comme on a eu cet été, hein, plus de 40 degrés, parfois 50 degrés au soleil, et ben ces organismes-là n'ont pas la capacité de se réguler. Et donc, ils meurent, littéralement, ils meurent de chaud. Il y a quelques manières de se cacher sous terre, à l'ombre. Parfois, ils tombent dans un coma de chaleur où ils sont capables de revenir de ce coma de chaleur. Mais malgré tout, là, on s'attend cet été à des résultats catastrophiques sur la reproduction, puisque les chaleurs extrêmes que l'on a observées ont fortement fragilisé les populations.
2: Et on le verra que justement l'année d'après, s'ajoute à ça finalement toutes les autres perturbations environnementales, les pesticides, parasites, destruction d'habitat, des espèces invasives comme le frelon. On sait, Adrien Perrard, que les abeilles mellifères s'effondrent depuis plusieurs décennies. Est-ce qu'on a des informations précises sur les abeilles solitaires ?
9: Alors, des informations générales sur les abeilles solitaires, on en a. On en a dans différentes parties du monde. En Europe, on a eu quelques méta-analyses. On est en train d'analyser les données pour la France dans le cadre de l'établissement de la liste des espèces en déclin et en risque d'extinction. Et ça confirme les impressions et ce qui s'observe sur certaines populations d'abeilles domestiques. Il y a plus de déclin que de croissance et de croissance dans les espèces sauvages.

0: Parlons un petit peu évolution. Les premières abeilles, donc là, toutes abeilles confondues, sont apparues il y a 130 millions d'années. Et les premières étaient nécessairement solitaires, en fait. La socialité est apparue plus tard, Adrien Perard.
1: Oui, donc on a, à l'aide de reconstruction de l'histoire des abeilles, à partir de données génétiques, de fossiles, de leur morphologie, on a estimé que l'apparition des abeilles était proche de la période d'apparition des plantes à fleurs. Donc les pollinisateurs existaient déjà auparavant, puisqu'il n'y a pas que les plantes à fleurs hein, qui ont besoin de pollinisation. Mais on a une explosion de la diversité des abeilles sauvages au Crétacé. Et on parle d'explosion de diversité parce qu'en un temps relativement court, on a la plupart des groupes que l'on connaît aujourd'hui qui ont émergé, avec à 100 millions d'années, des espèces, des groupes, des lignées d'abeilles qui ressemblent déjà fortement à celles que l'on trouve aujourd'hui, très spécialisées comme des espèces sociales.
0: Et si on remonte encore un petit peu en avant, Benoît Gélin, il y a une information que toute l'équipe a beaucoup adorée en préparant justement l'émission, c'est que les abeilles sont des guêpes devenues végétariennes.
2: Oui, je pense que c'est la meilleure définition qu'on peut donner d'une abeille. C'est effectivement une guêpe qui est devenue végétarienne. Alors, qu'est-ce qui se passait ? Il y avait des petits organismes, notamment des thrips. Alors, vous connaissez peut-être ces thrips, ceux qui font de l'horticulture, ils connaissent très bien ça parce que ce sont des bêtes qui vont brouter des fleurs et notamment qui vont brouter du nectar. Et en fait, probablement que ces thrips existaient déjà à l'époque et étaient déjà couverts de pollen. Et en étant couverts de pollen, et ben, les guêpes qui allaient les prédater ramenaient à leurs larves des petits thrips, mais également un petit peu de pollen. Et au fur et à mesure, ils ont continué à ramener ces grains de pollen, et les larves, finalement, se sont adaptées très bien à la consommation de grains de pollen, et le grain de pollen est extrêmement riche en protéines. Et ces protéines, elles remplacent tout à fait les protéines animales, et finalement, il était beaucoup moins coûteux d'aller chercher des grains de pollen et de le ramener à la larve que d'aller chasser des thrips, et donc, au fur et à mesure de l'évolution, les guêpes en question se sont adaptées pour récolter de plus en plus de pollen pour le ramener à leurs larves. Et au fur et à mesure, les abeilles ont émergé de ce groupe de guêpes.
0: Donc elles sont devenues d'abord flexitariennes, puis végétariennes.
2: Exactement, exactement.
0: Et un petit point tout de même, est-ce que les pollinisateurs sont avant tout attirés par le nectar des fleurs, donc uniquement le sucre, ou par le pollen également, Adrien Perard ?
1: Les deux. Les pollinisateurs, de manière générale, vont être attirés par les nectars. Avant même que le nectar existe, on a des liquides sucrés qui étaient produits par, enfin qu'on suppose produits par des conifères qui servaient à attirer des insectes au Trias, parce que ces insectes ils volent et pour voler ça demande de l'énergie. Et l'énergie dans le monde du vivant, c'est essentiellement le sucre. Et donc, les pollinisateurs, dont les abeilles, vont chercher du sucre dans les fleurs et y récupèrent de l'énergie nécessaire pour se déplacer. Et en parallèle, elles vont chercher des protéines nécessaires au développement de leur progéniture. Et ces protéines, elles vont les trouver dans le pollen. Et donc, on a des espèces qui vont aller chercher du nectar sur certaines espèces de fleurs et du pollen sur d'autres espèces de fleurs, parfois les deux en même temps. Voilà, c'est assez varié.
0: Et est-ce que toutes les abeilles se nourrissent des produits des fleurs ou est-ce que là aussi il y a des exceptions ?
1: Il y a, sur les plus de 20 000 espèces, les seules exceptions à ma connaissance, ce sont trois espèces d'Amérique du Sud, des trigones dont on avait parlé Benoît tout à l'heure, qui ont changé d'alimentation et qui se nourrissent aujourd'hui de charognes, de cadavres. Elles vont en fait récupérer du liquide sur ces cadavres et elles tirent de ce liquide directement les protéines dont elles ont besoin sans passer par le pollen.
0: C'est donc une adaptation environnementale finalement ? C'est ça.
1: Oui, c'est une adaptation à des conditions qui ont l'air assez particulières dans la zone, où c'est apparu qui a été rendue possible par un type de comportement d'exploitation rapide des ressources, puisqu'il y a beaucoup de compétition quand même pour aller décomposer des organismes, surtout en forêt tropicale. Et ces insectes, apparemment, avaient la capacité d'exploiter de manière efficace cette ressource. Et il y a eu un changement dans leur microbiote intestinal, puisque digérer du pollen, c'est pas facile. Et c'est pas la même chose que de digérer de la matière organique en décomposition. Et il y a eu un switch qui a dû se faire à un moment donné, et ça a donné une petite lignée de décomposeurs.
0: Autre différence fondamentale entre guêpe et abeille, donc ancêtre entre guillemets et abeille actuelle, Benoît Gélin, c'est que l'une est imberbe et l'autre est poilue. Et ça aussi, ça fait partie des... Vous rigolez, Adrien, j'ai que des fun facts dans cette émission. Et ça aussi, forcément, c'est un outil très efficace pour capturer du pollen. Donc on peut imaginer qu'il y a aussi la coévolution et on voit finalement la séparation entre ces deux groupes d'espèces.
2: Alors, une précision à apporter, c'est que sur toutes les abeilles, ont des soies qui sont branchues. C'est surtout ça qui est leur outil évolutif majeur. On appelle ça leur synapomorphie exclusive, hein, pour utiliser un terme barbare. Ça veut dire que toutes les abeilles ont des soies, des poils branchus. Et ces poils branchus, ils sont très pratiques pour accrocher les grains de pollen. Parce que les grains de pollen, ils ont sur la surface des petits picots qu'on appelle l'exine cuticulée. Et cette exine cuticulée, elle va s'accrocher dans les soies branchues des abeilles et ça va leur permettre de faire des gros paquets de pollen. Et ces gros paquets de pollen, eh ben, ça leur permet de gagner énormément de temps pour transporter cette ressource protéique jusqu'à leur larve.
0: Et une ressemblance cette fois entre guêpes et abeilles, elles font partie de la sous-partie des hyménoptères nommés aculéates, qui signifie porte-aiguillon. C'est en fait un appendice qui servait autrefois à déposer les œufs qui est devenu dard, raison pour laquelle donc les femelles piquent, que ce soit chez les abeilles ou chez les guêpes. Mais pourquoi, Benoît Gélin, chez les abeilles, le corps en fait, des abeilles reste avec le dard et pas chez les guêpes ?
2: Alors, en fait, c'est une particularité de l'abeille mellifère. C'est l'abeille mellifère qui perd son dard quand elle pique, parce qu'elle a un petit éperon au bout de son dard, ce que n'ont pas en fait les autres abeilles solitaires. Les autres abeilles solitaires ont un dard lisse, et ce dard ne reste pas planté dans la peau. Finalement, cette évolution-là, on a du mal à comprendre exactement comment elle est arrivée. Ce qu'on sait effectivement, ce que vous avez dit, c'est que le dard, c'est une modification de l'organe de ponte. Qui s'est énormément rétréci au fur et à mesure de l'évolution, qui aujourd'hui a une fonction de défense. Et les œufs sortent de la base de l'abdomen. Et effectivement, toutes les abeilles piquent. Et dans ce grand groupe des hyménoptères, on va retrouver les guêpes, mais aussi les fourmis, par exemple.
0: Et donc, vous dites que les solitaires ne perdent pas leur dard, c'est ça ?
2: Non, les solitaires ne perdent pas leur dard quand elles piquent. Elles ont un dard lisse. Et donc, en fait, alors se faire piquer par une solitaire, c'est parfois tout à fait indolore. Et parfois même, elles n'arrivent pas à percer la peau. C'est le cas des andrènes, par exemple. De nombreuses espèces d'andrènes n'arrivent même pas à percer la peau de l'homme parce que leur dard n'est pas assez puissant pour cela.
0: Adrien Perrard, comment on explique finalement que le type solitaire, donc la façon de vivre de ces abeilles solitaires, ait été conservée avec le temps face à tous les atouts finalement qu'on connaît de la vie collective? Donc on a parlé tout à l'heure par exemple de la lutte contre la chaleur extrême, de la vie en collectivité très organisée qui permet peut-être de se protéger, de se prémunir par exemple, voilà, d'être attaqué une année sur l'autre et en fait de faire perdurer finalement un petit peu toute l'espèce. Est-ce qu'on connaît finalement des avantages peut-être à cette solitude?
1: L'un des avantages qu'il y a à cette solitude, c'est notamment réduction de transmission de maladies. Hein. La socialité vient avec des coûts, et notamment transmission de... Quand il y a un individu qui est malade et qui rapporte ses pathogènes dans la colonie, il y a une transmission qui peut être très rapide et affecter l'ensemble de la colonie. Et comme les individus vont dans plus d'endroits, sur plus de fleurs, et qu'il y a... Les abeilles peuvent tomber malades, faut peut-être préciser ça, mais les abeilles subissent des maladies issues de virus, issues de parasites.
0: De champignons et, aussi, avec l'humidité qu'il peut y avoir dans les colonies.
1: Et tout à fait. Et du coup, la socialité, elle a des avantages, mais elle a aussi des inconvénients. Et derrière, les espèces sociales sont les espèces qui réussissent à s'adapter à ces inconvénients. Toutes les espèces n'ont pas réussi à s'adapter à ces inconvénients, mais apparemment, les espèces solitaires réussissent très bien à tirer leur épingle du jeu dans la course à l'évolution, malgré un mode de vie qui est un peu moins souple, parfois, dans l'exploitation des ressources disponibles.
0: Benoît Gélin, est-ce qu'il y a d'autres avantages à la solitude ?
2: Bah, y a quand même un avantage qui est très important, c'est qu'on peut se reproduire. Il ne faut pas oublier que dans les sociétés sociales, enfin dans les ruches, dans les colonies d'abeilles mellifères, bah, y a finalement une seule reine qui se reproduit et toutes les ouvrières ne se reproduisent pas. Elles se sont finalement des filles, toutes des filles de la reine. Et donc, ben, garder la maîtrise finalement de sa propre reproduction d'un point de vue évolutif, c'est quand même aussi un avantage qui est non négligeable.
0: Comment la recherche étudie-t-elle ces abeilles solitaires ? C'est la suite de notre programme après un peu de musique.

0: 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Nous sommes en compagnie de Benoît Gélin, maître de conférence à l'Université de Rennes, au laboratoire EcoBio, et d'Adrien Pérard, maître de conférence en entomologie à l'Institut d'écologie et des sciences de l'environnement de l'Université Paris-Cité. Et c'est l'heure de pousser la porte des laboratoires de recherche. Avec vous, Céline Lausanne, bonjour.
1: Bonjour Alexandra.
0: Nous avons parlé des milieux sauvages, mais les abeilles solitaires vivent aussi dans les villes. Il y en a une centaine d'espèces en Île-de-France et pour la science au labo, Céline, vous avez pu observer ces pollinisateurs butinés au Jardin des Plantes du Muséum National d'Histoire Naturelle à Paris.
1: Exactement, auprès de Lise Ropars, qui est maîtresse de conférence au CESCO. Et elle étudie, elle, l'écologie des abeilles entre milieux urbains et naturels. Dans ses recherches, elle explore les effets des pressions anthropiques sur les populations ainsi que sur les réseaux d'interaction entre abeilles domestiques et sauvages. Également responsable de l'établissement de la liste rouge UICN pour la France, ses études servent à guider l'aménagement d'espaces favorables aux pollinisateurs en ville. Ici, elle nous invite à examiner de près quelques abeilles butinant des brins de sauge.
2: Ici, nous arrivons donc au Jardin des Plantes, qui abrite une faune non négligeable en insectes pollinisateurs, avec un fleurissement et des espaces qui sont très différents et très propices à plein d'écologies différentes.
1: Alors, on s'approche.
2: Là, effectivement, on a quelques sauges qui sont dans ce massif et vous voyez quelques abeilles domestiques qui essayent d'aller chercher le nectar donc sur ces sauges.
1: Et, sauges violettes et blanches ?
2: Ouais, plutôt bleues et blanches. Et donc, vous avez quelques espèces qui tournent autour pour aller chercher du nectar. Ce matin, il y avait quelques bourdons. Et puis là, a priori, des abeilles domestiques qui sont là. Et peut-être, on verra d'autres abeilles sauvages qui viendront. Et donc, dans ces cas-là, ce qu'on peut faire en tant que protocole scientifique, c'est regarder pendant un certain nombre de temps, généralement c'est 5 minutes, le nombre d'interactions qui vont être réalisées sur le patch de fleurs. Et ça nous donne une idée pour savoir si ces fleurs sont attractives ou non par rapport à d'autres. Là, vous avez une mégachille qui du coup, est en train de visiter. L'appareil de récolte de pollen, il est sous son abdomen. Et donc, elle va pouvoir récolter du pollen sous son abdomen. Il y en a certaines, c'est les pattes, d'autres, c'est la face, enfin, des poils qu'il peut y avoir sur le fond. Et vous avez un bourdon sur le dahlia qui est en train de butiner également.
1: Lise Ropars étudie à la fois les zones naturelles et urbaines dans un continuum de cohésion, compétition avec d'autres pollinisateurs. Dans son laboratoire, elle explique comment elle analyse les observations du terrain.
2: Alors, pour observer donc les abeilles sauvages, vous avez deux grands principes. Soit on va les observer, regarder à quel point elles viennent dans les fleurs, compter le nombre d'interactions pour savoir à quel point les plantes sont attractives. Ou alors, quand on va vouloir faire un inventaire vraiment très précis pour déterminer la quantité d'espèces qu'on a à un endroit, eh ben on va pouvoir soit les attraper au filet, c'est-à-dire pouvoir les chasser et les attraper. Malheureusement, pour déterminer les abeilles, on est obligé du coup de passer par des phases létales, c'est-à-dire de les tuer. Et ensuite, on les met en collection, c'est-à-dire qu'on

0: Et à contrario, plus on a une des ruches à proximité, moins on va avoir de visites de pollinisateurs au sens large, et plus particulièrement sur les grandes abeilles sauvages et les coléoptères.
1: Ça, c'est ce qu'indique vos courbes, en fait, que vous êtes en train
0: Exactement.
1: De faire.
0: Exactement. Et après, j'étais à ça, mais c'est juste que là, il y a
1: deux... Ça montre la puissance de l'outil, c'est qu'avec quelques mesures, on arrive vraiment à voir des tendances et des évolutions.
0: Oui, tout à fait. Une fois qu'on a des données de terrain sur plusieurs années, effectivement, on peut répondre à des questions, savoir quel est l'impact de l'urbanisation, quel est l'impact de la densité de ruches, ou encore quels sont les impacts du réchauffement climatique à des échelles plus importantes, ou l'usage des pesticides.
1: En quoi vos études vraiment scientifiques, issues des observations, peuvent guider les aménagements urbains, peut-être pour favoriser les espaces de pollinisation ?
0: Alors, concernant toutes les différents inventaires que j'ai pu faire au cours de différents projets, ce qu'on peut regarder par rapport aux espèces attractives, les plus attractives, on va avoir des informations sur à quel point les plantes vont être attractives. Donc ça va donner une idée de quelles plantes favoriser en milieu urbain pour pouvoir garantir à ce qu'il y ait une majorité de pollinisateurs qui puissent se nourrir en ville. On a également travaillé sur les substrats, le pourcentage de sols nus, et effectivement, ce qu'on pense peu, c'est que les abeilles, une majorité, nichent dans le sol, et donc on a besoin d'avoir du sol nu disponible, ce qui veut dire qu'en ville, ce sol nu, il est plus restreint du fait de l'urbanisation, et donc réouvrir, avoir des parcelles de terre qui soient accessibles, permet l'établissement d'espèces d'abeilles, notamment d'espèces d'abeilles terricoles qui nichent dans le sol.
2: Donc ici, c'est le jardin écologique.
0: Oui. Donc ici, vous avez le jardin écologique. Donc c'est un jardin qui est interdit au public, mais qu'on peut observer de loin. Et l'objectif, c'est d'avoir une réplique des milieux naturels qu'il y a à proximité dans la région. Et donc, vous allez avoir à la fois des milieux humides, des milieux forestiers. Et le fait que ce soit laissé en libre évolution va permettre l'établissement de plein d'espèces de pollinisateurs différents. Vous avez notamment un enrochement qui peut permettre l'établissement de certaines espèces. Il y a des prairies fleuries aussi qui permettent de nourrir les pollinisateurs. Et puis un espace qui est aussi dédié à l'écosystème forestier, où vous pouvez avoir notamment des coléoptères qui vont pouvoir accomplir leur cycle de vie lié à la décomposition du bois. Voilà.
3: Merci beaucoup Céline Lozen. Vous pouvez retrouver tous les reportages de la Science au Labo sur le site de France Culture et sur l'application Radio France. Une réaction peut-être l'un et l'autre à ce reportage. Benoît Gélin pour commencer.
4: Plein de réactions qui me viennent en tête. La première, c'est effectivement le début du reportage où Lise dit que l'identification des abeilles, c'est quelque chose de compliqué. Et c'est vrai que on collabore nous beaucoup avec des entomologistes professionnels, c'est-à-dire qui passent leur travail à justement nous aider à déterminer ces abeilles, parce que c'est extrêmement compliqué. Il y a plein de petits critères qui sont parfois ténus, et c'est une longue formation pour acquérir ces compétences. Donc nous scientifiques, on a besoin de collaborer avec les entomologistes pour justement avoir plein d'infos sur les espèces. Et puis l'autre chose que je voulais dire, c'est sur les milieux urbains. Effectivement, quand on pense à la ville, on s'imagine souvent que ce sont des déserts de biodiversité. Or, c'est pas le cas. Les abeilles, on en trouve dans tous les milieux. À partir du moment où il y a quelques sites, quelques lieux d'identification, un peu de fleurs qui sont là, on arrive à avoir des abeilles. Et c'est vrai que dans ces milieux urbains, notamment à Paris, on a trouvé plus de 100 espèces. À Marseille, on a aux alentours de 150 espèces, etc. Et on a aussi besoin de protéger ces abeilles dans ces milieux-là, et donc de leur donner le gîte et le couvert. Et le couvert, c'est comme l'a dit Lise, des ressources florales qui soient disponibles en grande quantité et qui soient très diversifiées.
3: Et donc ça, c'est ce qu'on peut mettre en place de façon aussi individuelle et par les politiques publiques dans les parcs, cimetières, jardins, par exemple ?
4: Oui, d'une manière générale, quand on me demande qu'est-ce qu'on peut faire pour les abeilles, je dis toujours la meilleure manière, c'est de planter des fleurs. Hein. C'est pas sorcier. Alors ça va pas d'ailleurs profiter qu'aux abeilles, ça va profiter à toute la faune qui dépend de ces ressources florales, et puis la faune qui chasse aussi sur ces pollinisateurs derrière, parce qu'il y a des araignées qui mangent les abeilles, et puis il y a des oiseaux qui mangent les insectes, et il y a des oiseaux qui peuvent manger les graines des plantes. Donc vraiment, la meilleure chose qu'on puisse faire pour la biodiversité, c'est ramener de la ressource, donc ramener des fleurs, laisser

0: les fleurs pousser sur le sol. Souvent, le sol est riche en graines et il suffit finalement de désimperméabiliser le sol pour que ces graines puissent s'exprimer et pousser et laisser libre cours aux abeilles de venir les butiner. Et c'est vrai que, comme disait tout à l'heure Adrien, ces abeilles, elles sont très mal en point à l'échelle européenne. On y reviendra peut-être. Il y a une espèce d'abeille sur 10 qui est menacée d'extinction. Une espèce de bourdon sur 5 qui est menacée d'extinction. En France, on est en train de finir la liste rouge dont Lise est la responsable scientifique. Et c'est probablement pire. Donc, on a besoin finalement d'avoir des actions qui soient à l'échelle individuelle, mais qui soient également à l'échelle collective. Pour absolument, parce que c'est vital pour nous et pour les écosystèmes, protéger ces pollinisateurs.
1: Adrien Perard, vous disiez hors antenne que le jardin des plantes, ce n'était pas tout à fait le jardin de monsieur et madame tout le monde, que c'était un oasis finalement aussi pour ces pollinisateurs.
2: Tout à fait, parce que contrairement à d'autres jardins, même si on travaille maintenant depuis pas mal d'années avec la ville de Paris pour améliorer l'accueil des pollinisateurs en ville, dans le jardin des plantes, ça fait longtemps qu'on a des espaces qui sont un peu préservés et dans lesquels on va trouver des espèces, qui émergent de manière spontanée. Cette spontanéité,
1: sans les avoir mises là, c'est ça que vous voulez dire.
2: Certaines ont été mises là, mais on est allé chercher des espèces sauvages en fait pour les mettre dans un jardin. Parce que je voudrais compléter ce que dit Benoît. Il faut des fleurs, mais il faut pas n'importe quel type de fleurs. Les fleurs que l'on va trouver dans des parterres de fleurs plantées de manière horticole, pour la plupart, ne vont pas subvenir aux besoins de la majorité des insectes pollinisateurs. Parce que les ressources qui vont être proposées sont soit absentes, hein, puisque ce sont des espèces horticoles qui ont été sélectionnées pour avoir de plus belles couleurs, être plus résistantes ou fleurir à des périodes différentes. Et au passage, il y a des éléments qui ont été perdus, comme l'abondance ou la qualité du nectar ou du pollen. Et puis, beaucoup de ces espèces sont des espèces exotiques, avec lesquelles n'ont pas coévolué les abeilles et leur flore intestinale, et du coup, qui ne servent pas à l'alimentation. Donc il faut laisser, et ça Benoît l'a très bien dit, de l'espace pour qu'il y ait une végétation spontanée qui puisse émerger et qui soit représentative de la flore qu'on peut trouver dans la région.
1: Et est-ce que la majorité de ces abeilles solitaires sont polyvalentes, donc ont tendance à pouvoir aller vers plein d'espèces de fleurs différentes, ou est-ce qu'elles sont très spécialisées, ou encore est-ce que là il y a un peu de tout partout?
2: Alors là, il y a un peu de tout. Il y a des espèces qui sont ce qu'on appelle généralistes ou polylectiques. La lectie, c'est ce qui est lié au pollen. Et dont les larves vont pouvoir s'alimenter de différents types de pollen. Le pain de pollen, c'est un mélange de plein de variétés. C'est multigrain, quoi. Alors qu'on a des espèces qui vont être spécialisées, dont les larves ne pourront digérer que le pollen issu de certaines plantes spécifiques. Soit une famille de plantes, donc quelques espèces, soit même une seule espèce de plante. Et si l'espèce de fleur n'est pas là, l'abeille ne survit pas dans la zone et attendra que l'espèce revienne pour pouvoir se réimplanter.
1: Il y a une autre pression dont on n'a pas parlé, qui n'est pas forcément directement anthropique, elle l'est un petit peu, mais c'est la compétition avec d'autres pollinisateurs. Benoît Gélin, est-ce qu'on entend par exemple souvent le fait de mettre des abeilles mellifères un petit peu partout, sur les toits par exemple, mais ne parlons pas que des villes, est-ce que là il n'y a pas un risque de saturer aussi les milieux avec des abeilles à miel qui peuvent rentrer directement en compétition avec les abeilles sauvages et donc solitaires?
0: Oui, vous avez tout à fait raison. Alors, avant tout, je tiens quand même à dire que la présence d'abeilles solitaires, la présence d'abeilles mellifères, ce n'est pas la raison principale du mal-être des abeilles solitaires. On a quand même un environnement où la présence de pesticides, la destruction des milieux sont quand même, et on y reviendra sans doute, sont quand même les causes principales de l'effondrement de la biodiversité. Néanmoins, vous avez raison de le souligner. Quand on intensifie trop nos pratiques, quelles que soient les pratiques en question, quand on intensifie trop nos pratiques, on a tendance à déstabiliser les écosystèmes. Et finalement, le mettre des abeilles mellifères, des colonies d'abeilles domestiques, c'est une activité anthropique comme une autre. Et quand on en met beaucoup, quand on en met trop, ces abeilles mellifères vont capter la majorité des ressources en pollen et en nectar pour les abeilles sauvages, et ça va laisser finalement une portion congrue des ressources pour ces abeilles-là, et qui vont rentrer en compétition très fortement, et donc qui vont décliner suite à l'introduction de ces colonies d'abeilles mellifères. Et donc il faut faire attention à ne pas en mettre trop, ne pas intensifier trop nos pratiques, parce qu'effectivement c'est une pression anthropique de plus sur ces abeilles solitaires qui souffrent par ailleurs largement d'autres perturbations.
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1: Nous arrivons dans cette dernière partie d'émission. J'aimerais qu'on puisse parler de vos travaux, chacun, pour justement quantifier, estimer et se prémunir des effets et des pressions en fait, que subissent les abeilles solitaires. Vous, Benoît Gélin, vous travaillez sur cette quantité d'espèces, cette quantification à certains endroits et les réseaux d'interaction. Ça fait écho finalement aussi en reportage. Est-ce que vous pouvez nous décrire un petit peu comment est-ce que vous travaillez, comment finalement est-ce que vous estimez une forme de robustesse potentielle de ces abeilles?
0: Oui, alors quand on travaille sur les réseaux d'interaction, on travaille sur les liens qui se forment entre les plantes à fleurs et les pollinisateurs. Et ces liens-là, ils peuvent être rompus, et lorsque le pollinisateur disparaît ou la plante disparaît, on peut avoir des effondrements en cascade qui fait que lorsqu'une plante disparaît, le pollinisateur disparaît. Donc le pollinisateur lui-même allait visiter 2-3 espèces de plantes, et ces espèces de plantes n'ont à leur tour plus de pollinisateurs, et ainsi de suite, on a une réaction en chaîne qui se fait. Et donc, un des travaux que l'on réalise, c'est d'estimer la robustesse de ces réseaux d'interaction aux extinctions. Et donc on va sur le terrain, on regarde le nombre d'interactions que l'on observe entre les plantes et les pollinisateurs, et on a des métriques de réseaux qui peuvent nous permettre d'estimer à quel point ce réseau est robuste. En ce moment, on travaille sur la zone atelier armorique, donc qui est un dispositif de recherche labellisé CNRS, dans lequel on étudie ces liens entre plantes et pollinisateurs face à des effets cumulés des pesticides à l'échelle du paysage. Et justement, on regarde comment l'intensification des pratiques individuelles de chacun des agriculteurs va in fine se transformer en cocktail de pesticides qui vont déstabiliser à la fois les populations et les communautés de pollinisateurs, mais également leurs liens avec les plantes à fleurs.
1: Et ça permet d'estimer finalement leur fragilité potentielle et donc de mettre en place des mesures de conservation en amont, c'est ça, Benoît Gélin ?
0: Oui, alors ça permet non seulement d'estimer leur fragilité potentielle, mais ça permet également d'estimer la fragilité du service de pollinisation, parce qu'on n'en a pas encore parlé, mais 75% de notre alimentation, en termes de diversité, dépend directement de l'activité des insectes pollinisateurs. Il faut bien comprendre que la majorité des fruits, des légumes, mais également des vitamines et des minéraux issus des plantes à fleurs que l'on consomme, sont directement liés à l'activité de pollinisation. Et donc, de pouvoir estimer la fragilité de ces réseaux d'interaction et donc la fragilité du service de pollinisation, ça nous permet, nous, de tirer la sonnette d'alarme en disant « attention, là, on est en train d'appuyer beaucoup trop fort sur les pressions anthropiques, et finalement, c'est non seulement un drame pour les écosystèmes, mais c'est également une grosse menace pour notre alimentation et la sécurité alimentaire mondiale. On a plein de cas de cultures qui, à l'échelle mondiale, n'ont aujourd'hui plus assez de pollinisateurs pour se reproduire, ce qui s'appelle la pollen limitation, et on est en déclin de production dû à l'absence de pollinisateurs. Donc c'est pour nous une urgence absolue de comprendre comment ces systèmes fonctionnent.
1: Adrien Perard, comment est-ce que finalement on peut suivre l'état de santé des pollinisateurs? Vous êtes en train de développer notamment un outil que vous appelez un thermomètre, qui n'est pas tout à fait un thermomètre.
2: Non, c'est pas moi qui le développe, c'est une réponse à une commande de la Commission européenne, hein, puisqu'il y a quelques temps, un règlement européen a été voté qui oblige les États membres, dont la France, à inverser le déclin des pollinisateurs. Et pour pouvoir évaluer les politiques publiques mises en place, il faut savoir quels sont l'état des populations des pollinisateurs. Et parmi ces pollinisateurs, il y a les espèces d'abeilles sauvages. Et donc, ça fait plusieurs années qu'avec des collègues européens, on travaille à mettre en place un suivi européen des pollinisateurs. En parallèle, on essaie de faciliter l'étude de ces pollinisateurs pour le rendre accessible à plus de monde. Benoît l'a bien souligné tout à l'heure, on a des experts actuellement qui sont essentiels au fonctionnement de notre recherche sur ces insectes. Et l'idée, c'est de faciliter le travail de ces gens qui sont trop peu nombreux pour permettre d'en former plus, pour permettre d'avoir plus de données et d'avoir une meilleure vision. Donc c'est pour ça que je parle d'un thermomètre des pollinisateurs. Pour le changement climatique, on a les thermomètres pour nous dire comment ça se passe en termes de changement de température. Pour les pollinisateurs, ça n'existe pas encore. Et donc, on développe et on teste des nouvelles approches de méthodes, des formations, mais aussi des nouveaux outils avec l'ADN environnemental, avec le développement d'intelligence artificielle et de capteurs automatisés. Et le gros de ma mission actuellement, c'est d'essayer de garder un lien entre l'expertise et les connaissances à l'échelle des espèces qu'on a traditionnellement, et le développement de ces nouveaux outils pour avoir des outils qui reflètent vraiment la diversité de ces insectes. En gros, comment naviguer dans cette immense diversité.
1: Et une immense quantité de données également. Benoît Gélin, vous voulez réagir ?
0: Oui, je voulais ajouter que donc ce règlement européen là, dont vient de parler très justement Adrien, en fait, il oblige la France. C'est-à-dire qu'à partir de l'année prochaine, il va y avoir une obligation de résultat sur la conservation et la restauration des communautés de pollinisateurs. Donc, il va y avoir 120 sites en France, c'est ce qu'on appelle le programme EUPOMS, et il va y avoir 120 sites en France qui vont être suivis pendant 30 ans, et à raison de plusieurs mois par an et plusieurs passages par an. Et on va mesurer, c'est pour ça qu'on parle de thermomètre, on va mesurer la richesse et l'abondance de ces pollinisateurs sur ces 120 sites en France, et il y a une obligation de résultat pour la France. C'est-à-dire que si elle ne prend pas assez en compte la sonnette d'alarme que nous, scientifiques, on tire depuis des années, sur l'utilisation massive de pesticides, sur la destruction des habitats et sur le déclin observé des pollinisateurs, la France se verra amendée pour non-réalisation de ce règlement européen de restauration de la nature. Donc, il va y avoir ce protocole EUPOM, c'est un protocole qui va être très, très, très suivi de la part de toute la communauté scientifique qui travaille sur les pollinisateurs.
1: Mais Benoît Gélin, quelles sont justement les mesures de conservation et de préservation en fait, des espèces qui sont possibles ? Vous avez parlé un petit peu de destruction d'habitat, de la question des pesticides. Est-ce qu'il y en a d'autres ?
0: Oui, d'une manière générale, malgré les différentes solutions que l'on propose, parce qu'il existe des solutions alternatives en agriculture aux pesticides, parce qu'il existe des manières de repenser l'aménagement du territoire, que ce soit via une stricte application de la loi zéro artificialisation nette ou via des outils de réduction de nos émissions de carbone pour ralentir les effets du réchauffement climatique. De fait, ces solutions, elles sont largement connues et largement diffusées, et elles ne touchent pas que les pollinisateurs, elles touchent toutes les composantes de la biodiversité. Et malgré tout, malgré ce que l'on dit et ce que l'on répète à longueur de temps, force est de constater que le déclin de la biodiversité s'accélère, que on revient en arrière, malgré la charte de l'environnement signée par la France, on revient en arrière sur des dispositifs qui interdisaient les néonicotinoïdes, qui sont de fait réautorisés par la loi
1: de l'école
0: qui vient d'être votée. Et donc, ce qu'il faut faire surtout, c'est faire en sorte de, comme je le disais tout à l'heure, remettre au cœur de l'organisation de l'habitat, des habitats, la prise en compte de la biodiversité.
1: Adrien Perard, dernier mot de cette émission, c'est toujours finalement un peu une course contre la montre parce qu'on comprend qu'il y a une accumulation de beaucoup de données, il faut prouver la mauvaise santé, créer des outils pour la montrer et puis ensuite faire une action et tout ça prend du temps. Les abeilles solitaires, par exemple, elles n'ont été étudiées par la recherche que depuis deux décennies environ, c'est ça ?
2: Non.
1: On étudie
2: les abeilles sauvages depuis plus d'un siècle. Je suis même moi-même rentré dans l'univers des abeilles en étudiant une collection historique du muséum qui avait été collectée à la fin du 19e siècle. Et donc, c'est intéressant ce genre de données parce que ça nous permet de savoir quelle était la situation il y a très longtemps et voir vraiment mettre en perspective avec ce qui se passe à l'heure actuelle. Et comme l'a expliqué Benoît, en fait, la situation vraiment maintenant, on la connaît. Alors, on a besoin de plus de données pour les politiques, pour mieux aiguiller les politiques publiques. Mais le consensus scientifique, que ce soit sur la situation ou sur les menaces et les opportunités d'amélioration, on les a. Ce qui va nous manquer, c'est un courage politique de mettre en place, une volonté politique de mettre en place ces pratiques.
1: Il est temps de retrouver Alexandre Morales aujourd'hui. Comment les best-sellers du Moyen-Âge nous sont-ils parvenus ? C'est la chronique avec science.
4: Roland sent bien que sa mort est proche, sa cervelle sort par ses oreilles. Il prie d'abord pour ses pères que Dieu les appelle à lui et pour lui-même ensuite à l'ange Gabriel. Pour éviter tout reproche, il prit l'olifant et Durandal son épée dans l'autre main. Sur l'herbe verte, il est tombé à la renverse, il s'est pâmé car sa mort est proche. Je viens de vous lire un passage de la fameuse chanson de Roland, l'un des plus grands textes médiévaux qui nous soit parvenu. C'est l'une des versions, mais il en existe bien d'autres, puisqu'au Moyen Âge, pas d'imprimerie, les textes étaient copiés à la main et lors de leur besogne, les copistes prenaient parfois des libertés en modifiant le texte.

0: Ces transformations étaient ensuite elles-mêmes copiées et de cette manière, plusieurs versions d'une même histoire pouvaient émerger. Cette idée de ramification vous fait peut-être penser à un arbre généalogique ou encore à un arbre phylogénétique, donc la façon dont on représente en général les liens de parenté des espèces vivantes. Et vous ne seriez pas les seuls à avoir vu ce rapprochement. C'est la manière dont, depuis le 19e siècle, les scientifiques étudient la transmission des textes avec un manuscrit par an qui se ramifie en plusieurs dérivés, eux-mêmes se ramifiant à leur tour. Le problème, c'est qu'on a perdu beaucoup de ces ouvrages. Jean-Baptiste Camps est maître de conférence à l'École des Chartes à Paris.
1: Bien sûr, c'est des arbres dont il manque beaucoup de branches et de feuilles, puisqu'il y a une portion importante de ces manuscrits, mais difficile à estimer, qui a été perdue. Et ça, on s'en est rendu compte dès le 19e siècle, notamment par le fait que pour certaines œuvres médiévales, par exemple celles de la littérature en ancien français, les romans de chevalerie, les chansons de geste, on a parfois un seul manuscrit qui survit d'une œuvre qui a été conservée, très diffusée. Parfois, on en a deux qui sont très différents. Et on a rarement des œuvres avec des traditions très abondantes. Dans le lot, il y a aussi des œuvres qui ont été sans doute entièrement perdues. Et qu'on a parfois des traces indirectes par des mentions dans d'autres textes ou des catalogues anciens de bibliothèques ou des allusions et ainsi de suite. Et ça, c'est encore plus difficile à appréhender. C'est un petit peu la situation de départ qui vaut pour le Moyen-Âge, qui peut valoir pour d'autres périodes, si ça peut se transposer aussi aux œuvres de l'Antiquité, à tout ce qui a été transmis finalement sous forme manuscrite et qui a subi au cours des siècles ensuite des pertes, des destructions de documents.
0: Ces trous dans l'arbre phylogénétique des textes posent de gros problèmes. Par exemple, contrairement à ce qui est attendu, les branches de l'arbre ne sont pas équilibrées. On comprend aussi mal les raisons pour lesquelles certains types d'œuvres sont mieux conservés que d'autres, ou encore quelle est la proportion de textes qui ont disparu. Alors, pour combler ces lacunes, il faut encore une fois s'inspirer de la biologie et de ses méthodes statistiques. Jean-Baptiste Camps est le premier auteur d'une étude parue dans PNAS Nexus qui propose un outil de modélisation informatique pour répliquer la transmission des textes. Avec ses collègues, ils ont confronté leur modèle aux données connues en se concentrant sur près de 2000 manuscrits de chevalerie en français qui vont du 12e au 15e siècle. On y trouve notamment la Matière de Bretagne de Chrétien de Troyes, donc les romans du roi Arthur, ou encore les chansons de geste comme celle de Roland. Les auteurs proposent ainsi trois modèles. Dans le premier, les proportions de copies et de destruction restaient stables dans le temps. Le second prenait en compte la possibilité de catastrophes comme les grandes épidémies ou les guerres qui auraient pu détruire la moitié des livres manuscrits. Et puis le dernier modèle où juste après leur parution, les œuvres sont beaucoup recopiées, probablement parce qu'elles correspondent au goût du public.
1: On essaie de comparer ces trois scénarios pour voir si on avait un qui correspondait le mieux aux données. Alors ils ont tous les trois des avantages et sûrement que pour différentes œuvres la situation est un petit peu différente. Qualitativement, une observation intéressante, par exemple, c'est que le fait qu'un texte soit beaucoup copié dans les quelques années qui suivent sa composition originale lui donne de beaucoup plus grandes chances de survie. Pourquoi ? Parce que le moment où un texte a le plus de chances de disparaître, c'est peu de temps après qu'il ait été composé, à un moment où il n'y a pas encore beaucoup de manuscrits de ce texte qui circulent. Et c'est intéressant que ça fait écho aux pratiques de certains auteurs médiévaux d'organiser eux-mêmes la copie de leurs œuvres, c'est-à-dire de faire produire un atelier de scribe un nombre important de copies au tout début pour faciliter la diffusion du texte.
0: Les modèles semblent robustes et permettent même d'estimer que plus de 95% des manuscrits ont été perdus au fil des siècles. Ce que nous proposent en fait ici les auteurs, c'est tout simplement un outil méthodologique qui pourra être étoffé et réinvesti à l'avenir sur d'autres formes littéraires.
2: Merci Alexandre. Comme chaque jour, on peut retrouver toutes les chroniques d'Avec Science sur le site de France Culture et l'application Radio France. C'est la fin de cette émission. Merci infiniment à vous deux, Adrien Perrard, Benoît Gélin, d'être venus nous conter l'histoire des abeilles solitaires. Merci à toute l'équipe. Noémie Naguet de Saint-Vulfranc qui a adoré préparer cette émission. Antoine Beauchamp, Chloé Rocher, Eve Etienne, Loïc Dutoit et Céline Lauzen. Merci à Olivier Bétard pour la réalisation. Et à la prise de son aujourd'hui, c'était Anthony Thomasson.
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8: Vous qui entrez, laissez toute espérance. Tels sont les mots que lit Dante, pauvre pécheur égaré aux portes de l'enfer. Mais nous, lectrices et lecteurs, que pouvons-nous espérer aujourd'hui de la traversée de son chef-d'œuvre, la Divine Comédie ? Si le poème, véritable monument littéraire, 14 230 vers, une centaine de chants écrits au XIVe siècle, a inspiré les Odyssées intimes d'un Proust ou les comédies sociales d'un Balzac, si son enfer de bains de sang, de pluie de feu et de fange merdeuse n'a rien à envier aux grosses productions gore, qu'a-t-il à nous dire, à nous, tout aussi égarés au milieu de nos vies ? Cette semaine, on entre, avec philosophie, dans le premier volet de la Divine Comédie, l'enfer.
9: Canto primo, nel mezzo del cammin di nostra vita, mi ritrovai per una selva oscura, che la diritta via era smarrita. Hai quanto a dir qual era cosa dura, esta selva selvaggia è...
10: Parmi ces voyages intérieurs que nous ferons de semaine en semaine, guidés par les plus grands penseurs et poètes, il nous a semblé que la première place pouvait revenir à Dante. Il pénètre dans tous les cœurs humains, il pénètre même dans les secrets de la Providence, et s'il eut pour maître Virgile et Aristote, il est devenu lui-même le maître d'une longue suite de générations et des plus hauts esprits. Le voyage de Dante aux trois royaumes d'outre-tombe, enfer, purgatoire et paradis, avec leurs gouffres de ténèbres, leurs paysages de mer et de montagne, leurs plongées parmi des lumières vertigineuses, c'est en outre un voyage à travers tout le savoir de l'Antiquité et du Moyen-Âge. Sciences morales et physiques, histoire de l'humanité entière, théologie, musique et poésie, c'est enfin et surtout le tableau de nos passions, de nos cœurs misérables ou enchantés, de notre esprit éperdu de vérité puissante ou d'illusion. Un domaine si vaste qu'il serait vain de prétendre le résumer en quelques minutes.
8: Bonjour Didier Ottaviani.
11: Bonjour.
8: Bienvenue en enfer. On ne va pas résumer l'enfer en quelques minutes, on va avoir un peu plus de temps ensemble ce matin. Vous êtes maître de conférences en philosophie à l'École normale supérieure de Lyon. Vous êtes l'auteur de Dante, l'esprit pèlerin paru aux éditions Point. Et vous êtes aussi l'auteur de La philosophie de la lumière chez Dante, publié aux éditions Honoré Champion. Qu'avez-vous pensé de cette présentation d'André Pézard, qui est le traducteur des œuvres complètes de Dante pour la Pléiade, qui était paru en 1965. Est-ce que vous êtes d'accord déjà pour faire de Dante l'un des chefs, des représentants les plus forts du voyage intérieur ?
11: Alors oui, c'est vrai que Dante apparaît comme véritablement celui qui transforme en fait son voyage, disons, dans les trois royaumes, en une véritable quête de soi. C'est-à-dire que ce n'est pas juste une pérégrination dans un univers chaotique et puis ensuite sur une montagne, etc. C'est vraiment une traversée du soi et une traversée justement de ses douleurs, de ses peines, un moment négatif, c'est-à-dire une acceptation en quelque sorte assez humble de ce que l'on est, dans cette traversée de l'enfer, pour ensuite essayer de s'élever. Mais c'est véritablement une quête du sujet.
8: Alors, est-ce que c'est comme ça ? Parce que c'était ma question pour la semaine, pour ouvrir aussi cette émission. Est-ce que c'est comme ça qu'un lecteur, qu'une lectrice aujourd'hui peut lire Dante ? C'est-à-dire, il y a quand même un écart, c'est écrit au XIVe siècle, il y a une profusion de noms contemporain. Comme l'a très bien dit André Pézard, c'est une traversée aussi du savoir antique et médiéval. Est-ce qu'on peut, du coup, appréhender ce texte compliqué par ce prisme-là du voyage intérieur et puis d'une quête de soi ?
11: Alors, il y a plusieurs dents, en fait. C'est-à-dire qu'on peut l'appréhender, comme je le fais moi dans certains travaux, en historien de la philosophie. Donc, ou en historien de l'Italie de son époque aussi, puisqu'il va présenter plein de personnages. Donc cette dimension, on pourrait dire, plus érudite, n'empêche pas qu'on puisse avoir une autre lecture. C'est-à-dire, pour ceux qui ne connaissent pas forcément la philosophie de l'époque, l'histoire de l'époque, il y a le récit d'un personnage, et justement, qui est en quête de lui-même, et qui finalement est atemporel, puisque les problèmes qu'a Dante sont des problèmes éthiques, des problèmes amoureux, des problèmes, disons, politiques aussi, mais qui sont finalement, malgré les écarts des siècles, très contemporains en réalité, puisque les hommes n'ont pas tellement changé.
8: Alors moi, quand je l'ai ouvert pour préparer cette émission, c'est la première fois que je lisais L'Enfer de Dante. Et effectivement, j'ai été un petit peu surprise parce que je me suis dit, voilà, il faut se repérer parmi ces noms, parmi ce savoir, mais aussi en fait dans cette géographie. Ça, c'est vraiment important peut-être pour présenter le poème Didier Ottaviani, de se dire qu'on entre dans une architecture, dans un lieu. Ça, c'est aussi quelque chose de déconcertant. On a l'impression qu'on a besoin d'avoir une carte, on a besoin d'une carte pour se repérer en fait dans l'enfer. Alors, c'est assez pédagogique et puis on va revenir quand même sur cette structure, les neuf cercles de l'enfer qui correspondent à des châtiments. Mais quand même, il n'y a pas ce problème de repérage là aussi.
11: Oui, parce que c'est vrai que, comme c'est très ramassé comme discours, et qu'il y a véritablement, notamment en enfer, beaucoup de lieux qui sont traversés, des fois, on peut s'y perdre un peu. C'est pour ça que très tôt, on a fait des cartes de l'enfer.
8: J'adore d'ailleurs, elles sont super les cartes.
11: Il y a plein de formidables cartes, effectivement, de l'enfer pour que les gens puissent se repérer et savoir dans quel cercle on se trouve et quelle est la topologie générale. Parce qu'on ne voit pas forcément de manière évidente le cône à la première lecture, cette descente de différents paysages. Et c'est vrai qu'une carte peut toujours aider.
8: Vous l'avez lu comment la première fois, Didier Ottaviani ? Comment vous l'avez découvert, ce texte ? Est-ce que vous l'avez lu dans le cadre de vos études ou est-ce que vous le connaissiez déjà avant ? Et si oui, alors quel a été le choc ?
11: Alors, disons que, comme tout le monde, je connaissais Dante comme une sorte, voilà, c'était un mythe, etc. Mais j'avais rien lu. Et puis, il se trouve qu'en classe préparatoire, on a eu le mal comme thème. Et notre,
8: il y a de quoi faire avec l'enfer.
11: Et voilà. Et notre professeur nous avait dit de lire l'enfer, que ça faisait de bons exemples. Et bon, j'ai découvert à ce moment-là Dante par l'enfer.
8: Oui.
11: Et je suis resté, un petit peu collé à Dante depuis.
8: Alors, vous l'avez dit, Didier Ottaviani, c'est un peu un mythe, Dante. Est-ce que vous pouvez nous dire qui il était, mais aussi, lui, comment il a pu en venir à composer ce qui est devenu la Divine Comédie ? Ça ne parlait pas ce terme-là, ce titre-là, quand il l'a composé. Il voulait faire, effectivement, une comédie. Vous nous donnerez peut-être la définition de comédie pour Dante. Mais c'était qui ? Pourquoi il écrit ce texte-là ?
11: Alors, ça, c'est une interrogation, assez compliquée, parce qu'on sait assez peu de choses sur la vie de Dante, vu qu'on a très peu de documents qui nous sont parvenus, et ce que l'on sait de lui, c'est ce que lui-même en raconte. Et il y a un Dante écrit, il s'est lui-même écrit, il a lui-même écrit sa biographie dans ses différentes œuvres. Donc, comment il en est arrivé là ? Si l'on suit sa propre pensée, disons qu'il a commencé par la poésie, il a commencé par les rimes et la Vita Nova, et à la fin de la Vita Nova, il dit qu'il veut chanter Béatrice, donc, sur laquelle on aura l'occasion sans doute de revenir.
8: Oui, oui, oui, elle est importante, Béatrice.
11: Et il dit à la fin de la Vita Nova qu'il n'a pas encore assez de grandeur, assez de connaissances pour pouvoir vraiment chanter Béatrice, et donc il va se lancer dans des études de philosophie plus poussées, et il revient ensuite à la poésie, sans doute parce que, il y a dans cette manière de manipuler le langage par la rime, la possibilité de la création d'une langue nouvelle, quelque chose qui résume complètement sa manière de penser, c'est-à-dire le fait que la langue italienne telle qu'elle existe dans sa multiplicité en Italie, c'est tout le propos du De Vulgari Eloquentia, est problématique. Et donc,
8: c'est un traité sur la rhétorique qu'a écrit Dante.
11: Sur la rhétorique et sur le besoin d'une unité de la langue et la volonté justement de créer une langue par la poésie. Donc l'œuvre n'est pas seulement un récit, c'est aussi une tentative de création d'un discours et d'une langue qui va être assez différente de celle de ses autres œuvres, puisque le Paradis, par exemple, va être plein de néologismes et va écrire un nouvel italien, en fait.
12: Alors, est-ce qu'il avait en tête de faire une œuvre avec ces trois parties, ce qu'on appelle des cantiques, l'enfer, le purgatoire, le paradis, et quelle était la visée? Mais j'entends même, peut-être, est-ce qu'il voulait marquer les esprits? Parce que Dante, il est né en 1265, il était très engagé politiquement, il a été banni, exilé, il a commencé à écrire la Divine Comédie, on est au début du XIVe siècle, en 1309, jusqu'à sa mort en 1321. Qu'est-ce qu'il voulait faire? Est-ce que c'était un geste vis-à-vis de la politique? Est-ce que c'était pour marquer les esprits? Quelle était son idée? Ça, est-ce qu'on peut le savoir, d'ailleurs?
11: Alors, c'est toujours difficile.
12: Et quelles sont vos hypothèses? Vous le voyez comment?
11: Moi, mon hypothèse, ce serait plutôt... Enfin, mon hypothèse, je ne sais pas si c'est uniquement la mienne, mais ce serait plutôt le fait que, dans ce poème, il a pu justement réunifier ce qui était désuni dans le reste de son œuvre. C'est-à-dire qu'il y avait la poésie d'un côté, la politique qui était plutôt, avant qu'il écrive La Monarchia ou certains passages du Convive, ou quelque chose qui était plus sa vie personnelle d'engagement. Il y a le problème de la langue, etc. Mais dans la Divine Comédie, tous les problèmes se recoupent, c'est-à-dire que c'est le nœud un petit peu dans lequel se réunissent complètement toutes les tous les thèmes favoris de Dante, et donc par l'expression poétique il pouvait faire quelque chose qui justement traitait les différents domaines, parce qu'il y a beaucoup de politique, il y a évidemment beaucoup de rhétorique, de la philosophie et des histoires d'amour dans toute la Divine Comédie.
12: Comment expliquez-vous le succès, la réception de la Divine Comédie?
11: Alors,
12: fait qu'on en parle aujourd'hui comme d'un chef-d'œuvre, à la fois philosophique, à la fois rhétorique, à la fois politique, morale aussi, comme un voyage de soi, une création de soi par la langue.
11: C'est d'abord parce qu'il y a, en ce début du XIVe siècle, une grande nouveauté dans cette idée que un sujet prenne en main finalement son destin et écrive une œuvre à la première personne. Alors bien sûr, il y en a eu beaucoup auparavant, des saints Augustin ou des Boès, d'ailleurs qui sont des sources d'inspiration à des degrés différents pour Dante. Mais il y a d'abord cette volonté d'un homme de s'affirmer dans l'écriture et de créer une œuvre qui soit finalement une expression de toute sa vie. Et je pense que c'est peut-être ça qui marque, il y a ce côté un petit peu démiurgique, un petit peu, disons, très ambitieux, mais vouloir se construire dans l'œuvre, c'est-à-dire véritablement faire que le poème, ce soit lui. Et ce qui reste de Dante, finalement, c'est ça. C'est-à-dire que c'est la construction de soi. Et je pense que c'est ça qui a marqué, parce que c'est quelque chose qui est relativement original. D'un autre côté, il y a aussi le fait qu'il a créé une langue italienne, et le fait qu'il restitue dans une seule œuvre. Moi, j'ai tendance à le considérer comme celui qui termine d'une certaine manière le Moyen-Âge, en récupérant toutes les traditions de l'Antiquité au Moyen-Âge, et qui déjà ouvre quelque chose de nouveau, c'est-à-dire la Renaissance. Parce qu'il y a, chez Dante, justement, cette idée de « on relie les anciens, on repart de cette culture antique, on la met au premier plan, et il ouvre finalement ce qui va constituer les siècles suivants de l'Italie. » Donc il est vraiment à la charnière, et c'est sans doute le fait qu'il soit cette charnière entre le Moyen-Âge et la Renaissance, et qu'il ouvre la Renaissance, qui lui a donné cette grandeur.
12: Ces relectures, ces interprétations, mais il est omniprésent. C'est-à-dire, quand je parle de l'enfer et que je dis que ça inspire, bon, on peut penser à des peintures, on peut penser à des auteurs, mais même des écrivains, mais même, je trouve, le cinéma. C'est-à-dire, la manière dont on se figure l'enfer, c'est du Dante.
11: Oui, alors, il y a...
12: Non, vous n'êtes pas tout à fait d'accord.
11: Si, mais simplement, on figure encore l'enfer. Par exemple, la caractéristique de l'enfer de Dante est qu'il est gelé en son fond. Et ça, c'est quelque chose qui est peu repris.
12: On est plutôt dans le feu
11: et les flammes. On est plus resté dans le classique, c'est-à-dire avec le feu. Et donc, l'originalité de cet enfer de glace au plus profond, ça, c'est beaucoup moins repris, à part cas exceptionnel. Voilà, mais c'est vrai que ça a beaucoup inspiré énormément d'œuvres, et aujourd'hui encore, il y a énormément de peintres, d'auteurs. Moi, j'aime beaucoup la Divine Chromatie de Philippe Fretz.
12: Je connais pas. C'est quoi?
11: C'est en fait, il a refait. C'est une œuvre monumentale. C'est un peintre suisse et qui a refait une divine comédie, mais à l'époque actuelle. C'est-à-dire que toutes les représentations sont très contemporaines.
12: Donc, par exemple, des téléphones portables.
11: Non, il y a des vélos, il y a plein de
12: des
11: choses.
12: Des ordinateurs.
11: Enfin, il faut le voir, c'est très difficile de décrire parce que c'est comme Dante.
12: On va aller voir alors.
11: Une multitude de détails, oui. Donc n'hésitez pas à aller voir La Divine Chromatie
12: de
11: Philippe Fretz.
12: Fretz. C'est noté. Didier Ottaviani, on va écouter un premier texte. Avant seulement de l'écouter, vous avez parlé de la Divine Comédie comme de la

0: création de soi. Qu'est-ce qu'il faut entendre par soi, pour qu'on entende ce premier texte qui est très caractéristique et qui nous met tout de suite dans ce questionnement-là, j'aimerais que vous précisiez peut-être qu'est-ce que ça veut dire soi. Vous avez parlé de la création de Dante, mais c'est quoi un individu singulier? C'est l'individu qui préfigure la modernité, c'est-à-dire le soi de Descartes. C'est quoi le soi?
1: Alors, c'est pas le soi de Descartes, c'est-à-dire que...
0: Ça soyons clairs là-dessus.
1: Voilà, ça ne va pas être une conscience jugeante. Au contraire, c'est un soi qui est souffrant, qui est fragile. Donc, c'est peut-être ça qui touche d'ailleurs le lecteur, c'est le fait qu'on ressent chez Dante une inquiétude perpétuelle, c'est-à-dire d'assumer son propre voyage. On a parfois l'impression qu'il est dépassé lui-même par sa propre écriture, dès le début de l'Enfer, quand il dit qu'il n'est ni aîné ni Paul, pourquoi va-t-il faire ce voyage? Et donc, c'est cette fragilité fondamentale du soi que Dante met en évidence. Et c'est ça sans doute qui le distingue justement de ceux qui vont affirmer le soi comme une sorte de point nodal.
0: C'est pas la création du soi comme aujourd'hui de manière performative avec la création d'une identité, c'est pas l'invention de soi par exemple à la Foucault aussi?
1: Non, c'est très différent. Alors après, ça supposerait de longues discussions sur le soi.
0: Il pourrait y avoir une thèse là-dessus, Didier Tavani.
1: Il pourrait y avoir de multiples thèses, parce que ça convoquerait... Non,
0: mais c'est pas comme un objet qu'un créateur crée, c'est plutôt la mise à nu d'un soi qu'on n'avait pas perçu.
1: C'est une expérimentation de soi. Disons qu'on pourrait, on pourrait utiliser l'expression de Montaigne, c'est-à-dire une exercitation du soi. C'est-à-dire que c'est en faisant ce voyage qu'il découvre ce qu'il est, qu'il découvre ses faiblesses, qu'il va d'abord participer à certains châtiments. Notamment au purgatoire, il ressent le poids de l'orgueil, par exemple, il est amené à regarder le sol, et donc en fait il se découvre en écrivant aussi, ce qui finalement est une des caractéristiques de l'écriture, c'est-à-dire que c'est en s'écrivant que finalement on se découvre et qu'on se construit, mais on ne se construit pas comme une sorte de substance, de figure figée,
0: d'objet.
1: Voilà, d'objet, c'est quelque chose qui est une descente dans l'intimité. Et moi, j'insisterais beaucoup sur le côté de la fragilité, parce que c'est ça qui lui donne son côté profondément humain et qui parle à toutes les époques.

milieu du chemin de notre vie, je me retrouvais par une forêt obscure, car la voie à droite était perdue. Ah, dire ce qu'elle était est chose dure, cette forêt féroce et âpre et forte qui ranime la peur dans la pensée. Elle est si amère que mort l'est à peine plus. Mais pour parler du bien que j'y trouvais, je dirais des autres choses que j'y ai vues. Je ne sais pas bien redire comment j'y entrais, tant j'étais plein de sommeil en ce point où j'abandonnais la voie vraie. Mais quand je fus venu au pied d'une colline où finissait cette vallée qui m'avait pénétré le cœur de peur, je regardai en haut et je vis ses épaules vêtues déjà par les rayons de la planète qui mène chacun droit par tout sentier. Alors la peur se tint un peu tranquille, qui dans le lac du cœur m'avait duré la nuit que je passais si plein de peine. Et comme celui qui, hors d'haleine, sorti de la mer au rivage, se retourne vers l'eau périlleuse et regarde, ainsi mon âme, qui fuyait encore, se retourna pour regarder le pas qui ne laissa jamais personne en vie. »

0: Les premiers vers de la Divine Comédie de Dante, c'est le premier chant de l'Enfer lu par Nicolas Berger. On y entend bien, Didier Ottaviani, cette fragilité du narrateur, auteur, qui dit « je » mais qui dit aussi « nous ». Qui nous parle ici, Didier Ottaviani ?
1: Oui, alors il y a effectivement ce jeu, mais il est associé au lecteur, puisque finalement, on se retrouve, là encore, j'aimerais citer Montaigne.
0: Oui, oui.
1: La parole est moitié à celui qui parle, moitié à celui qui écoute, ici celui qui lit. Et donc, il y a une co-construction du lecteur, parce que Dante insiste, quand il se présente comme le legno che cantando varca, le bateau qui vogue en chantant, il dit « suivez mon sillage », c'est-à-dire que il se prétend, bon, peut-être avec l'orgueil qui le caractérise, comme faisant quelque chose qui n'a jamais été fait, mais ce qui lui importe, c'est que les

0: gens le suivent. Et ça, c'est quelque chose qui est classique depuis, depuis le Convivio, où il dit qu'il va écrire une œuvre en langue vernaculaire pour que, justement, le peuple puisse accéder, finalement, à des savoirs que... auxquels ils n'ont pas accès parce qu'ils ne sont pas formés au latin, etc. Donc il y a toujours une volonté d'associer la communauté à sa démarche individuelle, c'est-à-dire que l'individu n'est pas séparé de la communauté. Il a d'ailleurs suivi à Florence l'enseignement de Rémi de Florence, Rémi Gio de Girolami, qui lui considérait que dans la cité, l'individu est secondaire, c'est-à-dire que c'est le collectif qui est le plus important.
1: Ça, c'est très intéressant, Didier Ottaviani, parce que ça veut dire que la création de soi dont on parlait, qui consiste plus en une mise à nu de la fragilité du sujet, nous révèle aussi que le sujet n'est jamais isolé. Ça n'est pas Dante, auteur, narrateur, isolé, héroïque, qui prend le devant dans cette traversée. C'est quelque chose aussi qu'il veut démontrer, ou alors qu'il veut aussi peut-être à laquelle il veut intégrer en fait la communauté.
0: Oui, parce que c'est son côté finalement très néo-aristotélicien, on va dire. L'homme est un animal politique, et comme le disait Aristote. Un homme qui vivrait seul, indépendamment de la communauté, serait soit un animal, soit un dieu. Donc ce ne serait pas un homme. Donc l'humanité suppose le collectif, suppose justement ce groupe. Et Dante se pense toujours, malgré l'isolement qu'il a vécu dans sa vie individuelle, se pense toujours comme membre d'un collectif.
1: Donc ça, est-ce que ça fait de la Divine Comédie et de ses premiers vers de l'Enfer, non pas un traité, je dirais, politique, mais en tout cas morale, c'est-à-dire sur une bonne manière de se conduire. Il y a quand même ce premier vers qui est incroyable. Au milieu du chemin de notre vie, je me retrouvais par une forêt obscure, car la voie droite était perdue. Il s'agit de notre vie, mais il ne va pas parler à une communauté, on dirait politique, mais plutôt, je ne sais pas moi, sociale, morale, humaine.
0: Humaine, c'est-à-dire qu'il va parler à tous les hommes. Notre vie est extrêmement englobant, puisque c'est le destin de chaque individu de s'égarer, de dévier par rapport à un idéal qui serait évidemment la quête d'une perfection qui est extrêmement difficile. C'est quelque chose qu'il tire aussi d'un héritage très chrétien, puisque l'idée d'une fragilité fondamentale de l'homme, de sa nature pécheresse, etc., est omniprésente dans toute la tradition chrétienne avant lui. Et donc finalement, il parle à tous ceux qui, dans son contexte culturel, eh bien, ressentent ces doutes, cette fragilité, cette angoisse. Et c'est là où il nous capte, justement, parce qu'on vit un petit peu la même chose. Je pense que chacun a ressenti à un moment de sa vie le fait que la voie droite était
1: perdue.
0: D'être complètement
1: égaré. Mais c'est la question que j'allais vous poser, Didier Ottaviani, parce que ça, c'est vraiment important. C'est quelque chose qui m'a frappé, et vous venez de le dire. C'est le destin de tous et toutes de dévier. Ça veut dire quoi dévier? Ça veut dire quoi en fait avoir perdu la voie droite? C'est quoi la voie droite?
0: Alors c'est une très large question qui a pu...
1: Je vous en prie, on a du temps.
0: Disons qu'on peut insister sur plein de choses, mais si on prend le côté moral, la voie droite est extrêmement exigeante. C'est-à-dire que c'est une moralité qui n'admet aucune concession, aucun mensonge, aucune déviance d'aucune sorte. Or, chaque individu, justement, est en permanence pris dans ses errances, puisque nous avons un corps, puisque nous avons justement des passions, puisque nous avons des désirs. Donc toute cette dimension, on pourrait dire, qui est le fruit de notre animalité, entre en conflit avec les exigences d'une éthique ou d'une politique qui sont quand même, qui supposent un degré de perfection presque inhumain, en réalité.
1: Donc c'est ça, dévier de la voie droite.
0: Dévier de la voie droite, finalement, c'est juste vivre.
1: Mais alors, ce qui veut dire que... à quoi bon lire alors Dante, puisque nous dévions en permanence? Est-ce qu'il faudra...
0: C'est de revenir. C'est essayer de retourner vers la voie droite autant que faire se peut. C'est-à-dire essayer de garder une sorte de boussole. Parce que, là aussi, c'est un héritage philosophique très ancien, le fait que regarder depuis Platon, même si Dante n'a pas connu Platon de manière directe, mais regarder les plaisirs sensibles, regarder la chair, en fait, si on prend le cas de Saint-Augustin, c'est quelque chose qui nous fait en permanence dévier, et en permanence, il va falloir essayer de réorienter les fameux deux chevaux platoniciens vers l'idéal, vers le haut. Il y a un côté néo-platonicien fondamental.
1: Donc il y a néo-aristotélicien, néo-platonicien chez Dante, c'est ça? Il y a les deux. Animal politique, animal sur la voie droite, animal moral.
0: Oui, c'est-à-dire qu'il combine un petit peu tout l'héritage de l'Antiquité. Il en fait quelque chose qui est complètement nouveau. Moi, c'est ce qui m'a intéressé en étudiant Dante en tant que philosophe. C'est qu'il est un philosophe authentique. C'est-à-dire qu'il n'est pas aristotélicien ou néo-platonicien.
1: C'est pas une relecture.
0: Voilà, c'est pas une relecture. On a pu le considérer comme ça pendant des années, mais on se rend compte qu'en réalité, il fait une espèce de synthèse de toute cette culture antique et en produit quelque chose qui lui est propre.
1: Vous la définiriez comment? Cette philosophie de Dante, c'est quoi le terme que vous lui donneriez?
0: Je l'ai appelé une philosophie de la lumière.
1: Pourquoi lumière?
0: Parce que la lumière permet de comprendre un petit peu l'organisation de la Divine Comédie. Parce que c'est toute une affaire de lumière, d'ombre et de couleur. La Divine Comédie, on passe de l'ombre à la lumière. Et la lumière, évidemment, va représenter la vérité, Dieu. Bon, depuis le soleil platonicien, c'est quelque chose de très classique. Mais si on regarde la manière dont il traite la lumière, on se rend compte qu'il s'inscrit justement dans une tradition qu'on a pu appeler, bon, après c'est des termes historiographiques, mais une métaphysique de la lumière. C'est-à-dire l'idée, par exemple, que la matière elle-même n'est rien d'autre que de la lumière concentrée. C'est ce qu'on trouve chez Robert Grosstedt au XIIIe siècle, archevêque d'Oxford, qui écrit...
1: Robert Grosstedt,
0: oui. Capitone, et pour les Italiens, parfois. Qui a écrit un Deluque, dans lequel il va considérer que la création, il y a le Fiat Lux originel, la création est une lumière, et que finalement la matière n'est rien d'autre qu'un concentré de la lumière enfermé. Et que donc on peut faire sortir la lumière de cette matière obscure, un petit peu comme la tradition alchimiste tente de le faire, en élevant le plomb vers l'or, c'est-à-dire le plus bas des métaux vers le plus haut.
1: Ce qui se retrouve d'ailleurs dans la Divine Comédie, hein, c'est ce travail de la matière, parce que la forêt obscure dont Dante nous parle au tout début de son premier chant, au tout début du chant premier de l'Enfer, c'est quelque chose de très concret. On peut en faire une métaphore de l'existence, mais on peut aussi en faire quelque chose de tout à fait concret. J'ai dit qu'il y avait une géographie de l'Enfer, mais là on entend collines, vallées, planète, il y a quelque chose de très corporel, de très physique, de très matériel dans l'enfer qui apparaît dès ses premiers vers. On sent aussi que le corps de Dante, il est pesant, il est fatigué, il est pétri de passions, mais de passions qui ne sont pas juste, il parle à plusieurs reprises, il y a le terme de peur, c'est pas seulement qu'il a peur, c'est qu'on voit la peur se manifester dans son corps, on sent les frissons, il va s'évanouir. Je ne sais pas combien de fois dans la Divine Comédie, mais voilà. Donc Dante, c'est un corps avant d'être un esprit qui est égaré dans la morale du monde.
0: Alors ça, c'est très juste. Parce que justement, on a tendance à considérer, disons à la lecture, uniquement l'idéal un petit peu spirituel.
1: La voie droite,
0: etc. Alors que, en fait, c'est une traversée justement de cette matérialité. L'enfer en est la manifestation la plus dure. Mais c'était quelque chose qui existait déjà dès la Vita Nova. Parce que dans la Vita Nova, quand Béatrice lui refuse son salut, son corps se transforme, il change de couleur. Ce qu'on a pu appeler le Troscolorar, parce qu'il devient, bon, il passe un peu par toutes les couleurs, finit blanc comme la mort.
1: Et comme quand on est malade, par exemple.
0: Voilà, comme quand on est malade. Et donc, il y a ce poids du corps, et en même temps, ce n'est pas un corps qu'on rejette. C'est-à-dire que ce n'est pas l'idée, il n'y a pas un côté ascète, il n'y a pas d'ascétisme chez Dante. C'est-à-dire qu'il faut faire avec ce corps, il faut travailler ce corps de l'intérieur. Et c'est finalement ce que fait la Divine Comédie, en utilisant d'abord la figure de l'enfer, qui est la figure de la pure matérialité, et élever la matérialité vers quelque chose de plus digne. Parce qu'on ne va pas s'élever uniquement par l'esprit. N'oublions pas que dans le christianisme, il y a la résurrection des corps.
1: Alors c'est vrai que dans l'enfer, on va croiser tout un ensemble de châtiments, mais qui sont mais vraiment horrible. Et la description de Dante fait qu'on a l'impression de les vivre nous-mêmes dans notre corps. C'est-à-dire que Dante arrive à la fois à décrire un égarement moral que l'on pourrait avoir dans notre existence, mais aussi les effets de notre fragilité dans cet égarement moral. Qu'est-ce que ça fait, par exemple, d'avoir été traître ? Qu'est-ce que ça fait d'être indolent, lâche ? Quels sont les châtiments à la mesure de nos errances ? Et quels sont les châtiments qui sont vraiment corporels, je pourrais pas le dire autrement,

0: qui ont des effets physiques.
1: Parce qu'en fait, le comportement de l'esprit se traduit toujours par des manifestations physiques et corporelles.
0: Ce qu'on oublie souvent, notamment quand on est en philosophie, on a l'impression voilà, qu'il y a vraiment un esprit qui pense, qu'il n'y a pas de manifestation physique.
1: Oui, voilà. Alors qu'en réalité, par exemple, on trouve beaucoup, par exemple, pour la question des vertus, dans les traités aristotéliciens de son époque, le fait que la vertu se manifeste aussi dans la corporealité. Par exemple, le fait d'avoir du courage. Aristote montrait que quand on a du courage, on a un échauffement du sang. Et à peu près à la même période de Dante, alors que Dante, on ne sait pas s'il l'a lu ou pas, mais il y a Pietro d'Abano qui enseigne à Padoue en 1300, et qui lui va considérer que puisque le courage donne un échauffement du corps, eh bien les soldats doivent se fouetter avec du fenouil, ça échauffera leur corps et ça leur donnera du courage, c'est-à-dire inverser le processus, c'est-à-dire transformer le corps pour faire apparaître la vertu. Et ça, c'est quelque chose qui met véritablement le corps en première ligne, parce qu'on peut agir dessus et transformer son corps, c'est aussi transformer son esprit. Donc il n'y a pas du tout de rejet. Il y a le fait que notre pensée doit d'abord s'occuper de, et d'élever ce corps.
0: Ce qu'on avait d'ailleurs dans les philosophies antiques, mais qu'on a perdu par la suite.
1: Voilà.
0: Parce que voilà, il y a quand même la question du rapport au plaisir, la question du rapport même à des régimes, en fait, à un rapport, par exemple, de ne pas manger de viande, même, ça apparaît dans des philosophies antiques. Et ça, Dante le restitue, mais c'est une chose où, paradoxalement, qu'on n'a pas gardé en fait de la lecture forcément de Dante. On y a vu le côté esthétique, plaisir de lecture des châtiments des enfers comme on regarde un film d'horreur, mais on n'a pas gardé en fait cette dimension physique de la fragilité, physique aussi de l'apprentissage.
1: Alors évidemment, je dirais que dans des études un peu confidentielles de philosophes, voilà, mais pour le grand public, évidemment, c'est quelque chose qui a été un peu passé sous silence parce que c'est quelque chose qui est peut-être difficile d'accès, difficile de compréhension. Et puis à la lecture même du texte de la Divine Comédie, c'est pas toujours évident de voir les différents niveaux de lecture parce qu'il y a ça chez Dante. Il y a une écriture qui prend tous les niveaux, un petit peu comme la Bible, c'est-à-dire qu'il y a des niveaux éthiques, politiques, esthétiques, linguistiques, mais tous sont mélangés, parfois dans un seul vers ou dans deux vers. Et donc on est un peu perdu si on ne fait pas une étude ultra précise, effectivement, des différentes sources, de toute la tradition qu'il convoque, mais ce qu'il garde. Et c'est vrai que c'est quelque chose qu'on a un peu perdu parce que on a eu tendance à garder de la philosophie antique le côté très rationnel. Alors qu'il y avait à côté de ça, il y a eu tous les travaux d'Ado, de Foucault sur la question des exercices spirituels. La philosophie antique était une manière de vivre. Ce n'était pas juste un raisonnement abstrait, une démonstration, c'est pas uniquement l'organon d'Aristote, c'est une manière de vivre, une manière de se comporter, de se conduire. Et c'est ça dont Dante porte le témoignage, c'est que être philosophe, c'est d'abord vivre en tant que philosophe et vivre la philosophie dans son corps et dans son esprit, et pas être une sorte d'esprit désincarné, un petit peu angélique, qui n'aurait pas de corps et qui donc serait libéré de tous ses tourments.
0: On va découvrir la suite de ce premier chant de l'enfer de la Divine Comédie.
2: Ah, prétends-tu m'empêcher de passer? T'aurait-il suffi de bondir sur ma voie pour m'arrêter? Je te connais. Bel animal sur la robe duquel l'ombre et le feu s'amusent. Tu es le guépard au poil moucheté. Et toi qui viens d'apparaître près de lui, la tête haute, la gueule pleine de faim rageuse, tu es le lion. Je vous connais. Comme je te connais, louve aux flancs creusés par ton perpétuel appétit. Louve de toutes les fringales et qui fait fi de toute vie. Comme voulez-vous tous les trois? Comme voulez-vous? Il n'est qu'à voir vos yeux ardents pour connaître vos desseins. Non, non, n'avancez pas sur vos pattes feutrées. Non, abaissez vos babines sur vos crocs humides. Non, non, n'approchez pas votre ventre du sol pour prendre votre élan. Contre moi, en cette forêt fermée, seul et homme vivant, en ce lieu où les vivants n'ont point accès. Seul.
3: «A te convien tenere altro viaggio», rispose, poi che lagrimar mi vide. «Se vuo campar de sto loco selvaggio, che quella bestia per la qual tu gride non lascia altrui passare per la
4: «Il te convient d'aller par un autre chemin»,
5: répondit Virgile quand il me vit

0: suivre, et je serai ton guide, et je te tirerai d'ici vers un lieu éternel, où tu entendras les cris désespérés, tu verras les antiques esprits dolents qui chacun crient à la seconde mort. Et tu verras ceux qui sont contents dans le feu, parce qu'ils espèrent venir un jour futur aux gens heureux. Et si tu veux ensuite monter vers eux, une âme se trouvera bien plus digne que moi. À elle, je te laisserai à mon départ, car cet empereur qui est là-haut, comme je fus rebelle à sa loi, ne veut pas qu'on vienne par moi à sa cité. En tout lieu, il gouverne, et là il règne. Là est sa ville, et son haut siège.
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2: Suite du premier chant de l'Enfer de Dante, lu par Raphaël Laloum qui interprète Virgile, puisque Virgile va être le guide de Dante durant sa traversée des Enfers, mais aussi du Purgatoire. On reviendra demain sur ce choix de Virgile, mais quand même, Didier Ottaviani, pourquoi Dante, tout à coup, en fait, on n'a pas encore posé la question, mais se retrouve dans cette panade, c'est-à-dire tout à coup, il est faible, il est coupable, mais en même temps quand même, il a le privilège de pouvoir traverser les enfers avec Virgile qui plus est. Qu'est-ce qui s'est passé pour qu'il se retrouve face à ces trois animaux? On a entendu loup, léopard et lion, et que tout à coup Virgile apparaisse et le mène vers les enfers.
3: Alors tout ça, c'est l'appel de Béatrice, puisque c'est elle qui enverra Virgile pour sortir un petit peu Dante de sa mauvaise passe.
2: Cette panade,
3: comme vous le disiez, effectivement. Et donc, Virgile va représenter pour Dante, effectivement, cette poésie. Mais ça, je pense que vous en parlerez amplement plus tard. Mais le principe initiateur, c'est véritablement Béatrice. C'est-à-dire que c'est la quête de Béatrice qui va l'amener à retrouver la voie droite. Et donc, la figure de Béatrice, c'est un petit peu le nord de sa boussole. Finalement, c'est l'étoile qui va le guider. Mais elle ne va pas descendre en enfer, parce que bon, il y aurait une certaine,
2: aberration.
3: Une inconvenance à mettre Béatrice en enfer. Donc, c'est quelqu'un qui vient de l'enfer, qui va le guider.
2: Donc, Virgile vient de l'enfer, mais pourquoi Dante a ce privilège de visiter les enfers, tout en étant vivant, tout en ayant ce corps pesant? C'est d'ailleurs quelque chose qui va souvent revenir dans la Divine Comédie, c'est qu'il a un corps pesant à l'inverse des morts qu'il croise.
3: Alors justement, c'est une question que Dante lui-même se pose.
2: Il y a eu Énée.
3: Mais bon, Énée est un héros troyen, c'était donc il était dans l'héroïsme, et donc aller aux enfers pour les héros, finalement, c'est presque un passage obligé. Il y a eu saint Paul, lui c'était le ravissement dans la seconde épître aux Corinthiens, donc qui est ravi au paradis, qui voit toutes les beautés du paradis et qui ensuite retourne sur la terre. Donc le rapt paulinien, l'héroïsme antique, mais Dante n'est rien de tout ça, ce n'est ni un héros ni un saint. Et donc, il se demande lui-même...
2: Il dit « Pourquoi moi ?»«
3: Pourquoi moi ? Pourquoi je suis là ?» Alors évidemment, c'est très rhétorique comme interrogation, puisqu'il s'est lui-même placé là. Mais d'une certaine manière, transparaît aussi le fait qu'il se sente élu. Qu'il ait une certaine grâce, qui, même si ses hésitations et sa fragilité sont le fait qu'il remet en question en permanence son propre orgueil, parce qu'il sait qu'il est orgueilleux. Mais on sent que lui-même est semblable à un vase d'élection. C'est comme ça qu'il appelle saint Paul le vase d'élection. Il se sent quand même un petit peu élu pour cette raison-là, même si il s'interroge en permanence sur pourquoi je suis là.
2: Dans l'extrait qu'on a entendu, qui a été lu par Raphaël Laloum, on entend cette prophétie, ce qu'on appelle la prophétie du lévrier. Est-ce que Dante lui-même se voit comme ce lévrier, c'est-à-dire comme ce sauveur de l'Italie?
3: Alors non, parce que...
2: Élu, mais pas sauveur.
3: C'est-à-dire que sa place est autre. Le sauveur, celui qui l'attend, c'est Henri VII. Donc, au moment de l'écriture de l'Enfer, Henri VII est toujours vivant, Henri VII de Luxembourg, donc Dante espère que le Saint-Empire romain germanique va conquérir le nord de l'Italie et mettre un terme à toutes les guerres civiles qui sont en train d'agiter, évidemment, bon, Florence en premier lieu, puisque c'est ça qui l'intéresse.
2: Il vient de Florence,
3: chef,
2: donc il a été banni de Florence.
3: Donc il veut un sauveur qui va réunifier l'Italie. Et ce sera le rôle d'Henri VII. Mais Henri VII va mourir en 1313. Et donc, le trône de l'empereur sera vide au paradis. Alors, il sera vide parce que...

0: d'une part, c'est censé être écrit en 1300, donc il n'est pas encore mort. C'est pour ça que le trône au paradis est vide. Mais le trône vide, ça représente aussi le fait qu'il n'y a plus d'idéal, une fois qu'Henri VII est mort, d'unité impériale. C'est-à-dire que celui qui devait faire l'unité a disparu. Et Dante, lui, n'est pas capable de faire cette unité. Alors, il va tenter de faire une unité, notamment à la fin de sa vie, il va mettre en place un cercle de poètes. Il y a une sorte de volonté de créer une sorte de communauté poétique qui serait...
1: Activiste ?
0: Voilà, qui dirigerait, en fait. C'est aux poètes de diriger. Mais bon, sans grand succès, évidemment, sans, à part quelques fidèles. Mais c'est véritablement à l'empereur. Ce qu'il attend, c'est l'empereur. Ça va être le propos de la Monarchia.
1: Qui est son traité.
0: Qui est son traité politique majeur où il veut chercher l'unité.
1: Mais qu'est-ce que ça vient faire ici, alors, cette prophétie du lévrier ? Quel est le rapport, en fait, entre l'égarement moral de Dante, qui certes parle pour une communauté humaine, mais qui, en fait, semble détaché des circonstances historiques ? Certes, on va avoir des noms, on va le découvrir dans la suite, mais là, on est au tout début de l'enfer. On ne comprend pas vraiment cette mention-là.
0: Mais il y a eu les trois animaux. C'est-à-dire qu'il a rencontré justement...
1: La louve, le léopard, le lion. Enfin, voilà. Je dis léopard, mais c'est l'once.
0: L'once, voilà. Mais c'est une sorte de lynx-léopard, une bête tachetée, en fait. Donc, qui va symboliser... alors, beaucoup de choses qui va symboliser la luxure, d'une part, mais qui symbolise aussi Florence. C'est-à-dire une ville qui est... Bon, Dante a des mots extrêmement durs contre Florence. Il dit que c'est un abcès plein de pus. Enfin bon. Donc Florence est en pleine dégénérescence. Ensuite, on a le lion. Le lion, c'est évidemment l'orgueil, mais c'est aussi l'empire. C'est-à-dire c'est la force. Et on a la louve, souvent interprétée comme un symbole de l'avarice, mais qui est aussi l'Église. Puisque pour Dante, il y a le problème évidemment de la volonté pontificale de prendre le pouvoir politique, qui est une des causes d'ailleurs de la guerre civile à Florence entre les guelfes blancs et noirs. Et donc, il y a eu déjà ces trois figures qui ont mis, disons, le propos au sein de la politique. Et puis Dante est exilé, c'est-à-dire qu'au moment où il écrit l'Enfer, eh bien, il est déjà un paria politique. Donc ça le concerne au premier chef, et donc l'expression politique est toujours omniprésente, à mon avis, alors après ça vaut ce que ça vaut, mais est omniprésente finalement dans tous ses écrits, puisque pour lui, c'est sa vie qu'il écrit, et sa vie est profondément politique.
1: Oui, c'est ce que vous disiez sur ce « nous », c'est-à-dire ça n'est jamais un jeu isolé, c'est un jeu, oui, à la fois humaniste, on pourrait dire, mais aussi politique.
0: Oui, parce que la politique, pour Dante, fait partie, on dirait, de son ADN aujourd'hui. C'est quelque chose qui fait que être un individu et ne pas participer à la politique est quelque chose de terrible. La philosophie ne remplacera pas la politique. En fait, il retrouve quelque chose qu'il ne connaît pas directement, mais qu'on trouve déjà chez Platon. Parce que Platon dit que il faut faire de la philosophie sur le tard, mais il dit aussi que quand la cité l'exige, il faut arrêter de faire de la philosophie pour s'occuper de la cité. Et donc la politique est toujours plus importante que le reste, y compris que la philosophie. Alors que Platon, on a l'impression que la philosophie, c'est...
1: Le tout.
0: Le tout, le sommet.
1: Non.
0: C'est la politique qu'il faut valoriser.
1: Qu'est-ce que ça veut dire dans le vers qu'on a entendu ? Et sa nation sera entre feltre et feltre. Donc, dans ce chant, donc dans cette prophétie du lévrier, on voit qu'il est dit « Le lévrier la fera mourir dans la douleur », donc cette louve. Et il est dit « Lui, ni terre ni métal ne le nourrira, mais sagesse, amour et vertu, et sa nation sera entre feltre et feltre ».
0: Alors, ça reste assez obscur, parce qu'on ne sait pas...
1: Est-ce que ça parlait aux personnes qui lisaient Dante sur le moment quand le texte a commencé à circuler ? Est-ce que c'était une référence qui était claire, même pour ses contemporains ? Feltre et feltre, c'est une expression, c'est quoi ?
0: Je ne pense pas, parce que ce n'est pas véritablement quelque chose qui serait très clair, parce que ça relève de la prophétie. C'est-à-dire que feltre et feltre, il y a beaucoup de villes italiennes qui... Montefeltro, Feltro, Mussolini d'ailleurs, qui sera né entre Montefeltro et Feltro, dira qu'il est le Veltro, qui est donc le lévrier. C'est simplement la nation italienne. C'est-à-dire que son lévrier est quelqu'un qui porte finalement toute la nation italienne en lui.
1: On va écouter un dernier texte. Vous avez commencé à évoquer sa figure, c'est celle de Béatrice.
2: Je suis Béatrice, qui te prie d'aller,

0: Je viens du lieu où j'ai désir de retourner. Amour m'envoie, qui me fait parler. Quand je serai auprès de mon Seigneur, je lui ferai souvent ta louange. Je te dirai brièvement pourquoi je n'ai pas craint de venir par ici. Il faut craindre seulement ces choses qui ont pouvoir de faire mal à autrui. Les autres, non, car elles ne sont pas redoutables. Je suis faite par Dieu et par sa grâce, telle que votre misère ne peut me toucher, et que la flamme de cet incendie ne m'atteint pas. Noble dame est au ciel, qui a pitié de la détresse où je t'envoie, si bien qu'elle brise la dure loi d'en haut. Or cette dame a appelé Lucie et lui a dit « Ton fidèle a maintenant besoin de toi, et moi, à toi, je le recommande. » Lucie, ennemie de toute cruauté, se mit en chemin et vint là où j'étais, assise auprès de l'antique Rachel, et dit « Béatrice, louange de Dieu vrai, pourquoi n'es-tu pas celui qui t'aima tant que pour toi il sortit de la horde vulgaire? N'entends-tu pas la pitié de ses pleurs? Ne vois-tu pas la mort qui le menace sur le grand fleuve où la mer ne vient pas? Personne jamais ne fut plus prompt à faire son bien et à fuir son dommage que je ne fus, à ces paroles dites, venir ici-bas de mon siège d'élu, confiant dans ton parler honnête qui t'honore toi-même et ceux qui l'entendent. »
1: Nous sommes au deuxième chant de l'Enfer de Dante, lu par Anaïs Isbert, qui interprète Béatrice. Alors là, Didier Ottaviani, il faut resituer le texte. Ici, ça n'est pas Dante qui parle, mais c'est Virgile qui restitue les paroles de Béatrice, Dante lui ayant demandé ce qu'il faisait ici et pourquoi il allait le guider à travers les enfers. C'est donc une mise en abîme. Et il y a un terme qui m'a particulièrement frappé, c'est celui de parler honnête. Virgile a le parler honnête. Qu'est-ce que ça veut dire? Est-ce qu'on retrouve ici les considérations, les réflexions que vous aviez sur cette langue que tente de construire Dante et à travers laquelle le soi pourrait être mis à nu?
2: Alors, d'une certaine manière, oui, dans la mesure où Virgile construit aussi une langue, la langue latine, dont il a un représentant évidemment éminent. Et Virgile a un statut, mais vous en reparlerez, oui. Mais un statut mythique au Moyen-Âge, parce que c'est quelqu'un qui aurait entrevu d'une certaine manière la révélation, bien qu'il n'ait pas assisté, enfin, qu'il n'ait pas été postérieur à l'avènement du Christ. Donc c'est quelqu'un qui a vu une vérité, mais qui
1: est passé à côté d'une certaine manière.
2: Bah oui, parce
1: qu'il
2: n'a pas pu la vivre, voilà. Puisqu'il est né avant.
1: Mais alors, c'est quoi ce parler honnête? Ça veut dire quoi, honnête, à ce moment-là? Est-ce que ça, c'est voilà, une première étape vers la vertu, c'est-à-dire une forme d'honnêteté à pouvoir à la fois désigner les états que l'on traverse durant tout de l'enfer? On va suivre Dante qui va être tout à fait capable de nommer les émotions qu'il ressent, la fragilité de son corps, et c'est cette fragilité sur laquelle vous insistez, Didier Ottaviani. Est-ce que c'est ça, le parler honnête, être honnête avec ce qu'on ressent, ce qu'on est, ce qu'on vit, et le dire à l'autre?
2: Alors, il y a ça, mais il faut voir que l'honestum vient beaucoup de Cicéron. C'est-à-dire que chez Cicéron, c'est véritablement cette grandeur d'âme est une des vertus cardinales. Et dans la plupart de ses œuvres, il va mettre l'honnête, l'honestum, comme, disons, vertu principale. Donc, Dante est héritier énormément de Cicéron. La tradition cicéronienne est omniprésente chez lui, qui lui-même était un passeur de culture et qui restituait un petit peu toute la culture antique. Donc cette honnêteté, c'est à la fois une droiture morale, mais c'est aussi une grandeur d'âme. C'est-à-dire, c'est une capacité, justement, à prendre sur soi, à agir. Parce que chez Cicéron, ce qui est fondamental, c'est que cette idée d'honnête n'est pas quelque chose qui serait simplement une sorte de valeur morale, quelque chose d'idéal. C'est quelque chose qui se manifeste concrètement dans l'activité, parce que ce qui est important, c'est l'action. Et donc c'est ça que Dante récupère ici, et Virgile serait le représentant justement de cette honnêteté, entre guillemets, qui est à la fois un parler, mais aussi un agir.
1: On va finir sur ces mots, sur cette phrase d'Didier Ottaviani. Il y a l'omniprésence du terme amour. Béatrice dit « Je suis Béatrice qui te prie d'aller, je viens du lieu où j'ai désir de retourner. Amour m'envoie, qui me fait parler ?» On a parlé de revenir sur la voie qui est droite. Et là, tout à coup, l'amour surgit. Alors, vous avez évoqué très rapidement la figure de Béatrice, mais qui était Béatrice et pourquoi tout à coup ce surgissement de l'amour ? Est-ce qu'en fait, il faut comprendre la vertu, la plus haute vertu à atteindre, qui serait celle de l'amour, comme celle étant de l'amour, Didier
2: Ottaviani. Oui, puisque c'est l'enseignement christique, c'est-à-dire que Dieu est amour. Donc cet amour théologique, c'est celui-là que Béatrice évoque ici. Mais Béatrice a de multiples figures, parce que dans la jeunesse de Dante, elle était l'amour plutôt courtois, donc un amour certes pas trivial, puisque la Vita Nova n'est pas non plus un traité érotique, mais elle avait donc une figure qui était celle de Bice Portinari, donc la Béatrice réelle, bon, qui l'a sans doute magnifiée, y compris dans leur relation, parce que...
1: Donc c'est une jeune femme qu'il a aimée
2: oui,
1: qu'il dans
2: a
1: sa aimé, jeunesse.
2: À l'âge, enfin, il raconte qu'il avait 10 ans, elle avait 9 ans, c'est là
1: ah
2: la
1: oui,
2: première
1: donc
2: fois
1: enfant.
2: Il a, voilà, déjà enfant, et puis ensuite il l'a retrouvée. Bon, c'est toute l'histoire de la Vita Nova, cette histoire de l'amour pour Béatrice. Mais l'amour pour Béatrice se transfigure une première fois dans le Convive, où là, Béatrice prend la figure de dame philosophie, donc c'est l'amour de la sagesse, donc c'est le moment très philosophique, mais qu'il interrompt, il ne finit pas le convivio, parce que tous les amours se réunissent dans l'amour divin, et c'est finalement une traversée de l'amour qui apparaît dans la Divine Comédie. On passe de cet amour terrestre, courtois, qui va vers la luxure, qui va vers la sodomie dans l'enfer, donc il y a
1: oui,
2: un
1: c'est
2: amour
1: vrai que
2: très charnel.
1: Les pécheurs sont voilà, des violents, des ceux qui voilà, effectivement, il y a la luxure, il y a aussi quand même les traîtres envers la nature, et il est dit voilà, homosexuel dans le texte, enfin en tout cas dans l'avancée, on comprend que c'est ça qui se joue. Donc effectivement, il y a une condamnation de cet amour qui serait sensuel et physique.
2: Oui, parce que Dante considère qu'il s'est élevé, justement, c'est de ça aussi dont il est sorti, pour cesser de faire de la poésie courtoise, pour aller vers une poésie qui puisse être, justement, à vocation beaucoup plus universelle, pour réunifier finalement les différents aspects, les différentes facettes de l'amour.

0: beaucoup Didier Ottaviani d'être venu ouvrir cette semaine consacrée à l'enfer de Dante. On entend Tina Turner qui n'a pas retenu sa leçon dantesque puisqu'elle parle d'enfer qui brûle, alors que c'est un enfer glacé avec Dante, je le redis. De vous, on peut lire Didier Ottaviani, Dante, l'esprit pèlerin, c'est paru aux éditions Point. La philosophie de la lumière chez Dante, on l'a évoqué, disponible aux éditions Honoré Champion. Pour lire la Divine Comédie de Dante, il existe plusieurs éditions, mais nous avons utilisé pour notre part celle de chez Flammarion, mais aussi celle de Gallimard en Pléiade, c'est-à-dire la traduction de Jacqueline Rissé. Mais il est l'heure, comme tous les jours jusqu'à mercredi, de retrouver le pourquoi du comment de Frédéric Worms.
1: Pourquoi Antigone est-elle indépassable ? Lorsque l'on parle d'Antigone et de la tragédie grecque, de la tragédie antique, de la tragédie de Sophocle qui porte le nom de cette femme, le nom de cette héroïne, lorsque l'on parle d'Antigone, on a tendance à l'opposer un peu sommairement à son adversaire dans la pièce qui porte donc son nom.

0: au roi Créon, qui lui refuse d'enterrer l'un de ses deux frères qui se sont entretués dans cette guerre fratricide qui a déchiré la ville de Thèbes. Un s'est battu au nom de la cité et du roi, l'autre a voulu les renverser. L'un restera un ennemi même après la mort et il refuse donc qu'il soit enterré. Antigone désobéit. Elle enterre le frère qu'il est interdit d'enterrer. Elle lui rend les honneurs funèbres. Elle cherche à dépasser le crime fratricide, la guerre civile. Après la mort, elle explique à Créon que la loi de l'amour est plus forte que la loi de la cité, qu'elle n'est pas faite pour vivre avec ta haine, mais pour être avec ce que j'aime. Antigone serait donc avant tout l'opposé de Créon. Créon, ce serait la loi arbitraire, la loi de la cité, et Antigone, la loi divine. Et certes, c'est bien cela qui se noue au cœur du dialogue, par exemple dans la traduction de Jean et Mayotte Bollack aux éditions de Minuit. Oui, c'est bien cette opposition. Cette opposition qui déchirerait les humains entre d'un côté la loi politique et de l'autre côté la loi éthique, la loi divine, entre le réalisme de la politique qui nous divise et l'idéalisme de l'amour qui nous réunit et qui les dépasse, mais peut-être dans un autre monde. Alors cette dialectique de la cité et des dieux, de l'éthique et de la politique, certains ont pensé qu'il fallait la dépasser. Ainsi, par exemple, Hegel, dans sa célèbre interprétation du débat entre Antigone et Créon dans la phénoménologie de l'esprit, pense que l'état juste doit en quelque sorte concilier l'éthique et la politique. Mais d'autres philosophes, comme Ricoeur, quand il en parle dans un interlude essentiel de son livre « Soi-même comme un autre », montre que ce conflit a peut-être quelque chose d'indépassable, que ce qui nous déchire entre le réalisme de la politique qui fait qu'il y a des ennemis et qu'il faut lutter contre eux, et d'un autre côté, la nécessité de l'amour et de la paix, ce déchirement doit rester insurmontable et indépassable. Mais il faut aller encore plus loin. Il faut montrer en effet qu'Antigone elle-même, en quelque sorte, est consciente que la guerre civile a quelque chose d'un danger insurmontable au cœur des humains. Elle n'est pas en train de dire que la guerre civile n'a aucune justification. Elle n'est pas en train de dire que le déchirement entre ses deux frères n'avait aucune raison. Elle est juste en train de dire que ça ne doit pas être la vérité ultime de nos vies. C'est un risque lui-même indépassable. Le tragique fait partie du conflit intime entre les humains. Elle est bien placée pour le savoir. Elle, la fille d'Œdipe. Elle, la fille d'Œdipe qui a tué sans le savoir son propre père, qui a été jusqu'à l'inceste avec sa mère sans le savoir. Elle est bien placée pour savoir que les relations humaines comportent un risque tragique, mais elle pense qu'il faut l'éviter en amont et en aval, que nous devons prendre conscience de ce risque tragique. Oui, c'est une femme qui a pris conscience des violations les plus profondes de la vie humaine. Et ce n'est pas parce que c'est une femme, comme le croit sa sœur, qu'elle ne peut pas s'y opposer. Elle ne réagit même pas en tant que femme ou en tant qu'homme. Elle dit « Voilà les violences qu'il faut refuser et qui nous menacent toujours ».
1: Merci Frédéric et merci à toute l'équipe, Axel Dubois, Nafel Pin, Carla Michel, Pauline et Manon Delasselle et Anaïs Isbert, à la réalisation Nicolas Berger, à la lecture des textes Nicolas Berger, Anaïs Isbert et Raphaël Laloum, à la prise de son Anthony Thomasson. 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
1: Thibaut a une vingtaine d'années et il n'a fait aucune étude. Il n'a ni le brevet ni le bac. J'ai lu son histoire dans le magazine Street Press. Thibaut prétend avoir gagné beaucoup d'argent en minant des crypto-monnaies. Et maintenant, il est patron d'une agence qui gère ce qu'on appelle des créateurs et créatrices de contenu sur des plateformes en ligne. Pourquoi pas ? Thibaut s'occupe de leur communication sur les réseaux sociaux, il répond aux messages, il organise leur emploi du temps et il oriente leur carrière. Évidemment, Thibaut les encourage à faire le plus de vidéos et de photos possibles et à les tourner dans un certain sens, pour répondre à la demande. Une vieille histoire. Thibaut prend une commission de 50%. Certains, comme lui, vont jusqu'à 70%. Et c'est là que ça commence à se rapprocher sérieusement du racket, voire du proxénétisme. Parce que les talents en question, ce sont des personnes qui réalisent elles-mêmes des vidéos ou des photos érotiques ou pornographiques et qui les postent sur des plateformes payantes que vous connaissez peut-être comme OnlyFans ou Mime. En théorie, ces personnes font ce qu'elles veulent tant que ça ne dérange personne et qu'elles le font de leur plein gré. Mais en pratique, ça n'est pas si simple. Car tous les petits Thibauts ne sont pas exactement des féministes très conscients des enjeux de la pornographie éthique. On vous en reparlera d'ailleurs dans Les Pieds sur Terre et vous serez étonnés. En attendant, voici des histoires de deux jeunes qui se sont lancés sur les plateformes avec ou sans manager. Et c'est Timothée de Reclaudre qui les a rencontrés.
2: Je m'appelle Christine et mon pseudo sur internet c'est Crie Plus Fort avec un K. J'ai 31 ans et je suis créatrice de contenu érotique mais aussi on va dire féministe, psychologique. Quand je parle de contenu érotique, c'est que je suis sur des plateformes comme Mime, OnlyFans, etc. Des plateformes privées. Je fais des contenus en lingerie où je me déshabille ou encore plus du non censuré, etc. Du contenu pornographique aussi. Je suis née à Évry et ensuite j'étais à La Rochelle. J'ai aussi grandi une partie de ma vie en Chine quand j'étais petite en école primaire pendant 4 ans. Une école chinoise et aussi parce que je suis moitié chinoise, donc ça a fait que j'ai déménagé tous les 2 ans dans ma vie, je pense. Là, je vis au Vietnam, mais les derniers mois, j'étais à Bangkok parce que ça fait à peu près 2 ans que je suis partie vivre un peu ailleurs qu'en France. Avant de commencer les contenus sur Internet, j'étais assistante commerciale trilingue anglais, français, chinois dans une grosse boîte. Et avant ça, j'avais fait un peu des missions d'intérim vu que c'était le Covid et c'était compliqué, mais ça m'allait. Et après, quand j'ai commencé vraiment ma carrière, entre guillemets, dans une grosse boîte, j'ai pas continué, quoi. C'est là que j'ai eu un tournant et j'ai complètement bifurqué vers quelque chose qui avait rien à voir avec mon domaine, etc. Ce qui s'est passé dans la boîte qui m'a poussée à la quitter, c'est qu'il y a eu beaucoup d'harcèlement sexuel des hommes. J'étais un peu la nouvelle petite assistante et c'était un milieu très masculin, très misogyne, où se permettait de me toucher. Et il y a un collègue qui m'a genre violée un soir, genre en mode de façon orale. Enfin bref, c'était la catastrophe et du coup j'ai supporté ça pendant tout le début, pendant un mois et demi. Et en fait, un énième viol de mon collègue de travail m'a poussé à quitter cette boîte et à faire une dépression où j'avais envie d'en finir. Et voilà quoi, donc c'est plutôt ça qui m'a poussé aussi parce que je voulais une indépendance financière et géographique. Et vraiment, ça m'a tellement détruite, anéantie que je me suis dit que plus jamais je voudrais travailler dans un bureau avec des hommes, etc. Genre en mode, je voulais plus jamais avoir un travail normal et c'est pour ça que j'ai choisi de me foutre à walper sur Internet, faire exprès de signer un peu mon arrêt de mort pour retravailler dans une boîte normale pour justement plus jamais avoir à le faire et me forcer à tout faire sauf ça parce que je veux plus jamais avoir une vie normale depuis ça, quoi. Je m'étais lancée sur les réseaux sociaux, on va dire vers la fin du Covid. À la base, je parlais de féminisme à fond, de sujets de société, des relations hommes-femmes. Et j'ai jamais vraiment arrêté, c'est juste qu'au début, j'étais un peu plus agressive parce que j'étais plus traumatisée en dépression. Et aussi parce que, avant sur TikTok, les gens ils se lâchaient un peu plus n'importe comment. Maintenant, il faut être un peu plus contrôlé. Mais à la base, tout le monde pétait des câbles dessus. Et du coup, moi, j'avais pas conscience que je devais tout le temps prendre des pincettes, sinon on allait me signaler en masse.

sont les l'ego des hommes, allaient pas supporter que je leur dise la vérité avec des mots crus. Mais du coup, ça a toujours été des contenus pour remettre en question le sexisme de la société, quoi.

Fin 2022, j'ai été contactée par un jeune homme sur les réseaux sociaux qui se présentait comme étant un manager. Il m'a contactée sur TikTok et sur Instagram à l'époque. J'ai cru comprendre qu'il était en Bulgarie. Il m'avait envoyé un grand pavé pour me dire que j'allais pouvoir gagner 30 000 euros par mois, le truc qui pue le scam et l'arnaque. Mais vu que j'étais désespérée, je me disais « bon, en vrai, il a l'air sympa et tout ». Et vu qu'à l'époque, on n'en parlait pas trop des managers, c'était pas trop connu, donc je me méfiais pas, quoi. Quand il m'a contacté, j'avais pas encore de compte Mimé OnlyFans, et c'est pour ça que j'avais envie de l'ouvrir avec lui, parce que je me disais, seule, j'y arriverais jamais, j'aurais jamais le courage de faire ça. Pourtant, j'ai envie de le tester dans ma vie au moins une fois, mais c'est dur mentalement de se dire que tout le monde va te voir comme quelqu'un qui monte son corps et tout. Enfin, c'est traumatisant un peu en tant que femme. Donc j'avais trop peur de le faire seule. Ce qui m'a poussée à accepter cette proposition, c'est que j'étais tellement pas bien dans ma vie, j'arrivais pas à retravailler, et j'avais plus d'argent, et mon chômage se terminait bientôt, donc je me disais comment je vais faire, je peux pas retravailler, c'est impossible, je suis trop pas bien en fait, et donc je me suis dit que c'était une bonne occasion, en plus j'avais envie de tout envoyer valser, j'avais vraiment envie de je sais pas comment expliquer, de pas détruire ma vie, mais j'avais vraiment ce côté un peu rebelle, où je sortais beaucoup, où j'avais envie d'envoyer bouler le monde un peu, quoi. Il proposait de faire absolument toute la stratégie de communication et de marketing et le chatting, donc parler avec mes abonnés sur les plateformes, et absolument tout. Et moi, j'avais juste à créer du contenu. Il voulait même gérer mes réseaux sociaux. Donc voilà. J'ai signé avec. Il me prenait 50% de commission pour tout ce qu'il faisait avec moi. Je me suis d'abord inscrite sur Mime avec lui. Mime, c'est une plateforme où des créateurs, même pas forcément érotiques, hein, il y a des personnes qui tirent des cartes, il y a des personnes qui sont coachs sportifs, etc. Des créateurs ou des personnes qui ont leur entreprise, qui sont présents et qui peuvent parler avec les personnes qui s'abonnent et qui payent un abonnement mensuel. En général, et dessus, il y a des vidéos ou des photos qui sont disponibles lorsque tu t'abonnes. Et voilà, c'est tout. La plateforme, elle prend 20% aux clients et 20% à nous en plus. Ça fait 40% en vrai, mais... Le problème, c'est que le manager, il me poussait tout le temps à créer les contenus qu'il voulait créer, des trends que tout le monde faisait, alors que moi, je fais ce travail dans le but d'être libre, de faire ce que je veux, pas dans le but de faire des trends que tout le monde fait et de copier d'autres créatrices. Sauf que mon manager, il pensait qu'à l'argent. Il se disait, si tu rates ces trends, tu rates de l'argent. Sa logique, elle me dépassait parce que c'était vraiment une logique de commercial dans le corps d'une artiste. Donc, ça ne pouvait pas marcher. Surtout que moi, ça marchait bien ce que je faisais. Donc, c'était chiant d'avoir un mec qui t'harcèle pour que tu fasses ce que lui, il veut que tu fasses. Mais c'est bon, en fait. C'est vraiment le summum de la misogynie, quoi. Enfin, c'est mon manager, c'est pas mon dictateur, en fait. Enfin... Le premier mois, on a fait 35 000 euros, 34 000 euros, parce que j'avais buzzé énormément sur les réseaux sociaux, parce qu'il a voulu me faire croire que c'était grâce à lui qu'on a fait ce chiffre d'affaires, alors que le mec n'a plus jamais réussi à faire ce chiffre-là, et c'était juste avec moi. Et j'ai appris par la suite qu'il a signé avec une autre fille, j'ai parlé avec elle, ils n'ont rien gagné, etc. Donc franchement, c'est vraiment des gros hypocrites, parce que quand tu travailles avec eux, ils se donnent tout le mérite. Et ils vont dire que tout ça, c'est grâce à eux, alors que sans toi, c'est eux qui sont rien. Je travaillais du réveil jusqu'au soir à dormir et je voyais plus personne. J'étais tout le temps chez moi parce qu'il fallait toujours faire plus d'argent, plus de buzz. Tous les jours, ils m'harcelaient moralement pour me dire « Ouais, t'as pas fait assez de buzz. Là, t'as fait une faute. Là, c'est pas bien, le titre, tu l'as mal cadré. » Ça devenait de l'harcèlement psychologique. Et moi, ça me rendait folle parce que je faisais le mieux que je pouvais et je faisais énormément de contenu. De 11h du matin à 5h du matin, je m'arrêtais pas. Enfin, genre, je faisais, je créais du contenu, je créais.

du contenu pour buzzer, pour trucs, pour machin. Et au bout d'un moment, genre, je dormais plus, je mangeais plus, je sombrais en dépression et tous les jours, c'était jamais assez bien. Il faut faire plus d'argent. Et à la fin, ça commençait à être, t'es une merde, t'es ramassée, tu valais rien. Ouah, ça devenait de plus en plus toxique, c'était genre affreux. C'était la descente aux enfers, là, après, au bout d'un moment. En soirée techno depuis des années, et j'avais déjà sombré dans les drogues et tout. Mais c'est vrai que même si j'avais un problème avant, bah c'était pas tous les jours. C'est-à-dire que je reconnais que j'avais une addiction. Mais là, en fait, tellement il me poussait à bout, bah je me suis mise à consommer tous les jours, dès le réveil, etc. Normalement, je le faisais quand même jamais, enfin pas dès le réveil. J'essayais d'aller en soirée, etc. Et là, c'était du matin au soir quasiment pour avoir la force de supporter ça. Et je sais pas, j'étais de plus en plus dans le mal, j'étais de plus en plus fatiguée et je prenais pour oublier. Et du coup, sur tous mes contenus, j'avais l'air vraiment dissociée. Mais les gens, ils voyaient pas forcément quand ils connaissent pas trop. Mais moi, je le vois, tous mes contenus pendant cette période-là avec ce manager, j'étais défoncée, quoi. Moi, je prenais de la kétamine, c'est un dissociatif connu pour les personnes victimes de violences sexuelles et pour les travailleuses du sexe, comme l'alcool. Quand je me suis dit « il faut que j'arrête », c'est que je me mettais à pleurer tous les jours. Et tous les jours, je commençais à pleurer sur TikTok en plus. Et là, je me dis « attends, c'est bizarre, je vois des vidéos de moi en train de pleurer tous les jours en vidéo sur Internet ». C'est aussi là que t'as le recul et tu te dis que c'est pas normal et que il faut que t'arrêtes cette situation. Et du coup, j'ai voulu arrêter avec lui, sauf que il m'a dit non, t'inquiète et tout. Il voulait pas arrêter et il m'autorisait pas à arrêter en fait. Enfin, je savais pas comment faire. En plus, j'étais isolée, seule. J'étais au bout de ma vie, je dormais de moins en moins. Enfin, j'avais même plus toute ma tête, je pense, j'ai l'impression. Bah, j'ai réussi à couper avec lui en forçant le truc, parce que il avait accès à tous mes réseaux sociaux, il avait déjà changé les mots de passe une fois et après il me les a repassés. Mais du coup, tous mes réseaux sociaux étaient reliés à une boîte mail à laquelle j'avais plus accès. Et du coup, je me disais, mais c'est pas possible en fait, là, genre là, je peux pas partir parce qu'en plus, mes réseaux, c'est ma vie, je suis sur internet et tout, c'est mon métier, c'est ma passion. Donc je me disais, comment je vais faire et du coup, bah, j'ai réussi à changer mon mot de passe sur Instagram, récupérer mon compte Instagram. Parce que de toute façon, ça servait à rien de communiquer avec lui, il l'acceptait pas, donc il fallait juste que j'arrête de lui donner accès à mes réseaux, à mes comptes et tout, en fait, que je change les mots de passe. Sauf que du coup, à ce moment-là, il s'est viré les 34 000 euros sur mon compte Mime quand il a vu que j'ai changé de mot de passe. Direct, il se l'est viré, sauf que moi, j'ai eu une notification sur mon téléphone en mode « Vous avez changé votre méthode de versement ». Et là, j'ai eu une attaque de panique et je me dis « Non, c'est pas possible. L'argent que mon corps a créé, que mon corps qui m'appartient à moi, qui est sur mon compte Mime. C'est hors de question que ce mec se vire tout l'argent. Donc, du coup, j'ai contacté Mime et du coup, ils ont pu bloquer mon compte et mon argent parce que de toute façon, c'est pas légal de prendre l'argent sur le compte d'une autre personne, sachant que c'était sous mon identité. Donc, en fait, l'argent, il doit arriver sur mon compte bancaire, en fait. C'est la loi, en fait. Donc, il était totalement tort de faire ça de toute façon. Donc, j'ai pu stopper tout ça comme ça et arrêter de lui parler, tout simplement, à partir de là. Après, lui, moi, ce que j'ai eu l'impression, c'est qu'il a payé quelqu'un pour me menacer. Hein, évidemment, je ne pourrais pas être sûre à 1000%, mais on va dire que j'ai reçu un message de menace en mode « Je suis en bas de chez toi, descends, sale pute, rends l'argent. » Il n'y a que lui qui peut me dire « Rends l'argent. » Il n'y a personne d'autre qui peut me dire ça. Donc, ça peut que être lui. Et c'était un numéro que je connaissais pas, avec une photo en bas de chez moi et tout. Après, j'ai déménagé depuis, hein, mais en fait, il avait mon adresse. Enfin, c'est pas très fou quand même.

Je suis totalement indépendante là maintenant. J'ai décidé de parler ouvertement de ces pratiques de ces managers pour alerter tout le monde et parce que je sais que plein de filles n'osent pas en parler parce que j'en ai parlé parfois en privé avec des filles. Et déjà, il y en a beaucoup qui n'ont pas forcément envie de se fatiguer avec ces énergumènes parce qu'elles ont envie de passer à autre chose et vivre leur vie tranquille. Et il y en a plein qui ont juste peur parce que ces mecs-là, ils sont intimidants quelque part. Ils ont des contacts, des réseaux, des machins, des trucs pas ouf, pas super sains, quoi. Donc je comprends totalement, leur peur est légitime, mais comme moi je ressentais pas cette peur, je me suis dit autant que j'en profite pour ouvrir ma bouche. En plus moi j'ai toujours été

féministe. Et là, en fait, parmi mon vécu de femme, je vis encore une autre discrimination, une autre violence qui fait partie de mon domaine d'activité actuelle que je suis obligée de dénoncer en tant que féministe sur les réseaux sociaux aussi. Et parce que c'est un sujet assez tabou. Et en fait, c'est fou parce que je fais partie de l'une des seules qui parle de ces agences en tant que victime. Pourquoi les autres n'en parlent pas? C'est une vraie question parce que ça prouve à quel point ces hommes-là ne nous donnent pas envie de parler, et ça prouve à quel point la domination patriarcale et misogyne, elle est forte sur nous pour nous faire fermer notre bouche, en fait. Parce que si elles se sentaient légitimes de parler, les femmes, je serais pas l'une des seules à ouvrir ma bouche. C'est parce qu'il y a un vrai problème, en fait. T'as pas de crédit comme dans les autres boulots, on te dit d'aller à l'usine comme si ton travail il valait rien. Enfin bref, en fait c'est chiant, t'as plein de stéréotypes sociaux, donc t'es très désavantagé et marginalisé dans la société et aussi assez isolé socialement. Mais voilà, donc faut faire attention à ça, c'est pas le rêve qu'on nous vend sur Internet. Et faut pas faire confiance aux gens dans ce milieu, surtout ceux qui veulent se faire de l'argent sur votre dos. Donc c'est un peu dark comme milieu, donc faut faire gaffe quoi.

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1: Alors moi je m'appelle Noé, j'ai 23 ans, je suis originaire de Lyon et actuellement je suis en études de droit. Je fais de la création de contenu pour adultes, entre hommes du coup, depuis un an, depuis janvier 2025. Alors j'ai grandi en périphérie de Lyon, dans la campagne. Alors mon père il est ouvrier dans une grande entreprise du CAC 40 et ma mère elle est fonctionnaire dans la territoriale. J'ai pas encore d'idée de ce que je voudrais faire, mais je me tourne plutôt vers les métiers de la fonction publique, donc passer les concours de la fonction publique pour intégrer soit un corps de l'État, soit la fonction publique territoriale. Les études de droit, ouais, c'est assez prenant, ça demande pas mal d'investissement personnel. Après, à titre personnel, j'ai fait 2 ans à l'étranger en Angleterre où la vie universitaire est un peu plus soft qu'en France, donc ça m'a permis un peu d'échapper au calvaire des études françaises en licence qui sont très sélective et assez compliquée en droit. Donc là, je suis dans ma 2e année de droit en France, je suis en master actuellement. J'ai pas mal bénéficié d'aide quand j'étais au Royaume-Uni pendant mes études. Les études en Angleterre, elles coûtent assez cher, donc évidemment, on a dû faire un prêt étudiant qu'on a commencé à rembourser l'année dernière. Alors depuis que j'ai commencé mes études, j'ai pu effectuer des jobs d'été. Donc du coup, j'ai travaillé à l'usine, donc en tant qu'ouvrier. J'ai également travaillé dans l'hôtellerie aussi, j'ai fait ça pendant 2 ans. J'ai aussi fait dans le BTP, voilà, c'était assez varié. Quand j'étais ouvrier, ouais, c'était assez compliqué vu que du coup c'était pendant les fortes chaleurs. Et à l'usine, c'est un peu comme une serre géante où il fait vraiment très chaud, donc c'était assez compliqué parfois. Mais le pire, ça restera quand même le BTP l'année dernière. C'était particulièrement difficile parce qu'on travaillait dehors. J'étais plaquiste pour un prestataire de BTP. C'était particulièrement compliqué parce que c'était à la fois physique et on devait subir les fortes chaleurs de l'été, quoi. La création de contenu, si mes souvenirs sont bons, j'ai commencé en fin 2024, toute fin 2024, quand j'ai rencontré un garçon qui en faisait, donc qui partageait son contenu sur Twitter. Sur actuellement X du coup. C'est avec lui que j'ai fait ma toute première collab qui s'était plutôt bien passée, qui a été assez rémunératrice pour une première en tout cas. Du coup, à partir de là, j'ai décidé de me lancer. Je postais une à deux fois par mois du contenu porno sur ma page Twitter. Ce garçon, je l'avais rencontré sur Grindr, ouais. Grindr, c'est une appli de rencontre pour les hommes gays. C'est plutôt une appli utilisée pour faire rencontrer des hommes pour baiser en fait. Forcément, quand on discute de ça, il y a forcément la rémunération qui entre dans la conversation. Donc lui, il m'a dit qu'il touchait pas mal d'argent avec ça. Pour donner un ordre d'idée, je crois que c'est ce qu'il m'avait dit l'année dernière, il tournait à 11 000 euros par an. Alors au départ, c'était plutôt par curiosité, parce qu'à ce moment-là, j'étais pas trop dans la galère financière. Et en fait, j'ai assez pris goût. Donc c'est là que j'ai décidé de me lancer. J'ai commencé par poster sur Unlocked. Donc Unlocked, c'est une plateforme qui permet en fait de déverrouiller du contenu. Ça peut être n'importe quel contenu, mais moi j'utilisais du coup pour télécharger des vidéos que j'avais fait avec des gars. C'est pas pareil que OnlyFans qui base son système sur un abonnement mensuel. Unlocked, c'est vraiment du contenu à nulle unité. Donc par exemple, je postais des vidéos avec des gars. Après, ça dépendait du type de vidéo, de la qualité, de la durée. Je mettais un lien sur Twitter. Et en fait, les gens, en cliquant dessus, ils allaient sur la page Unlocked. Et en fait, ils payaient. En moyenne, je les postais à 15 euros. Et Unlocked récupérait l'argent en se versant une commission de 20%, je crois. Les vidéos qui marchent le mieux, c'est vraiment avec des gars. Et après Unlocked, j'ai arrêté il y a tout juste 2 mois, je crois. Parce que du coup là j'ai créé un OnlyFans. J'ai pas mal pimpé ma page Twitter depuis janvier, donc en contactant différents gars pour faire des collabs. Et en fait il s'avérait que ces gars parfois c'était parfois des gros comptes. En fait logiquement j'ai dû abandonner Unlocked au fur et à mesure parce qu'en fait eux du coup ils avaient un OnlyFans et OnlyFans en fait ils basent leur système sur un abonnement. Généralement un abonnement qui dépasse pas les 11$. Donc moi, du coup, le contenu que je vendais était plus cher et eux, ils avaient un plus gros compte. Donc c'était un peu mécanique pour moi de créer un OnlyFans. Forcément, je perds du revenu parce que les acheteurs, ils se dirigent vers le moins cher. mais j'augmente en visibilité. S'agissant de la rémunération, du coup, la plupart du temps, on poste chacun notre contenu de notre côté. Donc l'argent qu'on gagne, il reste pour nous. Ça m'est arrivé quelquefois de partager les gains, notamment quand le gars il débute, donc pour un peu l'aider à se lancer. Généralement, quand ils ont un peu moins de visibilité que moi, j'aime bien partager en deux, puisque enfin, c'est du contenu qu'on crée à deux, c'est un travail d'équipe, donc pour moi c'est naturel de partager. J'ai fait une estimation des comptes sur un an. Grâce à Unlocked, du coup, je me suis fait à peu près 4000 euros. C'est très irrégulier. Quand j'ai fait du Unlocked, j'étais à la fac, donc en études de droit. Au départ, c'était vraiment pour le plaisir. Je ne me mettais pas trop la pression vis-à-vis de ça. Ça a un peu commencé à prendre le pas à partir du moment où j'ai voulu un peu pimper ma page et j'avais vraiment cette pression en mode faut que je poste une photo, faut que je tourne. Et je me mettais un peu la pression par rapport à ça. Et je dois avouer que bah, du coup, c'était entre février et mai 2026, donc de cette année, ça a été assez compliqué de jongler entre les deux parce qu'en fait ça m'occupait pas mal l'esprit et du coup j'avais moins de motifs pour travailler à la fac. Alors mon rapport à l'argent du coup, il a pas mal évolué depuis que j'ai commencé la création de contenu parce que en fait bah, je percevais des aides. Parce que j'étais boursier du Crous, j'avais aussi une bourse de ma fac anglaise, donc je touchais pas mal d'aides, je cumulais 7000 euros d'aide entre l'année universitaire 2024-2025. Et en fait, je suis passé de 7000 euros à 0 euros d'aide d'un coup. Ce qui fait que du coup, ben, forcément, mes parents ils ont dû un peu m'aider, mais malheureusement, c'était pas assez. Ils essaient un peu de me donner à la hauteur de leurs moyens, mais du coup. J'ai dû un peu me débrouiller vis-à-vis de la création de contenu et c'est vrai que quand j'étais en galère financière, j'avais un peu de pression financière, ce qui m'incitait à plus poster du coup. Ça, c'était surtout le cas en novembre-décembre, où j'étais vraiment dans la merde financièrement, donc du coup, je me suis un peu mis la pression pour poster. Et en fait aussi, depuis que j'ai pimpé mon compte en 2025, je me mettais la pression financièrement aussi parce qu'en fait, quand on vient pas de Paris, c'est assez compliqué. Parce qu'en fait, tous les créateurs de contenu, la grande partie sont à Paris. Pour tourner, en fait, il fallait monter sur Paris. Et pour monter sur Paris, faut avoir de l'argent. Donc pour avoir de l'argent, il fallait faire du contenu. Enfin, en tout cas, je peux pas poster de nouveaux contenus sans avoir au préalable vendu un minimum les contenus passés que j'ai postés. Alors, pour ce qui est de mon image, au départ, je m'en souciais pas trop. Après, mes amis les plus proches, ils sont au courant. Après, ça m'est déjà arrivé d'avoir des grosses frayeurs parce que du coup, mon Twitter, en fait, il était en public. Ça arrivait que des gens de... C'était l'année dernière, il y a une fille de ma promo, c'était pas par rapport à une publicu qu'elle m'avait envoyé un message, mais parce qu'en fait j'avais tweeté et tout, et en fait elle avait répondu, donc je me suis dit ah, elle a accès à mon Twitter, donc il y a moyen qu'elle voit un peu la face cachée. Et c'était il y a 2 mois, en fait c'est une amie à moi, en fait elle m'a appris que un autre master de ma fac en fait ils étaient au courant de l'existence de mon compte cul quoi. En fait moi je me soucie très peu de ce que les gens vont penser de moi. Et puis pour moi, il n'y a vraiment pas de honte à faire du contenu porno. Si ça me plaît et que c'est rémunérateur, je trouve ça mieux que... on travaille, bosser au McDo, à se faire chier, suer 100 euros pour un salaire de misère. Donc vis-à-vis de l'image des gens, moi, ça m'indiffère assez peu. Mais c'est surtout au niveau des opportunités professionnelles que je me préoccupe. Mais du coup, je cache ma tête sur mon compte cul. Et en fait, en ce moment, vu que j'ai postulé pour... Je suis sur le point en fait d'avoir un job qui nécessite une enquête administrative, donc il m'a fallu désactiver mon compte. Je ne sais pas si c'est temporairement ou définitivement, mais en tout cas j'ai désactivé mon compte pour assurer au mieux mes arrières. J'ai demandé à mes collabs de supprimer du coup les vidéos où on pouvait potentiellement me reconnaître. Donc sur Twitter essentiellement, sur OnlyFans je suis un peu moins exigeant parce que du coup il faut un abonnement préalable et en tout cas pour le job ils vont pas jusque là. Mais en tout cas, j'ai assuré mes arrières en suspendant mon compte Twitter et J'avais d'abord pensé à le mettre en privé, mais je me suis dit, vaut vraiment mieux que j'assure mes arrières, donc je l'ai suspendu. Je vais voir si je le reprends après avoir signé mon contrat. C'est pas encore décidé. J'ai déjà réfléchi à faire ça à plein temps. Après, ça m'est vite passé parce qu'en fait, du coup, c'est une carrière, c'est quand même un job un peu prenant. Et puis surtout, en fait, c'est toujours pas accepté par la société, la création de contenu, en tout cas en France. Donc du coup, j'ai très vite abandonné, mais j'ai pu rencontrer des gros noms de l'acting porno français dans le milieu gay qui faisaient ça à plein temps. Et ouais, je suis heureux pour eux. Après, moi, je me vois pas évoluer dans le plein temps sur ça, quoi.

C'était Porno, l'ère des plateformes, un reportage de Timothée de Roglaude réalisé par Nathalie Salle et Éric Lancien. Merci à Christine, à Noé, à Marie Mercier et à Juliette Wood. L'équipe des Pieds sur Terre, c'est Karine Lelouette et Valentin Rémy avec Louis Todd, notre stagiaire.

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1: J'ai pas tout compris. Est-ce qu'on pourrait répéter ce qu'on attend de moi ? Non, j'ai dû être distrait, j'ai rien vu passer. J'ai pas loupé, je sais pas, un signe du ciel ou du destin ? Quelque chose qui disait, c'est par là, t'inquiète, tout va bien. Enfin, vous comprenez, je dis ce qui me vient, ça peut tout aussi bien ressembler à un dictionnaire ou un panneau publicitaire. Un truc céleste qui brille, quoi. Parce que ça devient urgent, là. J'ai besoin d'air, et je trouve pas comment ouvrir les fenêtres à l'univers. Me faites pas croire que je suis le seul avec ce truc mélancolique qui grogne sur le palier, qui bouffe dans mon assiette, et qui pisse sur les fleurs quand je vais me promener. En plus, je crois que c'est pas le mien. On a dû me le prêter et il est pas à ma taille, j'ai l'air d'un con. Je flotte dedans comme un enfant qui porte le pull de ses darons, c'est pour ça.

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1: Attendez, attendez, comment ça je peux pas faire demi-tour? Non, j'ai pas reçu l'info, non? Faut quoi, un visa? Un vaccin contre la nostalgie pour revenir sur ses pas? Parce que j'en reviens de là-bas, en fait, c'est là où j'ai grandi. L'avenir, je connais pas, je suis venu ici en touriste pour visiter. Ah, c'est super, bravo. Un peu triste la déco, mais je vous laisse gérer. Comment ça, sortie définitive? C'est ma vie ou un vigile de fin de soirée? Laissez-moi passer. Vous comprenez pas? J'ai plein de potes de l'autre côté. Un tas de projets que je me suis juré de retrouver quand mon sac serait moins lourd. J'ai des espoirs, même des premiers amours. Laissez-moi les prévenir. Au moins leur dire que je reviendrai pas. Je suis parti comme si j'allais fumer une clope. J'avais pas vu le panneau stop, je vous jure. J'aurais su, j'aurais ralenti l'allure. Je serais resté 5 minutes de plus. J'aurais loupé mon arrêt de bus. J'aurais dit je t'aime plus fort et j'aurais fait plus d'efforts, je sais pas. J'aurais tendu les bras comme mon père le faisait pas. J'aurais pris plus de souvenirs. J'aurais eu moins envie de partir. J'aurais décroché son appel. Quelque part dans le passé, il y a ma grand-mère qui est sans nouvelles.

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1: J'ai pas tout compris. 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Quelque chose qui disait, c'est par là, t'inquiète, tout va bien. 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
1: 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Faut quoi, un visa? Un vaccin contre la nostalgie pour revenir sur ses pas? 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L'avenir, je connais pas, je suis venu ici en touriste pour visiter. Ah, c'est super, bravo. Un peu triste la déco, mais je vous laisse gérer. 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Au moins leur dire que je reviendrai pas. 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
1: Je vous souhaite une bonne soirée.

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2: La grande théologie universitaire du XIIIe siècle accorde cette importance-là au travail, où on comprend que l'être humain a un corps pour faire quelque chose. C'est après la peste noire. Là, l'idéologie du travail a pris tellement de place et le besoin de main-d'œuvre est tellement fort que s'invente cette idée. Adam, représentant l'homme créé avant la chute, il est fait pour travailler. Et donc c'est une idée qui est très importante chez Luther dans le protestantisme, mais c'est une idée qui est antérieure à Luther. C'est pas une conviction spécialement protestante, c'est une conviction du christianisme médiéval de la fin du XIVe siècle. Et la lutte contre l'oisiveté, la lutte contre l'usure, le travail c'est aussi pour s'assurer qu'on n'est pas en train de faire de mauvaises choses. Donc il n'est pas valorisé uniquement pour lui-même, il est valorisé aussi pour éviter de commettre des péchés, de trop boire, de jouer.
3: Finalement c'est resté un peu.
2: Ah mais totalement, notre civilisation est totalement encore marquée par cette idéologie du travail. La valeur travail dont nous parlent les politiciens est totalement chrétienne. Et le plus net c'était Margaret Thatcher, qui donc insistait beaucoup sur le travail, comme le font les politiciens actuels. C'est la même chose, la valeur travail, la valeur travail. Sauf qu'elle, elle le disait avec vraiment des accents théologiques très nets. Elle faisait des sermons théologiques. Elle était une fille de pasteur. Et elle montre très bien que le néolibéralisme s'appuie sur la théologie médiévale.
4: That is our task. Let's go about it now. Thank you.
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6: On a rendez-vous avec le frère Philippe.
7: Avec frère Philippe ?
6: Oui.
7: Ben, je vais l'appeler. Ah ben voilà.
8: Frère Philippe, bonjour.
9: Bienvenue parmi nous.
10: Donc là, nous sommes à l'église. C'est là où, 7 fois par jour, les moines prient. Notre vie est réglée selon une règle, ce qu'on appelle la règle de Saint-Benoît, qui a été écrite au VIe siècle par Benoît de Nursie en Italie. Et on en vit encore aujourd'hui, ainsi que tous les monastères cisterciens, mais aussi les monastères bénédictins. Et cette règle est basée précisément sur un équilibre entre le travail et la prière. Il y a une expression qui dit « ora et labora ». Ora, c'est la prière, et labora, c'est le travail manuel. Saint Benoît dira « On est vraiment moine quand on travaille du travail de ses mains ». Pour nous, c'est d'abord la fromagerie, on ira demain matin. Puis après, il y a toutes sortes de travaux nécessaires pour faire fonctionner une communauté, une abbaye.
11: Il y a un texte tout à fait stupéfiant et qui fait partie des textes les plus commentés de l'œuvre de saint Augustin, qui est dans le commentaire littéral de la Genèse, où saint Augustin, partant d'une phrase de la Genèse qui dit « Dieu donna le paradis à Adam pour le cultiver », se demande qu'est-ce que c'est que cette histoire que l'homme travaille avant le péché originel. Donc Augustin dit « Il n'y a aucun rapport entre le travail et le péché originel, il y a un rapport entre le travail et la création, ce que fait l'homme en travaillant poursuit l'œuvre du Créateur au sein du paradis terrestre, au point qu'il dira quelque part « l'espèce d'oubli de soi dont l'homme au travail fait l'expérience est comme une sorte de souvenir du paradis terrestre ». Il y a un travail non aliéné, parce qu'il n'y a pas d'aliénation au paradis, non aliénant, qui est l'une des caractéristiques pour saint Augustin de ce qu'est l'homme. D'où l'importance du travail dans les communautés monastiques. pourquoi est-ce que les moines doivent accomplir, c'est ce que dit saint Benoît, mais d'autres vont le dire, et c'est une trace augustinienne, parce qu'ils doivent s'inscrire dans la continuité de la création, ils doivent être ceux qui améliorent la création.
2: Et le moine doit travailler le sérin pour plein de raisons. La première, c'est pour éviter d'être soumis à la tentation diabolique.
3: Sylvain Piron.
2: Il y a une phrase célèbre de saint Jérôme qui dit à un jeune homme, là on est vers le début du 6e siècle, « Trouve-toi quelque chose à faire pour que le diable te trouve toujours occupé. Voilà, » Donc il faut s'occuper en permanence, être occupé à quelque chose. C'est ça l'idéologie disons, du travail monastique qui, par opposition, définit l'oisiveté comme un vice terrible. Puisque dans l'oisiveté, le fait de ne rien faire, c'est d'être susceptible de tentations diaboliques. Alors, la religion est de plus en plus, à partir du XIIe, XIIIe siècle, où il y a vraiment une pastorale, c'est-à-dire qu'un enseignement qui est donné partout, même dans les campagnes, on a des prédicateurs qui passent, qui transmettent un message, et ce message dit « tu gagneras ton pain à la sueur de ton front ». On a des dizaines de sermons sur ces questions qui sont absolument cruciales, qui disent qu'il faut travailler. L'image même de celui qui gagne sa vie de façon oisive, c'est celui qui prête de l'argent à intérêt, ce qu'on appelle l'usure. Donc l'usurier, c'est vraiment la figure honnie par excellence. C'est celui qui s'enrichit en dormant. Donc ça, il ne fait aucun effort, il a prêté de l'argent et il va en gagner seulement parce qu'il en a prêté. Voilà. Donc on voit bien dans ce genre de discours que le travail est une activité absolument essentielle pour être un bon chrétien. La très grande différence avec toutes les sociétés antérieures, c'est qu'on est une société qui n'est plus esclavagiste. Voilà, c'est la chose gigantesque. Auparavant, le travail, c'est la chose des esclaves. Là, on est pour la première fois quasiment de... disons, à l'échelle des sociétés européennes et du bassin méditerranéen, c'est la première fois qu'il y a des sociétés où la majorité de la population libre doit travailler. Voilà. Et donc on valorise quelque chose qui était auparavant totalement discrédité. Donc bien entendu, il reste des a priori négatifs. L'image dégradante, le travail de ses mains est dégradant. Pour un imaginaire aristocratique, antique, c'est quelque chose qui est marqué d'une image négative. Mais en même temps, c'est l'activité qui est valorisée, que tout le monde doit faire. Donc c'est pour ça qu'il y a ce genre de polarité. Et que d'un côté, on peut dire, c'est la punition d'Adam. Adam a fauté et il est puni parce qu'il doit travailler et la nature ne produit plus pour lui naturellement des fruits qui suffiraient à sa vie et il doit lutter contre les ronces. C'est vraiment ça l'image qui est donnée. Mais de l'autre côté, le travail est aussi ce qui va mener au salut parce qu'on est un bon chrétien si on travaille bien. C'est négatif en un certain sens et d'un autre côté, c'est très positif.
3: En tout cas, il y a une sorte d'obsession du thème du travail qui apparaît.
2: Oui, c'est vraiment flagrant. Et on voit, alors il y a c'est dans les décorations des églises, hein, très souvent sur les portails des églises, vous verrez les représentations des travaux des 12 mois de l'année. Donc on voit bien, c'est la vie paysanne, c'est la vie rurale qui est représentée. Ça devient net au XIIe siècle. Effectivement, on est en plein dans ce grand essor qui est à la fois un essor agricole, commercial, puisqu'on a appelé l'apparition de marchés ruraux, de foires. Donc il y a tout cet essor de la production et des échanges fait qu'on travaille plus et qu'il y a une sorte d'appétit de travailler.
3: On est là donc là.
10: Là, on entre dans ce que l'on appelle la ferme. On a une exploitation avec un troupeau de vaches où il y a à la fois des vaches laitières et des vaches qui sont engraissées pour être vendues comme viande. On fait notre fromage avec notre propre lait. Alors là, je pense qu'ils ont dû commencer la traite.
8: Je nettoie les mamelles.
3: Jean-Baptiste.
8: Ouais. Là, on doit tourner à peu près à 1850 kg par jour. C'est de la Montbéliarde. C'est une vache qui est plutôt mixte, même si elle a une bonne production laitière. Alors on arrive à faire des bons poids de carcasse quand on les réforme, les vaches. C'est tout transformé à l'abbaye. Alors, il y en a certaines qui bougent beaucoup juste avant qu'on les branche, et une fois qu'on les a branchées, elles ne bougent plus du tout.
9: Merci.
3: Et là, alors, juste dites-moi, là, les pâturages qu'on voit, tout ça, c'est à l'abbaye, c'est ça?
10: Oui, tout à fait. Pour nous, c'est encore une ferme avec une fromagerie. En fait, les trois principales zones, c'est effectivement l'hôtellerie, la communauté et la ferme. Il y a une partie qui est vendue directement au magasin, Et sinon, il y a des revendeurs qui viennent les chercher ici.
3: Pas dans la grande distribution.
10: Non, non, non, non. Ce qui nous permet d'ailleurs de ne pas faire trop d'ombre. On vient de voir passer la voiture de notre apiculteur. C'est-à-dire qu'on a des ruches, des abeilles. Donc c'est un apiculteur laïque qui s'en occupe. Bonjour.
11: Bonjour. Là, ce que vous avez, c'est une augmentation de la population que, dans le même temps, l'augmentation de la productivité va diriger vers la construction de la ville et vers l'occupation de la ville. On est 12e, 13e siècle. Et on est dans un moment où ce qu'on voit, ce sont réellement, c'est les choses que raconte le roman de Renard. Renard court et il s'arrête face à un mur ou face à une haie et il y a un village derrière et il ne l'avait jamais vu. C'est ça qu'on voit, c'est en quelques dizaines d'années des centaines de villages qui se construisent avec défrichement des terres, construction des églises, construction des institutions communautaires, etc. Pour donner une idée un petit peu concrète, pour prendre un hectare de friche, de forêt ou de buisson, et en faire un hectare de champ, au 19e siècle, il faut, à un groupe de 10 personnes, il faut 3 mois de travail, à un groupe de 10 hommes bien équipés. Ce dont on parle pour le 12e et le 13e siècle, c'est de millions, je dis bien de millions d'hectares mis en culture, qui vont être défrichés. Donc c'est un investissement considérable. Et c'est un investissement qui est fait à la force des bras et des épaules. Donc si on cherche l'origine, on doit aller la chercher là. S'il n'y a pas ça, il n'y a pas les villes. S'il n'y a pas les villes, à ce moment-là, il n'y a pas l'établissement de ce circuit ville-campagne qui est caractéristique de la construction de l'Europe. Et qui passe par le travail, qui passe par une structuration sociale.
12: Toute la population croît, la population des campagnes aussi augmente considérablement, mais malgré tout, la part des citadins augmente, surtout dans certaines régions.
3: Julie Clostre.
12: C'est très important en Italie, une grosse région urbaine, ça va être aussi important dans les Flandres. Il y a des régions qui sont plus marquées par ce développement urbain que d'autres, mais malgré tout, il y a un développement considérable de la population urbaine. On pense actuellement qu'autour de 1300, la population parisienne, elle est au-delà de 250 000 habitants. On estime qu'il y a un triplement de la population entre 1200 et 1300. Elle acquiert des fonctions de capitale sous Philippe Auguste. C'est la plus grande ville de l'Occident latin. Avec cette accélération urbaine, ce qui se produit au même moment, c'est en fait la déconcentration du travail artisanal. C'est-à-dire qu'au premier Moyen-Âge, la production artisanale, elle est beaucoup concentrée dans les résidences aristocratiques. À partir des 11e, 12e siècles, ces artisans, ils quittent en fait. Ils ne sont plus dans les châteaux. Ils vont être en ville, dans les quartiers des villes et des bourgs, et ils vont être dans des ateliers. Donc il y a une sorte de prise d'autonomie spatiale et une prise d'autonomie sociale aussi qui est réelle. Et ça veut dire dans les villes des formes d'organisation des sociétés urbaines qui laissent une plus grande part au travail, à l'organisation des travailleurs en fait, aux organisations des travailleurs. Donc ça, ça se voit en ville et dans les grands bourgs parce que l'organisation des travailleurs en communauté de métier, ça se développe dans les villes et dans les bourgs.
13: Alors, nous sommes dans la cathédrale de Chartres, qui est actuellement en restauration.
3: Félicité Lagier.
13: Elle retrouve toute sa polychromie, sa clarté qu'elle avait au XIIIe siècle. Elle a été inaugurée en 1260.
3: Pourquoi ces vitraux sont si importants ici, pour la cathédrale de Chartres ?
13: Parce que la cathédrale de Chartres est la seule qui a gardé pratiquement tous ces vitraux des XIIe et XIIIe siècles. Et la présence des métiers, en fait, c'est tout simplement lié au fait qu'au Moyen-Âge, tout le monde travaille.
14: Oui, alors... Il faut commencer la visite là dans la nef par le côté nord. Hein. On commence à gauche. Hein. C'est comme la lecture ordinaire dans un livre.
3: Georges Bonnebas.
14: Et là, vous avez la représentation de l'épisode donc du déluge avec la construction de l'arche de Noé jusqu'à l'apparition là-haut de l'arc-en-ciel, l'arche d'alliance. Et vous avez tout en bas donc les métiers du bois, le huchier. Celui qui fabrique les meubles, les coffres. Puis vous avez au-dessus le tonnelier, vous avez les charpentiers écarissant donc un tronc, et puis enfin le charron. Où mettre, hein, comment penser ce nouvel artisanat là qui devient omniprésent dans les villes, qui fournit évidemment tous les beaux costumes, tous les accessoires, les cottes de mailles, et ainsi de suite. Alors, ça explique aussi ben, la présence, par exemple, là, la toute première, hein, c'est la verrière de Saint Jean Évangéliste, écrivant l'Apocalypse, où on voit représenter les celliers lormiers, donc le gars qui fabrique les selles, hein, et les étriers et les éperons. On les met de telle sorte que l'on voit bien tous les gens qui contribuent à la vie économique. C'est lié principalement aux réflexions des principaux théologiens et spirituels de l'époque sur la place que peuvent occuper les laïcs exerçant un métier artisanal à l'intérieur de cette espèce de nouveauté hein, que constitue la ville à partir du XIIe siècle.
15: Bon, il faut que tu allais aider là-bas avec ton frère.
11: Une augmentation de la productivité de la campagne ? Oui, indiscutablement. Il y a plein de choses qui se passent. On fabrique cette espèce de tracteur qu'est le cheval qui tire la charrue hein, et qui sert à tout. Donc il y a cette augmentation de la productivité qui permet de libérer la force de travail d'une part considérable des habitants de la campagne. Il y a une hausse des niveaux de vie réels, en particulier durant les 11e, 12e, début 13e siècle, et probablement depuis, en fait, un peu avant l'an 1000. Quand on regarde cette chose absolument énorme qu'est Paris, qui est la plus grande ville d'Europe, s'il n'y a pas une mobilisation extraordinairement massive de la campagne pour nourrir Paris, Paris n'existe pas. Cette mobilisation extraordinairement massive passe par un enrichissement des paysans. La chose qui nous frappe, qui est la croissance urbaine et la somptuosité des créations urbaines, ne peut avoir eu lieu que parce que les campagnes étaient excédentaires dans leur production et permettaient à la ville de mobiliser de la force, du travail, du salariat pour construire les églises gothiques, par exemple. La vingtaine de cathédrales gothiques qui entourent Paris n'est pensable que parce qu'il y a une productivité de l'agriculture qui permet de mobiliser des centaines de travailleurs sur ces chantiers. Pour des gens qui, en particulier pour des pauvres, qui ne peuvent pas imaginer une progression sociale en restant à la campagne, aller à la ville, c'est une progression sociale, même si le statut, fondamentalement, va rester le même, on porte. Donc il y a cette, une espèce de continuum qui va de la campagne proche vers la ville et la ville va avoir un besoin absolument énorme de travail.
12: Quand on arrive dans une ville, on doit faire reconnaître sa compétence d'une manière ou d'une autre pour intégrer le métier. Soit en étant, en étant embauché comme salarié, donc c'est lui qui reconnaît votre compétence, soit si on veut pouvoir ouvrir son atelier, faut faire reconnaître sa compétence par l'organisation du métier, donc par les jurés du métier.

0: on voit de plus en plus les règlements de métier entre 13e et 15e siècle préciser la manière dont cette professionnalité, cette compétence va être reconnue par le métier. Donc au début on ne sait pas trop, on se dit bah, il doit y avoir un examen, on ne sait pas trop. Et puis à partir du 14e siècle, dans la réglementation parisienne des métiers parisiens, on voit apparaître la notion de chef-d'œuvre. Donc ils devront faire des chefs-d'œuvre. Aussi bien pour les métiers de bouche que pour les métiers du textile, les métiers du métal, etc. C'est-à-dire que l'apprenti qui a suivi un apprentissage, dont le temps d'apprentissage est toujours réglementé, hein, enfin presque toujours réglementé dans le règlement de métier, c'est-à-dire c'est au moins un certain nombre d'années, voilà. Une fois qu'il a fait tout cet apprentissage, sa compétence est reconnue s'il parvient à réaliser un chef-d'œuvre qui est bien évalué par les jurés du métier.
1: C'est la naissance de l'apprentissage tel qu'on le connaît un peu aujourd'hui ou ah, ça oui, existait
0: oui.
1: avant ?
0: Non, ça n'existait pas avant. L'apprentissage, il est, ça ne veut pas dire qu'il n'y avait pas des formes d'éducation au travail, mais l'apprentissage en tant que formation dans un atelier réglé sur des gestes techniques, réglé sur une durée fixée en année et qui se termine à un moment précis par une reconnaissance précise, etc. C'est le début de l'apprentissage tel qu'on le connaît aujourd'hui. Et c'est vraiment conçu par les organisations de métiers à partir du XIIe siècle.
2: Ici, vous en avez un groupement dans le troisième, hein, dans la légende de Saint-Eustache. Hein, là, ce sont tous les métiers des pelletiers et des drapiers qui sont figurés et auxquels on a ajouté le métier, car c'en est un au XIIe siècle, les quatre petits panneaux circulaires ici représentent les veneurs avec leur chasse. Et on reconnaît bien les métiers, on en voit qui brandissent là des fourrures, hein, à droite et à gauche, ou en dessous de celui qui se trouve à gauche, vous avez là le drapier, et qui se fait contrôler, puisque des sanctions tombent. Et dans le métier de la draperie, eh ben, la fraude principale, ça consiste à tricher sur la largeur. Ben oui, hein, ça permet d'économiser comme ça quelques rangs à chaque fois, mais à force d'en tisser, évidemment, ben, ils sont absolument gagnants. On le voit d'ailleurs deux fois, hein, cette scène de contrôle par l'inspecteur du métier, hein, qui fait qu'ils vont être punis eux aussi.
1: Ça nous parle aussi de l'essor de ces métiers dans les villes à ce moment-là, et des contrôles aussi, de la qualité aussi, de la spécialisation.
2: Oui, et puis du désir des évêques de s'enrichir. Parce que les sanctions pleuvent. On n'a que ça, en fait, nos archives. Qu'est-ce que c'est, nos archives médiévales ? C'est une suite de règlements de justice.
1: Pourquoi ces réglementations ? Pourquoi cette rigueur à ce moment-là ?
2: Pour empêcher la diffusion de la mauvaise qualité. C'est dans le courant du XIe siècle qu'on commence à avoir vraiment une demande telle que les demandeurs, c'est-à-dire ceux qui ont les moyens de se payer des beaux manteaux, des belles fourrures, exigent évidemment d'avoir de la bonne qualité. Conséquence de quoi ? On réglemente. On ne peut pas leur fournir tout et n'importe quoi, mettre sur le marché tout et n'importe quoi. Et selon le niveau de justice dont on dispose, eh bien, on inflige des amendes plus ou moins grandes.
0: En ville, on voit à partir de la fin du XIe siècle, puis ça explose surtout au XIIe siècle, s'organiser les artisans en groupes professionnels très spécialisés. Ils ont récupéré le mot latin ministerium, et puis son équivalent français métier, qui est utilisé aussi bien en France qu'en Angleterre, du fait de la langue normande en fait. Donc l'organisation de métier, c'est une organisation professionnelle. En Italie, ça s'appelait arte. Arti au pluriel. En Allemagne, ce sera plutôt le vocable guild qui va être utilisé, etc., etc. Mais c'est un schéma d'organisation qu'on retrouve absolument dans toutes les villes du monde latin à partir de la fin du XIe et surtout du XIIe siècle. Et donc, des professionnels des mêmes filières techniques s'organisent en groupements très spécialisés autour de filières techniques et même d'étapes dans la filière technique. Mais avec un degré de spécialisation qui est assez éberluant. C'est-à-dire que vers 1300, vous allez avoir 6 métiers à Paris, qui sont des métiers de chapeliers. Donc nous, on aurait envie d'en faire un seul métier, les fabricants de chapeaux. Ben non, il y a 6 métiers différents. Donc il y a une très très grande en fait, conscience technique qui manifestement s'installe chez les artisans, les travailleurs urbains, du monde non agricole, parce que ce n'est pas les vignerons, ce n'est pas les travailleurs de la terre qui s'organisent comme ça. Hein. C'est les métiers de bouche, c'est les métiers du métal, c'est les métiers du bois, c'est les métiers du textile qui sont très très très nombreux parce que voilà, et ça va rentrer dans un certain détail et ça va avec l'idée que le métier est là pour sauvegarder la qualité des produits, ce qui est très important pour les autorités urbaines parce que autour de cette idée de qualité convergent les intérêts des travailleurs, des groupements de métiers et les intérêts des autorités urbaines en fait, c'est-à-dire sauvegarder la qualité des produits, permettre la qualité des produits, assurer la qualité pour ceux qui en ont besoin, c'est les acheteurs, au premier rang desquels les élites, qui sont des consommateurs d'abord, des élites consommatrices, et puis assurer la renommée de la ville autour de la qualité des produits, des métiers de la ville. Le livre des métiers, donc dit livre des métiers d'Étienne Boileau, en fait, c'est la compilation, le recueil des règlements des métiers parisiens, de plus de 120 métiers parisiens. Et c'est un recueil de règlements des métiers qui a été lancé dans les années 1260. C'est une réglementation du travail, nous on peut l'entendre comme ça, étant entendu que pour eux, ils ne le présentent pas ainsi, pour eux c'est un règlement des métiers, donc c'est un règlement des communautés professionnelles. Et effectivement, ils réglementent, c'est-à-dire qu'ils disent, ben, on ne commencera pas, les ateliers n'ouvriront pas avant telle heure à la cloche de Notre-Dame, ici, quand on est à Paris par exemple. Voilà, et ça fermera pas après telle heure à la cloche de Notre-Dame. On travaillera pas le samedi, on travaille simplement jusqu'à none, c'est-à-dire en gros jusqu'à la mi-journée. On ne travaille pas le dimanche. Ça existe dans plein de métiers parisiens. Donc ça donne en même temps des rythmes communs aux travailleurs, concrètement. Sous cet angle-là, c'est quelque chose qui protège les travailleurs, clairement, et qui crée des conventions collectives contraignantes pour les maîtres des ateliers. Donc en cela, c'est aussi un ancêtre de conventions collectives, d'une certaine façon.
3: On peut dire, du point de vue d'un saut de productivité, on a un exemple très précis, qui est peu connu, mais extrêmement intéressant, puisqu'il concerne le travail féminin. Et il est passionnant à observer parce qu'on le voit à partir d'images. Et d'images, alors pas n'importe lesquelles, c'est des images d'Ève au travail. Et déjà, ça, c'est une surprise. Dans la Bible, il est dit, c'est Adam qui doit travailler après la chute, et Ève souffrira, elle enfantera dans la douleur. Il n'est jamais dit dans le texte qu'elle travaillera. Elle enfantera dans la douleur et elle servira son mari. Voilà. Or, dans les images, si on observe bien les images d'Adam et Ève après l'expulsion, on observe très précisément à partir de... Alors, on soupçonne que ça peut avoir lieu au XIe siècle, mais ça apparaît très nettement au XIIe siècle. On voit Ève au travail. Alors, il y a une petite série d'images en Italie où on voit Ève travaillant la terre avec Adam. Il y a quelques très belles images où on les voit, notamment à Modène, sur la cathédrale de Modène, où on les voit tous les deux en train de bêcher la terre avec les mêmes instruments. Ça, c'est une image très rare et très belle de l'égalité parfaite entre l'homme et la femme dans cette activité, habillés en paysans d'époque, avec des tuniques de paysans. Donc ça, c'est vraiment une vision très forte. Mais l'image centrale qui va s'imposer, c'est Ève en train de filer la laine. Ça correspond tout simplement au travail principal des femmes à l'époque. C'est s'il y a un essor, notamment des industries textiles dans les villes d'Italie centrale, de Flandre, et, enfin, globalement, disons, du nord de la France, pour qu'il y ait une industrie drapière, il faut qu'il y ait du fil, il faut qu'il y ait de la laine. Et cette laine, il faut la filer, et c'est ce que font les femmes à la maison entre elles. Alors, c'est là où c'est fascinant, c'est qu'on peut observer une transformation de l'outil. La grande quenouille, donc le grand bout de bois sur lequel on met la laine qu'on va filer avec un fuseau en bas qui tire le fil. Les quenouilles antiques sont courtes, on les voit dans les images, elles sont courtes, elles se tiennent d'une main et on file de l'autre main. La quenouille médiévale, et on la voit apparaître dans cette image que j'aime beaucoup de la voûte de Saint-Savin, on est au XIIe siècle, on voit une Ève très bien habillée qui a une longue quenouille à long manche passée dans sa ceinture qui lui permet de filer à deux mains. Et donc de filer deux fois plus vite. Voilà, on a là une trace d'un saut technologique qui peut sembler secondaire, mais qui, à mon avis, ne l'est pas du tout. On a oublié que l'iconographie ancienne représente Ève avec les enfants. On ne montre pas le moment de l'accouchement, on montre Ève en train d'allaiter les enfants. C'est l'image antique, ce qu'on a comme iconographie ancienne du 5e siècle à Rome. À l'époque carolingienne, on voit Ève s'occupe des enfants. Et le basculement se produit au XIIe siècle. On voit Ève ne s'occupe plus des enfants. Les enfants ne sont pas là, forcément. Parfois, ils peuvent revenir. Il y a une image extraordinaire et même un peu pathétique sur la façade de la basilique San Zeno à Vérone, où on voit Ève en train de filer la laine et allaiter les deux enfants en même temps. Là, vous avez la femme moderne multitâche. Voilà. On combine les iconographies, mais globalement, l'image qui s'impose à partir du XIIe siècle, c'est Ève file la laine.

0: Ça fait combien de siècles que vous faites du fromage à l'abbaye?
1: J'en sais absolument rien, mais on a des vieilles photos qui datent, je pense qu'elles doivent dater de 1960, où déjà à l'époque, ils faisaient du fromage. Donc voilà, là nous entrons dans la partie spécifique fromagerie.
2: Est-ce qu'on peut t'interrompre 5 secondes? On dit un petit mot sur ce que tu fais.
3: On est en train de découper le cahier dans une première cuve pour avoir des tout petits grains. Et dans l'autre cuve, on s'apprête à mettre la présure pour ensuite avoir du cahier.
4: Frère Lucien.
3: Les tranches cahiers, je les ai mis sur l'autre cuve. Et là, on brasse avant d'envoyer le cahier dans un tuyau qui ira se répandre dans une table de moulage.
2: Donc la prochaine étape, c'est...
3: Ça va faire comme du yaourt. Donc on va le découper avec les tranches cahiers pour avoir des tout petits grains. Et ensuite, on le brassera à nouveau.
2: Ça prend combien de temps à peu près pour faire un fromage du début du lait jusqu'à la fin?
3: Je pense que frère Benoît a dû commencer vers 5h15. Et puis on aura fini le moulage vers 11h30. Voilà, donc ça prend toute la matinée.
2: Ça représente quoi pour vous ce travail?
3: C'est nécessaire d'avoir l'équilibre, d'avoir les deux. On ne peut pas être constamment dans les sphères spirituelles, non. On est obligé d'avoir les pieds sur terre aussi. La raison pour laquelle je suis rentré dans un monastère cistercien, mais c'en est une, oui.
2: Le travail physique, vous voulez dire?
3: Le travail physique, oui. Pouvoir toucher les choses, pouvoir faire des choses. Ouais.
2: Et c'était une dimension importante pour vous?
3: Pour l'équilibre.
2: Et vous aviez eu une vie professionnelle avant?
3: Oui.
2: Et vous faisiez quoi?
3: J'étais steward dans l'aviation.
2: Et alors, vous ne trouviez pas d'équilibre dans votre vie sociale?
3: Ah, c'est pas pour ça. C'est pas pour ça qu'on rentre au monastère. C'est qu'il y a un appel, il y a quelque chose de plus grand qui nous pousse à venir ici. Moi, j'aimais beaucoup la vie que j'avais, énormément. Mais il y avait quelque chose de plus grand.
1: On va aller à l'affinage.

0: Je suis frère Benoît et on peut dire que je suis moine fromager.
1: C'est quoi la particularité du fromage de l'abbaye de Citeaux ?
0: Alors, c'est un fromage dont la recette a été mise au point en Mayenne, à Port-du-Salut, dans l'abbaye de Port-du-Salut. Et c'est une recette qui a été transmise à tous les monastères cisterciens français très vite, dans le cours du 19e siècle. L'industrie du fromage chez nous avait une exigence de rentabilité assez importante. Ce qui caractérise l'histoire économique de la communauté, c'est que lorsque les moines sont revenus après les expulsions de la Révolution en 1898, ils ont dû racheter les terres et les bâtiments. Et du coup, la communauté a été terriblement endettée. Or, le secret pour faire un fromage qui soit bon et rentable, ça va ensemble, c'est qu'il suffit de mettre de l'eau dans le fromage. Ne pas trop égoutter le fromage, parce que ça permet d'avoir une pâte plus onctueuse. Ça permet d'avoir aussi plus de micro-organismes qui se développent, donc plus d'arômes. Et puis, quand on le vend, à la fin, ça fait plus de poids. Donc, c'est aussi plus intéressant. Alors, traditionnellement, les cisterciens seront vraiment moines s'ils vivent du travail de leurs mains, ce qui veut dire que traditionnellement, tous les moines travaillent. Dans l'intuition cistercienne, il y a une prise de distance avec le monde féodal. Or, le monde féodal était très marqué par l'emprise des seigneurs, mais aussi les systèmes de dîmes, où chaque terre était associée à un revenu, un bénéfice. Et les cisterciens n'ont pas voulu vivre de ce système-là, au moins à l'origine. Et si on ne bénéficie pas de dîmes, il faut quand même se nourrir, et donc il faut travailler soi-même. Donc les cisterciens, en refusant les dîmes, n'avaient pas d'autre solution que de travailler. Et ensuite, ils ont construit un discours de légitimation, de spiritualisation du travail, pour lui donner du sens. Mais l'origine, c'est ne pas vivre selon le système féodal.
1: Qu'est-ce que vous procure le travail, vous, dans cette relation à la prière aussi, qui est aussi un travail ?
0: La prière, effectivement, est aussi un travail, c'est le travail source. C'est-à-dire que pour nous, les cisterciens, pour nous, moines même, la prière, c'est pas un truc secret dans l'obscurité, moi tout seul, où je m'épanche devant Dieu. La prière, c'est la prière liturgique. Et la liturgie, étymologiquement, ça veut dire le travail du peuple. C'est le travail par excellence, qui est un travail communautaire. Nous célébrons ensemble, et c'est quelque chose que nous faisons, c'est un acte. Et c'est assez intéressant, parce que la liturgie a deux manières de s'exprimer, deux mots. Il y a la liturgie, qui est un mot d'origine grecque, le travail du peuple, et en latin on dit c'est l'opus dei, qui veut dire presque le contraire, c'est le travail de Dieu, l'œuvre de Dieu. Et en fait la liturgie c'est le travail du peuple et le travail de Dieu. Un travail, on essaye de travailler ensemble. Qui est le travail source qui nous apprend à travailler. C'est là qu'on apprend à travailler ensemble, parce que pour chanter ensemble, il faut se coordonner avec les autres. Pour s'incliner ensemble, il faut faire attention aux autres. Il faut suivre des règles, comme à la fromagerie. Il faut faire attention aux détails, comme à la fromagerie. Ce que l'on apprend en liturgie nous porte du fruit dans tous les autres domaines.
1: Y compris le travail manuel.
0: Y compris le travail manuel.
1: Et l'activité du fromage permet quand même d'apporter une somme d'argent au total assez importante. Donc, c'est une grosse part des rentrées.
0: La structure de notre économie, c'est le fromage, c'est-à-dire de la fourche à la fourchette. Les terres produisent l'alimentation du bétail, qui produit le lait, qu'on transforme en fromage et qu'on vend au magasin. C'est la logique de la structure. Et cette activité-là permet de faire vivre la communauté, d'entretenir les bâtiments, de faire vivre les salariés et leurs familles, voilà.
1: Juste combien vous lavez de fromage à peu près par jour ?
0: On a calculé qu'il fallait 30 secondes de frottage par fromage sur la vie du fromage. En fait, on lave beaucoup, mais ça va très vite, il faut environ 2 secondes par fromage. Donc on en lave 1600 à l'heure, à peu près. Et en général, on travaille 2 heures dans la matinée. Donc ça fait 3200 fromages dans la matinée.
1: C'est du néo-taylorisme.
0: C'est une sagesse d'organisation.
2: Oui, Citeaux est d'abord et avant tout une abbaye, mais dans la mesure où on a travaillé à gérer aussi des ouvriers, ça devient une entreprise aussi. C'est pas d'abord ça. On a un certain nombre d'ouvriers. Dans notre abbaye, nous sommes actuellement 14 frères. Je pense qu'on a pratiquement autant d'ouvriers.
1: Ils sont salariés?
2: Oui, bien sûr, tout à fait. Et c'est la fromagerie qui nous permet de faire ça.
3: Bonjour Guy.
1: Vous faites quoi là?
3: Là, on est en train de creuser un peu pour mettre une grille ici. Là. Mais une grille, donc pour coffrer en fait, on dégage le mur pour pouvoir coffrer de chaque côté, mettre la grille et couler après une... couler un seuil quoi, soit plus propre. Voilà.
1: Oh, et bon courage.

0: Ouais, on va essayer. Vous aussi.
1: Merci Guy.
2: Donc le salariat, disons qu'effectivement, il se développe considérablement à partir du XIe siècle, à partir du XIIe siècle, et il se développe aussi bien à la campagne qu'en ville. Si on regarde à la campagne, la logique, c'est que le salariat vient remplacer ce qui a reflué entre premier Moyen-Âge et deuxième Moyen-Âge, c'est-à-dire la corvée, le travail forcé. Le salariat ne vient pas compenser l'esclavage, il vient compenser le reflux de la corvée, du travail forcé, qui était associé, on va dire, à quelque chose plutôt comme le servage, quoi. Plutôt le servage du haut Moyen-Âge. Et donc, comment est-ce que les seigneurs font travailler leurs terres ? Par le recours au salariat, parce qu'ils ne vont pas se mettre à pousser la charrue. Il n'est pas question de ça. Pas plus à ce moment-là qu'auparavant. Donc, par du salariat agricole. Donc, ça se répand vraiment sur les, à la campagne, pour l'agriculture. Et puis, ça se répand aussi en ville, à la même époque, 11e, 12e, 13e, et là, dans le cadre des ateliers. Dans le cadre des ateliers, mais donc... Là, vous avez des maîtres d'atelier qui vont embaucher 1, 2, 3, 4 salariés selon les types d'activités pour travailler le cuir, travailler le métal, selon les lieux. Et donc, le salariat, en quoi est-ce que... c'est assez caractéristique parce que ce qu'on voit s'organiser, ça, on le voit dans les sources urbaines, dans les sources des villes, c'est les places d'embauche. Donc, on a une sorte de marché, mais de marché au pluriel, des travaux, marché du travail qui s'organise, et c'est des places d'embauche qu'on connaît à Paris, qu'on connaît dans les villes de Flandre très très bien aussi, c'est-à-dire qu'il y a des jours et des horaires où la place d'embauche ouvre pour tel métier, pour telle activité. Donc ça veut dire que là, les maîtres des ateliers peuvent venir à telle heure et y trouveront un volant de gens qui sont compétents dans le métier, qui arrivent avec leurs outils et qui se salarient à la semaine ou à la journée.
3: Avec un contrat ?
2: Des contrats qui restent oraux, hein, essentiellement oraux, ça se négocie sur la place d'embauche avec un tarif à la semaine, en fait.
4: Ça rend les salariés extrêmement dépendants, comment dire, du groupe des employeurs. Ça, oui, et ça, à la fin du Moyen-Âge, c'est absolument clair que les salariés sont très, très dépendants. Ça veut dire qu'on leur demande d'être extrêmement disciplinés. On leur demande de faire, d'obéir. Les archives sont remplies de plaintes contre des employeurs qui se comportent de manière injuste. C'est continu, 13e, 15e siècle, vous avez ces disputes constantes sur l'horaire de travail. Et ça arrive devant le Parlement de Paris, mais c'est au début ou à la fin. La sonnerie, on découvre dans les documents qu'elle doit durer une vingtaine de minutes. Donc, quand est-ce qu'on commence à travailler ? Toutes ces histoires de temps de travail... Donc, de niveau des rémunérations, de fait à respecter ou pas à respecter, etc. Il y a une gigantesque documentation, c'est extrêmement précis, et il y a de la négociation. Il y a constamment de la négociation. Le roi ne va pas, quand il y a plusieurs centaines de tisserands contre quelques dizaines d'employeurs, il n'est pas du tout évident que le roi ait envie, ou que la municipalité ait envie d'avoir des tisserands en furie dans les rues. Donc, il va y avoir de la négociation, il va y avoir de la réglementation, il va y avoir à un moment quelque chose qui permet de faire progresser le droit du travail.
3: Et donc des révoltes aussi.
4: Et donc des révoltes, mais des révoltes qui peuvent être simplement des hurlements dans les rues, ou qui peuvent être à un moment la population qui décide de lyncher quelqu'un dont elle estime qu'il agresse son mode d'être.
3: Il y a une sorte de prise de conscience de la valeur du travail et du travailleur à ce moment-là.
4: Absolument. Absolument. Et du fait, on ne peut pas nous faire n'importe quoi.
3: C'est le salariat donc, qui génère cette prise de conscience.
4: C'est le salariat. Parce que le salariat n'est pas un contrat entre l'employeur et l'employé, mais entre le salarié et l'ensemble de la communauté. D'une certaine manière, l'employeur est un intermédiaire dans cette histoire-là. Mais le salarié, en tant que membre de la communauté, il est en lien avec tout ça, il a des droits et il a des besoins qui doivent être satisfaits. Et il appartient à la communauté tout entière et pas seulement à son employeur de faire en sorte que ses besoins, et c'est le mot besoin qui est important, soient satisfaits.
2: Donc, est-ce que les communautés professionnelles conscientisent les travailleurs ? Elles conscientisent autour de la notion de besogne. Elle conscientise autour de la notion de compétence, mais elle crée autant de divisions que de ferments d'union. Et donc, à

0: crise démographique profonde qu'on va voir émerger les revendications salariales sur le devant de la scène. Et donc ça, c'est après la peste noire, à partir après 1347. Hein, la peste noire, la grande pandémie touche l'Europe latine en 1347. Voilà, première vague 1347-1350. Et en fait, parce que immédiatement, les monarques, les gouvernements urbains prennent des mesures dès 1348, 1349, ça, voilà, mais dès ces premières années, ils prennent des mesures pour limiter la hausse des salaires. Donc l'idée, c'est quoi? La pandémie, la peste tue énormément de gens. Elle balaye vraiment voilà, un tiers, la moitié de la population. Et donc, il y a une très, très grande peur. D'abord des seigneurs, de ceux qui ont des terres à exploiter. Une très, très grande peur des seigneurs ecclésiastiques et des seigneurs laïcs devant le manque de main-d'œuvre. Ah ben, il n'y aura plus de bras pour travailler ma terre. Comment la terre va-t-elle fructifier? Et donc, adoption de réglementations pour limiter les exigences salariales qui sont orientées à la hausse des salariés par rapport à l'avant-peste. Et c'est textuellement écrit. Par rapport à l'épidémie, à la pestilence, hein, voilà, il faut qu'on revienne à des tarifs qui sont des tarifs antérieurs. Et donc ça crée en fait, là on va voir apparaître véritablement les revendications sur les salaires à partir de ça. Parce qu'en fait les salariés ne veulent pas se laisser finalement déposséder d'un rapport de force qui leur est devenu favorable avec la destruction démographique, avec la chute démographique. Donc les grandes luttes salariales, elles sont deuxième moitié 14e siècle en fait, plutôt. Elles se situent en deuxième moitié du 14e siècle.
1: Vous avez là toute la série des métiers de la ville basse. Alors vous avez le plus intéressant qui est là, je vais vous le montrer tout de suite. C'est la verrière du bon samaritain et de la création. Adam et Ève, elle est là. Et vous voyez, en bas, vous avez trois panneaux hein, qui représentent les gens de métier, avec donc les cordonniers savetiers, et puis un groupe ici qui présente un vitrail. D'accord. Et on a fait de la présence de ce vitrail la preuve que les gens de métier auraient payé les vitraux. C'est pas le cas. Si vous regardez au-dessus de la tête du groupe qui se trouve à droite, ici, vous voyez sortant d'une nuée la main de Dieu qui pointe l'index. Ça signifie que Dieu est en colère. Mais en plus, vous avez une inscription. Sutores O, c'est l'abréviation de obédité. Donc, en gros, métier du cuir, obéissez.
2: Donc là, le vitrail est une forme de punition, en fait.
1: Oui, c'est une punition, c'est une sanction. Je préfère parler de sanction. Dans les textes, on parle de sanction. C'est qu'on est en présence de verrières pénitentielles, mais en aucun cas de verrières financées pour faire en quelque sorte, par anachronisme ahurissant, de la publicité pour leur métier. Ça n'a strictement rien à voir. Et le plus grand intellectuel médiéval du XIIe siècle qui a réfléchi et qui a mis par écrit ce qu'il pensait des métiers artisanaux, c'est Hugues de Saint-Victor, et il a pris bien soin de dresser la liste de ces métiers artisanaux en les qualifiant d'art adultérin. Adultérin, au Moyen-Âge, c'est une insulte. Ils étaient tous illicites ou au minimum adultérins.
2: Les métiers.
1: Voilà, les métiers. Ils prennent la place. Ils prennent la place, ils prennent de l'importance, ils transgressent les habitudes, ils s'habillent n'importe comment, leur fête patronale, leur fête de confrérie se termine en beuverie. Vous prenez la verrière de Saint-Lubin, que je vous montrais tout à l'heure. Si les taverniers ont été sanctionnés en présence de Bernard de Clairvaux et du comte de Chartres et de l'évêque de Chartres, c'est tout simplement parce que... Et la sanction a été forte, hein. 30 sous de livraison gratuite hein, à cette époque, en 1147, ça représente un manque à gagner et tout à fait important. Eh bien, c'est parce que leur banquet annuel de confrérie tournait à l'orgie.
2: Donc on veut les contrôler, en fait, c'est une manière de les...
1: C'est le contrôle, classe laborieuse, classe dangereuse.
2: On en a besoin.
1: Mais on en a besoin,

0: Ça semble quand même assez contemporain de la répétition des crises épidémiques, des vagues d'épidémie de la peste noire, et donc le fait que la population travailleuse diminue en quantité assez considérable, on voit apparaître une législation beaucoup plus contraignante qui réprime la mendicité et l'oisiveté. Et ça, c'est pas antérieur, en fait, hein, au milieu du XIVe siècle. Antérieurement, ce qu'on a, c'est des discours généraux, des discours de théologie morale. Oui, ça, c'est très ancien, hein, c'est pratiquement aussi ancien que l'Église, quoi. Des discours de théologie morale qui remontent au IVe siècle, souvent avec les évêques, enfin, les pères de l'Église, sur le caractère immoral de l'oisiveté. D'accord. Ça, c'est très ancien. Ce qu'on voit apparaître à partir du milieu du XIVe siècle, en fait, c'est une répression de l'oisiveté dans des lieux précis et une répression du vagabondage, une répression de la mendicité. Alors même qu'au, par exemple, au XIIe et au XIIIe siècle, il y a une conception positive de la mendicité et de la pauvreté. D'abord parce qu'il y a des religieux qui font leur apostolat. C'est-à-dire, leur apostolat, c'est d'être mendiant, en fait. Hein. C'est ce qu'on appelle les ordres mendiants qui apparaissent. Voilà, franciscains, dominicains, etc. Au cœur de leur, au départ, au point de départ de leur vie religieuse, de leur modèle de vie spirituelle, ils vont vivre la pauvreté absolue, la pauvreté sur le modèle évangélique, sur le modèle, voilà, du Christ et des apôtres. Bon. Et donc, ils doivent, contrairement à tous les autres clercs, en fait, mendier pour vivre. Donc, ce sont des mendiants. Bon. Donc, c'est positif, y compris à l'intérieur de l'Église. Hein. Bon. Et puis, il y a le fait que c'est cette grande idée que, de toute façon, le pauvre a une valeur spirituelle. Ça, c'est très ancien aussi. Ça remonte là aussi, au IVe siècle, Ambroise de Milan, etc. C'est-à-dire que les riches peuvent exister dans une société chrétienne à condition de donner aux pauvres. Hein. Et les pauvres mendient, ils reçoivent leurs ressources des riches, et sous cette condition-là, on a une bonne société chrétienne, divisée entre riches et pauvres, à condition que les riches fassent l'aumône aux pauvres. Et ça, c'est une bonne société chrétienne, parce que l'aumône, c'est en même temps une transaction avec le ciel. C'est non seulement une transaction économique sur terre, mais c'est une transaction avec le ciel. Le pauvre est l'image du Christ, le riche gagne ainsi sa place au ciel, et le pauvre, de toute façon, est coûté du ciel. Donc tout va bien. Ça, c'est très ancien et c'est encore le discours qui est clairement en place au XIIIe siècle, etc. Ce qui émerge à partir du milieu du XIVe siècle, en fait, c'est cette négativité de la mendicité. Être pauvre au point d'être mendiant, ce n'est plus supportable au moment où on manque de main-d'œuvre. Les pauvres, il faut qu'ils se mettent au travail et ils gagneront leur pain, pas d'abord de l'aumône des riches, mais ils gagneront leur pain en allant travailler. Donc on a des réglementations, notamment à Paris, pas seulement, des ordonnances qui sont prises pour aller mettre au travail, dans les travaux publics, donc c'est la corvée publique qui apparaît là, en fait, hein, dans les travaux publics, tous ceux qui seront trouvés dans Paris, mendiants, alors qu'ils sont valides. Donc c'est le ciblage des pauvres, de certaines catégories de pauvres, comme étant des gens dangereux et des gens néfastes. Et oui, c'est un discours qui résonne aujourd'hui, et c'est vrai que quand on lit certains textes de la deuxième moitié du XIVe siècle, on est frappé finalement de... Enfin, il y a une forme de familiarité qui est un tout petit peu vertigineuse, c'est sûr.
1: Est-ce qu'il y a un lien entre la montée en puissance du salariat et la disparition de l'esclavage?
2: C'est un problème compliqué. Je pense que l'esclavage avait quasiment disparu en Europe au début du XIe siècle. Mais en même temps, on voit qu'il y en a en Méditerranée, c'est-à-dire toute l'Espagne, les rivages méditerranéens du Royaume de France, l'Italie. Il y a de l'esclavage, c'est-à-dire il y a des marchés, les gens sont achetés, vendus, etc. Donc, quand on dit il n'y a pas d'esclavage en Europe, non, il y en a. Par contre, moi, je suis absolument convaincu que ne se met en place un marché du travail salarié que quand les esclaves sont totalement exclus de ce marché du travail. C'est-à-dire quand on ne peut pas avoir de travailleurs esclaves à l'intérieur d'un secteur particulier. C'est très très clair à Venise, qui est une grande ville de commerce des esclaves. Seconde moitié XIVe siècle, il y a des gens qui se disent « la peste est passée, on n'a plus assez de gens, etc. » On va aller à Byzance, on va acheter des esclaves et on va les mettre en apprentissage. Ça donne des effets instantanés, c'est-à-dire que les ouvriers salariés disent

se lève et on se tire. Hein, c'est ça qui se passe. Ils s'en vont des ateliers dans lesquels ils découvrent qu'on leur a mis des esclaves comme apprentis. Moi, ce qui me pose problème en tant que médiéviste, c'est pourquoi, alors que l'Europe ne reviendra pas, en particulier France-Angleterre, sur cette règle qu'il n'y a pas d'esclaves dans le monde du travail salarié, pourquoi est-ce qu'elle se permet de l'autre côté de l'Atlantique ? C'est un point très important. Le Moyen-Âge construit une société urbaine du travail sur de la liberté, même si c'est sur une extraordinaire inégalité, mais sur de la liberté. L'époque moderne se permet d'un seul coup de déroger à cette règle à partir du moment où elle a des territoires qui sont de l'autre côté de l'océan.

0: Bonjour Daniel.
1: Qu'est-ce que vous faites ?
2: Là, je frotte les fromages, une face, puis l'autre. Voilà.
3: Pourquoi faut les frotter, les fromages ?
0: On frotte avec de la saumure, un mélange avec du sel, pour à la fois donner du goût au fromage et puis en même temps activer la fermentation.
4: Je frotte.
3: S'il vous plaît, excusez-moi, le fromage est forcément entier.
4: Moitié.
3: On peut prendre moitié ?
4: Oui.
3: Ah, voilà. Alors on va prendre une moitié chacun. Ça va être simple comme ça.
4: Chacun.

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5: Bonsoir. La Russie frappe l'Ukraine à la frontière polonaise pour effrayer les dirigeants européens. Une attaque de drone a visé hier le train qui transporte à Kiev les dirigeants étrangers. L'UE dénonce les menaces du Kremlin. La Chine verrouille un peu plus son territoire. Le régime a mis en place de nouvelles restrictions pour les Chinois qui veulent quitter leur pays. Certains devront même passer un entretien. La campagne présidentielle en France, Marine Le Pen confrontée à un véritable dilemme budgétaire. La candidate du RN voudrait éviter de censurer le gouvernement sur le budget, mais les efforts demandés aux retraités pourraient l'obliger à revoir sa position. La Russie frappe désormais l'Ukraine partout, y compris aux portes d'un pays de l'OTAN. Hier, c'est à 2 km seulement de la frontière polonaise qu'un drone russe a touché la locomotive d'un train ukrainien. Pas de victimes, mais une attaque lourde de symboles, car la ligne ferroviaire visée est celle que doivent emprunter les dirigeants étrangers pour se rendre à Kiev. Une nouvelle agression russe dénoncée par les ministres des Affaires étrangères de l'Union européenne, réunis aujourd'hui à Rovaniemi, dans le Grand Nord finlandais. 12 pays représentés, dont la France, pour un sommet sur l'Arctique, où là aussi la menace russe se précise. Les explications de Pierre Benazé.
6: Pour la chef de la diplomatie européenne, Kaya Kallas, cette frappe est destinée à effrayer les alliés de l'Ukraine, afin, je cite, qu'ils cessent de la soutenir et qu'ils renoncent à s'y rendre pour manifester leur soutien. Une frappe qui cible donc, selon elle, exprès, cette ligne qui transporte régulièrement les dirigeants de l'UE vers Kiev. Une attaque inacceptable et intolérable, selon le ministre français des Affaires étrangères, Jean-Noël Barrot.
7: C'est une attaque qui démontre la fébrilité de Vladimir Poutine dans un moment où la Russie va très mal, où elle est en échec sur le plan militaire, incapable de percer le front et la résistance ukrainienne, échec sur le plan économique avec une croissance en berne, des comptes dans le rouge et une situation qui pèse de plus en plus lourd sur la population russe qui est victime de la politique irresponsable qui est menée par le Kremlin. Plus personne ne comprend la stratégie qui est celle de Vladimir Poutine vis-à-vis de l'Ukraine et singulièrement vis-à-vis de l'Union européenne.
6: Et dans le renforcement de la posture de défense commune, Jean-Noël Barrot signe ce lundi à Helsinki un partenariat avec la Finlande. Elle rejoint l'initiative française de dissuasion nucléaire avancée, ce qui renforcera, selon le président finlandais, la sécurité et la dissuasion des Européens.
5: Pierre Benazé, correspondant à Bruxelles. Pour le patron de l'OTAN, Marc Rutte, cette frappe russe sur un train ukrainien montre à quel point, je cite, Poutine est désespéré. En Suède, les partis de gauche sont arrivés en tête des élections législatives hier. Un écart minime, 29 000 voix d'avance sur l'alliance droite-extrême-droite au pouvoir à Stockholm. Et le dépouillement n'est pas complètement terminé. Un scrutin marqué par le recul des démocrates de Suède. Le parti d'extrême droite qui est tombé à 17%. En Chine, le régime communiste renforce les contrôles aux frontières avec un durcissement des conditions de sortie du territoire pour les étrangers et surtout pour les Chinois. Pour quitter la Chine, il va désormais falloir justifier son déplacement, voire passer à un entretien. La nouvelle réglementation entre en vigueur demain et l'opacité des critères pourrait bien laisser la place à l'arbitraire. Delphine Sureau nous appelle de Pékin.
8: Les voyageurs voulant quitter la Chine doivent désormais fournir des motifs légitimes. C'est ce qu'indique ce nouveau règlement, des critères suffisamment flous pour laisser aux autorités une grande marge d'interprétation et leur permettre d'interdire, notamment pour des raisons politiques, une sortie du territoire. Pékin invoque aussi la sécurité. Selon des témoignages, des vacanciers ont été empêchés de partir en Thaïlande pour leur éviter d'être enlevés par des centres d'arnaque téléphonique. Ces restrictions s'ajoutent aux contrôles déjà imposés aux fonctionnaires.
9: Les ressources humaines conservent leur passeport sous clé dans un coffre-fort et la demande d'autorisation pour voyager à l'étranger est devenue vraiment complexe.
8: Molly témoigne sous pseudo, le visage caché sous un filtre sur l'Instagram chinois Xiao Rongshu. D'abord réservé au cadre de la fonction publique, ces mesures touche désormais de simples enseignants.
9: Cette année, des amis qui travaillent à l'université m'ont dit que non seulement leur passeport avait été confisqué, mais qu'ils devaient présenter une demande 6 mois à l'avance pour quitter le pays. Et de nombreux retraités ont aussi reçu l'ordre de remettre leur passeport.
8: Avec ce nouveau règlement, Pékin veut aussi empêcher certains profils stratégiques de partir à l'étranger. En mars, les deux cofondateurs de Manus, une start-up d'intelligence artificielle convoitée par Meta, ont été retenus en Chine.
5: Delphine Sureau, correspondante de France Culture en Chine. En Israël, le gouvernement Netanyahou a du mal à digérer le succès du documentaire NASA à la Mostra de Venise. Une ovation record et le prix spécial du jury pour cette enquête consacrée à la guerre à Gaza. Miki Zohar, le ministre israélien de la Culture, veut même déchoir de leur nationalité israélienne les deux réalisateurs Yuval Abraham et Rachel Zohr. Étienne Monin, le documentaire a marqué les esprits car il dénonce le sort réservé aux civils gazaouis par l'armée israélienne.
10: Non seulement le film a été primé à Venise, mais il a aussi reçu une ovation exceptionnelle de 25 minutes. C'est un film de témoignages. Ils viennent de militaires israéliens et de membres des services de renseignement. Ils décrivent de manière anonyme la façon dont l'armée définit ses cibles dans Gaza, sans précaution pour les civils au moment des frappes. Le choc dans le monde politique en Israël a été proportionnellement inverse. Le ministre de la Culture parle d'une trahison envers l'État. Il souhaite demander la déchéance de la nationalité pour les deux auteurs. Et il veut identifier les auteurs des fuites. Les deux réalisateurs avaient déjà eu affaire au même ministre de la Culture il y a 2 ans. Miki Zohar avait obtenu la censure indirecte d'un autre documentaire primé, également consacré au sort des Palestiniens. Cette nouvelle offensive arrive en pleine campagne électorale un mois avant les élections législatives.
5: Étienne Monin de la rédaction internationale de Radio France. Le Rassemblement national a-t-il déjà renoncé à censurer le gouvernement Lecornu sur le budget 2027 ? Samedi au Touquet, devant les parlementaires de son parti, Marine Le Pen a expliqué qu'elle préférait un budget, même imparfait, plutôt qu'une loi spéciale, avec l'idée de corriger cette copie budgétaire en cas de victoire à la présidentielle. Mais le RN a fixé des lignes rouges, rappelées ce matin par sa porte-parole, Laure Lavalette. Pas question de mettre à contribution les retraités pour boucler le prochain budget. Stéphane Robert, bonsoir.
11: Bonsoir Stanislas.
5: Le gouvernement envisage en effet 2 pistes, le gel des pensions ou la suppression de l'abattement fiscal de 10% dont bénéficient les retraités aujourd'hui. Dans les 2 cas, Stéphane, Marine Le Pen serait contrainte de réagir.
11: Oui, pas toujours retraités, a dit ce matin la députée du Rassemblement National Laure Lavalette sur France Info. Le maintien de leur niveau de vie fait partie des lignes rouges à ne pas franchir pour le gouvernement s'il veut éviter la censure cet automne. Marine Le Pen s'est exprimée sur le sujet samedi, vous l'avez dit, la veille de son discours de rentrée à Hénin-Beaumont, devant les parlementaires du Rassemblement National réunis au Touquet. Elle leur a dit qu'elle était prête à laisser passer un budget imparfait, ce qui laisse entendre qu'a priori elle n'a pas l'intention de censurer, car ça conduirait à l'adoption d'une loi spéciale qui, contrairement aux 2 années précédentes, ne pourrait pas être transformée en budget à part entière avant l'automne 2027 à cause des élections à venir. Et la conséquence, très probable, serait une aggravation des déficits publics, ce qui ne l'arrangerait pas du tout si elle devait accéder au pouvoir en mai prochain. Donc, a priori, si les partis de gauche censurent, c'est ce qu'ils ont indiqué, et si le RN ne censure pas, le Premier ministre n'a pas à craindre d'être renversé. Sauf s'il franchit les lignes rouges du parti, a dit Marine Le Pen samedi, sans donner plus de précisions. On apprend donc ce matin que la réduction des pensions de retraite fait partie des lignes rouges à ne pas franchir. Cette mise en garde est à mettre en relation avec le fait que de plus en plus de retraités votent Rassemblement National. Ils étaient 30% aux dernières européennes en 2024 et Marine Le Pen ne veut surtout pas s'aliéner cet électorat. Mais à ce stade, hormis les augmentations d'impôts que le RN refuse également, on ne connaît pas vraiment les autres lignes rouges que le gouvernement ne doit pas franchir. Marine Le Pen semble avoir fait sienne l'une des maximes du cardinal de Ré. On ne sort de l'ambiguïté qu'à à son détriment. Ça lui permet de maintenir Sébastien Lecornu dans l'incertitude et d'être en position de négocier le budget directement avec Matignon. Le Premier ministre se retrouve ainsi dans la même situation que Michel Barnier il y a 2 ans, à la merci du Rassemblement national. Lui non plus pensait ne pas devoir craindre la censure et au bout du compte, on sait ce qu'il en fut. Il fut le 2e chef de gouvernement de la 5e République à être renversé après Georges Pompidou en 1962.
5: Stéphane Robert, chef du service politique de France Culture. Marine Le Pen qui a suscité également une levée de boucliers en proposant de réserver les logements sociaux aux Français. Une lubie xénophobe, dénonce Emmanuel Cosse. Les étrangers ne sont pas favorisés dans l'entrée dans le logement social, affirme l'ancienne ministre écologiste du logement, Emmanuel Cosse, qui préside aujourd'hui la Confédération des bailleurs sociaux. Vous l'avez constaté depuis hier, les antennes de Radio France et notamment France Culture sont fortement perturbées par l'appel à la grève de l'intersyndicale. Un mouvement pour réclamer le retrait de l'éditorial de Charles Sapin le dimanche matin sur France Inter. Les syndicats refusent catégoriquement la présence à l'antenne du directeur adjoint de Valeurs Actuelles, un journal incompatible avec le service public selon eux. La direction de Radio France invoque au contraire le pluralisme pour justifier ce recrutement. La direction qui a recensé c'est 12% de grévistes aujourd'hui. L'intersyndicale de Radio France envisage de déposer un nouveau préavis de grève le 21 septembre. Un mot de la météo demain. L'été trop chaud joue les prolongations en septembre. La chaleur va s'accentuer à nouveau sur la moitié sud alors que le ciel sera plus nuageux sur la moitié nord. Mais les pluies seront insignifiantes. Les températures minimales iront de 11 à 23 degrés du nord à la Méditerranée. L'après-midi, il fera entre 20 et 36 degrés de la pointe bretonne au sud-ouest. C'est la fin de ce journal préparé ce soir avec Alison Vicrobeck, à la technique Marie-Claire Oumabadi.

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1: Bonsoir, c'est Donald Trump qui l'affirme. L'Ukraine et la Russie se seraient engagées à ne pas frapper les infrastructures énergétiques de l'ennemi. Selon le président américain, c'est le conflit ukrainien et non la guerre au Moyen-Orient qui provoque la flambée des prix du diesel dans le monde. Hier, Donald Trump avait même demandé à son homologue ukrainien, Volodymyr Zelensky, d'arrêter de bombarder les raffineries en Russie. L'Ukraine, qui subit actuellement une intensification des frappes russe sur son réseau ferroviaire. Hier, un drone a touché la locomotive d'un train à 2 km seulement de la frontière polonaise. La ligne visée est celle que doivent emprunter les dirigeants étrangers pour se rendre à Kiev. En France, la ville de Carcassonne, secouée par une nouvelle polémique autour des forces de l'ordre. Après l'affaire de la vidéo montrant un policier municipal tenir des propos racistes, cette fois c'est un policier national qui est mis en cause. Il est accusé d'avoir jeté à terre un homme de 29 ans lors de la fête de la musique le 21 juin dernier. La victime est morte 13 jours plus tard. La vidéo incriminant le policier vient d'être publiée sur les réseaux sociaux. À ce stade, le parquet de Carcassonne n'établit pas de lien entre le geste du policier et le décès, mais il a ouvert une enquête pour violence volontaire, Sébastien Berriot.
3: La scène se déroule au pied d'un immeuble dans le centre de Carcassonne. Une patrouille conjointe de la police nationale et de la police municipale intervient pour des nuisances sonores. Le climat est tendu. Dans la vidéo, on voit l'un des policiers nationaux qui arrive soudainement derrière un homme. L'agent le pousse et le projette violemment à terre. La tête de Youssef, 29 ans, heurte le sol. 13 jours plus tard, l'homme décède. L'autopsie privilégie une cause d'origine toxique. Résultat accepté par la famille, mais interrogé par Radio France, le frère de Youssef se dit choqué par le geste du policier, qualifié de disproportionné, alors que, je cite, il n'y avait pas de menace et de danger. Pourquoi lui a-t-il éclaté la tête sans raison, demande le frère de la victime. La famille a porté plainte et réclame des sanctions contre le policier. Le maire RN, Christophe Barthès, lui est indirectement éclaboussé. Le coup a été porté par un policier national, mais l'agent municipal impliqué dans la vidéo raciste de la semaine dernière se trouve lui aussi sur les images sans que l'on puisse déterminer avec précision son rôle.
1: Sébastien Berriot, ici Occitanie. Une victoire au goût amer pour les adversaires de la future autoroute A69 entre Toulouse et Castres, le concessionnaire du projet. La société Atosca va devoir verser une amende de 863 500 euros pour avoir réalisé des travaux en dehors du périmètre des fini par l'autorisation environnementale du chantier, une somme jugée complètement insuffisante par le collectif d'opposants La Voie est libre. L'A69 doit entrer en service à la mi-octobre, 53 km d'autoroute qui vont raccourcir d'une vingtaine de minutes le trajet Toulouse-Castres.
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0: À voix nue, Caroline Brouet.
1: Stanislas Dehaene, professeur et chercheur en neurosciences cognitives.
0: Premier épisode, des neurones et des rosaces. Bonjour Stanislas Dehaene.
1: Bonjour.
0: J'aurais pu choisir de vous présenter, et je pourrais d'ailleurs encore choisir de vous présenter par vos titres impressionnants, parce que vous êtes titulaire de la chaire de psychologie cognitive expérimentale au Collège de France. Vous êtes le directeur du Centre français de recherche en neuroimagerie cérébrale à l'Université Paris-Saclay. Vous êtes membre de l'Académie des sciences et président du Conseil scientifique de l'éducation nationale depuis 2018. Mais, à vrai dire, vous êtes autant réputé pour votre travail scientifique que pour votre capacité à le vulgariser, car vous êtes un féru de pédagogie, vous adorez partager, vous avez l'œil toujours pétillant, et je le vois déjà, quand il s'agit de présenter les objets de votre recherche et de parler de votre fascination pour les prouesses de notre cerveau, sachant que vous êtes, comme vous l'avez dit, un spécialiste des sciences cognitives, domaine qui a accompli des progrès très importants au cours des 30 dernières années et qui permet de comprendre les processus d'apprentissage grâce à une meilleure connaissance de notre cerveau humain. Vous travaillez essentiellement sur les bases cérébrales, je dis essentiellement, sur les bases cérébrales du langage, du calcul, de la lecture, de la conscience, ce dont vous avez témoigné dans nombre d'ouvrages à la fois rigoureux et accessibles, j'y reviens, publiés chez votre éditrice Odile Jacob. Vous nous recevez chez vous, à Palaiseau, dans une maison où il fait bon parce qu'il fait frais, là, nous sommes à l'étage inférieur. Dites-moi, Stanislas Dehaene, à quoi ressemble la maison de deux spécialistes du cerveau, sachant que votre épouse, dont on va être amené à reparler au cours de ces 5 entretiens, est pédiatre et spécialiste de l'apprentissage des bébés, donc du cerveau des bébés.
1: Bah là, vous êtes chez moi dans une maison où nous nous sommes depuis plus de 25 ans, ou peut-être même 30, je n'ai pas compté. Nous avons 3 enfants qui ont donc habité cette maison, ce qui fait qu'elle a toute une histoire, il y a une accumulation d'objets de toutes sortes, et notamment, parce que j'aime énormément ça, des objets mathématiques, des casse-têtes mathématiques. Très tôt, j'ai beaucoup aimé en collectionner, et puis en les partager avec mes enfants. D'ailleurs, maintenant, les petits-enfants viennent de temps en temps nous voir et se jettent sur ces objets mystérieux, essayent de résoudre les puzzles. Voilà, c'est une tradition familiale, en quelque sorte.
0: Il y a une tradition familiale, il y a aussi une légende, parce que la légende veut qu'à 10 ans, vous étiez inventeur, à 15, vous aviez un poster de neurones au mur, ce qui n'est quand même pas très fréquent, de votre chambre, et à 19, vous entriez à Normal Sup. Ça, c'est pas une légende, c'est vrai. Le reste est vrai ?
1: Le reste est vrai. C'est vrai que, rétrospectivement, je pense que j'ai eu une enfance assez favorable, et même merveilleuse, je pense. Mon père était pédiatre à Roubaix. Ma maman s'occupait de ses 4 garçons, et aussi beaucoup de la comptabilité de mon père, qui était à la fois pédiatre à l'hôpital et dans le privé. Et on faisait des tas de choses, je me rends compte maintenant. Notamment, mon père avait l'œil pour l'art moderne, il nous emmenait dans des jardins de sculpture, par exemple. On n'était pas non plus très riches, hein, c'était une famille bourgeoise modeste à Roubaix. Alors du coup, mon père cherchait toujours des objets intéressants. Il appelait ça du gudu, d'ailleurs. C'est un mot qui est resté dans la famille, je ne crois pas que ça existe, le mot du gudu, mais pour lui, c'était voilà, ça donnait une idée de son esprit. Alors, on s'arrêtait, j'ai un souvenir très vif, on s'arrêtait, par exemple, en revenant de l'école, en voiture, quand il y avait les encombrants, parfois il s'arrêtait, il disait « Ah là, il y a un truc marrant, une vieille machine », et ensuite on passait quelques heures à la cave, à la démonter, j'ai passé beaucoup de temps à regarder comme ça des objets et à les démonter.
0: Et lui, il en faisait quoi ?
1: Alors lui, il en gardait quelques pièces qui lui évoquaient des formes, un personnage, vous savez, parfois on voit des visages dans des machines ou dans la nature, et lui aimait beaucoup ça, il faisait une sorte de petite collection qui a été dispersée maintenant d'ailleurs. C'est un peu anecdotique tout ça, mais je crois que...
0: En tous les cas, vous avez hérité de cet amour des objets, vous nous le
1: disiez. Ah oui, moi j'aime bien les formes, j'ai toujours aimé, voilà, j'ai un peu hérité de ça, oui. Et puis alors, j'étais très bricoleur, je pense que ça faisait partie de ce tableau. J'ai passé des heures à la cave à démonter, à remonter, à bricoler, ensuite à faire des maquettes. Et je crois que ça a contribué, je sais que ça a contribué à mon esprit géométrique, spatial. voilà. Donc je suis plutôt très bon en mathématiques. J'étais assez passionné par les mathématiques d'ailleurs, sans être tellement nourri, vous voyez, de mathématiques. Je regrette un tout petit peu, mais bon, c'était Roubaix. Il y avait une bibliothèque municipale dans laquelle j'étais fourré assez fréquemment, mais j'ai peut-être manqué un tout petit peu de livres ou de stimulation. Mais ça m'a forcé aussi à faire les choses par moi-même. Et donc, j'ai essayé de construire des formes fondées sur le nombre d'or, je me souviens, dans ma chambre vers 14 ans, d'essayer de faire des spirales, voilà, et de jouer avec ça, mais très, très modestement. Hein. Alors, c'est vrai qu'après, je me suis passionné pour le cerveau. Et peut-être les deux ne sont pas sans lien, parce que j'ai assez vite eu une espèce d'introspection qui me disait, mais comment ça marche? Comment on fait pour réfléchir? Et peut-être aussi, pourquoi moi j'arrive à faire des maths? J'étais premier de la classe en maths, bon. Et mes copains n'y arrivaient pas, il y avait des blocages, voilà. Je pense que c'est en grande partie lié, non pas à la génétique, mais au travail, tout simplement. Le fait qu'on se passionne, et donc on accepte de travailler pendant des heures sur des objets mathématiques que d'autres ne trouvent pas très passionnants.
0: Peut-être aussi, Stanislas Dehaene, devez-vous ce plaisir de faire des maths? Alors vous étiez bon, mais peut-être aussi parce que vous aviez un maître d'école en CM1, vers l'âge de 8 ans, qui réellement a su vous donner le goût des maths, qui jouait avec vous. D'ailleurs, vous lui dédiez à ce maître le rectangle de Lascaux, qui est votre dernier ouvrage en date, puisque vous écrivez que ce maître a fait entrevoir, entrevoir le secret des rosaces, les arcanes des racines carrées et les charmes du nombre pi. On est dans la poésie des maths, là. Hein.
1: Absolument, mais ce sont des souvenirs vraiment d'une vivacité extraordinaire. Comme j'en ai peu, je vois la classe, je vois l'estrade, et je vois le jour où cet enseignant, qui s'appelait Monsieur Flort, est venu en nous disant « Demain, vous allez ramener... » chacun un objet avec des roues. Alors, c'est assez mystérieux. Certains sont venus avec leur vélo, dont une trottinette, une voiture, bon, miniature. Et le but de l'exercice, c'était d'abord de mesurer avec un double décimètre ou un mètre le diamètre de la roue, et puis ensuite de me faire une marque, de la faire rouler d'un tour et de voir de combien on avait avancé sur l'estrade. Et on mesurait ces deux longueurs. C'était aussi mon premier tableau à double entrée, je crois. On a fait un tableau sur le tableau noir, à la craie. Et il y avait donc la colonne du diamètre, la colonne de combien on avait avancé. Et puis on divisait l'un par l'autre et on voit apparaître dans chaque ligne, pour chaque objet, 3,14, 3,1. Et alors, c'était le nombre pi, évidemment. Hein, c'est la définition même du nombre pi. Mais le fait de voir que... alors que tous ces objets étaient tellement différents les uns des autres, ils avaient tous quelque part caché en eux un nombre commun, ben ça m'a frappé comme vraiment quelque chose d'extraordinaire. Et je trouve que c'est une très bonne manière d'introduire de la géométrie auprès des enfants. Évidemment, après, il faut faire de l'enseignement explicite, des démonstrations, mais pétiller d'abord, faire pétiller un petit peu les mathématiques. Alors ce même enseignant, comme il a vu que j'étais peut-être un peu à l'avance, il a commencé à m'apprendre les racines carrées. J'ai extrait des racines carrées, alors j'en avais un petit peu honte, parce que je voyais bien que c'était pas ce que faisaient les autres enfants, et j'ai extrait des racines carrées dans la cave,
0: disons, il se passait
1: sur
0: des
1: mon
0: choses
1: cahier.
0: Dans la cave, hein.
1: Sans le dire à mes parents non plus. J'avais essayé d'introduire un copain à la secte des racines carrées, mais ça lui plaisait pas tellement. Voilà. Ça a duré quelques semaines ou quelques mois, je me souviens plus très bien, mais voilà, j'aimais beaucoup la compagnie des nombres, sans être pour autant tellement différent des autres. Je pense que j'ai une vie sociale extrêmement riche, je suis allé au scout, j'ai fait des tas de choses. Voilà. J'ai une jeunesse extrêmement riche, je crois, j'ai eu beaucoup de chance.
0: Et votre père, qui était un célèbre pédiatre, hein, et quand il...
1: Oh, célèbre, non.
0: Bah, quand il est mort en 2022, en tout cas, il a eu sa nécro dans le monde. Ce qui dit quand même l'importance du monsieur qui était pionnier dans la lutte pour la prise en considération des risques liés à la consommation d'alcool durant la grossesse, qu'on a appelé le syndrome d'alcoolisation fœtale. Philippe, hein, c'était son nom.
1: Philippe Dehaene, voilà.
0: Est-ce qu'il vous en parlait de ses travaux? Est-ce que vous le voyez travailler?
1: Ah oui, bien sûr, oui. Donc il était passionné par les enfants d'abord, et ça c'est une tradition familiale. Il y a un mot d'ordre dans la famille qui est enfant premier servi, que j'ai retenu, je trouvais que c'était frappant, parce que mon grand-père était aussi médecin, voilà. Enfant premier servi, alors il était très attentif à tout ce qui concernait l'enfance, bien sûr dans son service. Par exemple, il avait un service de grands prématurés, il a été l'un des premiers à introduire de la musique, à faire attention au bruit pour les grands prématurés, parce que les machines faisaient énormément de bruit, et il était préoccupé que ça allait les marquer à vie. Mais il n'était pas célèbre, hein, non pas du tout, il était célèbre à Roubaix, ça c'est vrai. Ça c'était frappant quand même, on se promenait dans la rue et parfois quelqu'un nous interrompait pour dire « Ah, docteur Dehaene, vous avez sauvé mon fils bon, ». Ça me frappait aussi. Mais alors, pour revenir à sa recherche, il n'était pas chercheur, mais il était observateur. Il avait observé qu'il avait des enfants qui avaient un faciès particulier. Pas le même que celui des enfants trisomiques, mais quand même un visage spécial. Et il s'était rendu compte que ces enfants étaient tous de mère alcoolique.

0: ou de mère qui avait bu pendant la grossesse. Et il a publié ça, il pensait avoir fait une découverte importante, et en fait il s'est rendu compte ensuite que ça avait déjà été observé par le docteur Lemoine à Nantes, et ça avait été appelé le syndrome d'alcoolisation fœtale, en tout cas c'est comme ça qu'on l'appelle maintenant, SAF. Et il s'est passionné pour ce sujet, il a continué à travailler là-dessus, et c'est comme ça que quelque part il a fait un peu de recherche. Alors c'était toujours un peu amateur, hein. Par exemple il faisait ses figures sur la table du salon avec son appareil photo, en essayant de les photographier bien comme il faut, voilà. Mais du coup, ça faisait rentrer dans la maison des revues de médecine avancées. Et puis, un jour, sont venus à la maison des journalistes du National Geographic. C'était formidable, c'est une revue auquel on était abonné d'ailleurs. Il s'intéressait à ses travaux sur le développement du cerveau et du corps des enfants exposés à l'alcool in utero. C'est comme ça qu'on a été mis en contact avec une équipe américaine qui s'appelait les Streisgoose, Anne Streisgoose et Dan Streisgoose et leur fils Ben, qui sont devenus un peu nos correspondants américains. Mais au départ, c'était le collaborateur de mon père. Et Anne Streisgoose avait étudié une cohorte d'enfants exposés à l'alcool in utero. En fait, elle les suivait depuis la grossesse. Elle avait pu mesurer effectivement l'exposition à l'alcool et les conséquences sur les enfants. Il faut savoir qu'il y a des conséquences de deux ordres, d'ailleurs. Il y a des conséquences vraiment physiques, en particulier sur le visage, mais pas seulement. Et puis ensuite, il y a des conséquences cérébrales. Et les deux sont parfois dissociées, ce qui fait qu'il peut y avoir des enfants qui sont parfaitement normaux sur le plan physique, qui n'ont pas le faciès, mais qui ont quand même les conséquences de l'effet de l'exposition à l'alcool. Donc ils ont commencé à dissocier tout ça, à collaborer ensemble. Et moi, je suis allé à 15 ans aux États-Unis.
1: À Seattle.
0: À Seattle. J'ai eu beaucoup de chance, là encore, dans une famille adorable, extrêmement passionnée. Pas seulement par la recherche, d'ailleurs partout, par la nature, ce qui est merveilleuse dans l'état de Washington, par la navigation en bateau, et c'est devenu pratiquement ma famille aux États-Unis.
1: Et vous racontez que quand vous y êtes allé, venait de paraître dans la revue Science une étude pionnière sur l'imitation chez les nourrissons.
0: Ah oui, oui, ça c'était épatant.
1: Avec des photographies d'un scientifique tirant la langue à des bébés. Enfin, et que ça vous avait marqué, ça?
0: Oui, parce que il savait que j'étais quand même très intéressé par la science et par les mathématiques. Il se dit, je vais lui faire visiter des laboratoires. C'est comme ça que la première fois, je suis rentré dans un laboratoire scientifique à l'université de Seattle. Alors, j'ai vu un laboratoire de physique qui était assez passionnant. Et puis, il y avait ce laboratoire de sciences cognitives dans lequel, effectivement, il venait d'avoir un papier dans Science. Je découvrais que c'était la meilleure revue de science avec Nature. Et c'était un travail assez extraordinaire parce qu'effectivement, le chercheur démontrait que les bébés de quelques jours pouvaient imiter le visage et l'expression des émotions sur un visage d'un adulte, voilà, qui est juste en face d'eux. Voilà. À ce moment-là, je devais avoir, je sais pas, 15 ans ou 16 ans. Et donc, le chercheur en question avait réussi à faire publier sa tête dans Science en photographie en train de tirer la langue à un bébé. Voilà. Et je m'étais dit, quand même, les scientifiques sont un peu fous. Mais
1: ça,
0: en
1: ça
0: même temps, on peut faire de la recherche chez le bébé. C'est pas absurde. Et des résultats comme ça peuvent être finalement extrêmement frappants. Enfin, quand on réfléchit à ce que c'est qu'un cerveau de tout petit enfant, la manière dont il est capable de reconnaître l'image d'un visage, de le traiter jusqu'à comprendre l'intention motrice et la répliquer dans son propre visage, alors qu'il n'a jamais vu, par exemple, son visage dans un miroir, c'est quand même extraordinaire. C'est pour ça que c'était une découverte assez, assez phénoménale.
1: Vous diriez, Stanislas Dehaene, qu'il y a un avant-après Seattle à ce point ?
0: Non, c'était simplement merveilleux aussi d'apprendre l'anglais, de découvrir une grande université, des grands paysages. On est retourné ensuite avec ma famille en Oregon. On a passé deux années merveilleuses en post-doctorat ensuite là-bas. C'est un environnement qui est exceptionnel, mais il y a eu beaucoup encore d'autres choses dans ma trajectoire qui ont influencé ma trajectoire scientifique. C'était un début, c'était un premier labo.
1: Vous avez fait votre scolarité au lycée privé Sainte-Geneviève à Versailles. Et ensuite, vous avez intégré l'école normale supérieure en section mathématiques. Donc, il y avait vraiment une voie mathématicienne, disons, au départ.
0: Voilà, c'était assez typique. C'est-à-dire, j'étais effectivement très bon en maths. Et quand on est très bon en maths, on va naturellement en maths sup et en maths spé.
1: Vous avez la chance, vous aimiez ça, vous?
0: J'adorais ça. J'ai pas réfléchi deux secondes, vous voyez. J'ai eu beaucoup de chance, je crois, aussi, de ne pas devoir trop réfléchir à mon orientation. C'était naturel. J'étais admis, donc, à Ginette, comme on l'appelle, Sainte-Geneviève à Versailles, qui est une école privée de jésuites. Par ailleurs,

0: prêtait également sa collection de Tintin. Vous voyez, c'était pas du tout quelqu'un de formel ou de rigide, mais il était prof de physique et il se trouve à l'occurrence que plusieurs personnes ont eu le même professeur. Étienne Gys, qui est secrétaire perpétuel de l'Académie des sciences, l'a eu comme professeur. Il s'en souvient très bien. C'était un excellent professeur, à mon avis, parce qu'il en savait long. Hein. Il enseignait dans le secondaire, mais il en savait long comme ça. Il construisait aussi des petites machines. Il était prof de chimie également, physique-chimie. Et j'ai un souvenir assez vif de lui demander de compléter mes éprouvettes de chimie. Vous savez, quand on a des boîtes de chimie à Noël, et j'en avais, j'adorais faire ça, d'expérience dans la cave à nouveau. Mais les éprouvettes étaient vite vides. Alors, j'allais chez mon oncle et il me remplissait dans des bocaux gigantesques. Il me donnait un peu de permanganate de potassium ou je sais pas quoi pour pouvoir continuer mes petites expériences.
1: C'est dans cette cave que vous avez failli vous électrocuter un jour ?
0: Non, mais pas loin. Pas très loin, oui. Oui, parce que j'avais démonté une machine. Il y avait un bel électro-aimant. Je ne savais pas ce que c'était, vraiment, mais il y a un truc avec une bobine comme ça, puis deux fils qui sortent. Et je devais être très jeune, je pense, là, peut-être 8 ou 9 ans. Et je m'étais dit, il faut voir qu'est-ce que ça fait, quoi. Et donc, il faut le brancher. Donc, j'ai été mettre les deux fils dans la prise. Et je me suis pris une décharge électrique absolument terrible, je me souviens encore. Je n'en ai jamais parlé à mes parents. Je suis adossé dans un coin de la bibliothèque, le long du mur. Heureusement, mes mains ne sont pas restées collées. Vous savez, quand on est tétanisé, on peut avoir les mains qui restent collées. À ce moment-là, on est électrocuté. Moi, j'ai eu plutôt un réflexe en arrière. Je suis resté 10 minutes complètement choqué. Et j'ai compris que l'électricité, il fallait faire un petit peu attention. Voilà. J'ai fait beaucoup d'expériences comme ça par moi-même. Mais pour revenir aux mathématiques, il y a eu quand même une bascule dans ma vie très importante. C'est le jour où on a commencé à avoir des calculettes électroniques programmables. La Texas Instruments 57, puis 58 peut-être après. Et puis un jour, mon père est rentré de l'hôpital avec une grosse caisse en carton et dedans il y avait un ordinateur. Et à l'époque il n'y avait pas d'ordinateur, je ne suis pas si vieux que ça, mais c'était le tout début. Des ordinateurs personnels.
1: Donc début des années 80, vous deviez avoir 15 ans.
0: Oui, 14-15 ans, chose comme ça. Ouais. Et ça coûtait extrêmement cher. C'était un Tandy TRS-80 qui était un ordinateur. On ne peut pas imaginer ce que c'est. Maintenant, il avait 16 kilo-octets de mémoire. Il avait des pixels sur l'écran qui étaient rectangulaires, verts et clairement visibles. On les voyait un par un, ces petits rectangles sur l'écran. Mais on pouvait quand même faire des dessins. On pouvait essayer. Et je me suis absolument passionné pour cette machine. Je suis rentré dans ses entrailles, j'ai programmé, voilà. Alors, là encore, sur le tas, je sais maintenant que ce n'est pas la bonne manière d'apprendre. Si j'avais eu un enseignant capable de m'enseigner l'informatique, je serais allé beaucoup plus loin. Mais en même temps, c'était très, très motivant. J'ai fait ça un peu tout seul, beaucoup avec mon frère Jean-Philippe, qui était en avance sur moi. Et tous les deux, on s'est passionnés pour l'informatique de cette manière-là.
1: Et puisqu'on parle des moments importants et peut-être des événements qui ont fait parfois bifurquer votre trajectoire, il se trouve qu'au début des années 80, toujours, mais plutôt quand vous avez 18 ans, puisque je crois que le livre a paru en 1983, vous avez pu lire « L'homme neuronal » de Jean-Pierre Changeux. Et on peut dire que ça a été le livre qui vous a initié aux neurosciences et qui a peut-être contribué à ce que vous bifurquiez ensuite.
0: Ah, certainement.
1: Certainement.
0: Oui, ça, c'est absolument certain. Je me souviens très bien de la lecture de L'homme neuronal, ainsi que La logique du vivant, d'ailleurs, de François Jacob. C'était deux livres très importants.
1: Qu'est-ce qu'il disait, L'homme neuronal ?
0: Alors, L'homme neuronal, c'est un livre fondateur pour notre génération de neuroscientifiques. C'est un best-seller aussi de l'époque et un livre qu'on peut toujours lire aujourd'hui, je le recommande vivement. C'est essentiellement un programme de recherche qui dit, regardez, le cerveau est un organe extrêmement complexe, mais on peut l'analyser à toutes les échelles, et il y a une recherche en neurosciences qui existe depuis plusieurs siècles, c'est vraiment un livre aussi historique, très intéressant de ce point de vue-là, et ça va aboutir, c'est en train d'aboutir, à comprendre comment fonctionne l'esprit humain. Jean-Pierre Changeux était assez visionnaire pour avoir mis dans son livre des premières images d'imagerie cérébrale. Donc il n'y avait pas seulement le cerveau de l'animal, il y avait aussi le cerveau de l'homme, et toute la question de savoir s'il y avait une âme, ou si on pouvait expliquer l'ensemble des capacités psychiques jusqu'au plus haut niveau du cerveau humain par ces circuits neuronaux. Et il y a cette phrase célèbre qui est « L'homme n'a que faire de l'âme, il lui suffit d'être un homme neuronal ». Voilà. Alors, ça m'avait beaucoup frappé. Comme vous l'avez dit, j'étais d'une éducation catholique, donc l'âme est

0: T'es quand même très présente dans, dans notre famille. Et là, il y avait quelqu'un qui disait, non, ce sont des calculs. Et quand même, je programmais un ordinateur en même temps. Et je me disais, bah, c'est vrai, on peut programmer un ordinateur pour faire des choses très avancées, très élaborées. J'avais pas encore lu Turing, mais je crois que c'était exactement l'esprit de Alan Turing qui était de dire, une machine, une intelligence artificielle peut émerger d'un simple calcul. Voilà. Il peut y avoir des calculs qui vont jusqu'à la pensée. Voilà. Jusqu'à, par exemple, jouer aux échecs. Alors, je me suis passionné pour ça. J'avais essayé de faire un programme de belote. Je suis jamais arrivé, mais mon ordinateur était, à mon avis, pas assez puissant pour faire un programme qui joue à la belote. Mais j'avais vraiment en tête cette idée que c'était faisable.
1: Et c'est pour ça
0: que j'ai adopté, donc, le programme de Jean-Pierre Changeux.
1: Et qu'on voit bien les liens, déjà, qu'il y a entre le calcul, les mathématiques et les recherches en neurosciences qui, finalement, ont été le cœur de votre travail toute votre vie, Stanislas Dehaene. Mais il y a quand même un homme qui fait le lien, concrètement, qui vous permet de rencontrer Jean-Pierre Changeux, qui est un chercheur qui a servi de guide à beaucoup d'aspirants biologistes. C'est Philippe Hacher qui vous permet de rencontrer Jean-Pierre Changeux et qui vous permet aussi de rencontrer une deuxième pointure qui a changé votre vie, c'est Jacques Meller.
0: Voilà, ça c'est la chance. Mais je crois vraiment que, vous savez, les trajectoires scientifiques, c'est souvent dû à la chance. Je rentre à l'école normale, je ne savais pas ce que c'était que l'école normale. D'ailleurs, j'ai beaucoup hésité parce que j'avais aussi accès à l'école polytechnique, j'étais admis aux deux. Alors j'ai passé un été, quelques jours un peu difficiles à dire, mais qu'est-ce que tu dois faire? Je ne savais pas ce que c'était que l'école normale. La seule chose que j'avais vue, c'est que le concours était sympathique.
1: Et c'était... Tout le monde ne dit pas ça.
0: Non, parce que alors le concours de l'école polytechnique.
1: Il est facile quand même.
0: Non, il est pas facile. J'ai pas dit facile du tout. Non, c'était difficile dans tous les cas. Mais à l'école polytechnique, c'était rigide, c'était militaire. C'était vous avez 15 minutes pour faire ci et tac. Voilà. Et l'école normale, c'était voici un beau problème. Allez, vous avez 2 heures pour le résoudre. Je vous laisse. Hein, je vais à mon labo. Je reviens. Voilà. Et je reviens dans 2 heures. Vous me raconterez ce que vous avez trouvé là-dessus. Ça me convenait beaucoup mieux. Voilà. Et je me suis dit, il y a quand même des gens beaucoup plus relax quelque part. Et ça, enfin voilà, je suis allé un peu à l'instinct. Mes premières semaines à l'école normale, je suis entré en mathématiques. D'ailleurs, avec un très très bon classement, mais je savais que je voulais étudier le cerveau. En tout cas, j'étais à la frontière. Je pensais d'ailleurs à l'intelligence artificielle à ce moment-là, plus qu'aux neurosciences. Alors, je rencontre Philippe Hacher, qui est neurobiologiste, et il sent qu'il y a quelque chose à faire, et il m'envoie immédiatement, première semaine, rencontrer Jean-Pierre Changeux, que j'avais lu 2 ans auparavant. Alors je me dis, mais quelle chance, c'était extraordinaire, j'étais bouleversé, littéralement. En plus, Jean-Pierre Changeux, qui était sympa comme tout, m'avait prêté un bouquin. Je devrais dire nous, parce qu'on est allé à deux avec un camarade qui est aussi devenu un très haut niveau dans les sciences cognitives, c'est Emmanuel Dupoux. On était ensemble à l'école normale, et donc il nous a prêté un livre. En nous disant, il faut le ramener. Alors, j'ai ramené le lendemain. Je l'avais lu très rapidement. Voilà. Et c'est comme ça que mon premier contact avec Jean-Pierre a commencé. C'était une très belle chance. Et puis, effectivement, une deuxième personne, toujours la même semaine, Jacques Meller, qui était, je ne savais pas à l'époque, mais qui était le grand pionnier des sciences cognitives, fondateur de la revue Cognition, qui reste une revue de référence absolue dans le domaine, fondateur du premier laboratoire de sciences cognitives en France, formateur de très nombreux élèves, je dirais un tiers ou la moitié peut-être des personnalités de ma génération en sciences cognitives sont issues de son laboratoire. C'est vraiment quelqu'un qui a fait école. Voilà. Et donc, chance extraordinaire d'aller voir ce qu'il fait dans son laboratoire, de trouver une certaine analogie avec ce que j'avais vu à Seattle. Et très vite, et l'école normale le permettait, c'est merveilleux, quelques mois plus tard, je suis dans son labo et je commence à faire des recherches.
1: Jusqu'à une thèse.
0: Et ça met à thèse, voilà, ça a été mon directeur de thèse. On a immédiatement mis le pied à l'étrier, quelque part. Ça, c'était aussi, je pense, une très très bonne chose. Vous savez, vous arrivez tout jeune chercheur, vous ne savez pas très bien ce que c'est que la recherche, mais vous êtes prêt à essayer de vous rendre utile. Alors, il y avait une expérience qui était en train de tourner dans le laboratoire, le programme n'était pas génial, donc la première chose, c'était d'aller voir dans le fond du programme informatique, si on ne pouvait pas faire un petit peu mieux, si ça mesurait vraiment ce que c'était censé mesurer, et puis c'est devenu la première expérience de ma thèse, en réalité. Je me suis emparé de cette expérience, et Jacques Meller me l'a confié avec une confiance épatante.
1: Est-ce que vous diriez que c'est là que vous avez trouvé vraiment votre voie, c'est-à-dire l'étude des bases cérébrales de comportement propre à l'homme, hein, propre à l'humain, disons, le langage d'un côté et le calcul de l'autre, à ce moment-là?
0: On peut dire ça parce que Jacques Meller était psycholinguiste, c'est-à-dire qu'il se spécialisait dans l'incompréhension des processus cognitifs du langage. Mais il avait commencé une toute petite branche de recherche qui s'intéressait à un objet linguistique particulier qui sont les nombres. Voilà. Et c'est cette partie-là qui m'a confié et qui est devenue ma thèse. Donc l'objet, c'était comment est-ce qu'on décide si un nombre est plus grand qu'un autre ? Et ça a l'air de rien, c'est presque risible. Comment est-ce que vous savez que 67 est plus grand que 65 ? Ou que 52. Alors, vous n'avez pas conscience, évidemment, des calculs que vous faites dans votre tête, mais il y a un calcul neuronal qui vous permet de trouver la réponse en quelques centaines de millisecondes. Voilà, et c'était ça, ce que je devais essayer de comprendre. C'était, je pense, une assez bonne entrée en matière, parce que c'est un objet mathématique tout à fait élémentaire, le nombre. Et par la suite, évidemment, je suis passé à des objets plus complexes, jusque regarder le cerveau de très grands mathématiciens, mais le point de départ, c'était celui-là.
1: Ce qui fait, Stanislas Dehaene, qu'à la fin des années 80, vous êtes titulaire d'une maîtrise, on dit master aujourd'hui, de mathématiques à l'université Paris 6 et d'un doctorat en psychologie cognitive à l'école des hautes études en sciences sociales et que vous vous lancez sur la trouvaille du sens des nombres dans le cerveau humain. C'est ce que nous verrons dans l'épisode suivant. Merci.
0: Merci.
1: À demain.
0: À demain.
1: L'épisode 2, le sens des nombres.

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0: 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C'est un truc de grand, le Saint-Anneau.
1: Enfin, c'est mon épisode. J'ai cru que ça arriverait jamais. Hein. Que comme d'habitude, on allait m'oublier. Bon, vous m'entendez bien ? J'y vais. Je suis à Paris. J'attends François qui sait pas que je suis là. Ça va lui faire une drôle de surprise. Pas sûr qu'il apprécie, mais bon. Qui ne tente rien, n'a rien. Et puis je suis là, hein. C'est trop tard. Il va bien m'aider à trouver une solution. Je me suis barrée de chez moi. Beyrouth, seule avec les parents, c'était insupportable. Sans Étienne, je peux pas. J'y arrive pas. Les autres, papa, maman, avec leurs grandes valeurs, leur morale à deux fronts et leur bienveillance, ils me donnent envie de vomir. Je le vois. Il est là, il sort.
2: Ah, François ! François !
3: Hélène ? Qu'est-ce que tu fais là ?
2: Je suis venue te rendre visite.
3: Dis-moi la vérité.
2: Bon, j'en pouvais plus des parents. Alors j'ai pris la meilleure décision de ma vie, partir.
3: Mais, enfin, est-ce que tu te rends compte de ce que t'as fait ?
2: Bah, c'est sympa l'accueil. Je pensais que tu serais content de me voir.
3: Non, pas comme ça, pas maintenant, pas sans prévenir.
2: Mais je vous ai écrit à toi et à Jean, et vous m'avez pas répondu. Fallait le dire si vous vouliez pas que je vienne.
3: Mais qu'est-ce que tu veux que je fasse de toi ?
2: Mais je te demande pas de faire quelque chose de moi. Je te demande seulement de m'héberger une nuit. Une nuit. C'est si compliqué que ça ?
3: Bah oui, c'est si compliqué. J'ai une vie, moi aussi.
2: Ah oui, je vois ça. D'ailleurs, tu sors d'où ? Les locaux de ce journal, c'est le nouveau siège Normal Sup ?
3: Ah non, tu vas pas t'y mettre, toi aussi, hein. Et d'abord, comment tu m'as retrouvé ?
2: Trop facile. Même ta concierge en sait plus que nous. Bon, et puis merde. Tu veux pas m'aider ? Je vais me débrouiller autrement.
3: Attends ! Attends ! Et aux parents, qu'est-ce que tu leur as dit ?
2: Que j'étais chez toi. Mais je vais rectifier. Je vais leur écrire que tu m'as foutu à la porte.
3: Je te fous pas à la porte, j'ai pas de place pour toi. Nuance.
2: Pour ce que ça change.
3: Mais enfin, Hélène, on part pas de chez soi comme ça.
2: Parce que toi, en 41, tu t'es pas barré de la maison comme ça ?
3: Je partais à la guerre, pauvre gourde.
2: D'accord. Je suis une gourde. Alors, au revoir et merci pour tout.
3: Et d'abord, tu les as prévenus comment, les parents ?
2: J'ai envoyé un télégramme de l'aéroport.
3: Un télégramme ? Comme pour un décès ?
1: Oui, bon. C'est peut-être un peu raide, mais j'ai effectivement envoyé un télégramme. Pars pour Paris, stop. Logerai chez François, stop. Tout va bien, stop. Lettre suit, stop. Hélène. Depuis, j'arrête pas d'essayer d'imaginer leur réaction. Combien de temps ils ont mis avant de se rendre compte que j'étais plus là ? Est-ce que c'est le receveur des postes qui les a prévenus ? Ou est-ce qu'ils l'ont découvert avant et m'ont cherché désespérément avant de recevoir la nouvelle ? Est-ce que maman a fait un malaise ? Est-ce que papa s'est énervé ? Est-ce qu'ils se sont engueulés ?
4: Ah, c'est hyper amer ! Je pensais que ça serait meilleur, papa commande toujours ça.
3: C'est un truc de grand, le Cinzano.
4: Je peux le boire si tu veux.
3: J'aime pas ça non plus, mais bon, donne.
1: Je le vois me regarder dans le reflet de la vitre. Dans sa tête, ça doit être le bazar. Je suis sa sœur, il m'aime. Il ne peut pas m'abandonner, mais il ne peut pas s'occuper de moi. Il ne veut pas être responsable de sa petite sœur. Il est trop jeune pour être père. Quel dilemme. Je vais lui montrer que je suis pas un bébé. Il faut pas que je pleure. J'aurais dû aller à Saïgon, mais je pouvais pas. C'était trop dur. Je me serais noyée dans le chagrin d'Étienne. Il a beau me dire des choses rassurantes, qu'il trouve du réconfort dans le fait que Raymond n'a pas souffert, ou ce genre de conneries, je sais qu'il est triste à mourir. Je lis les nouvelles de Saïgon. Je sais les horreurs de la guerre, les morts, la torture. J'ai eu peur de le rejoindre. Voilà. Je pensais naïvement que Paris serait plus accueillante, mais je crois que je me suis trompée.
3: Je suis désolée. Ah, je suis désolée.
4: Aïe, tu m'écrases.
3: Pardon. Pardon. J'ai été maladroit, je voulais pas te blesser. C'est juste que, tu comprends, j'avais pas prévu que tu débarques comme ça dans ma vie. Il faut prévenir Bouboule.
1: J'ai pas beaucoup de souvenirs avec François. On a 7 ans d'écart. C'est beaucoup dans une fratrie. J'ai toujours été extrêmement proche d'Étienne, fusionnelle même. Les autres n'existaient pas. Et donc François, ce presque trentenaire dont papa a raconté maintes fois les exploits, François le bon soldat, François le bon élève, François sans cesse érigé en modèle pour Étienne et moi, c'est peut-être la première fois que je le vois rire vraiment. C'est comme s'il y avait un autre homme derrière ce visage familier. Et puis ça me soulage de savoir que le bon élève est surtout un bon menteur. Qu'est-ce qui est pire ? S'enfuir de chez ses parents ou leur mentir pendant 2 ans ?
3: Je peux pas m'occuper de toi.
1: C'est pas ça que je te demande. J'ai besoin d'être hébergée une nuit, rien d'autre.
3: Et la nuit d'après, tu vas la passer où ?
1: Ben, je verrai.
3: Combien t'as d'argent ? T'as mangé au moins ?
1: Ben...

0: Jean-Claude !
1: Non, merci. Oui. Je veux rien. Merci, j'ai pas faim.
0: Désolé. Bon. Attends-moi là, j'en viens.
2: Vous en pensez quoi ? Il est allé appeler les parents ou Jean ? Ce traître.
0: Jean-Claude, où est la jeune fille qui m'accompagnait ?
3: Elle est partie juste derrière vous. Elle vous a laissé l'addition, ça fait 8,50.
0: Merci.
4: J'ai entendu dire que vous et votre cohorte de fidèles repartiez vers Hinyong. Emmenez-moi avec vous.
5: Bonjour, monsieur Étienne. Oui, nous avons prévu d'y implanter notre église, et non, vous ne pouvez pas venir.
4: Le nonce apostolique doit connaître la zone.
5: C'est très dangereux, monsieur Étienne.
4: Je comprends, mais je l'ai décrété. Pas de Hinyong, pas de tampon.
5: Trop de risques, monsieur Étienne, je suis désolé. S'il vous arrivait quelque chose, je ne me le pardonnerai pas.
4: Bien. Nous allons écrire à l'âme suprême.
5: Pardon ?
4: Bah, puisqu'elle vous écrit, elle doit recevoir du courrier aussi, non ?
5: Que comptez-vous faire ?
4: Une messe, très Saint-Père. Je mets mon bonnet bleu, j'agite les glands, j'appelle les fidèles à interroger l'âme parfaite.
5: Suprême.
4: C'est ça. Et je lui demande une lettre de confirmation disant que je suis de tourisme apostolique. Si elle l'écrit, je m'incline.
5: Monsieur Étienne...
4: Vous le savez, Loan, c'est là qu'est mort mon cousin. À Hinyong. Et si je ne profite pas de votre protection, je ne pourrai jamais m'y rendre.
5: Mais qu'espérez-vous y voir ?
4: Je n'ai pas d'autre tombe où me recueillir.
5: Bon. Que l'âme suprême me pardonne. Nous partirons dans 3 semaines. Nous avons acheté un Lockheed Vega, il est sublime.
4: Je n'aime pas trop les avions.
5: Mais pourquoi ? Celui-ci a été repeint aux couleurs de Siouxlin. Je l'ai même baptisé. Chim Eun, ça veut dire aigle.
4: Je préfère quand même voyager en camion.
6: On n'y voit rien ! Capitaine Moinard, vous voulez pas attendre que la pluie s'arrête ?
7: Même si nous avançons lentement, le chemin fait ne sera plus à faire. Stop ! Stop !
6: C'est quoi cette ornière ?
7: On descend. Allons vérifier qu'il ne s'agit pas d'un guet-apens.

0: Rien à signaler.
1: RS.
2: Rien à signaler.
3: Quel enfer.
0: On repart.
3: Si seulement le Viet Minh pouvait nous attaquer, me torturer, me dépecer.
4: C'est quoi cette tête? La balade ne vous plaît pas?
5: Capitaine Moinard.
1: Philippe Grandvallée, délégué du Haut Commissariat. Vous avez fait bonne route?
5: Excellente. Sans un coup de feu.
1: Bien. Et vous devez être notre invité d'honneur, Monsieur Pelletier.
5: Étienne Pelletier, nonce apostolique de l'église Siouxlin.
6: Merci, messieurs, d'avoir accepté mon invitation. Monsieur Étienne souhaitait participer à l'implantation de notre église.
5: Merci de votre accueil, messieurs. Auriez-vous de l'opium en rab?
4: Vous savez bien que nous ne mangeons pas de ce pain-là, cher monsieur.
6: Monsieur Étienne, je vous laisse avec vos hôtes, mais puis-je espérer votre noble présence après-demain pour la messe?
5: Ah, la messe du dimanche, comme chez les catholiques. Ça fait un peu plan-plan, non? Elle n'est pas au-dessus de ça, l'âme supérieure?
6: L'âme suprême. Siouxlin est une religion syncrétique, monsieur Étienne. Nous prenons le meilleur de tout ce qui nous a précédé et annoncé.
7: Monsieur Pelletier, suivez-moi, je vais vous montrer votre chambre. J'espère qu'elle vous convient. Si vous me cherchez, je dors dans les baraquements au bout de l'aile droite du fort.
5: Oui, merci.
7: Philippe de la Croix-Gibet serait heureux de vous avoir à dîner. Ce sera à 20h.

0: Je suis couché, pardon, je me suis perdu.
1: Ouais, normal, vous inquiétez pas, c'est compliqué. La première fois, on spawn toujours. Je vais vous montrer.
2: C'est un vrai crâne sur votre bureau? Ou c'est juste un presse-papier?
1: Et comment que c'est un vrai? Un Viet, l'an dernier. C'est moi qui lui ai coupé la tête, n'est-ce pas, Jeannot?
2: Affirmatif.
1: Qu'est-ce qu'il galait, le salaud, tu te souviens?
2: Affirmatif.
1: Non, parce que dans les films, il donne un coup de sabre et la tête tombe, paf, comme la guillotine. Mais dans la réalité, c'est une autre paire de manches, hein, je peux vous le dire. On cogne sur les vertèbres, on essaie en haut, en bas, on essaie dans un sens, dans l'autre. Quelle vacherie, ça n'en finit pas. Et puis c'est pas le tout. Hein. Pour avoir un beau crâne bien propre, c'est qu'il faut tout enlever. Je l'ai fait bouillir 4 heures. C'est fou, non? Et c'était pas encore suffisant, il a fallu gratter ce qui restait au couteau.
3: Tu vas mettre le monsieur en retard.
2: Vous lui avez coupé la tête vivant?
1: Entre les deux. Le générateur, ça l'avait pas mal fatigué, le Lascar.
2: Le générateur?
1: On lui avait collé des électrodes sur les burnes. Ça l'avait vidé. Il parlait plus. Alors qu'est-ce que vous voulez qu'on en fasse? Il avait dit ce qu'il savait. N'est-ce pas, Jeannot?
3: Tu mets le monsieur en retard.
1: Oui, oui. Bon, je vais vous accompagner. Ah, ça va? Vous êtes tout blanc?
4: Ah! Je vois que vous avez fait connaissance avec le caporal Couchet. Vous connaissez déjà monsieur Grand Valet?
5: Tout à fait.
4: Et à côté, le commandant Liot.
6: Bonsoir.
5: Bonsoir.
4: Tenez. Un whisky. On a commencé sans vous, c'est que vous mettiez du temps à arriver.
5: Non, aucun problème.
4: Ça sera la bonne franquette, hein. Comme on dit, mon épouse est en France, pour le mois, avec les enfants. Alors côté cuisine et côté service, ça n'est plus vraiment ça.
5: Très bien.
4: Alors, le caporal Couché, un drôle de personnage, non? Si on ne l'avait pas, celui-là, je ne sais pas ce qu'on ferait. N'est-ce pas, Grand Valet?
7: Indubitablement.
5: Que fait-il exactement? Je veux dire ses fonctions.
4: Le renseignement. C'est un champion dans le domaine.
5: Ah, j'ai vu ça, oui, un champion. Dites-moi, il coupe les têtes au sabre, la machette?
4: Ah, oui, son crâne. Il en est fier, c'est vrai. À la machette, non? Nous n'avons pas de sabre ici.
6: À la machette, mais certainement.
4: On critique l'armée. On se moque d'elle parfois, mais ce conflit nous montre notre extraordinaire capacité d'adaptation. Comprenez-vous, monsieur Pelletier? Nous nous attendions à une guerre. Une guerre, avec un front et des combats d'homme à homme, si je puis dire. C'était une grave méconnaissance de ce qu'est le jaune. Cette race, voyez-vous, est fourbe par nature. Le jaune n'est pas courageux, mais il est tenace. Il a donc inventé une méthode qui remplace l'affrontement par le harcèlement. La guérilla. Nos ennemis n'ont pas d'uniforme, et à la limite, je dirais qu'ils n'ont pas d'armée. Mais ils sont partout. C'est fondu dans la population, comme des poissons dans l'eau. D'un seul coup, ils surviennent. Ils sont 10, 15, ils attaquent, coupent les têtes et repartent aussi vite qu'ils sont venus. C'est pas une armée de soldats, c'est un contingent d'assassins. Eh bien, que croyez-vous que nous ayons fait? Nous nous sommes adaptés. À leur guerre révolutionnaire, nous opposons une guerre contre-révolutionnaire.
5: Et ça consiste à leur planter une dynamo dans les couilles et à leur couper la tête à la machette.
4: Notamment, contre des assassins, c'est-à-dire des terroristes. L'arme absolue, c'est le renseignement. Quand nous trouvons l'un d'entre eux, nous ne le traitons pas comme un soldat ennemi, mais comme un criminel. Ça change la perspective.
5: Ça ne vous dérange pas que vos soldats soient transformés en tortionnaires?
4: C'est un choix tactique, monsieur Pelletier. Rien d'autre. Nous ne faisons qu'adopter leur méthode. De loin, ça semble un peu sanguinaire. Mais, tenez, vous allez mieux comprendre. Il y a quelques mois, c'était fin février, non?
6: Oui, fin février, oui.
4: Une unité du corps expéditionnaire a été prise en otage au cours d'une embuscade ici même, à Yinyang. Une poignée de légionnaires, des valeureux. Les Viet les ont torturés pendant une dizaine de jours. Et à la fin, savez-vous ce qu'ils leur ont fait? Quand on a retrouvé ces pauvres camarades, l'un avait eu les mains coupées. Le second avait eu toutes les articulations brisées. Le troisième...
7: Non !
4: Ouais. Vous avez raison. C'est un ennemi terriblement cruel. Faites servir le café et les alcools dans mon bureau, je vous prie. Messieurs, je ne veux pas me vanter, mais je pense pouvoir vous offrir les meilleurs havanes de toute l'Indochine. C'est mon beau-frère qui me les procure.
7: Valise diplomatique, nature liche.

0: ça, Hélène ! Qu'est-ce que tu fais là ? C'est gentil de passer nous voir. T'as bien le temps de prendre un petit café avec nous ?
1: Qu'est-ce que tu fais ici ? Les parents sont d'accord ?
2: Ils sont informés.
1: Ah. On monte ?
0: Oui.
2: Plus vite, Boucoule. Est-ce que je peux utiliser vos toilettes ?
0: C'est sur le palier.
2: D'accord.

0: Elle peut pas rester ici, hein. C'est pas possible, c'est trop petit. Hein.
1: Mais qu'est-ce qu'elle va faire? Elle va aller où?
0: Je m'en contrefiche de où elle va aller, c'est pas mon problème. Si tu gagnais correctement ta vie, on aurait assez de place pour l'accueillir. T'as vu sa tête quand je lui ai indiqué la porte des toilettes? Elle aussi, il doit tomber des nues. Le fils pelletier vivant dans Cody.
2: Alors ça y est, tu t'es enfui toi aussi. Ma mère doit être dans un état.
3: Maman va très bien. C'est gentil de ta part d'y penser.
2: Tant mieux, elle a déjà eu assez de malheur avec ses fils, hein, Bouboule.
3: Je vais aller chez François.
2: Tu prends pas un petit café?
4: Oui, chez François, c'est une bonne idée. Alors, qu'est-ce que tu vas faire à Paris?
3: M'installer.
2: Oui, mais qu'est-ce que tu vas faire?
3: Les beaux-arts.
2: Ça sert à quoi, les beaux-arts, exactement?
3: Exactement, ça sert à faire de l'art.
2: Non, mais je veux dire, on peut gagner sa vie en faisant ça?
3: On a plus de chances de gagner sa vie en faisant ça qu'en restant chez soi.
2: Certes.
4: Bon, alors, ce café, on le prend ou pas?
3: Non, merci.
4: Hélène, t'as vu, c'est tout petit ici, on peut pas...
3: Le pauvre Bouboule, il ressemble à une boule d'angoisse. Ça me rend triste. Je crois que je l'ai jamais connu autrement que malheureux, gênant, transpirant. Il me fait pitié. Je dois être trop empathique.
5: Ça va aller, mon Bouboule.
4: Oui, ça va aller.
5: Il faut que j'y aille.
6: Du soir, affaire Mary Lamson. Demain, le témoin surprise procédera au tapissage. Demandez le journal du soir. Merci, madame.
3: Mary Lamson, ça vous dit quelque chose? C'est cette actrice assassinée dans un cinéma. François, Jean et Geneviève y sont indirectement mêlés. C'est Geneviève qui nous l'avait écrit. C'est toujours elle qui écrit, et heureusement qu'elle le fait, sinon on n'aurait jamais aucune nouvelle de Bouboule et François. Bref, cet assassinat m'a énormément choquée. C'est horrible. Une si grande actrice tuée dans des toilettes. La vie est parfois si injuste. Sur la première page du journal, il y a le portrait d'une femme, environ 50 ans. La témoin surprise, dit le gros titre. J'aimerais bien l'acheter, mais je n'ai ni l'argent, ni le temps. Il faut vraiment que je trouve un endroit où dormir cette nuit.
7: Non, rendez-moi ma valise! Arrêtez!
3: Oh, qu'est-ce que je vais faire? Merde! Ah non, je retournerai pas chez Bouboule et François. Jamais. Qu'ils crèvent.
8: Vous désirez?
3: Est-ce que madame...
9: Laisse, Gabrielle.
10: Vous êtes Hélène?
3: Comment vous connaissez mon nom?
10: Allez, venez, venez. Votre fille est arrivée, monsieur Pelletier.
3: Papa! Papa!
11: Ma fille... Dis donc, j'ai bien fait de réserver la table.

0: suis parti 6 heures après toi. Tu as pris l'avion de minuit, j'ai pris le suivant. En arrivant à Paris, j'ai couru chez François, mais il n'y était pas.
1: Donc tu es allé chez Bouboule ?
0: Oui. On dirait que ça ne s'est pas trop bien passé avec eux. Je me trompe ?
1: Pas trop bien, non. Je commencerai bien par des huîtres, pas toi ?
0: Allons-y pour les huîtres. Monsieur ? Un plateau de fruits de mer et une bouteille de muscadet, s'il vous plaît.
2: Bien, monsieur.
1: Par quel miracle tu m'as retrouvé si facilement ?
0: Oh, pas de miracle. Tu es parti sans beaucoup d'argent, alors je me suis dit, si elle ne dort pas chez l'un de ses frères, à tous les coups, elle va aller à l'hôtel de l'Europe.
2: Voulez-vous bien goûter le vin ?
1: Il est incroyable, mon père. Vous trouvez pas ? Il a ce talent pour être toujours là, au bon endroit, au bon moment. Tant qu'il sera là, il ne pourra rien m'arriver.
0: C'est parfait, merci.
1: Alors comme ça, maman t'a demandé de venir me chercher.
0: Non, ce n'est pas ce qu'elle m'a demandé. Ta mère sait exactement à quoi s'en tenir. Un enfant qui part de la maison ne revient jamais. Elle en a fait l'expérience 3 fois.
1: Mais avec des garçons.
0: Oui, c'est pour ça que je suis là.
1: C'est-à-dire ?
0: Ta mère et moi, tout ce que nous voulons, c'est être certain que ta situation est stable et que tu es en sécurité.
1: Et concrètement ?
0: Concrètement, je ne sais pas, mais tu vois le principe.
1: C'est un peu abstrait.
0: Oui, c'est le problème des principes. C'est abstrait. Alors dis-moi, qu'est-ce que tu penses faire ici ? Merci. Non.
1: Je pensais aux Beaux-Arts.
0: Oui, c'est pas un peu tard pour les inscriptions.
1: C'est tout ce que tu trouves à me dire, papa.
0: Ah, oui, oui. Pardon, ma chérie. Je devrais dire quoi, les Beaux-Arts ? Jamais. Tu vas épouser un pharmacien ou je te déshérite ? Tu as raison, je suis en dessous de tout.
1: Mais maman ?
0: Elle s'y fera. Les enfants ne nous ressemblent jamais, regarde Bouboule. Je voulais qu'il soit comme moi, et puis... Je serais toi, j'irai quand même. J'irai quand même voir, il y a peut-être des désistements, on ne sait jamais.
1: Mais papa, on entre sur concours.
0: Montre-leur ce que tu sais faire. Fais-moi plaisir, tu veux ? Demain, va quand même demander s'il y a de la place. Pour gagner, il faut jouer.
1: D'accord. J'irai aux Beaux-Arts demander s'il y a de la place, même si je vais avoir l'air tout à fait ridicule.
0: Tu vas prendre quoi après ? Moi, je crois que je vais prendre des rognons de veau, parce que ta mère n'en fait jamais. Ah, et des profiteroles, parce que ça aussi, elle n'en fait jamais.
1: Papa ?
0: Oui.
1: Je t'aime.
0: Je t'aime aussi, mon cœur.
1: C'est comme ça qu'il m'appelait quand j'étais petite. Mon cœur. Depuis quand je suis plus petite ?
3: Étienne, j'aimerais vous montrer une curiosité. Une usine Viet a été repérée à 50 kilomètres au nord. Nous partons pour la petite vallée des Joncs. Vous nous accompagnez ?
4: La petite vallée des Joncs ? C'est là où mon cousin...
3: Et... Oui ?
4: Non, rien. Attendez-moi, je vous rejoins.
3: C'est bon ? Les barques sont chargées ?
5: Oui. Sur chaque barque, il y a des armes et des caisses de munitions.
3: Alors mettez-les à l'eau. Monsieur Pelletier, vous installez avec moi.

On n'avance pas trop vite. Histoire de rester aux aguets. Il faut être prudent.

0: Qu'est-ce qui peut se passer ici?
1: D'accord.
0: On n'est plus qu'à un kilomètre. Peut-être un et demi.
2: Putain, c'est cuit! On a été repérés. On va y aller, mais c'est trop tard. Rejoignez la rive. Ils brûlent tout ce qu'ils peuvent pas emporter. Mais tout était prêt pour le déménagement depuis le premier jour. Ils construisent des usines pouvant être démontées en une heure. Vous verrez, il n'y aura plus rien. Ils sont pas tous partis. Le matériel d'abord, les hommes après. C'est leur devise.
1: C'était quoi?
0: Une usine de grenades artisanales qu'ils iront faire exploser sur les marchés. Il y a des dizaines de viettes là. Devant vous. Vous ne les voyez pas? Ils sont sous l'eau. Ils peuvent résister des heures et des heures comme ça. Si vous restez ici le temps nécessaire, vous les abattrez les uns après les autres quand ils manqueront de souffle. Comme à la fête foraine. On ne peut pas rester. On serait bientôt cernés puis attaqués par des hordes de viettes. Un vrai massacre. C'est la troisième fois qu'on tente de les surprendre. On essaiera encore. Voilà tout.
3: Ah. Vous avez trouvé un trésor?
1: Non, juste un papier. Société d'import, export, Calais et Valesco. Ça me dit quelque chose. Vous connaissez?
0: Absolument pas. Nous allons repartir, l'ami.
1: J'arrive. Calais et Valesco. Ah mais oui!

à suivre. Le Grand Monde est publié aux éditions Canal Lévis.

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2: 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L'actrice et metteuse en scène Séphora Pondy, pensionnaire de la Comédie Française, nous propose une sélection de textes poétiques qui lui ressemblent, qui l'inspirent et l'émeuvent avec passion.
4: Il s'agit d'Henri Michaud, parce que visiblement je suis amoureuse et je ne compte parler que de lui, un poème qui s'appelle « Mon sang », qui a été publié en 1930, qui est assez court, mais qui m'a énormément interpellée. Je l'ai découvert en fait quand j'étais au collège. Et comme je m'ennuyais beaucoup en classe, mais que j'aimais beaucoup le français, je tournais les pages, je suis tombée dessus. Et il y a comme un mystère sur le pourquoi il m'a plu si jeune. C'est le titre. Parce que je pense que ça touche immédiatement quelque chose d'organique, qu'il y a un poème qui s'appelle « Mon sang ». Quand on a 12 ans, ça peut créer vraiment une forme d'attraction, enfin, ça a été mon cas. C'est vraiment le premier que j'ai découvert, et je pense que c'est le titre en fait. Un texte lu par Sonia Masson et Sarah Valérie.
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5: Il est sans croûte.
6: Il s'enchante.
5: Il s'enchante, il s'épand. Il m'emplit de vitres, de granit, de tessons. Il me déchire.
6: Il me déchire.
5: Je vis dans les éclats. Dans la toux,
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5: l'atroce,
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5: Il les illumine.
4: Je sais pas, j'ai l'impression de le comprendre confusément. Mais ce qui m'a, je pense, séduite immédiatement, c'est quand même, là encore, le choix des mots et ce que j'entendais déjà dans la langue, à savoir, il dit le bouillon de mon sang dans lequel je patauge
5: et
4: mon chantre, ma laine, mes femmes.
5: Laine,
4: il est sans croûte,
5: femmes.
4: Il s'enchante, il s'épand.
5: Il est sans croûte.
4: De granit, de
5: il s'enchante, il s'épand. 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
4: Tout est déjà. Enfin, c'est tellement goûtu. Il y a une vraie gourmandise à le dire, en fait.
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4: Dans la toux, dans l'atroce, dans la transe.
5: Dans la transe.
4: Il construit mes châteaux.
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4: des toiles,
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4: Dans des trames, dans des taches. Il les illumine.
5: Il les illumine.
4: On a envie de tout dire. Chaque mot, on a envie de le prononcer. Ah ouais, je trouve simple et beau. Et en fait, cette simplicité, cette bizarrerie aussi. Ça, c'est un truc qui m'a beaucoup séduite chez Henri Michaud aussi. C'est une forme de bizarrerie. De simplicité, de qui a l'air comme ça pas étudié, alors que je pense que ça demande énormément en fait de sens du lexique, du son, encore une fois. Et puis en fait, quelque part, là encore, très bon, je fais une comparaison qui semble un peu étrange avec Maïkovski, mais on sent quand même que c'est un poète qui est physique. C'est ça qui m'a plu, je pense, assez rapidement. C'est que j'entends que qui vit dans les éclats, comme il dit, et donc c'est pas juste un scribouillard à bibliothèque penché au-dessus de manuscrits, quoi. Que c'est qu'il y a une physicalité là-dedans. Il y a une, on peut projeter quelqu'un de bon vivant, ou en tout cas qui est dans la peau. C'est vraiment ça que je lis quand je le relis encore. Et puis ça s'appelle Mon sang. D'un coup, dans mon imaginaire d'adolescente, réconcilier le poète avec la chair, ça a fait beaucoup. Le faire sortir des bouquins, le faire sortir de la salle de classe, mais de se dire en fait que c'est une matière vivante, charnelle, avec laquelle on peut batailler. Enfin, oui, ça a été assez important. Parce qu'aussi, comme j'avais envie de faire du théâtre assez jeune, je pouvais projeter l'idée de le dire à voix haute, de proclamer. C'est tout ça à la fois qui se jouait. La sensation, l'intuition que ça allait être possible d'en faire quelque chose... qui allait m'habiter physiquement, qui allait être dans le corps, qui allait pas juste être, on apprend sagement une poésie de Prévert, même si Prévert c'est très beau, pour le dire devant la classe. Ça va être quelque chose qu'on va pouvoir garder en tête, en bouche pendant des années.
0: 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Il construit mes châteaux, dans des toiles, dans des trames, dans des tâches. Il les illumine.
4: Il y a aussi tout un rapport, bon, il s'appelle donc Mon sang. Et c'est vrai que dans les choix que je fais, jusque-là, il y a quand même un rapport à l'organique qui est assez grand et qui est une thématique qui a traversé aussi mon livre Aval, le nom vraiment a tout fait, où je parle beaucoup de la question de la pulsion et quelque part ce que ça a à la fois de super puissant, de détonateur, de façon d'aller vers la vie, et en même temps de mortifère, d'addictif. Un poème comme Mon sang, il porte ces deux choses à la fois. À la fois, le sang, c'est aussi ce qui anime, ce qui circule, c'est une pulsation, vraiment, c'est quelque chose de l'ordre de la pulsation, et en même temps, c'est aussi la promesse peut-être de la violence.

0: sens de la perte, du saccage. Enfin, il y a tout ça à la fois dans ce poème de Michaud. C'est à la fois ce qui le construit, il construit mes châteaux, et en même temps il me déchire. Enfin, voilà, cette tension, elle est assez belle.
1: C'était l'instant poésie de Sephora Pandy. 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
3: Au bonheur des dames, d'Émile Zola. Extrait choisi par Katel Guillou. 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Musique originale, Nicolas Vance. 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
4: Toutes deux gardaient le silence. Il restait près d'elle, réglant ses pas sur les petits pas de l'enfant, et les bruits lointains de Paris se mouraient sous les ombres noires des grands arbres. « Je n'ai qu'une réhabilitation à vous offrir, mademoiselle, » reprit-il. « Naturellement, si vous désirez rentrer chez nous. » Elle l'interrompit. Elle refusa avec une hâte fébrile. « Monsieur, je ne puis pas. Je vous remercie tout de même, mais j'ai trouvé ailleurs. » Il le savait. On lui avait appris depuis peu qu'elle était chez Robineau. Et tranquillement, sur un pied d'égalité charmante, il lui parla de ce dernier auquel il rendait justice. Un garçon d'une intelligence vive, trop nerveux seulement. Il aboutirait à une catastrophe. Gaujean l'avait écrasé d'une affaire très lourde où tous deux resteraient. Alors, Denise, gagnée par cette familiarité, se livra davantage. Laissa voir qu'elle était pour les grands magasins, dans la bataille livrée entre ceux-ci et le petit commerce. Elle s'animait, citait des exemples, se montrait au courant de la question, remplie même d'idées larges et nouvelles. Lui, ravi, l'écoutait avec surprise. Il se tournait, tâchait de distinguer ses traits dans la nuit grandissante. Elle semblait toujours la même, vêtue d'une robe simple, le visage doux. Mais de cet effacement modeste montait un parfum pénétrant dont il subissait la puissance. Sans doute, cette petite s'était faite à l'air de Paris. La voilà qui devenait femme. Et elle était troublante, si raisonnable, avec ses beaux cheveux lourds de tendresse. « Puisque vous êtes des nôtres, » dit-il en riant, « pourquoi restez-vous chez nos adversaires ? Ainsi ne m'a-t-on pas dit également que vous logiez chez ce Bourras ?»« Un bien digne homme, » murmura-t-elle. « Non, laissez donc un vieux toqué, un fou qui me forcera à le mettre sur la paille lorsque je voudrais m'en débarrasser avec une fortune. D'abord, votre place n'est pas chez lui. Sa maison est mal famée, il loue à des personnes. Mais il sentit la jeune fille confuse, il se hâta d'ajouter « On peut être honnête partout, et il y a même plus de mérite à l'être quand on n'est pas riche. »« Tenez, » reprit gaiement Mouret, « voulez-vous être mon ambassadeur ?» Demain, j'avais l'intention d'augmenter encore mon offre, de faire proposer à Bourras 80 000 francs. Parlez-lui en la première. Dites-lui donc qu'il se suicide. Il vous écoutera peut-être, puisqu'il a de l'amitié pour vous, et vous lui rendriez un véritable service. Soit, répondit Denise, souriant elle aussi. Je ferai la commission, mais je doute de réussir. Et le silence retomba. Ni l'un ni l'autre n'avaient plus rien à se dire. Un instant, il essaya de causer de l'oncle Baudu, puis il dut se taire en voyant le malaise de la jeune fille. Cependant, ils continuaient de se promener côte à côte. Ils débouchèrent enfin, vers la rue de Rivoli, dans une allée où il faisait jour encore. Au sortir de la nuit des arbres, ce fut comme un brusque réveil. Il comprit qu'il ne pouvait la retenir davantage. « Bonsoir, mademoiselle. »«
5: Bonsoir, monsieur. »
4: Mais il ne s'en allait pas. En levant les yeux, d'un coup d'œil, il venait d'apercevoir devant lui, au coin de la rue d'Alger, les fenêtres éclairées de Madame Desforges qui l'attendait. Et il avait reporté ses regards sur Denise. Il la voyait bien, dans le pâle crépuscule. Elle était toute chétive auprès d'Henriette. Pourquoi donc lui chauffait-elle ainsi le cœur? C'était un caprice imbécile. Quand Mouret l'eut quitté, Denise rentra sous les marronniers, dans l'ombre noire. Longtemps, elle marcha sans but, entre les troncs énormes, le sang au visage, la tête bourdonnante d'idées confuses.

Pépé, toujours pendu à sa main, allongeait ses courtes jambes pour la suivre. Elle l'oubliait. Il finit par dire « Tu vas trop fort, petite mère !» Alors elle s'assit sur un banc, et comme il était là, l'enfant s'endormit en travers de ses genoux. Elle le tenait, le serrait contre sa poitrine de vierge, les yeux perdus au fond des ténèbres. Lorsqu'une heure plus tard, elle revint doucement avec lui rue de la Michaudière, elle avait son tranquille visage de fille raisonnable. Bourras refusa furieusement toute proposition de rachat de Mouret. Bien qu'il sût sa fin certaine, son orgueil l'empêchait de céder à la terrible loi du nouveau commerce. Les travaux commencèrent au bonheur des dames. Tout le quartier en fut remué pendant des mois. Denise retournait régulièrement voir la famille Baudu, toujours percluse au fond de sa boutique obscure. L'oncle était si plein de ressentiment envers le grand magasin qu'il ne voyait même pas que sa fille Geneviève était en train de dépérir. Quant aux Robineau, pressés par les crédits, ils furent forcés de restreindre leur personnel. Comprenant qu'ils ne savaient comment la congédier, Denise assura qu'elle avait une place autre part. Et au mois de février, elle rentra au bonheur. Un lundi, 14 mars, le Bonheur des Dames inaugurait ses magasins neufs par la grande exposition des nouveautés d'été qui devait durer 3 jours. Dès 6 heures, Mouret était là, donnant ses derniers ordres. Au centre, dans l'axe de la porte d'honneur, une large galerie allait de bout en bout, flanquée à droite et à gauche de 2 galeries plus étroites, la galerie Monsigny et la galerie Michaudière. On avait vitré les cours, transformés en hall, et des escaliers de fer s'élevaient du rez-de-chaussée. Des ponts de fer étaient jetés d'un bout à l'autre, aux 2 étages. Partout, on avait gagné de l'espace, l'air et la lumière entraient librement, le public circulait à l'aise, sous le jet hardi des fermes à longue portée. C'était la cathédrale du commerce moderne, solide et légère, faite pour un peuple de clientes. Mouret avait l'unique passion de vaincre la femme. Il la voulait reine dans sa maison. Il lui avait bâti ce temple pour l'y tenir à sa merci. C'était toute sa tactique, la griser d'attentions galantes et trafiquer de ses désirs, exploiter sa fièvre. Aussi, nuit et jour, se creusait-il la tête à la recherche de trouvailles nouvelles. Son idée la plus profonde était, chez la femme sans coquetterie, de conquérir la mère par l'enfant. Il ne perdait aucune force, spéculait sur tous les sentiments. Créait des rayons pour petits garçons et fillettes, arrêtait les mamans au passage, en offrant aux bébés des images et des ballons. Mais où Mouret se révélait comme un maître sans rival, c'était dans l'aménagement intérieur des magasins. Il posait en loi que pas un coin du Bonheur des Dames ne devait rester désert. Partout, il exigeait du bruit, de la foule, de la vie. Car la vie, disait-il, attire la vie, enfante et pullule. De cette loi, il tirait toutes sortes d'applications. D'abord, on devait s'écraser pour entrer. Il fallait que de la rue, on crût à une émeute. Et il obtenait cet écrasement en mettant sous la porte les soldes, des casiers et des corbeilles débordant d'articles à vil prix, si bien que le menu peuple s'amassait, barrait le seuil, faisait penser que les magasins craquaient de monde lorsque souvent ils n'étaient qu'à demi plein. Ensuite, le long des galeries, il avait l'art de dissimuler les rayons qui chômaient, par exemple les châles en été et les indiennes en hiver. Il les entourait de rayons vivants, les noyait dans du vacarme. S'il en avait découvert le moyen, il aurait fait passer la rue au travers de sa maison. Enfin, on rouvrit les portes. Le flot des clientes enfla toute la journée. Parmi elles se trouvait Madame Desforges, la maîtresse officielle de Mouret. Elle était venue moins pour découvrir la nouvelle collection que pour voir la jeune vendeuse dont on murmurait qu'elle était, elle aussi, l'amante du patron. Ayant aperçu Denise aux confections, elle crut, à tort, qu'il s'agissait d'elle et entreprit de lui faire payer sa blessure d'amour-propre. « C'est un manteau de voyage que Madame désire ?» demanda Denise à Madame Desforges, après lui avoir offert une chaise. « Oui, » répondit sèchement cette dernière, décidée à être impolie. « Voici nos derniers modèles. » dit Denise. Nous les avons en plusieurs couleurs. Elle étalait 4 ou 5 manteaux. Madame Desforges les considérait d'un air dédaigneux, et à chacun, elle devenait plus dure. Pourquoi ces fronces, qui étriquaient le vêtement, et celui-ci, carré des épaules, ne l'aurait-on pas dit taillé à coups de hache? On avait beau aller en voyage, on ne s'habillait pas comme une guérite.
Montrez-moi autre chose, mademoiselle. » Denise dépliait les vêtements, les repliait, sans se permettre un geste d'humeur.

0: sa rentrée avait conquis peu à peu le rayon. Elle y était chez elle à présent. Et la première lui reconnaissait même des qualités rares de vendeuse, la douceur obstinée, la conviction souriante. Aussi, Madame Aurélie haussa-t-elle légèrement les épaules en se gardant d'intervenir. « Si Madame voulait bien m'indiquer le genre ?» demandait de nouveau Denise avec son insistance polie que rien ne décourageait. « Mais puisque vous n'avez rien !» cria Madame Desforges. Elle s'interrompit, étonnée de sentir une main se poser sur son épaule. C'était Madame Marty, que sa crise de dépense emportait au travers des magasins. « Tiens, » dit-elle, « vous achetez un manteau de voyage ?»«
1: Oh, mon Dieu, non !» répondit Madame Desforges. « Ils sont affreux !»
0: Mais Madame Marty était tombée sur un manteau à rayures qu'elle ne trouvait pourtant pas mal. Sa fille Valentine l'examinait déjà. Alors Denise appela Marguerite pour débarrasser le rayon de l'article, un modèle de l'année précédente, que cette dernière, sur un coup d'œil de sa camarade, présenta comme une occasion exceptionnelle. Quand elle eut juré qu'on l'avait baissé de prix deux fois, que de 150 on l'avait mis à 130 et qu'il était maintenant à 110, Madame Marty fut sans force contre la tentation du bon marché. Elle l'acheta. Alors, tandis que Marguerite débitait le manteau, Madame Marty tourna la tête et, désignant Clara d'un léger mouvement des paupières, elle dit très bas à Madame Desforges : « Vous savez, le caprice de Monsieur Mouret. » L'autre, surprise, regarda Clara, puis reporta les yeux sur Denise en répondant : « Mais non, pas la grande, la petite. » Et comme Madame Marty n'osait plus rien affirmer, Madame Desforges ajouta à voix plus haute, avec un mépris de dame pour des femmes de chambre, « Peut-être la petite et la grande, toutes celles qui veulent. » Denise avait entendu. Elle leva ses grands yeux purs sur cette dame qui la blessait ainsi et qu'elle ne connaissait pas. Dans le regard qu'elles échangèrent, Denise eut alors une dignité si triste, une telle franchise d'innocence, qu'Henriette resta gênée. Et ce soir-là, Denise fut convoquée dans le cabinet de Mouret.
2: Nous sommes contents de vous, mademoiselle, dit-il, et nous avons songé à vous témoigner notre satisfaction. Vous savez de quelle indigne manière Madame Frédéric nous a quittés. Dès demain, vous la remplacerez comme seconde.
0: Denise l'écoutait, immobile de saisissement. Elle murmura, la voix tremblante. Mais, monsieur, il y a des vendeuses beaucoup plus anciennes que moi au rayon.
2: Eh bien, qu'est-ce que cela fait ? Reprit-il. Vous êtes la plus capable, la plus sérieuse. Je vous choisis, c'est bien naturel. N'êtes-vous pas satisfaite ?
0: Alors elle rougit. C'était en elle un bonheur et un embarras délicieux, où son premier effroi se fondait. Pourquoi donc avait-elle songé d'abord aux suppositions dont on allait accueillir cette faveur inespérée ? Et elle demeurait confuse, malgré l'élan de sa reconnaissance. Lui la regardait en souriant, dans sa robe de soie toute simple, sans un bijou, n'ayant que le luxe de sa royale chevelure blonde. Elle s'était affinée, la peau blanche, l'air délicat et grave. Son insignifiance chétive d'autrefois devenait un charme d'une discrétion pénétrante. « Vous êtes bien bon, monsieur ?» balbutia-t-elle. « Je ne sais comment vous dire, mais elle eut la voix coupée. » Dans le cadre de la porte, Monsieur l'homme était debout. Il tenait de sa bonne main une grande sacoche de cuir et son bras mutilé serrait contre sa poitrine un portefeuille énorme, tandis que derrière son dos, son fils Albert portait une charge de sacs qui lui cassait les membres. « 587 210 francs 30 centimes !» cria le caissier, dont la face molle et usée semblait s'éclairer d'un coup de soleil au reflet d'une pareille somme. C'était la recette de la journée, la plus forte que le bonheur eût encore faite.
1: « Mais c'est superbe !» dit Mouret enchanté. « Mon brave l'homme, mettez ça là. Reposez-vous, car vous n'en pouvez plus. Je vais faire porter cet argent à la caisse centrale.
3: Oui, oui, oui, tout sur mon bureau. Je veux voir le tas. »
2: Il avait une gaieté d'enfant. Le caissier et son fils se déchargèrent. La sacoche eut une claire sonnerie d'or. Deux des sacs en crevant lâchèrent des coulées d'argent et de cuivre, tandis que du portefeuille sortaient des coins de billets de banque. Tout un bout du grand bureau fut couvert, c'était comme l'écroulement d'une fortune ramassée en 10 heures. Lorsque l'homme et Albert se furent retirés, en s'épongeant le visage, Mouret demeura un instant immobile, perdu, les yeux sur l'argent. Puis, ayant levé la tête, il aperçut Denise qui s'était

écartée. Alors il se remit à sourire, il la força à s'avancer, finit par dire qu'il lui donnerait ce qu'elle pourrait prendre dans une poignée. Et il y avait un marché d'amour au fond de sa plaisanterie. Mais elle se recula encore. Il l'aimait donc ? Brusquement, elle comprenait. Elle sentait la flamme croissante du coup de désir dont il l'enveloppait depuis qu'elle était de retour aux confections. Ce qui la bouleversait davantage, c'était de sentir son cœur battre à se rompre. Pourquoi la blessait-il avec tout cet argent lorsqu'elle débordait de gratitude et qu'il lui fait défaillir d'une seule parole amie ? Il se rapprochait, en continuant de plaisanter, lorsqu'à son grand mécontentement, Bourdoncle parut, sous le prétexte de lui apprendre le chiffre des entrées, l'énorme chiffre de 70 000 clientes venues au bonheur ce jour-là. Et elle se hâta de sortir après avoir remercié de nouveau. Le matin du jour de l'inventaire, Denise, qui avait été promue deuxième vendeuse par Mouret, reçut de sa part une invitation à dîner pour le soir. Tout le monde au magasin savait ce que cela signifiait. La rumeur se propagea rapidement de rayon en rayon. On ne parla bientôt plus que de cela. Mais malgré les encouragements de Pauline, Denise refusait obstinément de céder au patron, comme tant d'autres l'avaient fait avant elle. Elle était en train d'additionner les chiffres des confections dans la salle de l'échantillonnage quand Mouret entra, au prétexte de vérifier les listes de l'inventaire. Mouret avait reposé les listes sur la table. Il regardait la jeune fille qui était restée assise, la plume à la main. Elle ne détournait pas les regards, elle avait seulement pâli davantage. « Vous viendrez ce soir ? » demanda-t-il à demi-voix. « Non, monsieur, répondit-elle, je ne pourrai pas. Mes frères doivent se trouver chez mon oncle et j'ai promis de dîner avec eux. » À son tour, il était devenu pâle devant ce refus tranquille. Une révolte nerveuse agitait ses lèvres. Pourtant, il se contenait. Il reprit de son air de patron obligeant qui s'intéresse simplement à une de ses demoiselles. « Voyons si je vous priais. Vous savez dans quelle estime je vous tiens. » Denise garda son attitude respectueuse. « Je suis très touché, monsieur, de votre bonté pour moi et je vous remercie de cette invitation, mais je le répète, c'est impossible, mes frères m'attendent ce soir. » Elle s'entêtait à ne pas comprendre. La porte demeurait ouverte et elle sentait bien cependant le magasin entier qui la poussait. Pauline l'avait traitée amicalement de grande sotte. Les autres se moqueraient d'elle si elle refusait l'invitation. Madame Aurélie, qui s'en était allée, Marguerite, dont elle entendait monter la voix, le dos de Monsieur l'Homme, qu'elle apercevait, immobile et discret, tous voulaient sa chute, tous la jetaient au maître. Et le ronflement lointain de l'inventaire, ces millions de marchandises, criées à la volée, remuées à bout de bras, étaient comme un vent chaud qui soufflait la passion jusqu'à elle. Il y eut un silence. Par moments, le bruit couvrait les paroles de Mouret, qui l'accompagnait du vacarme formidable d'une fortune de roi gagnée dans les batailles. « Alors, quand viendrez-vous » demanda-t-il de nouveau. « Demain ?» Cette simple question troubla Denise. Elle perdit un instant son calme. Elle balbutia « Je ne sais pas, je ne puis pas. » Il sourit. Il essaya de lui prendre une main, qu'elle retira. « De quoi donc avez-vous peur ?» Mais elle relevait déjà la tête. Elle le regardait en face. Et elle dit en souriant de son air doux et brave, « Je n'ai peur de rien, monsieur. On fait seulement ce qu'on veut faire, n'est-ce pas ? Moi, je ne veux pas, voilà tout. » Comme elle se taisait, un craquement la surprit. Elle se retourna et vit la porte se fermer avec lenteur. C'était l'inspecteur Jouve qui prenait sur lui de la tirer. Les portes rentraient dans son service, aucune ne devait rester ouverte. Denise, cependant, s'était levée. Mouret lui disait d'une voix basse et tremblante, « Écoutez, je vous aime. Vous le savez depuis longtemps. Ne jouez pas le jeu cruel de faire l'ignorante avec moi. Et ne craignez rien. 20 fois, j'ai eu l'envie de vous appeler dans mon cabinet. Nous aurions été seuls, je n'aurais eu qu'à pousser un verrou. Mais je n'ai pas voulu. Vous voyez bien que je vous parle ici, où chacun peut entrer. Je vous aime, Denise. » Elle était debout, la face blanche, l'écoutant, le regardant toujours en face. « Dites, pourquoi refusez-vous ? N'avez-vous donc pas de besoin ? Vos frères sont une lourde charge. Tout ce que vous me demanderiez, tout ce que vous exigeriez de moi, d'un mot, elle l'arrêta. « Merci, je gagne maintenant plus qu'il ne me faut. » « C'est la liberté que je vous offre. C'est une existence de plaisir et de luxe. Je vous mettrai chez vous,

0: Je vous assurerai une petite fortune. Non, merci, je m'ennuierai à ne rien faire. Je n'avais pas 10 ans que je gagnais ma vie. Alors il laissa échapper ce cri de son cœur. Vous ne voyez donc pas que je souffre ? Oui, c'est imbécile, je souffre comme un enfant. Des larmes mouillèrent ses yeux. Un nouveau silence régna. Si je voulais pourtant, dit-il d'une voix ardente, en lui saisissant les mains. Elle les lui laissa, ses yeux pâlirent, toute sa force s'en allait. Une chaleur lui venait des mains tièdes de cet homme, l'emplissait d'une lâcheté délicieuse. Mon Dieu, comme elle l'aimait, et quelle douceur elle aurait goûté à se pendre à son cou pour rester sur sa poitrine. Je vous attends ce soir ou je prendrai des mesures. Il devenait brutal. Elle poussa un léger cri. La douleur qu'elle ressentait au poignet lui rendit son courage. D'une secousse, elle se dégagea. Puis, toute droite, l'air grandi dans sa faiblesse. Non, laissez-moi. Je ne suis pas une Clara qu'on lâche le lendemain. Et puis, monsieur, vous aimez une personne? Oui, cette dame qui vient ici. Restez avec elle, moi je ne partage pas. La surprise le tenait immobile. Que disait-elle donc et que voulait-elle? Jamais les filles ramassées par lui dans les rayons ne s'étaient inquiétées d'être aimées. Il aurait dû en rire, et cette attitude de fierté tendre achevait de lui bouleverser le cœur.
1: Au bonheur des dames d'Émile Zola. Extrait choisi par Catel Guillou, lu par François Loriquet. Musique originale, Nicolas Vamps. Réalisation, Christophe Hoquet.
2: À suivre.
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8: Le roi soupait à Trianon en petite compagnie. 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Madame de Pompadour ne savait ni d'où venait le rouge qu'elle se mettait sur les joues, ni comment on fabriquait les bas de soie dont elle se chaussait. 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
4: L'encyclopédie présentée de manière radiophonique pour le bicentenaire de ce grand dictionnaire. Nous étions donc en 1949. Bonjour Marion Bretéché.
10: Bonjour.
4: Vous êtes maîtresse de conférence en histoire moderne à l'Université d'Orléans. Vous allez nous faire visiter ce monde de l'édition avec aujourd'hui Sabine Juratic. Bonjour. Historienne chargée de recherche au CNRS. Bienvenue parmi nous.
10: Merci.
4: Et je voudrais avant tout essayer de saisir la place du livre dans cette société. On vient d'entendre l'encyclopédie, nous sommes au plus proche du souverain. Marion Bretéché, faudrait pas

0: valoriser la place du livre, parce que nous voyons bien souvent ces beaux livres anciens avec des reliures et des dorures. Le livre est un objet très répandu. Y avoir accès par la lecture, c'est autre chose, mais le livre est omniprésent dans cette société d'Ancien Régime.
1: Alors le livre, ou plus précisément on pourrait dire l'imprimé, est en effet omniprésent dans cette société d'Ancien Régime. Alors il y a peu à voir entre les bibliothèques des grands, des princes ou des érudits et les imprimés qu'on peut trouver dans la maison de tout un chacun. Mais en effet, l'imprimé circule, il est affiché dans les rues, il est présent dans les maisons sous la forme de calendriers, d'almanachs, de petites gravures. Donc en effet, on peut le trouver assez largement.
0: Sabine Juratic, c'est vrai que ce livre, tel qu'il reste aujourd'hui dans les bibliothèques, tel que nous les voyons, efface l'immensité de ces imprimés qui, pour certains, ont disparu ou alors qui sont conservés dans les archives ou les bibliothèques.
2: Oui, tout à fait. On est habitué à voir des livres reliés en maroquin ou en veau doré, simplement. Mais on a perdu un peu la notion de ce qui circulait de façon plus commune, qui était tous les imprimés dont les gens pouvaient prendre connaissance, soit directement, soit par la lecture, par autrui, soit par des diverses formes d'appropriation.
0: On vient de l'entendre là avec l'encyclopédie, on n'imagine pas combien le savoir passait par le livre et exclusivement le livre hein, dans nos sociétés aujourd'hui actuelles où l'information circule de temps et tant de manières. Ces sociétés-là n'avaient que le livre pour essayer d'avoir ces informations ou alors par des vecteurs qui eux-mêmes s'appuyaient sur le livre.
1: Et aussi tous les vecteurs oraux. Il ne
0: voilà,
1: faut pas oublier voilà, toutes les
0: vecteurs oraux, mais qui voilà. Eux-mêmes avaient leur savoir peut-être
1: lipesque. Oui, et puis les rumeurs, en fait, tout ce qu'aussi un espèce de savoir qui s'improvise comme ça et qui passe à l'oral de l'un à l'autre et qui se transforme au fur et à mesure. Donc ça aussi, ça joue beaucoup, mais est vraiment dans une interaction permanente entre l'oral et l'écrit.
0: Et ce savoir oral pouvait arriver ensuite à l'écrit, les recettes, les bons conseils.
1: Oui, tout à fait. Tout ce qu'on peut trouver, par exemple, dans les almanachs, qui font partie justement de ces livres qu'on trouve assez aisément dans les maisons, que ce soit à la campagne ou en ville, dans lesquels il y a notamment des recettes, des conseils pratiques, des horaires de différentes, la météo. Enfin.
0: Est-ce que ça a un sens de parler d'éditeur sous l'Ancien Régime ?
2: Alors le terme éditeur n'est pas vraiment approprié, c'est pas celui en tout cas qui est en usage à l'époque. On utilise plutôt le terme de libraire ou de libraire-imprimeur, puisque les livres sont édités par des professionnels qui sont organisés dans des communautés de métiers, généralement dans les grandes villes en tout cas, et qui appartiennent soit à la librairie, soit à l'imprimerie, sachant que ces deux spécialités sont très étroitement liées dans la plupart des cas. Donc c'est le libraire qui joue le rôle d'éditeur, mais le terme éditeur est plutôt réservé à cette époque à l'édition, qu'on appellerait édition scientifique maintenant.
0: Voilà, c'est ça, hein, parce qu'on entend bien ici qu'il y a un côté d'artisanat dans ce monde-là. Il faut fabriquer l'objet et puis il faut le vendre. D'où ce libraire, imprimeur, éditeur, c'est le terme générique qu'on emploie aujourd'hui mais qui n'était pas utilisé à ce moment-là.
1: En effet, il y a une diversité, en fait, ils se complètent les uns les autres. Le libraire peut aussi être imprimeur, mais pas nécessairement. Sinon, il va s'adresser à un imprimeur qui va lui-même imprimer le manuscrit qu'aura trouvé le libraire ou quand l'auteur est venu le lui porter, en fait.
0: Aujourd'hui, dans le monde de l'édition, il y a des maisons d'édition qui font appel à des imprimeurs. Et c'est souvent deux univers très différents, mais qui se côtoient sans cesse, évidemment. Comment ça se passe à ce moment-là? Je suis auteur au XVIIe siècle, au XVIIIe siècle, j'ai envie de faire publier mon manuscrit. On va dire qu'il est bon, hein, parce que sinon on n'y arrivera pas. Comment ça se passe? Alors, je vais voir un imprimeur libraire, c'est ça?
2: Alors oui, c'est une façon de faire, c'est une des façons de faire. Le problème pour l'auteur est de faire imprimer son livre, et ensuite c'est aussi de le commercialiser. Et ces éléments sont complémentaires, mais sont fortement liés malgré tout à la réglementation de ces métiers, puisque les communautés de métiers ont un monopole pour la fabrication et le commerce du livre, donc l'auteur, il doit forcément passer par leur intermédiaire. Alors, il a la possibilité de faire imprimer son ouvrage, mais il ne peut pas le commercialiser, en tout cas à partir du XVIIe siècle lui-même. Il est obligé de passer par un de ses professionnels. Et surtout, ce qui est très important à l'époque, c'est que le pouvoir royal ayant depuis le XVIIe siècle, la volonté de contrôler ce qui est produit, il est nécessaire pour toute démarche d'édition de passer par une procédure d'approbation ou de censure sur laquelle on reviendra, je pense, tout à l'heure.
0: Ah ben non, mais c'est vrai que là, ça y est, cet imprimeur libraire a mon manuscrit, bon, il dit qu'il est bon, je vous l'ai dit, il décide de l'imprimer, mais il ne peut pas le faire comme ça parce que le risque est immense, c'est un risque commercial si jamais l'ouvrage est interdit. Comment ça se passe à ce moment-là? C'est à cet homme-là d'aller voir les autorités pour savoir si ce qu'il a envie de publier a le droit d'être publié?
1: Oui, en effet, c'est le libraire la plupart du temps qui fait les démarches. À la fois, il va soumettre le manuscrit à la censure pour vérifier que le texte contient seulement des informations qui seront autorisées par le pouvoir. Le soumettre à la censure et il va aussi chercher à obtenir un privilège. Donc un privilège qui est une autorisation commerciale, qui est une protection commerciale, puisqu'en fait, ça va lui accorder le monopole sur la publication de ce livre pendant un certain nombre d'années. Donc en fait, c'est une mesure économique et en fait, le contrôle du livre commence par ces mesures économiques de privilège, non pas par la censure comme on pourrait le penser. La première intervention en fait des autorités temporelles, c'est pour protéger les imprimeurs et surtout les libraires qui cherchent en fait à avoir le monopole et pour avoir un retour sur investissement. Parce que s'ils font tout le travail, qu'ils publient un livre et que derrière l'ouvrage est reproduit par un concurrent, ils perdent tout leur bénéfices. Donc voilà, ça se passe dans cet ordre-là.
0: Marion Bretéché, vous venez d'évoquer ces autorités temporelles, le pouvoir royal pour le dire simplement, ce qui signifie qu'il y aurait des autorités spirituelles, l'Église qui peut dire quelque chose. Alors, on n'est pas du tout dans la même démarche, c'est-à-dire avant même la publication, une volonté de regarder ce que la personne souhaite éditer.
1: Donc en effet, sous l'Ancien Régime, il existe plusieurs autorités qui pratiquent la censure, des autorités temporelles, donc pas du fait de la monarchie, mais elles-mêmes sont plusieurs, hein, le Conseil du Roi, la Chancellerie, le Parlement, enfin donc il y a déjà plusieurs autorités temporelles, et aussi des autorités spirituelles. Donc évidemment, Rome, bien entendu, hein, c'est la fameuse création de l'index, les livres interdits, mais également la Sorbonne intervient, la faculté de théologie, quand il s'agit d'ouvrages religieux. Donc en fait, il y a plusieurs types de censure qui se superposent et qui parfois entrent en conflit, créant parfois des situations complètement étranges, d'autorisation donnée par l'un mais pas par l'autre, de conflits, etc.
0: Donc le manuscrit vient d'obtenir l'autorisation de publication par la censure. Cela signifie qu'il y a un privilège royal systématiquement ou le privilège, c'est une autre chose?
1: C'est deux choses différentes. Il y a vraiment une autorisation commerciale et une autorisation de contenu, en fait. Mais ça fonctionne, c'est la même institution, ça fonctionne ensemble. Et ce qui est important, c'est que le privilège sera publié dans l'ouvrage, dans le livre, puisque c'est ça qui prouve qu'il y a bien eu l'autorisation et qu'il y a bien la protection commerciale. Donc ces textes sont souvent très intéressants. Parfois, ils sont attribués à l'auteur qui ensuite le rétrocède au libraire ou sinon, il est directement donné au libraire.
0: Voilà, et face à la censure, le libraire s'estère.
3: Louis, par la grâce de Dieu, roi de France et de Navarre. Sachant l'utilité que le public en pourra recevoir, nous avons aux dames de la dite communauté de Saint-Louis permis et accordé de faire imprimer le dit ouvrage, tant les paroles que la musique, par tel libraire et imprimeur qu'il leur plaira, en tout ou en partie, en tel volume, marge et caractère, et autant de fois que bon leur semblera, pendant le temps de 15 années consécutives, à commencer du jour qu'il sera achevé d'imprimer, et de le faire vendre et distribuer par tout notre royaume, faisant défense à tout libraire, imprimeur et autres, d'imprimer et distribuer le dit ouvrage sous quelque prétexte que ce soit, sans le consentement des dites dames ou de leur ayant cause, sur peine de confiscation des exemplaires contrefaits.
0: Raphaël Alloum qui nous disait ici le privilège royal pour la tragédie Esther de Jean Racine. Nous étions en 1689. Sabine Juratic, pour qui a feuilleté des ouvrages d'avant la Révolution française, ces pages, une page, peut-être un peu plus parfois, privilège royal, c'est l'incontournable.
2: C'est l'incontournable dans la plupart des ouvrages, si ce n'est qu'évidemment, rien n'est jamais aussi simple et qu'à partir du XVIIIe siècle et surtout de la seconde moitié du XVIIIe siècle, s'introduisent des formes de permission qu'on appelle des permissions tacites et qui, elles, ont précisément pour caractéristique de ne pas être publiées dans le corps des ouvrages, de façon à protéger les censeurs qui signaient l'approbation et aussi les autorités de toute poursuite pour avoir délivré de façon inconséquente une autorisation d'imprimer. Et donc ce type d'autorisation se développe beaucoup à partir des années 1740. Notamment, elle touche tout ce qui est la production littéraire et les romans qui apparaissent

0: Dès lors, ces permissions apparaissent dès lors souvent sous une fausse adresse étrangère permet de camoufler un petit peu, de façon totalement transparente en fait pour les lecteurs, le fait qu'elles sont délivrées avec une autorisation, mais sans que le pouvoir se mouille en quelque sorte.
1: Marion Bretéché.
2: En fait, on comprend bien avec cette création des permissions qu'il s'agit là vraiment de mesures commercial. En fait, pourquoi est-ce qu'on se met à progressivement libérer toutes ces permissions et ces autorisations ? C'est parce qu'en fait, qu'on s'aperçoit que les livres sont publiés à l'étranger. Étant donné qu'il y a un système qui contrôle énormément à l'intérieur du Royaume-Uni, donc en France, les auteurs sont obligés d'aller publier à l'étranger et ensuite, dans un second temps, les livres rentrent. Donc, d'un point de vue économique, ce n'est pas du tout avantageux pour la France et il y a une grosse perte, en fait, de marché. Donc, là, on voit vraiment comment... Donc, les autorités sont bien obligés de faire avec et mettre un peu de souplesse. Alors, c'est pas du tout une histoire linéaire, hein. Il y a des rebondissements, on revient en arrière, etc. Mais c'est justement aussi pour des raisons économiques, hein, qu'on autorise ces permissions tacites, ces tolérances, ces choses un petit peu implicites.
1: Oui, c'est la réalité qui oblige les autorités à s'adapter. Marion Bretéché, donc ça y est, mon manuscrit a passé la censure. Je ne disais rien de grave, aucun souci. Il obtient un privilège royal, et j'en suis très fier. Ce privilège royal ne vaut que pour cet ouvrage-là. C'est-à-dire que l'éditeur, il ne se dit pas « j'ai un privilège et je peux imprimer ce que je veux ». Ça vaut pour un ouvrage.
2: En effet, ce sont les autorités donc temporelles de l'État qui accordent ce privilège. Et on l'entendait en fait dans le privilège d'Esther. Il était dit que c'était un privilège qui était valable pour tout le royaume. Donc à l'intérieur du royaume, c'est-à-dire qu'on va, ce sera valable pour notamment les imprimeurs de province qui ont tendance à contrefaire les ouvrages qui sont faits à Paris, puisque eux-mêmes ont des difficultés à obtenir les privilèges. Mais c'est bien seulement à l'intérieur du royaume. Ce qui veut dire qu'un libraire qui souhaiterait obtenir un privilège pour un autre pays d'Europe devrait aller le demander aux autorités de cet autre pays ou l'obtenir de Rome. Mais bon, ça progressivement, au fur et à mesure qu'on avance dans le temps, on est moins concerné, en fait. Et dans le privilège d'Esther, on entendait aussi que c'était bien un privilège pour 15 ans et pour autant d'exemplaires qu'on voudrait, autant d'édition. Donc vraiment, là, on a bien cette notion de monopole sur le texte qui permet au libraire de rentrer dans son investissement.
1: Oui, parce que c'est une histoire commerciale. Hein. Le libraire ne peut pas imprimer quelque chose qui va être censuré. Il y a la censure préalable, vous nous l'avez expliqué. On soumet son manuscrit et puis il y a le risque de censure après l'édition. Et alors là, faut détruire les livres et on perd beaucoup d'argent. C'est une histoire économique, hein, Sabine Juratic, qui nous intéresse aussi, parce que nous pensons souvent au contenu de l'ouvrage et aux belles pensées, aux belles pages. Bon, pour le libraire, c'est aussi pouvoir publier des livres et vivre.
0: Absolument, c'est même un enjeu tout à fait capital pour eux, c'est même l'essentiel de leur but, et ils ont donc tout intérêt déjà à publier des livres qui ont des chances de se vendre, et ensuite d'être protégés dans leur commerce, donc de protéger à la fois des contrefaçons de leurs collègues qui peuvent être provinciaux ou étrangers, puisque les livres qui sont publiés par exemple à Paris sont assez largement copier dans d'autres endroits, et puis protéger aussi dans leur commerce, c'est-à-dire que les auteurs en particulier n'aillent pas vendre leurs livres à d'autres libraires éditeurs ou même le diffuser hors du circuit commercial de leur libraire. Donc c'est un enjeu important et c'est un enjeu qui donne lieu, qui est aussi risqué quand même encore, mais qui donne aussi lieu à des réussites tout à fait extraordinaires. Des certains libraires éditeurs deviennent de vrais manias de l'édition dès le XVIIIe siècle.
1: Ah, c'est-à-dire qu'il y a déjà des grandes maisons d'édition, pour reprendre des mots d'aujourd'hui, avec ici, et on l'entend bien, un système de corporation. On est dans un monde professionnel, fermé, et tout le monde s'observe, on ne peut pas faire n'importe quoi. Donc ceux qui réussissent respectent les codes de la corporation.
0: En principe, oui. En principe, oui, bien qu'il y ait toujours quelques forbans qui s'émancipent des règles. Mais c'est vrai que ces métiers s'exercent souvent dans des cadres, surtout dans les grandes villes, dans des cadres de corporations. Et à l'intérieur de ces corporations, il y a une espèce d'éthique, pourrait-on dire, professionnelle. Ces corporations exigent déjà des qualités particulières de leurs membres, en particulier des connaissances du latin. À Paris, par exemple, il faut être, pour pouvoir devenir maître libraire ou imprimeur, être congru en langue latine et savoir lire le grec en théorie. Bon, c'est pas toujours vérifié, mais ça peut, ça, y a bien entendu toujours

0: Des exceptions. Donc il y a des connaissances, mais il y a aussi ces communautés sont au cours du XVIIIe siècle, sont du XVIIe et du XVIIIe siècle, pardon, sont assez réorientées autour de grandes familles de libraires. Et parce que le pouvoir royal, l'un des volets de contrôle pour le pouvoir royal, c'est de contrôler les livres, comme on l'a vu, mais l'autre volet, c'est aussi d'encadrer les professions du livre. Et cet encadrement, il devient de plus en plus prégnant au cours du XVIIe et au début du XVIIIe siècle. Et en particulier, à plusieurs reprises, le pouvoir royal interdit les réceptions dans les communautés de nouveaux maîtres pour restreindre le nombre des professionnels et de ce fait mieux les contrôler. C'est particulièrement vrai pour l'imprimerie, puisque sous le règne de Louis XIV, le nombre des imprimeurs est fixé par un numerus clausus dans chaque grande ville du royaume. À Paris, par exemple, il est fixé à 36 imprimeurs et normalement, alors qu'il y en avait beaucoup plus au XVIIe, il y en avait plus de 70, il est prévu qu'on restreigne progressivement le nombre à 36, ce qui a pour conséquence de favoriser une concentration économique et une concentration technique des ateliers, et une amélioration de l'équipement. Et ça me donne aussi au pouvoir royal la possibilité d'avoir sous ses yeux, en quelque sorte, les livres qui sont édités et qui sont fabriqués.
1: Et parce que je l'entends bien ici, la volonté de contrôler le nombre d'imprimeurs, le nombre de libraires. Tout le monde soumet ses textes à la censure. Après, il y a ce regard pour obtenir un privilège royal. Marion Bretéché, c'est bien joli de dire tout cela, mais dans la pratique, c'est extrêmement complexe. La censure, normalement, devrait disposer d'effectifs considérables pour pouvoir lire tous ces manuscrits.
2: Alors oui, il y a en effet un certain nombre de limites à cette censure, une grande différence entre la théorie et la pratique. Il y a déjà des écrits qui ne demandent pas de privilèges, soit qui sont publiés clandestinement dans le territoire sur des presses clandestines, et ça va aller grandissant au XVIIIe siècle, notamment parce que les presses se réduisent en taille, donc c'est plus facile de cacher une imprimerie clandestine. Mais bien souvent, on publie surtout à l'étranger, donc il y a des pays dans lesquels on publie largement en français des écrits qui seraient interdits en France, en particulier les Provinces-Unies, l'espace suisse, enfin les Provinces-Unies, donc la Hollande, dans lesquels on va publier des écrits qui n'auraient jamais passé la censure en France. Alors des fois aussi, c'est une manière d'estampiller le livre, d'annoncer un contenu qui serait interdit, que d'indiquer qu'il s'agit d'une édition étrangère. Donc il y a ce système-là. Et puis ensuite, les livres doivent re-rentrer. Donc on a tout un commerce clandestin de livres qui passe par la poste, par les malpostes, par des vendeurs clandestins qui ensuite vont faire re-rentrer les ouvrages sur le territoire.
1: Oui, parce que c'est vraiment, on n'arrête pas de le dire, un commerce, mais pour le libraire imprimeur, l'argent entre par les livres qu'il vend. Donc, il a décidé de publier mon manuscrit. Je ne sais pas combien il en fait, 100, 200, c'est déjà beaucoup ça, non?
0: Oh, il fait des tirages plus importants. Plus
1: important, plus important. C'est vrai. Combien ils peuvent faire
0: Alors, c'est autour de entre 1000 et 1500, parce que c'est lié à la rationalisation aussi de l'utilisation des presses. Bon, c'est un sujet un peu technique, mais souvent les tirages initiaux sont autour de 1000. Je ne sais pas ce que vous en pensez.
2: Oui, c'est ça, je suis d'accord avec vous.
0: Et puis, après, quand le livre a du succès, on réimprime. Donc le principe est celui-là, mais ce n'est pas des tout petits tirages, non?
1: Et on l'entend bien, cela lui a coûté de l'argent, bien sûr, à imprimer, mais au sens où il est lui-même libraire-imprimeur, c'est lui qui imprime aussi, ou il s'adresse alors à un imprimeur, c'est-à-dire un artisan spécialisé dans la composition de ces planches qui vont servir avec l'encre à faire le livre.
2: Alors ça dépend des situations. Soit il est seulement libraire et à ce moment-là il va s'adresser à un imprimeur, soit il est seulement imprimeur et il n'aura le droit de vendre que les livres qu'il aura lui-même imprimés, soit il est libraire et imprimeur et à ce moment-là il pourra vendre les livres. En fait, il faut penser que les livres sont vendus donc par les libraires dans leur boutique dans lesquelles on peut se rendre, et les livres sont aussi vendus par l'intermédiaire de réseaux de libraires. En fait, les libraires sont en relation entre eux, à la fois à l'intérieur du royaume mais aussi à l'étranger, et donc les livres sont vendus par des sortes de correspondants, si on peut dire. Et il faut aussi imaginer que les livres peuvent être vendus, alors pas pour les très beaux livres, mais par des colporteurs, par les merciers qui vendent aussi les petits imprimés. Donc voilà, donc en fait, il y a des réseaux pour vendre. Et puis, il y a aussi des commissionnaires, des gens qui vraiment se chargent d'aller acheter des livres, que ce soit en France ou à l'étranger, pour ensuite faire des

0: collection pour ceux qui font une bibliothèque.
1: Sabine Juratic, le livre tel qu'il est vendu sous l'Ancien Régime n'est pas le livre tel qu'il est vendu aujourd'hui, parce que la notion de libraire n'est pas la même, je l'entends bien. Aujourd'hui, un libraire, c'est quelqu'un qui vend un livre et l'argent qu'il reçoit est ensuite reconduit, remonte jusqu'à l'éditeur et d'ailleurs une partie revient à l'auteur. Nous ne sommes pas du tout dans ce système-là sous l'Ancien Régime.
2: Non, le système n'est pas le même parce que déjà les auteurs soit cherchent un libraire pour se faire éditer en quelque sorte et quelquefois même peuvent participer au financement de l'édition lorsqu'ils sont peu connus. Par contre, s'ils sont des auteurs plus connus, ils peuvent vendre leur manuscrit au libraire. Éditeur ou imprimeur, mais dans ce cas, c'est les droits après appartiennent au libraire et l'auteur est exclu en fait de la suite du processus commercial.
1: Oui, c'est ça, il faut attendre Beaumarchais pour qu'il y ait des droits d'auteur. Voilà. C'est la fin du XVIIIe siècle. C'est-à-dire que l'auteur reçoit une somme forfaitaire au moment où il donne son manuscrit.
0: C'est ça, en fait. L'auteur est rétribué au manuscrit, donc au moment où il donne son manuscrit au libraire. À ce moment-là, il perd tous les droits sur son texte. Il est rétribué en argent et souvent aussi en nature, c'est-à-dire en livres, que ce soit le sien qu'il va pouvoir ainsi distribuer et parfois en d'autres types de livres qui ne seraient pas le sien. Il faut bien penser que être auteur n'est pas vraiment un métier hein, sous l'Ancien Régime. Progressivement, au cours du XVIIe siècle, ça devient un statut social, mais qui n'implique pas pour autant une professionnalisation au sens où on vivrait de sa plume complètement. Donc en fait, la plupart des auteurs sont aussi autre chose. Ils sont clercs, ils sont avocats, ils sont secrétaires. Et donc progressivement, on va avoir une sorte d'autonomisation, mais qui passe aussi par la mise en place d'institutions. Que ce soit le mécénat royal, le développement des académies par exemple, qui vont permettre en fait une rétribution des auteurs par le pouvoir, qui d'une certaine manière va être en fait l'apparition d'une certaine autonomie, puisqu'on va rétribuer l'auteur pour qu'il écrive de la littérature, pour que vraiment il écrive et que ce soit, on pourrait dire, son métier. Mais ça passe par en fait une dépendance vis-à-vis du pouvoir. Donc ça, c'est un paradoxe qui pour nous est un petit peu étrange. Donc en fait, c'est compliqué de vivre de sa plume. Une des manières de vivre de sa plume, c'est par exemple de faire du journalisme, puisque là, on multiplie les manuscrits du fait de la périodicité des journaux.
1: Et puis être protégé, c'est quelque chose d'important aussi quand l'on souhaite être auteur sous l'Ancien Régime.
2: Oui, bien sûr, c'est surtout par le biais du monde académique en particulier, le pouvoir royal soutient largement les auteurs et c'est vrai aussi que c'est aussi une façon d'avoir un réseau de clientèle potentielle et de toucher un monde social qui n'est pas forcément celui d'origine.
1: Mais rassurez-moi, ça y est, mon manuscrit va être, il est imprimé, ça y est, il va être vendu, le livre est là, il est magnifique, 1000 exemplaires, formidable, mais si jamais c'est un best-seller, moi j'ai reçu mon forfait, est-ce que le libraire prend en compte tout l'argent qu'il va gagner s'il en fait paraître beaucoup, 10 000, 20 000, parce que là sinon je me sentirais un peu...
0: Dans la plupart des cas, non. Par contre, on peut capitaliser sur ce succès initial en réussissant à vendre d'autres manuscrits. Mais en fait, les auteurs ne sont pas rétribués comme ça. Donc, c'est d'où Beaumarchais qui intervient pour essayer d'obtenir des droits d'auteur. Donc, non, il n'y a pas de. La capitalisation va être par d'autres voies. Une capitalisation sociale, du succès, réussir à vendre d'autres manuscrits. Peut-être se retrouver à la tête d'une collection. Mais en fait, des auteurs qui seraient rétribués pour vraiment être auteur et grâce à leurs droits d'auteur, ça n'existe pas, non.
1: Et puis parfois, pour les auteurs, il est même difficile d'imaginer de gagner de l'argent au moment de se faire imprimer.
3: À Monsieur Le Breton, ce 4 mars 1769. Vous me demandez, monsieur, quand j'ai supporté les charges de l'ouvrage dont vous avez le profit ? Puisque vous avez l'indiscrétion de m'en faire la demande, je n'aurai pas la délicatesse de vous en épargner la réponse. C'est quand j'ai fait travailler toutes mes connaissances et tous mes amis gratuitement. C'est lorsque j'ai procuré gratuitement l'asile, la nourriture, les instructions pendant des mois entiers et gratuitement, vous dis-je, à votre dessinateur, chez moi, chez mes connaissances et chez mes amis. C'est lorsque j'ai donné non seulement les 2 exemplaires que je tenais de vous, mais ceux qui m'étaient dus à ceux qui travaillaient pour vous. C'est lorsque je faisais pour la perfection de l'ouvrage bien plus que mon devoir pur et simple d'éditeur ne l'exigeait.

0: C'est lorsque vous étiez dans le cas de faire des fonds et que je gardais pendant un an et demi, bref, tant qu'il vous a plu, des billets de la société sans intérêt et pour 10 000 francs. Ces 10 000 francs font partie des 30 000 dont vous me faites la rente. C'est lorsque j'enfermais pendant 3 mois Goussier chez moi, à ma table, pour lui faire dépouiller les manuscrits de M. Trudaine sur les salines et les manuscrits du roi sur les pêches. Je ne finirai point, monsieur, si je voulais pousser ce détail, et quand il vous plaira d'en savoir davantage, je me charge de vous prouver que je vous ai épargné 50 000 francs et qu'il m'en a coûté pour mon compte plus de 10 000.
1: En 1769, c'est Diderot qui écrit à son libraire, imprimeur, Le Breton, il n'est pas content. Alors, on l'entend, Diderot a dépensé beaucoup pour son livre et il craint de ne pas en tirer les bénéfices. Cette situation est impensable pour nous, même si on sait aujourd'hui que le temps passé à écrire un livre est gigantesque par rapport à ce que peuvent recevoir certains auteurs et certaines autrices.
2: Oui, alors c'est et le cas de Diderot est encore un peu particulier parce que lui est rétribué malgré tout. Par exemple, ouais. Le chevalier de Jaucourt, qui a considérablement contribué à l'encyclopédie, lui n'est pas rétribué du tout. Et héberge aussi beaucoup de personnel et contribue à cette entreprise sans en tirer de bénéfices pécuniaires. Diderot est dans une situation particulière, mais il a des rapports aussi assez conflictuels avec ses éditeurs, comme beaucoup d'auteurs, là, pour le coup.
3: Oui, en effet, ça c'est hein, quelque chose qu'on retrouve à travers toute l'histoire de l'imprimerie entre le 16e et le 18e, c'est les reproches des auteurs vis-à-vis de ces éditeurs qui cherchent toujours à s'engraisser sur le dos du pauvre auteur qui, lui, voilà, justement, trime, travaille les représentations de l'auteur dans sa mansarde. Donc, on est quand même vraiment, ça, c'est un topos de tout ce type de littérature. Alors qu'en effet, Diderot est celui qui est le mieux rétribué sur l'entreprise de l'encyclopédie. Alors, après, il y a des petits subterfuges. Hein. Par exemple, Rousseau a vendu 3 fois son manuscrit de La Nouvelle Héloïse à 3 éditeurs différents avec des toutes petites différences en fait. Donc, alors ça c'est aussi des choses qui se modifient au cours de la période au fur et à mesure du 18e siècle. Certains peuvent commencer à chercher à vivre de leur plume, ce qui était quand même beaucoup plus rare au XVIIe siècle. Il y avait un éthos de l'auteur qui était très différent. Donc là, on observe des évolutions quand même entre le XVIIe et le XVIIIe siècle. Mais là aussi, c'est pas linéaire, parce qu'au XVIIIe siècle apparaît aussi l'idéal de l'homme de lettres, hein, notamment porté par Voltaire. Et l'idéal de l'homme de lettres, lui, ne s'enrichit pas avec ce qu'il écrit. En fait, au contraire, ça crée une sorte de dépendance. Si on doit vivre de sa plume pour gagner de l'argent, on devient dépendant justement des libraires, on devient dépendant du public. Donc finalement, voilà, là on a aussi une opposition entre ce qui serait des hommes de lettres qui... de purs esprits qui produiraient le savoir, et d'un autre côté, une piétaille d'auteurs qui, eux, cherchent à vivre et qui, de leur plume, et qui pour ça sont prêts à écrire n'importe quoi.
1: Oui, parfois même des poèmes qui terminent sous forme de cornets de frites.
4: Ciel, mes livres vénérés, les vers de mes amis déchirés, démembrés.
5: Vos méchants écrivains de lignes inégales.
4: Fourmis, insulte pas ces divines cigales. Ah, avec des vers, faire cela.
5: Pas autre chose.
4: Que faites-vous alors, madame, avec la prose?
6: Ah, petit, que veux-tu?
7: 3 pâtés.
6: Bien roux et bien chaud.
7: S'il vous plaît, enveloppez-les-nous.
6: Dans un sac?
5: Eh bien, oui.
6: Que je les enveloppe. Tel Ulysse, le jour qu'il quitta Pénélope. Pas celui-ci. Le blond Phébus. Pas celui-là.
5: Alors, décidez-vous.
6: Voilà.
4: Petit, rendez-moi le sonnet à Phyllis. Au lieu de 3 pâtés, je vous en donne 6. Phyllis, sur ce doux nom, une tache de beurre. Phyllis.
1: C'est Roland Bertin qui joue Raguenaud, rôtisseur pâtissier dans le film Cyrano de Bergerac de Jean-Paul Rapneau, d'après évidemment la pièce d'Edmond Rostand. Là, nous sommes à la fin du XVIIIe siècle avec cette figure du poète qui se fait publier. Parce que Sabine Juratic, il faut rappeler aussi, et on entend bien pour l'auteur, l'importance de la publication par un rôle social. Il ne va pas s'enrichir, mais être publié, ça lui assure un statut social important. Le succès, c'est formidable, bien sûr, mais la publication, c'est déjà très fort.
2: Oui, c'est très important pour les gens qui écrivent d'avoir un débouché de publication. On peut prendre l'exemple de Rétif de la Bretonne, par exemple, qui est à l'origine compagnon imprimeur et qui va publier des quantités d'ouvrages et trouver une existence par ses écrits, en fait, dans la société de la fin du XVIIIe siècle. C'est vrai que c'est un élément tout à fait capital pour les auteurs d'avoir une visibilité, même si il y a aussi... C'est toujours pareil pour toute cette publication d'Ancien Régime. Aussi, une attitude très différente qui est de publier de façon anonyme, qui est une pratique courante, qui est à la fois liée à des raisons toujours de contournement de la censure, mais aussi, là, pour le coup, pour des raisons sociales, qui est de ne pas apparaître comme un tâcheron qui écrit, finalement, et qui peut toucher, par exemple, en particulier les auteurs femmes, par exemple, ne signent rarement leurs ouvrages quand ils sont publiés.
3: Oui, il y a en effet une visibilité différente des auteurs. Il y a absolument tout un panel de possibilités très fortes, depuis l'anonymat complet jusqu'à des faux noms, seulement des initiales. Et puis, à l'autre bout de l'éventail, il y a aussi, au contraire, le fait de publier la réputation, de publier son statut social. Et tout ça apparaît justement à cette époque-là, avec progressivement l'apparition des pages de titres sur lesquelles on met le nom de l'auteur. Et puis, alors, c'est pages de titres, en particulier au XVIe siècle. Après, ça devient un peu moins folklorique, mais parfois, c'est très drôle, parce qu'en fait, la page de titre est remplie d'informations. Notamment, on a tout le statut de l'auteur, avec une liste de ses charges, de ses positions, etc. Donc là, on publie, en fait, le statut social de l'auteur. Donc, c'est par la page de titre. Et puis, il y a aussi tout un tas de pièces d'escorte. Donc, par exemple, la dédicace. À qui est dédicacé le livre, c'est une manière pour l'auteur de se mettre en scène, justement, dans sa position sociale. On peut aussi avoir des préfaces, des lettres d'auteurs ou de personnalités qui sont intégrées dans le volume pour montrer la respectabilité et la légitimité de l'auteur. Et tout ça fait partie du livre et contribue en fait à la naissance de l'écrivain, comme l'a écrit Alain Viala dans son livre très célèbre, hein, voilà, avec cette bascule au milieu du XVIIe siècle.
1: Est-il d'ailleurs important de se faire éditer par certains libraires imprimeurs pour assurer sa réputation? Est-ce comme aujourd'hui où il y a des maisons qui ont une bonne réputation, d'autres qui ont moins bonne réputation, et surtout des maisons spécialisées dans un registre par rapport à un autre?
3: Alors oui, en fait, il y a des spécialisations progressives au fur et à mesure que le marché en fait se développe, s'étend avec l'apparition de nouveaux secteurs. Il y a par exemple, on peut citer pour le XVIIe siècle, l'exemple de Barbin, qui est en fait un imprimeur libraire qu'on dirait de nouveauté en fait, qui se trouve donc justement non pas dans le quartier de la Sorbonne, non pas rue Saint-Jacques, là où sont plutôt les imprimeurs érudits, dirait-on. Il est au palais, juste en face de l'entrée de la Sainte-Chapelle. Et il publie plutôt ce qu'on appelle des nouveautés, donc ce soit des pièces de théâtre, des pièces d'actualité. C'est lui par exemple qui imprime le Mercure Galant, ou c'est encore lui qui imprime La Fontaine. Donc là, on a vraiment une spécialisation, et Barbin, en effet, est un imprimeur, un libraire imprimeur très important du XVIIe siècle, parce qu'il il donne toutes ses lettres de noblesse à cette littérature de la nouveauté.
1: Et Sabine Juratic, c'est ce que vous nous disiez, il y a des grands succès de l'édition, mais avec des grandes maisons aussi qui savent faire. Et on parle de catalogue aujourd'hui, et c'est toujours prestigieux d'être publié, sachant que le même imprimeur publie d'autres choses prestigieuses.
2: Oui, il y a des imprimeurs libraires qui sont spécialisés et qui sont des références en fait dans leur domaine. Et si on prend par exemple la famille des Jombert, qui est imprimeur de l'artillerie et du génie, ils sont une espèce de maison d'édition de référence dans ce domaine particulier de l'architecture. Et puis il y a aussi des par exemple les libraires qui participent au projet de l'encyclopédie sont aussi des libraires reconnus connus dans leur domaine, hein, puisqu'on a à la fois Laurent Durand, qui lui est plutôt spécialisé dans les nouveautés, Michel-Antoine David, qui lui appartient à une vieille famille de libraires parisiens qui a pignon sur rue, ou Antoine Claude-Briasson, qui lui est d'origine lyonnaise et qui s'est spécialisé dans les sciences, dans la publication scientifique. Donc là, il y a une caution qui est liée aussi à vos personnalités et à vos statuts des libraires imprimeurs qui participent au projet.
1: Et au savoir-faire.
2: Et au savoir-faire, évidemment.
1: Moins il y a de coquilles, mieux

0: succès quand même.
1: Oui, alors ça aussi, c'est une des grandes plaintes des auteurs. Il y a toujours trop de coquilles dans les livres, mais ça, pour le coup, l'imprimeur n'est pas forcément... Enfin, là, le libraire n'est pas responsable. Ça va être vraiment dans l'atelier d'imprimerie que ça va se jouer.
0: Mais il y a aussi le regard porté par l'auteur sur l'objet livre, sur son texte mis en scène à travers les pages et à travers ce qui accompagne les pages et même la lecture par la typographie.
2: J'ai reçu, monsieur, avec votre lettre du 28 février, l'échantillon du caractère et format que vous avez choisi. Le caractère est fort bien. Je pense que vous prendrez le petit romain pour les notes afin qu'elles soient lisibles. Le format me paraît néanmoins trop étroit pour sa longueur ou trop long pour sa largeur. À moins qu'il n'y ait à cela des proportions fixes, ce que je ne sais pas, je crois que vous pouvez en prendre une plus élégante. Je ne sais si le papier de l'échantillon est celui que vous comptez employer, il me paraît assez vilain. Au reste, faites pour le mieux. Je vous laisse le maître de tout. Mais j'espère que vous voudrez bien me faire tirer quelques exemplaires en beau papier. Le titre courant des pages ne doit point être « Lettre de deux amants et compagnie », mais « La nouvelle Héloïse ». C'est aussi le titre qu'il faut substituer à celui de la seconde partie et des suivantes.
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0: Une lettre de Rousseau à son éditeur, Marc-Michel Rey. Une lettre de 1760 lue dans le cours de l'histoire par Thomas Beau. Intéressant hein, cette lettre-là, mais nous avons ici au XVIIIe siècle des auteurs qui vendent énormément, que ce soit Voltaire, que ce soit Rousseau, et aujourd'hui encore, on est étonné quand on voit passer tous ces livres anciens, mais de Rousseau, il y en a beaucoup, de Voltaire, il y en a beaucoup. Là, l'enjeu économique est immense.
1: Oui, alors puis le Marc-Michel Rey est un libraire imprimeur vraiment très intéressant et important hein, au XVIIIe siècle. C'est un jeune voix installé à Amsterdam et il a notamment édité certains des livres. Bah, c'est l'éditeur de Rousseau, ils vont finir par se fâcher, mais il a aussi édité Voltaire, D'Holbach. C'est un éditeur qui est associé en fait assez largement au philosophe des Lumières, même si en fait il ne publie pas que ça. Et c'est un éditeur important aussi par sa correspondance, par ses papiers. Et actuellement, hein, il y a un projet de numérisation de toute sa correspondance. Donc ça, c'est un projet très intéressant qui est en cours. Et il s'est fait connaître en publiant une réimpression du Journal des Savants. Donc vous voyez, on est toujours dans cette idée de la réimpression, de la contrefaçon. On produit énormément. Et tous ces ouvrages sont très largement contrefaits, en fait.
0: Oui, parce que c'est ça le gros problème. Hein. Moi, mon manuscrit, donc, a passé la censure, il a obtenu le privilège royal. Ça y est, l'objet est là, mais maintenant, il faut réussir à ce qu'il atteigne le lectorat. Et là, c'est difficile. Sabine Juratic, vous êtes l'autrice de l'annonce faite au lecteur, la circulation de l'information sur les livres en Europe, avec l'idée que mon libraire imprimeur a son stock de livres, il en a fait 1000. Mais maintenant, il faut réussir à les envoyer. Donc, c'est lui, par les réseaux de correspondants qu'on évoquait tout à l'heure, qui en envoie certains. Il attend qu'on vienne les chercher.
4: Les deux. Les deux. Il est prêt à en vendre chez lui si on veut. Mais effectivement, ça, la diffusion des livres repose beaucoup sur les réseaux de correspondance, comme on l'a évoqué tout à l'heure. Et puis par des relais, en fait, on pourrait dire. En particulier, il y a plusieurs façons finalement d'acheter un livre à ce moment-là. Soit on le reçoit par la poste envoyée par son libraire, donc ça suppose une correspondance préalable. Il y a aussi des réseaux professionnels de diffusion. Donc par exemple, les libraires parisiens, qui sont quand même centraux pour le XVIIIe siècle, ont des correspondants dans la plupart des villes de province qui, en fait, auxquels ils adressent quelques exemplaires éventuellement de leurs ouvrages. Il y a enfin des réseaux plus occulte, si on peut dire, qu'on a évoqué aussi, celle des marchands qui, eux, circulent auprès des acheteurs potentiels et qui sont qui peuvent être des simples colporteurs, des marchands forains de livres. On en rencontre beaucoup, par exemple, dans l'espace du nord de la France, qui circulent entre Paris et les provinces et aussi entre les frontières, les pays étrangers et la France, et qui contribuent largement à la circulation et à la diffusion de ces ouvrages.
0: C'est vraiment un enjeu gigantesque, la diffusion de l'ouvrage, parce que aujourd'hui encore, hein, si des ouvrages restent en stock chez le libraire, personne ne les achètera.
1: Et le libraire peut aussi faire de la publicité, évidemment, donc il va introduire des catalogues de ses livres à l'intérieur de ses propres livres pour faire la publicité. Il va aussi publier, il va y avoir aussi de la publicité faite dans les journaux, donc avec des comptes rendus, voire parfois des polémiques, voire carrément l'organisation de polémiques pour faire du battage autour de la sortie du livre. Enfin, y a un certain nombre de choses qui existent depuis fort, fort longtemps et qui, évidemment, se multiplient, notamment au XVIIIe siècle avec l'essor de la presse.
0: Et puis, ce monde-là sont extrêmement poreux. Marion Bretéché, vous êtes l'autrice des Compagnons du Mercure, journalisme et politique dans l'Europe de Louis XIV, c'est publié chez Champvallon. Ce monde de la presse ou de la presse naissante, celui de l'édition naissante. C'est dangereux hein, d'utiliser ces mots-là parce qu'on sent bien que les mots d'aujourd'hui n'ont pas le même sens sous l'Ancien Régime. Ce sont des gens qui se connaissent, qui se côtoient. Il y a beaucoup d'oralité dans cette circulation-là ou alors des correspondances.
1: Alors oui, en effet, c'est un assez petit milieu. C'est souvent un milieu très international en réalité. Hein. Les auteurs, les imprimeurs bougent, passent d'un pays à un autre. Notamment sous l'effet de la censure, mais pas seulement. Et puis aussi, les auteurs travaillent dans les imprimeries. Un certain nombre d'auteurs sont eux-mêmes correcteurs des épreuves. On parlait tout à l'heure de l'encyclopédie, du journalisme. Un certain nombre des auteurs de l'encyclopédie sont aussi journalistes. Bien souvent, ils changent de pays, mais ils deviennent journalistes. Donc, en effet, tout ça circule et constitue un petit métier qui est très largement uni par les réseaux de correspondance. On parlait de celle de Marc Michelleret tout à l'heure. Et en effet, on retrouve tous les grands noms, à la fois de l'imprimerie, de la librairie et du monde des auteurs dans ses correspondances.
0: Et puis, il y a la volonté aussi de faire des grands coups. C'est, ne serait-ce que pour s'assurer la possibilité de publier des ouvrages qui vont sans doute moins se vendre. Et c'est pour ça qu'il y a certains auteurs qui sont bien identifiés, qu'il s'agisse de Voltaire, de Rousseau, de Diderot. L'encyclopédie aussi, c'est dans cette démarche-là. Mais l'encyclopédie, c'est extrêmement cher. Tout le monde ne peut pas se l'acheter. C'est extrêmement volumineux. Mais il y a une idée commerciale. On présente souvent l'encyclopédie sous son aspect politique.
4: Oui, c'est une affaire qui devient d'ailleurs de plus en plus commercial, si on peut dire, grâce aux circonstances. Mais au départ, c'est un cas intéressant parce que c'est vraiment un projet qui se constitue et qui évolue en fonction de toutes les contraintes qui peuvent peser sur l'édition à cette période. Alors au départ, l'encyclopédie, c'est simplement un projet de traduction en français d'un ouvrage qui était paru précédemment en Angleterre et qui est piloté par André-François Le Breton, donc qui, lui, à l'époque... Et il faut quand même, c'est un élément assez important pour comprendre son importance dans le monde de l'édition. Il est issu de la famille qui édite l'Almanach royal, c'est-à-dire une espèce d'annuaire officieux de la monarchie, mais qui est une position qui le met en rapport avec toutes les personnes importantes, finalement, pour la gestion de ce contrôle de la librairie. Et, alors, le premier projet, il s'agit simplement d'une traduction qui est proposée par des auteurs anglais. Et finalement, ce projet n'aboutit pas. Et pour mettre à jour cette édition, Le Breton s'associe à trois collègues libraires parisiens qui sont tous les trois, on en a déjà parlé tout à l'heure, des personnes bien, bien implantées dans le milieu. Et c'est une opération qui est très coûteuse, évidemment, mais qui n'est pas d'abord l'encyclopédie donc de Diderot et d'Alembert, mais qui est d'abord l'encyclopédie, je dirais, de Le Breton et de ses associés. Et c'est eux qui, après des épisodes sur lesquels je ne m'attarde pas, font finalement appel à Diderot pour prendre la direction d'entreprise et d'ailleurs le rémunèrent à ce titre comme un auteur.
0: C'est la grande aventure de l'encyclopédie.
5: L'édition parisienne à cette époque est en crise. C'est une tradition de la librairie parisienne de faire de gros ouvrages. Ils faisaient des gros ouvrages juridiques, ils faisaient des gros ouvrages à caractère, disons, théologique, les pères de l'Église, etc. Des ouvrages qui se vendent de moins en moins bien. Et ils ont vu que la librairie anglaise et la librairie hollandaise lançaient des opérations qui étaient des opérations de dictionnaires. Et donc, ils pensent qu'un gros dictionnaire va compenser le manque à gagner qu'ils n'ont plus avec les ouvrages, disons, théologiques et juridiques. D'où cette idée. Les libraires n'ont aucune intention particulière, ce ne sont pas des idéologues, ce sont des commerçants, ce sont des manufacturiers, ce sont des gens qui vendent des livres et qui pensent qu'il y a là une très bonne opération commerciale à faire. C'est d'ailleurs la contradiction fondamentale de l'encyclopédie, c'est que d'un côté, il y a un certain nombre d'intellectuels qui ont des positions idéologiques, parfois un peu hétérodoxes, même souvent très hétérodoxes, et puis vous avez à côté de ça de bons négociants parisiens qui pensent à faire de l'argent. Et évidemment, la contradiction entre un ouvrage qui risque d'être censuré et qui le sera, et d'un autre côté des libraires parisiens qui pensent à faire de l'argent, fait que la situation va devenir très rapidement difficile à gérer.
0: C'est François Mouraud que nous venons d'entendre, professeur de littérature française à la Sorbonne notamment, qui nous a quittés récemment en 2026. Il était venu dans le cours de l'histoire presque clandestine.

0: ce qui est le cas de celui-là. Et puis, cela correspond aussi à des gens qui connaissent malgré tout l'état du marché, qui ont déjà leur propre réseau, qui ont déjà lancé des entreprises un peu similaires auparavant. Et donc, c'est quand même très raisonné. Et aussi, ce qui est l'un des ressorts de du succès de l'encyclopédie, c'est le fait qu'elle ait été l'objet de censure a posteriori, qui a finalement développé considérablement l'intérêt du public pour ce type, pour cette publication, ce qui est une constante, je dirais, dans le monde de la librairie de cette époque.
1: Marion Bretéchet.
2: Oui, en effet, il faut vraiment avoir en tête que la censure est vraiment à double face, en fait. La censure peut aussi, enfin, tous les effets liés à la censure peuvent aussi permettre de vendre des livres. On peut prendre un exemple qui est un petit peu peut-être amusant, qui s'appelle le traité des trois imposteurs. Depuis le 13e siècle, on dit, en fait, il y a des rumeurs comme quoi il existerait un manuscrit dans lequel Moïse, Mahomet et Jésus seraient qualifiés d'imposteurs. Donc évidemment, un texte absolument scandaleux qui dénonce le phénomène religieux en lui-même. Et en fait, depuis le 13e siècle, on traquerait l'auteur en question. Sauf que, en fait, jamais personne n'a vu ce manuscrit, jusqu'à ce qu'au 17e siècle, des gens commencent à dire qu'ils ont vu le manuscrit. Ils en copient des petits extraits, ils en donnent le contenu. Mais on a toujours pas de texte. Et finalement, à la fin du XVIIe siècle, quelqu'un finit par écrire en disant « Non, mais c'est une blague, en fait, c'est une fumisterie, ça n'a jamais existé. » Jusqu'à ce que finalement, en 1716, il y a un texte qui paraisse en Hollande qui explique que non, ce texte existe bien, qu'on l'a bien sous les yeux et on en donne le résumé. Et 3 ans plus tard, un ouvrage qui correspond exactement à ce résumé est publié, donc qui s'appelle « La vie et l'esprit de Spinoza » et qui donc se fait passer pour ce fameux traité des trois imposteurs. Mais en réalité, c'est une création complètement factice qui a le fait, en fait, d'un auteur qui, pour le coup, libre penseur, et surtout d'imprimeurs libraires hollandais qui ont en fait un espèce de coup médiatique génial. En fait, ils ont fait la pub pour un ouvrage que 3 ans plus tard, ils publient. Alors, bien entendu, ce livre est absolument interdit, etc. Mais ouais, là, on voit très bien comment ça peut être utilisé à des fins. Alors, la question idéologique est là, la question de l'amusement est également là. Et puis la question commerciale.
1: Ces libraires imprimeurs sont des filous.
3: La librairie du XVIIe et du XVIIIe siècle comporte des quantités de phénomènes de contrebande, puisque, étant donné la censure institutionnelle, on va publier à l'extérieur, en Hollande ou à Genève, et on va rentrer ensuite en France les livres qui, en principe, sont des livres interdits, qui sont quelquefois tolérés, mais en tous les cas, qui n'ont pas reçu l'imprimature, qui n'ont pas d'autorisation.
1: C'est Michel Butor que nous venons d'entendre en 1997, poète romancier, parce que, vous savez, maintenant que mon livre est diffusé et qu'il peut être acheté, je dois me méfier de la contrebande. Ici, c'est intéressant d'évoquer la Hollande et on voit souvent publié à La Haye. Est-ce que c'est vraiment publié en Hollande? En fait, c'est pas publié en France et puis on met la Hollande parce que c'est quand même moins loin, ça.
2: Les deux existent. Beaucoup de livres qui sont publiés en Hollande, notamment les livres interdits, là, comme le traité des trois imposteurs dont je parlais. Mais en effet, on peut aussi utiliser des fausses adresses. Il y a tout un tas de fausses adresses qui existent. On peut notamment revendiquer une impression en Hollande pour se faire passer pour un texte clandestin, interdit, etc. Et ainsi indiquer en fait un contenu. C'est notamment l'adresse Pierre Marteau qui est une fausse adresse qui existe pendant plusieurs siècles et qui indique une production en Hollande, souvent une production protestante. On peut aussi utiliser des fausses adresses imaginaires, par exemple chez Jacques le Sincère à l'enseigne de la vérité. Bon ben voilà, tout est dit dans cette fausse adresse et normalement ça doit dire quelque chose du contenu. Et il y a des journaux, alors ça c'est, on parlait de grands entrepreneurs. On peut citer le cas de Panckoucke, donc le très grand éditeur libraire de la fin du XVIIIe siècle, qui va publier des journaux qu'il fait passer pour des journaux qui sont imprimés à l'étranger, à Genève et à Bruxelles. Le journal de Bruxelles, le journal de Genève sont des journaux qui se font passer pour des journaux étrangers, alors qu'ils sont produit intégralement en France avec le contrôle du ministère des Affaires étrangères. Donc là, on a vraiment des jeux permanents dans les deux sens.
1: Sabine Juratic, j'entends bien ce que vous expliquiez tout à l'heure. Hein, ces libraires imprimeurs connaissent très bien en fait le marché avec des matérialités différentes.

0: différente de l'ouvrage. C'est sûr, c'est pas la même chose de publier un petit ouvrage qui va circuler dans la besace du colporteur et l'encyclopédie, 17 volumes, 11 volumes de planches. C'est pas la même chose. Faut bien connaître la matérialité à donner à l'ouvrage selon le texte et le public à qui l'on le destine. Et puis, rappelez aussi que ce monde-là, vous nous disiez, ce sont des dynasties. Donc, nous avons des femmes chefs d'entreprise qui sont à la tête, souvent parce qu'elles sont devenues veuves, de ces maisons d'édition.
1: Oui, alors c'est un cas très fréquent et qui est accentué là encore par la réglementation du métier, puisque les textes officiels, en droit, les veuves ont la capacité de succéder à leur mari selon les règlements professionnels, et ce droit leur est maintenu tout au long de l'Ancien Régime, bien qu'il ait été discuté à certaines périodes. On a évoqué le fait que c'était quand même pas très bien qu'une soit une veuve qui tienne une grosse imprimerie, mais malgré tout c'est resté, parce que là, les différents ordres juridiques, finalement, à la fois professionnels et civils, entrent en concurrence en quelque sorte. Donc les veuves sont très présentes, on peut dire. Après ça, la question de savoir quel est leur type d'activité est variable selon les individus. À la tête des imprimeries, c'est une façon de maintenir dans le patrimoine familial l'imprimerie, ce qui ne veut pas dire que la veuve fait tourner elle-même les presses. C'est une situation plutôt rare. Par contre, à la tête des librairies, puisqu'on a beaucoup de librairies, là, la veuve est vraiment le chef de la maison. Et on a des veuves très actives. Alors, on peut penser ici à la veuve Duchesne, qui succède à son mari en 1764, et qui est une grande éditrice de la fin du XVIIIe siècle, dans tout le domaine des belles-lettres, mais aussi dans des tas de domaines, en fait, des nouveautés, disons. Il y a d'autres veuves aussi qui se sont signalées auparavant. Moi, je pense, il y a particulièrement la veuve de Saint, qui elle aussi est située à peu près à la même époque et qui prend la suite de son mari, qui diffuse notamment les recueils d'arts et métiers de l'Académie des sciences et des ouvrages juridiques. Donc, on a des veuves actives vraiment dans beaucoup de domaines et elles sont très présente encore à la veille de la Révolution.
0: Oui, parce que la Révolution française, nous l'imaginons comme une libéralisation, ou en tout cas la liberté donnée au monde de l'édition. Mais est-ce vraiment le cas, Marion Bretéché ? Parce que ce que j'entends ici, c'est que même s'il y avait de la censure et des privilèges, les ouvrages circulaient. Est-ce vraiment une préoccupation dans les cahiers de doléances de dire « il faut arrêter la censure » J'ai pas l'impression que les ouvrages circulaient.
1: Oui, alors la Révolution bouleverse les règles antérieures en ce qu'elle supprime la censure préventive, ce qui est l'élément principal qui caractérisait la monarchie absolue, en quelque sorte. Donc ça c'est une revendication, et c'est quelque chose qui apparaît tout de suite. Après, donc, c'est cet élément-là, et elle supprime aussi les privilèges d'imprimeurs qui étaient auparavant en usage. Donc là, ça libéralise la production, je dirais. C'est-à-dire qu'on voit une démultiplication du nombre des officines, toutes les règles qui contraignaient la production, qui encadraient la production imprimée, et le fonctionnement des imprimeries sont abandonnées temporairement, puisque dès que Napoléon arrive, tout ça est remis en place.
0: Et oui, voilà, bah évidemment. Et dites-nous, Marion Bretéché, c'est vrai qu'on entend bien ici cette capacité d'adaptation du monde de l'édition ou des libraires imprimeurs dans un contexte particulier, celui d'un pouvoir royal qui surveille l'édition.
2: Oui, ce qui marque beaucoup, c'est l'inventivité en fait des pratiques en permanence. Ils inventent de nouvelles choses pour permettre la diffusion, pour permettre la publication et pour permettre aussi l'essor social et économique de tout un tas de métiers qui sont directement liés à l'imprimerie. Donc oui, le livre sous l'Ancien Régime est marqué par une très grande inventivité.
0: Ce livre sous l'Ancien Régime, c'est celui qui porte toutes ces idées. Nous citons beaucoup les noms de Voltaire, de Diderot, etc. On peut avoir, pour terminer, quand même une pensée pour tous ces auteurs et quelques autrices complètement oubliées, parce qu'il y en a vraiment beaucoup. Hein. Non mais c'est vrai, ça donne envie parfois de les redécouvrir.
2: Oui, bah nous on travaille dessus, vous inquiétez pas, alors on travaille sur eux aussi.
0: Merci vivement à toutes les deux d'être venues dans le cours de l'histoire. Marion Bretéché, vos ouvrages, hein, Parole d'expert, une histoire sociale du politique, c'est publié aux Presses universitaires de Rennes et les Compagnons du Mercure, journalisme et politique dans l'Europe de Louis XIV, et Sabine Juratique, l'annonce faite aux lecteurs, la circulation de l'information sur les livres en Europe. Merci vivement d'être venu dans le cours de l'histoire, parce que le prochain épisode, eh bien, c'est la période suivante. Mais que va-t-il se passer au 19e siècle, le sacre de l'édition à l'heure de l'industrialisation ?
3: Jeune homme, votre roman n'est pas mal. J'ai été professeur de rhétorique, je connais l'histoire de France Il y a d'excellentes choses. Enfin, vous avez de l'avenir. Ah, monsieur. Non, je vous le dis, nous pourrons faire ensemble des affaires. Je vous achète votre roman.
0: Les illusions perdues de Balzac, adaptation radiophonique de 1951. 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
9: Bonjour le Book Club, bonjour Emily Boom, j'ai adoré votre livre Nos vies sauvages, en même temps je m'y attendais un peu, Le rêve du pêcheur c'est un de mes plus beaux et de mes plus gros coups de cœur de ma vie de libraire. J'ai adoré dans ce roman la sororité, ces portraits de Ndolo et Zainabou qui m'ont vraiment émue aux larmes.
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11: Le Cameroun contemporain comme décor, sujet et moteur du roman qui nous occupe aujourd'hui dans votre book club. Lorsque le nouveau livre d'Emley Boom commence, Ndolo Elimbi est emprisonné. C'est une avocate réputée, une figure politique incontournable du pays. Et c'est d'ailleurs en raison de ses récents engagements contre le régime de Paul Biya qu'une série de trahisons l'a menée derrière les barreaux. Depuis ce lieu de réclusion, la romancière déroule la vie d'une femme pour qui l'amour, le désir, la pensée, le courage sont autant de forces émancipatrices contre le maintien de la peur en guise de structure pour le pouvoir. Au passage, la romancière dessine plusieurs portraits de femmes, mères, sœurs, avocates, commissaires, tout aussi inoubliables une fois le livre refermé. L'écrivaine franco-camerounaise Emley Boon est notre invitée. On finira l'émission par le grand jeu des pages musicales en cherchant de la musique dans les livres. On est ensemble pour 1 heure, bienvenue à toutes et à tous dans le Book Club. Bonjour Emley Boom.
12: Bonjour.
11: Nos vies sauvages, c'est donc le titre de ce roman qui paraît en cette rentrée littéraire aux éditions Gallimard. Bienvenue dans le Book Club, on est ravis de vous recevoir.
12: Ravis d'être là.
11: Il figure entre autres, et pour l'instant, sur la liste du prix Renaudot 2026. Ici, nous commençons toujours par faire connaissance avec les personnes autour de la table, avec nos invités, en leur demandant voilà, des éléments de leur vie de lecteur et de leur vie de lectrice. Comment ça s'est passé pour eux et pour elles, le chemin dans le rapport au texte. Vous diriez que ça commence où, dans quel paysage, peut-être sous quel genre d'étoile?
12: Ça commence tôt, ça commence tout de suite. Je suis arrivée à l'écriture par la littérature. J'ai commencé par lire des livres, par adorer les livres. Et je crois que depuis que je suis toute petite, hein, depuis que j'ai 4 ans, je m'émeus et je lis tout ce qui me tombe dans les mains. Et tout à fait, de façon tout à fait, dans le même moment, dans le même instant, ça m'a donné envie d'écrire. Plus je lisais et plus je me disais, ah moi aussi j'ai tellement envie de raconter des histoires.
11: Et alors comment ça marchait cette mécanique évidente pour vous de lire, être ému et vouloir écrire? Parce que tout le monde n'a pas forcément cette machine qui se met en route.
12: Non, je pense que c'est parce que Ça venait des histoires, c'est-à-dire que ce qui m'émouvait, c'était... Enfin, j'ai, je

0: Je me suis émue pour l'esthétique, pour la construction, pour tout bien plus tard. Moi, ce que j'aimais dans un premier temps, c'était les personnages, c'était les histoires et la façon dont tout d'un coup ils venaient me saisir. Mais que ce soit des livres pour enfants, que je lisais les contes et légendes, je lisais les. La comtesse de Ségur, enfin tous les livres qu'on a lus enfant et qui étaient aussi dans ma bibliothèque quand je grandissais à Douala. Et je trouvais ces histoires merveilleuses et j'avais tout de suite envie, moi aussi, de me mêler à la conversation. C'est comme s'il y avait une conversation ouverte et que je disais, moi aussi j'ai des choses intéressantes à vous à dire.
1: Et alors concrètement, comment est-ce que vous avez pris part à cette grande conversation de l'histoire de la littérature d'une certaine manière? Vous avez continué à lire quoi? Et peut-être en parlant aussi concrètement avec qui, Emily Boom?
0: Je parlais beaucoup des livres, je racontais les livres que je lisais. J'ai raconté à 1000 personnes.
1: À qui, par exemple?
0: À mes amis.
1: À vos amis.
0: J'avais une espèce d'amis de la lecture à qui je racontais des livres comme si c'était du théâtre et je les mimais. Et j'ai raconté Beloved, et j'ai raconté les sœurs Anna Karenine, j'ai raconté. Enfin, les livres qui puissamment venait me toucher, je disais alors il se passe ça, et ce rapport à la littérature, cette façon de s'approprier le texte, de le faire soi, d'être tellement touché, y compris par des histoires qui se passent, je sais pas, dans l'Angleterre, de Rochester, ou
1: ça n'embêtait pas du tout la petite fille que vous étiez à Douala au Cameroun.
0: Absolument pas. Ce que j'aimais, c'était des livres qui venaient me toucher en tant que personne, dans une forme d'intimité. Et c'est ces livres-là que je racontais. Et je me suis longtemps tenue à l'écart des livres. J'ai fait connaissance avec les écrivains du Sud, hein, que ce soit du Cameroun, de l'Afrique ou du reste du monde. Ils sont venus dans ma vie beaucoup plus tard, dans ma vie littéraire, beaucoup plus tard.
1: Par quels moyens ils sont arrivés?
0: Parce que ils n'étaient pas du tout disponibles à l'endroit où je grandissais. Déjà, ils étaient très très peu disponibles. Les livres nous arrivaient clairement de l'Occident. Et aussi, je pense qu'il y avait une espèce de réserve, parce que je vivais quand même dans ce pays où je grandissais de façon heureuse. Hein. J'avais une adolescence tout à fait ordinaire dans un pays qui était déjà un pourvoir politique difficile pour les adultes. Donc je me tenais à l'écart comme une espèce de tabou, en fait, de ne pas y aller, de ne pas aller vers ces livres qui parlaient d'émancipation et de liberté, et de la façon dont les sociétés africaines, cette littérature de combat qui a été la littérature après l'indépendance.
1: Et quand est-ce que vous commencez à la lire, cette littérature-là?
0: Plus tard, peut-être à l'université. Alors je me gave, alors je découvre...
1: Qu'est-ce que vous disiez à ce moment-là?
0: Alors
1: avec appétit,
0: je découvre discours sur le colonialisme, et parce que je pense que c'est un peu... Le livre de base, je pense que c'est celui qu'il faut lire d'entrée de jeu. Alors je découvre tout à fait par hasard les sœurs Nardel. Alors je découvre Aimé Césaire, Léopold Sédar Senghor, et toute cette autre littérature, et Wole Soyinka, et Coetzee, et enfin tellement d'autres, André Brink. Enfin, tout d'un coup, il y a tout un pan de la littérature mundibé qui viennent s'inviter dans ce que j'appelle ma bibliothèque intérieure.
1: Et cette bibliothèque intérieure, aujourd'hui, elle est peuplée de la littérature des Suds, mais la littérature contemporaine, Emily Boom?
0: Oui, elle est peuplée de la littérature contemporaine. Je lis beaucoup plus la littérature contemporaine aujourd'hui parce que j'aime aussi savoir quel est le pôle du monde. J'aime aussi savoir comment vont les sociétés, et je pense que les romans...
1: C'est un bon moyen de le savoir?
0: Oui. Les romans, les fictions, les films, oui, certainement. Je pense que le temps long du roman, le temps complexe et le temps de liberté infinie que ça offre à un auteur, à un homme ou à une femme, d'explorer longuement un motif romanesque, donne le pôle du monde. Ouais.
1: Ça voulait dire que, par exemple, on est en mesure, en ce moment, nous qui sommes affairés à lire ce qui s'écrit, alors pour le coup, de manière réduite, un peu en France et un peu à l'étranger, Emily Boom, ça pourrait dessiner un portrait en creux de la France, ou de l'Europe, ou même du monde, de ces quoi, 5-10 dernières années? Il y a un petit temps d'écriture, quand même.
0: Il y a un temps d'écriture, donc du coup, on n'est pas dans le temps
1: immédiat
0: de l'information.
1: Pas une chronique, ouais.
0: On n'est pas dans le temps très long de l'histoire, de l'essai historique. Non, on est dans une...

0: une espèce de témoignage concret du monde contemporain. Mmh. Et que ça prenne du temps, que ça prenne quelques années...
1: Tant mieux.
0: C'est tant mieux. Parce que, justement, on peut aller plus loin que ce qui a simplement été l'écume des vagues ou ce qui nous a bouleversés alors que on n'avait pas toutes les facettes. Et le roman a aussi cette capacité à aller fouiller dans ce qu'on n'avait pas vu de prime abord. Et en creux, le roman dit le monde. Et non seulement il le dit, mais il le dit dans tous les sens, c'est-à-dire pas force, il y a pas de, c'est pas un algorithme, c'est pas un oui ou un non, c'est pas ça je peux l'accepter et ça je ne peux pas l'accepter. Quand on ouvre un livre et quand on part et qu'on accepte de se laisser entraîner dans l'univers d'un auteur, on ne sait pas non plus ce qu'on va rencontrer. On accepte aussi ce lâcher prise et cette confiance.
1: Vous avez parlé de Beloved de Toni Morrison comme étant l'un des romans que vous résumiez, adolescente ou enfant, à vos amis de lecture, Emily Boom. Vous l'évoquez souvent, ce livre, comme ayant été un choc, un tournant même dans votre vie de lectrice. Oui. Est-ce que vous pourriez détailler pour nous pourquoi ?
0: C'est un livre fondateur, mais un livre dont on sait juste qu'il change profondément une vision sans savoir à quel point. C'est-à-dire que quand je lis Beloved, j'ai 16 ans et j'écris déjà, j'écris beaucoup, mais je n'ai pas forcément en tête d'être écrivaine, je n'ai même pas clairement conscience qu'il s'agit d'un métier. Mais je lis ce livre dans lequel Toni Morrison fait ce qu'elle va faire encore plusieurs livres, mais moi je la découvre là, où il y a à la fois une forme de brutalité, de vérité profonde qui ne prend pas de gants. Tout en faisant sentir à l'auteur, au lecteur, que dans chaque phrase, cette personne parle de l'intérieur de la communauté. C'est-à-dire que ce dont elle parle, la brutalité qu'on ressent en tant que lecteur, elle l'éprouve, elle la comprend. Et c'est seulement pour ça et comme ça qu'elle peut en faire de la littérature.
1: Qu'est-ce qui est nouveau pour vous à 16 ans ?
0: Et c'est la première fois que je lisais quelque chose comme ça. C'est la première fois que je lisais d'une façon aussi... évidente, une auteure qui était totalement investie. Après, il y en a eu d'autres, mais ça, c'était une première rencontre absolue d'écrire en tant que membre total et investi de la communauté. Et quelle que soit la communauté sur laquelle on écrit et pour laquelle on écrit, Toni Morrison a écrit toutes sortes de choses. Et à chaque fois, elle écrivait de l'intérieur. Et je crois que elles ont ça en commun aussi avec Maryse Condé, cette façon d'écrire de l'intérêt, du cœur de leur sujet et donc du monde en fait.
1: Et quand vous diriez par exemple la communauté depuis laquelle écrit Toni Morrison, il pourrait y avoir la communauté noire américaine, il pourrait y avoir la communauté des descendants d'esclaves, il pourrait aussi y avoir la communauté des mères endeuillées, parce que Beloved c'est infini de la perte d'un bébé et le dialogue avec un fantôme.
0: Oui.
1: Il y aurait plusieurs communautés.
0: Il y en a plusieurs. Mm. Il n'y a pas que les plus évidentes qui sont les communautés afro-américaines. C'est pour ça qu'elle a parlé au monde de façon si ouverte et si grande. Il y a la communauté des mères endeuillées. Il y a la communauté des hommes qui reviennent de guerre. Mm-hmm. Il y a la communauté il y a ce qu'elle appelle la brutalité de l'amour quand il est libre. Quand il s'accorde à être libre, il y a...
1: Oui, parce qu'il y a une grande place faite au désir et à la sexualité dans Beloved.
0: Tout à fait concrètement. Mm-hmm. Tout à fait concrètement, de façon extrêmement sensuelle et physique, il y a toute la place faite au désir.
1: Aussi, à la cuisine. Tu vois, j'ai des images comme ça qui me reviennent quand on en parle.
0: Il y a quelque chose de très physique. Mm. Et communauté après communauté, à l'intérieur du même livre... Il y a la possibilité d'étendre le langage et de l'élargir comme ça, tout en parlant de l'intérieur.
1: Finalement, c'est ça qu'on entend dans ce que vous dites, Emily Boom. C'est à 16 ans, vous entendez quelqu'un qui s'engage depuis l'intérieur, en fait, pour construire une fiction, pour élargir la langue, comme vous dites, la rendre plus vaste. Mais ce qui vous touche, c'est que vous sentez quoi, une sorte de nécessité.
0: Et c'est totalement intuitif. C'est-à-dire que je l'analyse absolument pas. Je referme le livre en me disant waouh, et ça me reste longtemps et je le lis souvent et je l'offre Et il y a aussi quelque chose dans tu devrais lire ça, tu devrais lire ça de quelqu'un qui t'aime, qui te connaît et qui sait que tu... Enfin, il y a aussi un lien de passation, de transmission, de se réunir autour de, d'un auteur.
1: D'ailleurs,
0: je fais beaucoup de « tu devrais lire ça ».
1: C'est sympa. Il y a quelque chose de très amoureux et sensuel dans le partage de la lecture. Dans Nos vies sauvages, votre roman « Aime les booms entre deux amants », quelque chose autour de la poétesse Audre Lorde. Dans un premier temps, la femme, on y viendra, on détaillera qui est qui, mais parle de cette poétesse et c'est pour l'homme quelque chose dans un premier temps d'extérieur. Et puis c'est comme s'il la rejoignait sur le territoire poétique d'Audre Lorde et ça devient... un endroit pour discuter autrement. Parler poésie, ça devient un endroit pour parler d'amour, pour se dire qui on est, pour se dire ce qu'on pense du monde.
0: Oui, je pense que parler de poésie, c'est... Et de la poésie aussi, du roman. Et c'est aussi, il y a quelque chose de... Une façon d'aborder l'intime sans... sans les peurs que ça peut générer. Et ça interroge... Cet homme interroge. Il lui dit... Quand il lit cet extrait de Audre Lorde qui parle de la peur des femmes, et qui lui demande, tu penses que les femmes sont terrorisées ? Il n'en revient pas. Il pose tout à fait sincèrement la question. L'homme qu'il est, qui côtoie les femmes et qui est très amoureux de cette femme, n'a pas du tout le sentiment de cette terreur. Et quand il lui pose la question, il la lui pose en toute sincérité. Mm-hmm. Et elle lui répond, bien sûr, même celles d'entre nous qui n'ont pas rencontré la terreur ont la mémoire de toutes les terreurs faites autour. Alors elles font partie de notre éducation en tant que femmes. Elles font partie de la vigilance permanente que nous mettons dans notre façon d'habiter le monde. Et il l'entend parce qu'il pose la question et qu'il est ouvert à la réponse. Le dialogue né de la poésie peut s'établir.
1: Ils passent tous les deux par la poésie pour atteindre quelque chose qui n'était pas vraiment atteignable par l'homme au début de la conversation.
0: Non, il n'en était même pas conscient. Il n'avait pas la moindre conscience. Et quand elle lui dit de lire Audre Lorde, il ne sait même pas ce qu'elle envoie chercher.
1: C'est une bonne idée d'ailleurs, cette idée-là d'aller chercher quelque chose. On y viendra. Nos vies sauvages est à mon sens votre nouveau roman, un roman sur la peur justement et la manière dont les différents personnages font avec. Mais puisqu'on évoque cette poétesse Audre Lorde, est-ce que vous-même vous êtes lectrice d'Audre Lorde ?
0: Oui, je suis lectrice et avec une grande attention et Audre Lorde fait aussi partie des auteurs pour qui je dis tu devrais lire ça. Parce qu'il y a aussi toute une façon à la fois de structurer son engagement dans une poésie qu'on ne peut pas nier, qui est absolue, de structurer son engagement, sa force, et surtout, ce qui me semble encore plus important, les solidarités. La mise en place des solidarités est d'une grande évidence. C'est de ça qu'elle parle quand elle parle de la peur, et c'est de ça qu'elle parle quand elle parle de l'unité, de l'inutilité de la peur, en disant, en fait, il ne pensait pas que nous serions là. Cette façon de se donner la main et de s'organiser, y compris à l'intérieur de la poésie, je trouve ça, ça vaut la peine d'être partagé.
1: Et alors, dernière question de cette entrée en matière avec vous, Aime les booms et votre rapport aux mots, à ce que vous lisez. Il se trouve que la citation en exergue de Nos vies sauvages, c'est ni un poème, ni un extrait de roman, mais c'est un extrait de chanson. Et quel extrait de chanson ? Le premier mot inscrit sur la page, c'est « We found love in a hopeless place ». Et c'est un extrait d'une chanson de Rihanna. On a trouvé l'amour dans un lieu sans espoir. Est-ce que la musique, est-ce que les paroles des chansons, c'est aussi un lieu pour vous, on va dire presque équivalent à votre exploration du champ littéraire ?
0: En fait, je crois que la musique est encore plus immédiate. La musique nous touche dans quelque chose aussi de plus direct. Et depuis cette phrase qui est un peu techno, enfin, je ne sais pas si vous avez écouté, mais c'est une musique qui est très dansante et très. Je l'ai aussi entendue écouter chanter de façon très lente et très douce dans un autre festival de musique. Et ça m'a un peu frappée en me disant, mais c'est tellement ça, cette
1: c'est
0: façon.
1: C'est tellement, ça aurait pu être le titre de votre livre.
0: Voilà, c'est ça. Ouais. Ça m'a un peu sauté dessus, mais ça fait aussi partie de cet état de pauvreté. Absolue dans lequel je suis quand j'écris un livre et tout d'un coup cette phrase de Rihanna, je me suis dit mais oui évidemment, alors ça sonne pas très romanesque et peu importe, c'est absolument poétique.
1: Ça claque en tout cas.
0: Ça claque.
1: On va parler de votre livre juste après une autre chanson. C'est une chanson de Karen O en collaboration avec Danger Mouse. C'est une chanson qui date un petit peu puisqu'elle date de 2019. Elle s'appelle Woman. Écoutez donc.

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1: C'est paradoxalement depuis son emprisonnement que le personnage principal de votre dernier roman, Emily Boom, peut déplier toute l'histoire de sa liberté. Ndolo Elembi vient d'être kidnappée et mise sous écrou lorsque nous la découvrons dans votre texte et nous saurons, quelques 300 pages plus tard, le nombre de trahisons, mais aussi d'alliances, d'amours ou de désamours qu'elle a connues sur son chemin. Elle est avocate, figure politique, médiatique, importante dans le Cameroun contemporain. Elle, comme d'autres, slalome entre la surveillance, la corruption, la peur, les structures très patriarcales du pouvoir. Mais elle a pour elle une force de vie, notamment nourrie par l'amour et autour d'elle, des femmes avec qui faire union. Nos vies sauvages, c'est le titre de votre roman paru en cette rentrée littéraire aux éditions Gallimard. Vous disiez, en évoquant la mise en exergue de la citation de Rihanna, we found love in a hopeless place, qu'elle était rentrée comme ça dans un moment où vous étiez poreuse, l'état de porosité de l'écriture. Il a duré combien de temps, ce moment-là d'écriture parce qu'on parlait tout à l'heure du temps long de l'écriture du roman et il y a aussi quelque chose qui remonte la vie quand même, dès le titre, hein, Nos vies sauvages, avec un temps long dans lequel on finit par s'installer, Emily Boom.
2: Il a duré quelque temps. Il a duré, je ne sais pas, je dirais d'un jour à l'autre, je ne sais pas, 18 mois par là, mais peut-être beaucoup plus longtemps. Je crois que j'ai porté, ça faisait longtemps que j'avais envie d'écrire un roman un peu choral, un peu foisonnant, un peu large sur cette période-là.
1: Donc on redit cette période, moi je dis contemporain, mais peut-être on peut être plus précis sur les dates.
2: Oui, c'est, le roman va de littéralement 1982, au moment où Paul Biya arrive au pouvoir, à 2018, aux dernières élections et à l'arrestation de Ndolo et de ses compagnons. Donc c'est vraiment un temps long, c'est 40 années, c'est des vies, tous ces personnages qui étaient soit des bébés, soit des jeunes gens, soit vieillissent tout au long et se retrouvent, se perdent, se trahissent, s'abîment, voilà, ce pouvoir finit par les happer finalement et rien n'est refuge, même pas l'amour, même pas la famille, même pas le lien et l'engagement est aussi y compris l'engagement politique est aussi comme une chimère qui s'évanouit, qui s'évapore à chaque fois qu'on croit la tenir. J'avais envie d'écrire ça. Ça faisait longtemps que j'y pensais.
1: Oui, dès le titre, on entend, vous parlez d'un roman foisonnant, pluriel. Dès le titre, tout est au pluriel. Oui. Nos vies sauvages. Peut-être qu'on peut s'attarder là-dessus. J'ai évidemment parlé de ce qu'on peut appeler

0: plaît votre personnage principal quand même, cette femme qu'on découvre emprisonnée dès le début du roman. Mais il y a toute une constellation de personnages autour d'elle. On va essayer d'en déplier quelques-uns, Emily Boom. Mais qu'est-ce qui vous intéressait justement dans le fait que ce ne soit pas que une seule vie, mais plein de vies? Et comment entendre le qualificatif de sauvage que vous mettez tout de suite derrière?
1: Je pense que c'était difficile. J'aurais pu m'en tenir au personnage de Ndolo, mais c'est pas le livre qui s'est écrit. Mm-hmm. Il se trouve que parfois, les livres aussi s'écrivent. Les livres ont leur propre élan, presque. Et ce qui s'est écrit petit à petit, c'est ces différentes perspective. Mm. C'est à la fois la voix d'Ndolo et cette adresse à Eno qui raconte sa propre expérience. Et c'est aussi, les unes après les autres, les effondrements et les trahisons qui sont venus contrarier le destin de Eno avant Ndolo, puis après celui de Ndolo, puis après de tous ceux qui, d'une façon ou d'une autre, se sont élevés contre ce système. C'est la brutalité du système, la façon dont il est organisé. Et puis, humainement, intimement, comment il vient percuter ce que les gens sont à l'intérieur d'eux-mêmes, la façon dont ils se perçoivent et l'avenir qui se dessine.
0: Et parfois, la dissension entre les convictions politiques, personnelles et les actions, ou alors une manière comme ça, à un moment donné dans la vie, de se correspondre soudain parce qu'on va faire un geste, un acte qui va nous permettre enfin d'être en alignement avec ce que l'on croit. Ça peut être un geste de résistance politique comme un geste d'amour. Tout est de toute façon assez confondu. Mais pour revenir à ce sauvage, qu'est-ce que vous voulez lui faire dire dès la couverture, Emily Boom?
1: Je crois qu'il y avait là-dedans l'idée à la fois de quelque chose qui échappe et qui déborde, mais que ce soit l'idée d'une forme de brutalité, mais aussi la possibilité de toutes les rencontres et de tous les espoirs qui se construisent, et ce que vous disiez tout à l'heure, la possibilité de s'aligner tout d'un coup, parce qu'il y a une rencontre, parce qu'il y a eu un écho, parce qu'il y a
0: une urgence.
1: Toutes ces possibilités, en fait, qui vont venir se créer, et qui vont aussi se créer parce que le pouvoir est ce qu'il est, parce qu'il y a cette brutalité, et qui va se créer parce qu'il y a la nécessité de la résistance, et aussi impossible à noyer. C'est comme une espèce d'hydre, on a beau lui couper des têtes, il revient sans arrêt à chaque génération à ses résistants.
0: Oui, il y a vraiment l'idée aussi d'étudier ce que sont les vies, les trajectoires individuelles dans un contexte donné, et de voir comment ça pèse sur les vies au pluriel. Vous le dites, une des structures qu'emprunte votre roman, c'est une adresse. Cette femme est derrière les barreaux, mais elle a la pensée pour elle. Et elle pense à un amour de jeunesse, une figure importante de la lutte contre le régime de Paul Biya. On pourrait lire ce livre-là comme une succession de lettres d'amour, en réalité, Nos Vies Sauvages. On va écouter un premier extrait de votre roman.

Tu descendais toujours à l'hôtel, mais mon appartement rue d'Odessa devint ton pied-à-terre. Pendant quelque temps, ce fut le chez-nous, le plus doux que l'on puisse imaginer. J'ai des souvenirs bêtes, que pendant des années j'ai cultivés et précieusement conservés, comme ce baiser sur mon épaule nue dans un bus bondé. C'était l'été, nous étions debout, collés l'un à l'autre et au reste des passagers, et sans que rien ne le laisse prévoir, sans raison particulière, tu t'es simplement penché et tu as posé tes lèvres sur mon épaule en sueur. Tu souriais et moi aussi. Ton geste était banal, je l'ai trouvé d'une absolue tendresse. J'ai pensé que je n'avais jamais été plus heureuse qu'à cet instant précis. Ce jour-là, dans le bus avec toi, j'ai oublié de me sentir en péril. Tu es le seul homme que je n'ai pas choisi par défaut, le seul avec lequel je me sois sentie assez en sécurité pour ne même plus y penser. Nous tissions une bulle autour de nous où même l'absence, la distance, les rendez-vous sporadiques ne questionnaient pas le lien, le désir, l'intelligence de chacune de nos interactions. Je ne sentais en toi aucune réticence, aucun calcul. Je pouvais exposer mes idées les plus folles, pousser mon

argumentation au plus haut, rire fort, jouir de tout mon corps, danser ma joie sans craindre de te heurter, sans redouter le moment où j'aurais vu, dans ton attitude, que tu n'arrivais plus à suivre. Tu m'accueillais tout entière. Je n'avais pas peur que soudain tes mots deviennent dénigrants, que tu cherches le moyen de me démontrer, y compris par la brutalité, que je n'étais pas aussi intelligente, belle ou désirable que je croyais. Je ne craignais pas que tu te changes en homme hostile et que tu me regardes comme mon père regardait ma mère. Dans nos interminables discussions, il y avait le Cameroun. Ce pays était intriqué dans notre relation tel un fil d'or qui littéralement nous cousait l'un à l'autre. Nous avions les mêmes références, les mêmes idoles.

0: Un extrait de votre roman Nos vies sauvages, ou plus précisément un montage dans plusieurs pages de votre roman Emley Boom, pour rendre de manière concentrée l'évocation que fait cette femme, Ndolo Elimbi, d'une grande histoire d'amour. Et pour dire aussi à quel point cette grande histoire d'amour n'est pas dissociable, on a commencé de le dire avec vous, de l'histoire que chacun des personnages entretient avec le Cameroun. Pas dissociable non plus des liens qu'ils vont avoir avec des systèmes de surveillance, des systèmes de police, leurs histoires de famille, leur mère, leur frère, leur père. Bon. Il y a quelque chose néanmoins qui demeure un cœur battant, un cœur secret chez ces deux amants-là, notamment parce que cet homme n'a pas peur de cette femme. Il n'a pas peur de sa puissance, il n'a pas peur de son intelligence, il n'a pas peur de sa liberté, il n'a pas peur de son désir, il n'a pas peur de son plaisir. Et comme tout le monde a peur dans ce roman, c'est un joyau autour duquel vous écrivez. C'est un endroit où, alors il se trouve que ça n'a pas marché, pour des raisons, mais c'est un endroit où en tout cas, la peur cède la place à tellement d'autres choses plus vivantes. Quoi.
1: Ouais. Au fait, il l'emporte littéralement, il la séduit, mais dès le départ, parce qu'il n'a pas peur. Parce qu'elle est immédiatement elle-même dans cette première rencontre au bord de la voiture. Elle est immédiatement elle-même de façon un peu désinvolte, comme elle peut l'être Ndolo, un peu arrogante hein, aussi, comme elle peut l'être Ndolo quand elle est coincée.
0: C'est elle qui conduit, quoi.
1: Oui, c'est ça. Et il se rencontre pour la première fois. Il dit, est-ce que vous voulez faire un tour? Il dit, seulement si je conduis. Et ce premier rendez-vous, il lui tend les clés, en fait. Il a ce geste immédiat de lui faire confiance. Et rien ne l'effraie. Et cet amour qu'il partage, ils le vivent avec une grande intensité. Ndolo connaît la peur. Ndolo vient de foyer de son père et de sa mère. Elle a vu les couples autour d'elle. Elle connaît la peur, cette peur-là. Elle a choisi ses hommes en conséquence toute sa vie. Et puis, il y a celui-là qui la regarde et qui lui ouvre les bras et qui l'accueille tout entière. Et cette histoire va littéralement la bouleverser et influencer le reste de son existence, y compris ses engagements politiques. Eno a d'autres démons. Il est très empêché. Il a connu la torture. Mm-hmm. Il s'est enfoui. C'est un homme lesté. Mais dans cet amour qu'ils ont l'un pour l'autre, dans la relation qu'il a avec Ndolo, ces amants-là sont absolument sans peur. Et c'est aussi pour ça qu'Ndolo veut l'entraîner au Cameroun en lui disant, toi et moi, mon amour, là-bas. Dans ce que nous partageons, dans ce qui nous lie, c'est ça qu'il faut en fait, c'est ça qu'il faut pour dénouer ce qui coince. Mais lui, il a déjà été
0: détruit. Quoi.
1: Il a déjà été détruit.
0: Et c'est aussi étonnant parce que vous parvenez, je trouve, on va y venir. Vous parliez tout à l'heure de votre goût enfant pour les histoires, mais ça tient à ça qu'on comprenne ces structures qui sont des structures complexes,
1: oui.
0: Comment la vie et la politique s'entremêlent, comment des pouvoirs politiques agissent, y compris jusque dans la plus grande intimité des êtres. Mm-hmm. Et on le comprend, mais on comprend aussi la beauté que, par exemple, c'est possible de tenir dans des geôles, dans des prisons, parce qu'on a aimé quelqu'un, parce qu'on s'en souvient, parce qu'on est en mesure de reconvoquer le souvenir précis d'un baiser sur une épaule, oui. Dans un bus. Enfin, c'est la vie, quoi.
1: Oui, bien sûr. Parce que tout ça fait tenir debout, et aussi, en prison notamment, parce qu'une autre communauté se recrée. Voilà, assez inattendu aussi pour Ndolo.
0: On va écouter la voix de la romancière, autre

0: romancière Sylvie Germain parler du lien particulier qu'entretiennent les écrivains et les écrivaines à leurs personnages.
1: Le rapport qu'entretient un romancier avec les personnages de fiction est très très déroutant. Il est éprouvant parce que les personnages, on ne les invente pas tant que ça, ils s'imposent à vous, et même quand on croit bon en avoir fait le tour et qu'on peut se mettre à écrire, les personnages, au fur et à mesure du récit, se dérobent, n'en font qu'à leur tête, et ce n'est pas la même intensité de sentiments, disons, d'échec ou d'incomplétude avec chaque personnage. Il y en a, bon, ils sont rentrés, le roman a été fait, ça va, mais il y en a quelques-uns, rares, qui continuent à tourmenter bien après, et on sent que peut-être, en plus, ils feront retour, sous la forme d'un autre personnage, qui vous en fait encore plus baver, peut-être, pour vous faire payer le fait de les avoir mal rencontrés, mal exploités, mal, on va dire, interrogés, parce que finalement, c'est une manière d'interroger des pans de son inconscient, hein.
0: Intéressant, je trouve, l'idée que les personnages sont là pour être interrogés ou pour nous interroger en tant que lecteur ou en tant qu'auteur. Emily Boom, on entend la voix de Sylvie Germain, cette archive de 2004, dans l'émission Du jour au lendemain. Je le disais, Nos vies sauvages, c'est la possibilité d'un roman qui fait une grande fresque et où vous donnez de la consistance à toutes les personnes qui passent. En disant cette phrase, je pense par exemple à Michel, qui est un étudiant, qui est une figure d'un mouvement contestataire, que va croiser Ndolo Elimbi, et ça va être quelque chose qui va enflammer une conscience politique, qui va lui faire prendre un virage. Et ce Michel, il n'est pas là longtemps dans Nos vies sauvages, c'est vraiment une étoile filante, et pourtant il est très important, il a un corps, il pèse, quoi. Et on ne l'oublie pas. Tout comme on n'oublie pas la mère d'Ndolo Elimbi, enfin voilà, ni Zeynabou la commissaire. Ce sont des personnages qui ont, c'est débile de dire comme ça, c'est un peu éculé comme terme, mais du corps, quoi, de la consistance. Quelle relation vous avez avec ces drôles d'êtres de papier ?
2: J'ai une relation très... je crois qu'à certains moments dans l'écriture d'un roman, le roman a plus de consistance et de réalité que ma propre existence. Je pense que si on devait les classer... Mmh. Si on devait classer la proximité dans laquelle je peux être avec les personnages de ma vie, ces personnages de roman ont probablement plus de consistance parce qu'ils m'habitent nuit et jour et qu'on chemine littéralement ensemble. Et chaque personnage, c'est-à-dire que il faut qu'ils existent pleinement. Totalement, dans le moment où ils sont dans le livre, il faut qu'ils aient suffisamment de consistance pour que la trace qu'ils laissent dans l'histoire, la trace qu'ils laissent dans le roman, reste en mémoire, même si, comme vous disiez tout à l'heure, eux, ils en sont sortis. Et c'est une forme aussi de perspective, parce que chaque personnage, précisément parce qu'il a du corps, précisément parce que il vient annoncer peut-être un changement, peut-être donner un autre éclairage à une situation. Parfois, c'est exactement le même événement, mais comme il est raconté touche par touche par plusieurs personnages...
0: Tu regardes autrement.
2: Voilà. Alors, tout d'un coup, on a une vision qui semble plus complète. Et il y a aussi des personnages qui m'échappent, qui me challengent. Et je sais maintenant que ça veut aussi dire que je suis peut-être pas prête. Il y a aussi quelque chose en moi qui n'est pas prêt à s'écrire.
0: Oui, c'est ce que disait Sylvie Germain, c'est qu'il y a des personnages qui viennent toquer à la porte pour elle à un moment donné, et puis elle n'y va pas, et elle se rend compte qu'ils vont revenir éventuellement toquer un peu plus tard en disant « Dis donc, tu m'as pas bien interrogée, je mérite un retour.
2: » Il y a quelque chose dans ce que tu as dit qui n'est pas parfaitement juste, en tout cas dans ce que tu t'es, que ce soit dans ce que tu dis ou dans ce que tu t'es, qui me rend pas vraiment hommage, en fait. Et si ça rend pas hommage, alors ça rend pas hommage à la fresque complète qui est le roman.
0: On va écouter la voix de Méline, cette fois-ci, pas personnage, mais auditrice du Book Club. Elle a lu votre texte, manifestement, elle vous a lu avant, mais elle vous pose une question sur, on va dire, le fond politique et historique. Bonjour le Book Club, bonjour Emily Boom, j'ai adoré votre livre Nos vies sauvages. J'ai adoré dans ce roman la sororité, ces portraits de Ndolo et Zeynabou qui m'ont vraiment émue aux larmes, qui sont des femmes surpuissantes mais aussi impuissantes face à un contexte politique qui fait clairement peur. Et justement, j'en viens à mes questions parce que Paul Biya est de retour depuis le 20 août au Cameroun, le jour de la sortie du livre, ce qui est quand même une coïncidence assez folle, après une absence de plus de 70 jours. Et moi, j'aimerais savoir ce que ça veut dire aujourd'hui l'absentéisme d'une présidence, la sourde oreille d'une présidence. Qu'est-ce qu'on a à craindre de ce genre?

0: de comportement et comment lutter. Vous avez des personnages qui luttent. Quelles leçons est-ce que l'on tire de ces personnages pour la politique de nos pays qui n'écoutent plus? Voilà, je vous remercie pour votre réponse et j'ai hâte de vous lire dans un prochain roman.
1: Merci Méline pour cet enthousiasme si partageur et pour cette question précise. En effet, absence, vous en faites aussi un motif dans nos vies sauvages, absence, doute même sur l'existence ou sur la maladie d'un Paul Biya. Méline le raccroche avec des événements récents, la réapparition du président à l'occasion de résultats footballistiques. Qu'est-ce que vous en pensez et comment répondre à Méline ?
2: J'aimerais tellement avoir la réponse de l'avenir qui attend le Cameroun. Et moi, j'écris des romans, mais j'ai beau écrire ce roman et avoir pris tellement de temps et y avoir mis tout mon cœur, je suis comme Méline et comme plein de gens, je ne sais pas comment on fait pour être gouverné par une chaise vide. Ça veut aussi dire à quel point le système est bétonné, à quel point il a été bétonné très longtemps à l'avance pour que cette vacuité serve de président de la République à un pays qui a l'énergie et la force et le désir d'autrement comme le Cameroun. Et donc, j'attends. Je pense que nous sommes très longtemps, nous sommes très très nombreux à vouloir, à espérer que tout se passe bien, à vouloir que ça se passe bien. Et à se battre pour ça, à s'engager pour ça.
1: Vous montrez comment c'est. Vous parlez d'un système bétonné, on pourrait dire aussi un système verrouillé, et vous montrez comment c'est fait.
2: Oui.
1: C'est-à-dire que par des chapitres où on voit se mettre en place des surveillances.
2: Ce n'est pas un hasard.
1: Oui, des menaces, des façons de se sentir observé dans sa vie, des manières de devoir toujours avoir l'impression de devoir rendre quelque chose à quelqu'un. Oui. Il y a plein de subtilités dans les niveaux de corruption qui sont du plus haut au plus bas. En termes de pénétration dans la société, et vous montrer comment ça verrouille les vies, quoi.
2: Oui.
1: Alors, pas ces jeunes gens qui s'élancent et qui se font arrêter et qui manifestent, mais en tout cas, il y a beaucoup de vies verrouillées dans votre roman.
2: Ça verrouille les vies et puis ça grignote l'espoir. Et pas pour ces jeunes gens, mais eux, ce qu'ils risquent, c'est leur vie. Mm-hmm. Enfin, il n'y a pas zéro risque. Il n'y a pas une position qui serait une position de sécurité et de sérénité. Et puis, ce gouvernement-là aussi, s'ils ne partent pas par les urnes, enfin, ils partiront quand même de façon naturelle. C'est ce que Ndolo dit à un moment. Elle dit, ils ont le pouvoir, nous avons le temps. Et il y a aussi que ce pays est très, très jeune. Donc, d'une façon ou d'une autre, quelque chose va se passer qui va renverser la gérontocratie. Et elle le sait. Et elle s'accroche. Et donc, c'est ça. C'est cet entre-deux. Ce moment à passer, qui est une forme de queue de comète aussi, hein, à laquelle il va nous falloir résister et survivre.
1: C'est pas, à mon sens, anodin que vous vous attardiez sur deux structures importantes, la police, si on peut mettre un terme comme ça, et la justice, parce qu'il y a à la fois une commissaire et plusieurs figures d'avocates, Emley Boum. C'est dire aussi que ce sont toutes les structures qui sont mises à mal, toutes les choses qui pourraient être solides et sur lesquelles on pourrait s'appuyer, qu'ils ne le sont pas.
2: Oui, c'est ce que disent tous ces personnages. C'est ce que disent les avocats, c'est ce que démontre Focam, le directeur de la Sûreté Nationale, et Zenabou, qui pendant longtemps est sa fidèle alliée.
1: Ouais.
2: Oui, voilà. Il y a quelque chose dans ces deux forces qui contribuent à justifier aussi, à justifier légalement. Ça aussi, je voulais le montrer dans le livre, la justification légale de chaque étape de la corruption. Je veux dire, c'est pas un gouvernement qui dit à partir d'aujourd'hui, ça va se passer comme ça parce que c'est nous les plus forts. Non, c'est un
1: système qui se bâtit.
2: Oui, c'est un système qui se bâtit aussi dans une forme de légalité et qu'il va falloir venir attaquer en détricotant aussi les structures de la société.
1: Y compris les structures familiales, parce que voilà, on parle là de... On peut aussi lire ce livre, et il faut le lire comme un roman d'aventure, c'est qu'il y a de l'action, il y a des évasions, il y a des kidnappings, des emprisonnements, même des séquences médiatiques. Et puis, il y a une femme qui, de toute façon, elle est enfermée, elle réfléchit. Elle a grandi dans quelle famille, avec quelle mère, avec quel père, avec quelle sœur. Et il y a aussi quelque chose qui se détricote, pas tant à l'échelle, pas que à l'échelle nationale, mais aussi à l'échelle de la femme qu'elle est, et qui, pourquoi. Et comment elle est, pourquoi elle est cette femme-là. Et il y a une façon, notamment, plus le livre avance, de regarder différemment la figure du père, on va pas dire tout ce qu'elle éclaire, mais en tout cas, on peut faire une sorte de comparaison entre des structures de pouvoir patriarcal qui ne vont pas très bien, et puis le regard nouveau qu'elle est obligée de poser sur sa propre famille et son propre père.
2: Parce qu'elle s'arrête, parce qu'elle est, empêchée, oui, empêchée en cage, et tout d'un coup elle revisite sa vie. Alors elle aussi, elle a une autre perspective du père adoré et abhorré en même temps, de ce, et puis de cette mère pour qui elle a développé pendant très longtemps une forme de colère sourde et de mépris. Finalement, elle aussi, elle la voit différemment, et cette perspective, c'est aussi la voix sous le radar, ce qui se construit loin de des grands regards, ce qui se construit dans le quotidien, hors champ, et qui aussi constitue la résistance profonde aussi de ce pays-là. Ce n'est pas non plus pour rien que nous sommes toujours là. Ça veut dire que on résiste sans arrêt. C'est ce qui est épuisant, évidemment. Personne ne peut à ce point résister sans arrêt, mais on résiste tout le temps, sans arrêt.
1: Votre roman Nos vies sauvages fait une place, notamment à la fin, au personnage de la mère, d'abord présenté par sa fille et ensuite par sa voix propre. On écoute ce que Ndolo Elimbi dit de sa maman.
3: Il faut que je te raconte ma mère. Tu te souviens du poème d'Audre Lorde que j'aimais tellement ? Tu m'avais demandé si toutes les femmes étaient terrorisées, et je t'avais répondu qu'un nombre suffisant d'entre elles l'étaient pour que se sentent menacées celles qui ne l'étaient pas. Leur peur est contagieuse et leurs stratégies d'évitement deviennent notre héritage de femme à femme. Cela fonctionne de la même manière que le langage souterrain des animaux dont tu parlais. Ce poème me faisait pleurer. Car Audre Lorde n'aurait pas mieux décrit ma mère si elle l'avait connue, si elle avait été sa propre mère. J'avais grandi auprès d'une femme que tous respectaient et vénéraient, qui arborait son assurance comme un masque plaqué sur son visage. Je me demandais parfois si son célèbre port de tête n'était dû qu'à une barre de fer qui lui aurait maintenu le squelette et la nuque droit, si sa voix posée, ses mots précis, sortaient d'une puce électronique placée au fond de sa gorge, dont elle aurait modulé les fréquences en fonction des besoins dictés par chaque interaction de la vie quotidienne. Car sous ses apparences, ma mère suintait la peur, par tous ses pores. Une pellicule de sueur indiscernable, à l'œil inattentif, un halo tremblotant. Étais-je la seule à le remarquer ? Je l'observais parfois la dérober, et j'avais envie de crier à ses aveugles autour d'elle. « Regardez-la ! Comment pouvez-vous ne pas discerner le serpent de terreur qu'elle emporte partout, le parasite qui se nourrit de son âme, la bouffe, l'étouffe ? Je devinais à quel point cette peur était dangereuse, à quel point il me serait facile de la faire mienne, de me laisser déborder, paralysée par une émotion qui ne m'appartenait pas. Je ne voyais que son corps entravé, sa vie annexée. Alors je la fuyais, et même je la méprisais un peu. Je lui en voulais de n'avoir que cet héritage à me transmettre. Le reste m'échappait. Tout ce qui permettait à cette femme de tenir debout, de jouer sa partition, sa charge silencieuse et acharnée. Elle avait réussi une fille sur deux, en élevant une personne aussi intelligente et empathique que Becca. Elle nous avait tenus à l'abri du pire. Il y a tant de fronts dans nos combats pour la dignité. Je n'avais pas compris que sa stratégie du canard n'était pas une désertion, mais une ruse pour préserver sa portée de l'ennemi. Ma mère n'avait jamais abandonné son poste de commandement. Elle avait constamment veillé sur ses troupes. Elle n'avait pas pu nous éviter les blessures, les attaques violentes, la colère et l'angoisse. Néanmoins, elle nous avait gardées vivantes, vibrantes. Elle nous avait sauvées. Mon vocabulaire est martial à dessein. Ce que ma mère avait fait pour nous, ses filles, s'apparentait à de la médecine de guerre.

Il vous en faut des pages et il en faut du temps à Ndolo Elimbi pour pouvoir penser ça de sa mère. Nous aussi, nous nous décalons, nous aussi, nous regardons

0: Oui, ce ne sont pas des femmes parfaites.
1: Non.
0: Loin de là. Et ce qu'elles ont de particulier, ces femmes en tout cas, je l'espère, c'est que à un moment ou à un autre de leur existence, tout d'un coup, elles deviennent sujets.
1: Mmh.
0: Elles cessent d'être mère, épouse, amante même.
1: Mmh.
0: Elles, tout d'un coup, elles prennent toute la place qu'elles ont envie d'occuper à l'intérieur de leur propre corps et à l'intérieur de leur propre vie.
1: Mmh.
0: Et ce qui s'est écrit dans ce livre aussi, c'est petit à petit, toutes les femmes que j'aime finalement se sont imposées à moi, celles qui m'ont sauvée, celles qui m'ont écoutée, celles que j'ai rencontrées au détour d'un moment, celles qui m'ont vue au-delà de mon trauma, celles que j'ai trouvées inspirantes. Et tout d'un coup, toutes ces femmes, c'est comme si toutes ces femmes s'étaient aussi invitées dans ce roman. Et il y a eu des parties un petit peu difficile à écrire concernant Sipora. Mais la fin de Sipora était assez jubilatoire.
1: Ouais. ça se sent en vous lisant. Je ne voudrais pas faire là une forme de plaidoyer benêt pour la sororité, ce que n'est pas nos vies sauvages. Néanmoins, quand les femmes réussissent à devenir sujets de leur existence et à prendre la place qu'elles ont envie de prendre dans leur propre vie, il se trouve qu'elles sont en mesure de tendre la main à d'autres femmes. Et que la peur instaurée par le système politique ou le système des hommes, le système des pères, appelez-le comme, les empêche pendant tout un temps de se nouer les unes aux autres. Et c'est le fait de se libérer de cette peur qui fait que d'un seul coup, elles sont aussi en mesure de céder. Ce serait une démonstration par A plus B, parfaite, M. Les Boum.
0: Bah, c'est Ndolo qui... Et c'est Ndolo aussi qui va les chercher et qui va les provoquer et qui les pousse aussi dans ce dernier retranchement où toutes les autres issues étant closes et dangereuses, elles sont obligées de trouver des voies de traverse. Et ça arrive aussi parce que la société est extrêmement dangereuse, voire mortelle, y compris pour elles. Et quand Ndolo est assez tête en l'air, assez énervante et par certains côtés, elle ne souscrit pas du tout au conseil de prudence et de retrait que toute femme, y compris les plus brillantes, y compris les plus ambitieuses, s'impose à elle-même pour exister dans un monde d'hommes. Et alors qu'elles essayent pendant toute la trajectoire de Ndolo, de la freiner, de la protéger, ou de une fois que Ndolo est en prison et empêché, il y a aussi quelque chose qui se déclenche dans ces femmes-là. Mm. À 80 ans, à 70 ans, peu importe, il y a aussi quelque chose qui est de l'ordre de ben c'est le moment ou jamais, en fait.
1: Mm. Le book club continue. Et c'est l'heure de l'agenda du Book Club. On voulait vous parler d'un festival littéraire qui s'appelle Ayeum. J'ai lu que ça voulait dire connaissance. Ayeum, ça vous dit quelque chose, Emily?
0: Je connais bien le Book Club et je les aime beaucoup. Non, je ne sais pas ce que c'est.
1: Alors, c'est une association qui porte ce même nom, Ayeum. Ils lancent leur première édition d'un festival du même nom le 19 septembre prochain dans les locaux de Projet 19, dans le 19e arrondissement de Paris. Un programme qui sera ponctué d'un atelier intitulé « Redessiner l'histoire, la bande dessinée face au silence de l'Afrique », mais également des ateliers où les enfants sont invités à colorier, à remplir une sorte de passeport de voyage ponctué de traits culturels propres à chaque pays africain, ou encore il y a une activité, un atelier qui s'appelle « Quand la vie devient roman, du souvenir à la fiction » en collaboration avec deux autrices, Rukieta Ouedrogo, autrice burkinabée marquée par l'excision dans son enfance, et Anne-Sophie Stefanini qui explore quelques zones d'ombre de l'histoire du Cameroun. L'association Ayeum organise cette première édition pour continuer cette mission d'ouvrir aux jeunes d'Afrique subsaharienne l'accès aux livres et à une éducation de qualité. Ça, c'est ce qu'ils font sur le continent africain. Et pour les rencontres littéraires organisées en France, c'est faire vivre des récits écrits et portés par des auteurs et des autrices africains ou afro-descendants. On peut trouver tout le programme du festival littéraire Ayeum le 19 septembre, Paris 19e, sur le site de l'association.
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1: Emily Boum, le Book Club,

0: termine chaque jour par ce qu'on appelle le grand jeu des pages musicales. Nous cherchons toutes les évocations possibles de la musique dans les romans. Il se trouve qu'on a eu grand plaisir à trouver plein d'évocations musicales dans votre livre « Nos vies sauvages ». Qu'est-ce que ça tient comme place ? Quel ingrédient romanesque c'est ? Un air de musique qui passe ? Quelque chose qu'on entend dans une soirée, dans un autoradio ?
1: Je ne peux pas savoir à l'avance, mais je sais que ça compte. Ce que je ne fais pas du tout, c'est écouter pendant que j'écris, parce que je crois que ça se fait du même côté du cerveau, ça s'est réglé. Mais la musique fait partie, le rythme, les phrases, et voilà, font totalement partie de la façon dont j'écris.
0: Et puis il y a aussi, dans Nos vies sauvages, la possibilité, par la musique, de rappeler certaines touches d'époque toute particulière pour le Cameroun que vous dessinez, puisque c'est une grande fresque, vous l'avez dit, de plus de 40 ans. Donc un morceau de musique va aussi appeler une époque en particulier.
1: Oui.
0: Auditrice, auditeur, vous qui trouvez de la musique dans les livres, vous pouvez nous envoyer vos extraits par photo à l'adresse mail lebookclub@radiofrance.com ou via le compte Instagram de l'émission Book Club Culture. On se quitte donc avec un extrait de Nos vies sauvages. L'année de leurs 17 ans, Ndolo et lui s'étaient rencontrés pour la première fois à une fête, chez un ami commun. Elle ne l'avait pas quitté du regard de la soirée. La Martiniquaise Marie-Josée Ali chantait Caressez-moi. Le Zouk Love était à la mode. Elle avait traversé la salle pour l'inviter à danser. Il n'avait pas osé lui opposer un refus. Non, il n'aimait pas les filles comme elle. Celles qui ont un physique imposant, parlent et rient fort, n'hésitent pas à exprimer leur désaccord, bousculent l'ordre et la mesure, traversent la pièce pour vous inviter à danser sous le regard goguenard de vos potes. Et pourtant, il s'était levé. Avec ses chaussures à talons, elle était plus grande que lui. Il s'était avancé sur la piste, elle lui tenait la main, puis elle avait enlevé ses souliers. Les copains avaient éclaté de rire.

0: C'est un cadeau que vous nous faites, Emily Boom, de pouvoir terminer en Zoo Club, le Book Club de France Culture, grâce à votre roman Nos vies sauvages, paru aux éditions Gallimard. Vous serez en rencontre, évidemment, en librairie et dans d'autres lieux. Par exemple, le 27 septembre, jour de mon anniversaire, en dialogue avec quelqu'un qu'on aime beaucoup ici, Mohamed Mougarsar. Le 27 septembre, à 16h30, au Palais de la Porte Dorée, c'est de nouveau à Paris, mais c'est pour une conversation autour de l'art du romancier. Oui. Pourquoi est-ce que c'est une bonne idée de venir vous écouter avec Mohamed Mougarsar parler de votre travail d'écrivain et d'écrivaine?
1: Ah ben, je pense qu'il y a des écrivains comme ça, il y en a quelques-uns, Bougard en fait partie, mais aussi Beata Moubien-Imérès ou Anne-Sophie Stefanini. Je considère que c'est mes alliés en littérature parce que je les lis, parce que je les connais, parce que j'ai un respect infini pour leur travail. Et cette discussion avec Bougard fait aussi partie des discussions qu'on a eues à mille lieux, à mille endroits, en privé, devant un verre.
0: Et, donc on est chanceux finalement.
1: Et la voir là, ensemble, ça va être un moment, ça va être enfin, je m'en réjouis beaucoup.
0: En tout cas, rendez-vous au Palais de la Porte Dorée à 16h30 le 27 septembre. Et pour d'autres rencontres, citons par exemple le 12 octobre, cette fois-ci à la librairie Les Volcans de Clermont-Ferrand, ce sera à 17h, ou à la librairie Garin, cette fois à Chambéry, le 15 octobre à 19h. Merci infiniment d'avoir été avec nous pour ce Book Club Emily Boom, Nos vies sauvages, apparu aux éditions Gallimard. Au son, c'était Ludovic Auger. À la réalisation, Vivien Demeyer. Un grand merci à toute l'équipe du Book Club. Jeanne Aléos, Noé Margas, Mathilde Wagman, Cyril Marchand, Alice Paulette, Alexandra Laïbegovic, avec qui vous poursuivez la conversation sur le compte Instagram du Book Club.
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9: Est-ce que vous avez l'impression d'être suffisamment informé justement pour prendre des décisions politiques?
10: C'est-à-dire que ça c'est autre chose. Hein. Ça c'est... On n'en fait pas beaucoup déjà, puis alors question information, à part la télévision, nous le journal on le voit pas.
11: Extrait de l'information en période électorale, réalisé par Marcel Tria.
10: Alors, on pourrait le voir si on voulait, mais moi je trouve qu'avec la télévision, hein, puis alors l'histoire des journaux, vous savez, nous la télévision, moi j'ai l'habitude, je la regarde en mangeant. Hein. Alors, les journaux...
9: Vous avez l'impression qu'elle vous informe vraiment la télévision?
10: Oh oui, ça pour nous, la télévision, hein, ça c'est... Je vous dis, moi j'en avais pas, on me disait, oh ben c'est pas sensationnel, moi j'estime qu'aujourd'hui si je l'avais plus, ben, on n'est pas millionnaire, mais moi je me disais, au départ je me disais, oh la télévision c'est secondaire, mais pour nous en campagne, moi j'estime que c'est... Ça vaut un journal 100 fois, hein. Alors la télévision, on la regarde en mangeant, puis alors il n'y a que comme ça qu'on est au courant des informations, comme le journal. Et puis alors, vous savez, le journal, c'est... Moi j'estime qu'il y a peut-être plus de vérité à la télévision que dans le journal. Je ne sais pas si c'est vrai.
12: Vous êtes l'homme du jour, la femme du jour. En effet, c'est vous, l'électeur, l'électrice, qui faites l'actualité en France pour ce dimanche 1er juin. Vous êtes un peu plus de 29 millions qui êtes appelés à élire au suffrage universel direct le président de la République française. Aujourd'hui, 7 candidats sont en lice pour ces présidentielles, pour ce premier tour. Est-il besoin de rappeler leurs noms ? Oui, parce que nous commençons la journée. Gaston Defferre, Louis Ducatel, Jacques Duclos, Alain Krivine, Alain Poher, Georges Pompidou, Michel Rocard. Là, j'ai respecté bien sûr l'ordre alphabétique.
11: En 1969 déjà, la télévision était devenue une obsession. Placé dans la cuisine, en haut du frigo de cet homme de Saint-Fromantin, comme dans plus de 10 millions de foyers, elle avait déjà changé la politique et sa mise en scène. À chaque élection présidentielle, on assiste au même rituel. Au micro tendu et devant les objectifs des caméras, les candidats se présentent aux Français, les rencontrent parfois, puis débattent de leurs idées.
13: Oui, je suis candidat à l'élection présidentielle.
14: Moi, président de la République, je ne serai pas le chef de la majorité.
15: Je suis candidat à la présidence de la République.
16: Je le fais en prenant toute ma responsabilité.
17: Oui, je suis candidat.
18: Je voudrais vous exprimer à vous, électeurs patriotes français, ma plus profonde gratitude.
19: Génie de la Bastille qui culmine sur cette place.
20: Au milieu des Français. Je participerai donc au grand débat qui est déjà engagé.
19: Nous voici de retour. Le peuple des révolutions et des rébellions en France.
21: Franchement,
22: non, je ne me calmerai pas. Je ne me calmerai pas.
21: Pour être président de la République, il faut être calme.
22: Non, pas quand il y a des injustices. Il y a des colères qui sont parfaitement saines.
11: L'histoire de la présidentielle pourrait se limiter à ces images cathodiques, tant elle rythme désormais notre démocratie, son tempo et son spectacle. Dans cette série, la télévision ne sera qu'un fond sonore. Pour raconter une autre histoire de la présidentielle, c'est vers les journalistes de la presse écrite et numérique, nationale et régionale, que je me suis tourné. Pourquoi eux ? Peut-être d'abord parce que chez mes parents, à côté du poste de radio et de télévision, il y a le courrier Picard. Et puis parce que les journaux donnent à voir, eux aussi, autant la scène politique que son hors-champ. Sans doute plus qu'ailleurs, les journalistes de presse font attention aux gens, aux choses, mais aussi au temps. Alors que tout s'accélère, ou du moins ne semble jamais s'arrêter, les journalistes des quotidiens rebroussent parfois chemin afin d'observer autrement ce qu'il s'est passé. Avec eux, nous sommes plongés dans quelques archives des campagnes du nouveau siècle, avec comme fil rouge ces questions. Qu'est-ce qui se joue ? Se rejoue peut-être lors d'une présidentielle ? Comment se fabrique l'information le temps d'une élection ? Et pourquoi de plus en plus de Français s'éloigne des bureaux de vote comme des journaux. Est-ce une question d'information ou de politique ? En campagne, épisode 1, des journalistes et des candidats. Une série documentaire de Jean Bulot, réalisée par Félix Levacher. Paris, printemps 2026.
23: Là, on va traverser un peu la rédac. Je suis embêtée de vous demander ça, mais c'est très esprit le monde, pas de végétariat. Voilà. Donc je sais pas si ça me gêne pas un peu de traverser les couloirs avec ça.
24: Très
23: ça
24: bien, voilà.
23: C'est très très l'esprit protestant du monde.
11: Ariane Chemin, journaliste au Monde.
23: Dans l'utilité. On sera plus calme.
11: Comment on devient un journaliste politique ?
25: Ben, la politique, ça m'intéressait. Je pense qu'il y a un grand changement entre cette décennie 90 et aujourd'hui. Aujourd'hui, les jeunes journalistes, quand ils sortent d'école de journalisme, ce qui n'est pas mon cas, j'ai pas fait d'école de journalisme, ils veulent tous aller au service étranger, au service société, travailler sur le climat, sur les violences... faites aux femmes, et le service politique, plus personne veut venir y travailler. Et ça raconte quelque chose, évidemment, de l'époque.
11: Et qu'est-ce que représente le journaliste politique ou le journalisme politique à la fin des années 90 ?
25: On arrive, on est trois copines, il y a Pascal Robert-Diard, Raphaël Baquet et moi, et je pense qu'on essaie de changer les codes. C'est un service d'abord très masculin, on se vouvoyait, on devait être là au garde-à-vous à 7h même quand on n'avait pas de papier à faire. C'était tenu de main de fer par un excellent journaliste d'ailleurs, Patrick Jarreau. Et nous, on avait été biberonnés, je pense, à la communication politique. Moi, je me souviens que j'ai fait seulement 2 années à Sciences Po, mais j'avais comme prof Jean-Pierre Raffarin, des communicants, en fait. Et donc, nous, on déconstruisait les plans com des politiques, ce qui ne se faisait pas du tout avant. Et on avait aussi introduit toutes les trois, tous les samedis, je me souviens, le récit. On faisait le récit du service politique. Et ça, je pense que c'était un peu typique de cette fin des années 90. Et donc, on était peut-être plus irrévérencieuses avec les politiques que ne l'étaient nos aînés. On voulait raconter les choses différemment. On voulait raconter aussi la chair des politiques. On voulait raconter les drames humains, la psychologie. Et puis, en ce qui me concerne, tout ça a été pour moi balayé à la fin de la campagne de Lionel Jospin que je suivais au service politique. Et je me souviens très très bien d'Edoui Plenel, qui était alors directeur de la rédaction, qui me fait venir dans son bureau et qui me dit « Tu es trop impertinente, tu es trop ironique, tu te moques trop. » Et suite à ça, j'ai arrêté d'ailleurs le journaliste politique parce que, en fait, je pense qu'il avait raison.
0: C'est relatif, tout, tout, tout.
1: C'est bon,
2: La Croix, c'est un quotidien national, mais il n'y a pas un grand service politique comme il peut y avoir dans des grands journaux comme Le Monde, Le Figaro. On reste quand même un journal avec des effectifs plus modestes.
4: Marine Lamoureux, journaliste à La Croix.
2: Et donc, on a une organisation qui est un peu différente. Même quand on est au service politique, on est assez polyvalent, en fait. Et moi, je traitais des sujets plutôt, on va dire, des petits partis. Et je suivais aussi beaucoup l'actualité du Parlement. C'était encore une époque où on faisait des grands papiers sur le suivi des projets de loi, étape par étape. Je passais des nuits à l'Assemblée nationale sur certains textes qui nous tenaient à cœur, notamment les textes de bioéthique. C'est à la fois des sujets très importants, mais souvent quand ils sont articulés aux enjeux démocratiques. En revanche, on ne va pas tellement suivre la poloche. Voilà, donc on ne va pas être dans des suivis extrêmement précis de telle ou telle armada politique, sauf peut-être pendant les campagnes présidentielles, justement, au moment où l'actualité politique s'accélère. En fait, on n'en a pas les moyens et en plus, ce n'est pas forcément ce qui passionne le lecteur. En revanche, on a toujours une approche articulé, moi, je trouve, aux enjeux démocratiques, sociétaux. Et c'est ça, ça m'a toujours passionnée.
11: Comment on peut définir la fonction de journaliste politique ?
5: Dans journaliste politique, d'abord, il y a journaliste. C'est-à-dire que je ne pense pas que ce soit une catégorie aussi étrange et spécifique que certains, peut-être parfois, le pensent.
11: Renaud Dédy, journaliste à France Info.
5: Le plus important, c'est journaliste. Donc un journaliste, par définition, quel que soit le secteur d'activité sur lequel il se penche, bah, il cherche à aller chercher l'information, à la vérifier, à la valider, à lui donner du sens, de la perspective et à la rapporter au plus grand nombre. Donc c'est à la fois un enquêteur, un commentateur et un pédagogue. Et donc ces trois facettes-là du métier, me semble-t-il, devraient s'appliquer quel que soit le secteur d'activité sur lequel on porte l'activité journalistique. Et ensuite, la particularité du journaliste politique, d'une part, c'est qu'il est en contact et il doit raconter la façon dont fonctionnent les acteurs de la politique, donc au premier chef, les dirigeants au pouvoir ou ceux qui aspirent à les remplacer, donc les acteurs politiques de la scène politique. Donc raconter, ça veut dire enquêter, là aussi, aller dans les coulisses, mettre du sens, faire de la pédagogie, exactement la même chose, utiliser les mêmes techniques que celles qu'on est supposé utiliser en journalisme en général. Et de surcroît, essayer de mettre ça en relation, en rapport avec l'évolution d'une société, en l'occurrence de la société française, si on parle de politique intérieure, c'est-à-dire pas raconter ce monde purement hors sol, comme s'il était déconnecté de la réalité du pays, mais évidemment de le raconter en miroir du pays et inversement, c'est-à-dire quels sont aussi les mouvements qui peuvent se produire dans la société et qui entrent en écho avec l'action des politiques.
24: Sur des contrats, voilà. Bien ou sur.
26: Et grâce à des contrats.
24: Voilà, grâce à des contrats.
26: Grâce à des contrats. De charger mission, de charger
24: confiance. Non, mais il dit les deux, Michel.
1: Je suis rentrée à Mediapart en 2011 comme alternante. J'étais en alternance dans une école qui s'appelle le CFPJ.
4: Hélène Salvi, journaliste à Mediapart.
1: Et il se trouve que j'avais démarré mon alternance dans une autre rédaction qui avait mis la clé sous la porte. Et donc j'ai terminé mon alternance à Mediapart, qui était encore un journal qui s'était créé il y a 2-3 ans. Donc c'était vraiment les tout débuts. Et moi je démarre dans ce journal au moment des printemps arabes, de Fukushima. Et je me retrouve à faire ce qu'on appelle un peu le central, le desk. Et donc je fais des papiers d'actualité, des notes de veille, du heure par heure, au moment de Fukushima, je m'en souviens très bien. Et puis est arrivée la campagne présidentielle de 2012, où j'ai été prise en CDD, en renfort. Et donc c'était la première campagne présidentielle que je couvrais. J'ai eu de la chance, je crois, d'arriver dans un journal déjà extrêmement bienveillant, acceptant qu'une personne qui n'est pas issue du Sérail, c'est-à-dire que j'ai pas fait Sciences Po, j'ai pas fait de grande école de journalisme, enfin elle était bien mon école de journalisme, mais bon ça restait une alternance, et moi je venais des lettres, j'étais à la Sorbonne, j'avais consacré ma vie à la littérature, c'est vrai que la politique ça m'était très étranger, et en fait je suis arrivée dans un journal qui justement a fait confiance à ce type de profil, et s'est dit ça peut être marrant, enfin marrant, non, ça peut être intéressant d'avoir ce type de profil précisément pour étudier la politique. Et moi je sais que mon bagage littéraire par exemple, il m'est très utile tout le temps, parce que assez étrangement ça me permet de comprendre beaucoup de choses et d'aller plus au fond de plein de sujets.
3: Est-ce que ça s'apprend de couvrir la politique ?
1: Oui, moi je pense que ça s'apprend. Je pense que le journalisme politique est vraiment un journalisme à part, alors comme plein d'autres journalismes. Mais je trouve que c'est un journalisme, en tout cas à Mediapart, sur lequel on réfléchit continuellement. Qu'est-ce qu'on veut faire en fait dans cet espace politico-médiatique ? Comment on veut se démarquer ? Qu'est-ce qu'on veut raconter ? Et surtout, comment faire pour ne pas tomber dans le grand théâtre de la politique, mais rester focus sur l'idée que la politique, c'est quelque chose qui change le quotidien des gens, qui peut avoir un impact sur nos familles, sur nos amis, sur des gens qu'on ne connaît pas, et qu'en fait, c'est un sujet sérieux. Ça ne veut pas dire le faire avec un esprit de sérieux, forcément, mais que c'est un sujet sérieux. Que c'est pas juste des coups de billard à 1500 bandes et des gens qui s'attaquent dans les coins ou des petites phrases, mais que c'est un sujet qui a des conséquences très très nettes sur le quotidien des gens.
4: Journal Mediapart, réunion de rédaction à la veille de la présidentielle de 2017.
6: Faut-il faire une discussion plus générale sur comment vous voyez les uns et les autres cette présidentielle, qui n'est pas facile. C'est des discussions qu'on a régulièrement.
4: Extrait du documentaire « Depuis Mediapart » de Naruna Kaplan de Macedo.
6: Qui n'est pas facile parce que c'est évidemment pas la configuration ni de 2007 ni de 2012, que c'est une présidentielle que je trouve totalement atypique. D'abord, je pense que nous rentrons dans un moment historique qui est celui de la présidentielle, qu'on vient après 3 mois d'un mouvement social inédit qui, même s'il s'éteint, va diffuser en profondeur dans la société, va accélérer des choses, va en recomposer d'autres, et qu'on voit bien que l'enjeu par rapport à l'offre politique qui se présente, c'est comment faire pour que la société s'exprime et éventuellement structure quelque chose.
7: Est-ce qu'on ne peut pas faire un manifeste contre la présidentielle ? Enfin, faire campagne contre la présidentielle. Dépasser un peu le côté, on n'a pas envie d'aller voter, quoi. Dire, voilà, non seulement on n'a pas envie d'aller voter, mais ça va être un été noir politique, ça va être un retour à l'ordre, ça va être un retour aux petites phrases, à tout ça. Est-ce qu'on peut pas, ce qui est compatible avec évidemment raconter la société, faire tout ça, mais avoir un truc un peu plus, plutôt que d'attendre que ça surgisse, lancer un peu un truc comme ça.
8: On est un journal. Donc on ne peut pas, pour reprendre ta formule, Joseph, on est un journal d'information. Donc on ne peut pas zapper la présidentielle. Présidentielle existe, quelle que soit notre sensibilité aux uns et aux autres, il faut qu'on la suive, y compris vis-à-vis de nos lecteurs. Nous, on apporte à tout ce monde une expertise, une analyse, une mise en abîme, une mise en histoire pour dire pourquoi la présidentielle est toujours un raccourci piégeux. Que ce soit au plan national qu'au plan international, le plus probable, c'est la catastrophe. Nous vivons cette époque-là. On le documente en permanence dans tous les domaines, que ce soit les questions démocratiques, les questions écologiques, les questions économiques. Le probable, c'est la catastrophe.
1: Oui, c'est évidemment un moment important pour un journal comme pour la vie citoyenne. C'est un rendez-vous qu'on a tous les 5 ans, c'est quand même pas... Puis qui va définir énormément de choses pour la suite. Donc oui, c'est un rendez-vous très important. Il y a plein de choses qui se mettent dans une campagne présidentielle. Là, par exemple, celle qui arrive, on est en train de commencer à s'en parler les uns les autres au journal. Et bon, on sait très bien qu'à partir de septembre, on va rentrer dans une espèce de tunnel où on commence à prévenir ses amis qu'on va moins les voir, où on commence à prévenir sa famille qu'on viendra sans doute moins en vacances ou moins en week-end, ou j'en sais rien. Cette vie-là, elle percute aussi une vie personnelle, donc ne serait-ce qu'en termes d'organisation, c'est important. Et au sein du journal, c'est très important, je pense, de s'organiser en amont sur qu'est-ce qu'on veut raconter.
9: Communication établie.
10: Oui, bonjour, monsieur. On a rendez-vous avec Rachid Laïrech, de Libération. Merci beaucoup.
12: Après, ce qu'il ne faut pas aussi négliger, c'est que la présidentielle, ça rend fou les Français. Et quand des gens restent politiques, surtout les dernières semaines, les gens parlent que de ça. Donc je t'appelle. Et toi, Rachid, t'en penses quoi? C'est qui au second tour? Genre, t'es au courant, genre. Au second tour? Ah, à mon avis, c'est... Moi, je suis pas au courant, mais je suis quand même au courant, quand même. Donc tu dis, ah, à mon avis, c'est ça et ça, parce que c'est compliqué, parce que si... Donc t'es au courant de rien. Parce que si, parce que si, parce que si. Tu fais le beau, quoi. Les repas de famille, tu fais le beau. Ton téléphone sonne. Ah, je t'ai vu sur BFM TV, quand Mélenchon parlait, t'étais derrière lui. Ouais, c'est le travail. Tu es le mec blasé, quoi. Alors t'es hyper content. Et c'est ça aussi qui se joue. C'était un peu au centre du jeu, quoi. Moi, par exemple, mes voisins ne savent pas que je suis journaliste. Pour ça, je l'aurais jamais dit. Jamais. Ils savent pas ce que je fais, quoi. Au quartier où j'ai grandi, ils savent. Mais là où j'habite, maintenant, ils savent pas que je suis journaliste, quoi. La flemme d'être le mec qui sait tout, quoi. Et surtout, journaliste politique. La flemme, quoi.
13: Qu'est-ce que représente là, un moment comme une présidentielle pour Ouest France? Et qu'est-ce que ça change aussi dans la fabrique de l'information?
14: Alors, c'est évidemment un moment important. Est-ce le moment le plus important?
15: François-Xavier Lefranc, journaliste à Ouest France.
14: Nous sommes dans un pays qui en a fait le summum de ce qui doit retenir l'attention du public. Le pays s'arrête quand l'élection présidentielle arrive. Il ne doit plus rien se passer. Rien d'autre n'est plus important que l'élection présidentielle. Il semblerait que tout le monde se passionne pour ça. Dans un pays hyper centralisé comme le nôtre, on pense ou on croit penser que c'est important. Donc, on y met beaucoup de moyens, on y met beaucoup d'attention, on occupe beaucoup l'opinion publique avec ça, et l'opinion publique se passionne pour cette élection, pour la vie des candidats, y compris parfois pour la vie personnelle des candidats, dans des dimensions parfois absolument ridicules. Voilà, donc la France s'arrête. La France élit son président roi, parce que nous avons quand même gardé de la royauté bien des attributs, et ce moment de personnalisation de la vie politique nous emmène dans un aveuglement collectif. En fait, qu'est-ce qui se passe? On est hyper concentré sur ce moment d'élection, et on sait que au lendemain, et assez rapidement, l'histoire contemporaine nous le rappelle, la personne qui sera élue sera assez vite détestée. On se passionne pour élire quelqu'un qu'on va se passionner à détester les mois qui suivront l'élection.
27: La présidentielle, c'est mise sous tension d'une partie des journalistes de la rédaction. Alors qu'une mise sous tension qui se fait de manière graduelle et qui va grandir au fur et à mesure que l'échéance se rapproche.
15: Sébastien Leroy, journaliste à La Voix du Nord.
27: Déjà, on travaille le sujet suffisamment en amont, on élabore un plan, qu'est-ce qu'on veut faire? Et c'est d'ailleurs ce à quoi on va s'employer très prochainement, là, pour l'élection qui arrive dans un an. Donc on élabore notre plan éditorial, qu'est-ce qu'on veut faire? Quelles forces on mobilise aussi là-dessus? Et puis on détermine ce qu'on traitera, ce qu'on traitera pas. Et donc ça chamboule pas complètement le quotidien, mais ça s'inscrit en filigrane finalement du reste de l'actu. On va avoir des contenus dédiés à ça, on va avoir des parties d'équipe dédiées à ça. Et donc voilà, c'est ça que ça change de manière opérationnelle.

0: La première campagne présidentielle que j'ai couverte comme journaliste, c'est celle de 1995. J'étais à l'époque à Libération depuis 2 ans. Je suis arrivé en 1993 et j'ai couvert l'élection présidentielle de 1995. Et étant un jeune journaliste, je n'avais pas de candidat attitré, mais j'ai fait beaucoup de reportages et j'ai suivi au gré de la campagne 95 Jean-Marie Le Pen, Lionel Jospin, Édouard Balladur ou Jacques Chirac. Le souvenir que j'ai, par exemple, avec Lionel Jospin, c'est que sa candidature était arrivée un peu de façon un peu impromptue. Jacques Delors s'était retiré, enfin n'avait pas déclaré sa candidature et que tout le monde l'attendait. Et donc tout était extrêmement improvisé dans cette campagne. Et je me souviens, par exemple, du tout premier déplacement. On était allé à Tonnerre, dans l'Yonne. Et ce qui était assez frappant, c'était le caractère totalement artisanal et improvisé de cette campagne de Jospin 95.
1: Qu'est-ce qu'il est cool, là, hein, avec sa perche indiscrète.
2: Attention. Lionel Jospin. 18 février 1995.
0: Je le revois arrivant sur le quai de gare. On devait prendre le train pour aller à Tonnerre. Il était en retard, il courait sur le quai de gare. Il était quasiment tout seul, il avait peut-être un assistant. On était 3 ou 4 journalistes simplement avec lui. On avait grimpé à la va-vite dans le compartiment.

0: C'était extrêmement détendu, il était... C'était pas du tout quelqu'un qui pensait qu'il allait rentrer à l'Élysée, hein. Il était candidat parce qu'il fallait un candidat socialiste.
1: Je suis heureux de me retrouver aux côtés d'Henri Nallet, dans la mesure où notre action en commun, notre compagnonnage, notre fraternité d'idées sont anciens, dans la mesure aussi où j'ai toujours constaté que son approche justement de la vie publique, de la vie politique, était une approche dépourvue d'idéologie, mais pas dépourvue d'idées.
0: Ça n'avait rien à voir avec les grandes campagnes, les grands meetings, et notamment ceux de Jospin en 2002. Où pour le coup, là, en 2002, 7 ans plus tard, j'ai retrouvé un Jospin qui était supposé être sur une voie royale le conduisant à l'Élysée, une équipe de campagne pléthorique, des locaux immenses, une vraie ruche avec des armées de conseillers, de collaborateurs, se répartissant déjà quasiment les places dans les cabinets ministériels ou à l'Élysée en prévision d'une victoire qui semblait dessinée, écrite. On avait le sentiment, quand on suivait la campagne Jospin, qu'il était sur un tapis rouge, une voie royale vers l'Élysée. En tout cas, tout son entourage, tous ses soutiens, ses conseillers en com', on était persuadés, et il le montrait, il l'affichait quasiment. Et c'était pas le cas du candidat, qui lui d'ailleurs semblait beaucoup plus crispé, souffrir pendant cette campagne, manquer de temps, courir, peu réfléchir, jamais improviser, etc.
2: Comité de campagne de Lionel Jospin, extrait du documentaire Comme un coup de tonnerre de Stéphane Meunier.
3: Allez, on commence. Marie, tu commences sur l'état de la presse ce matin?
4: Oui, Chirac contre-attaque, Jospin reste zen.
2: Printemps 2002.
4: Mais quand même, toutes les radios ont répété en boucle « La naïveté n'est pas une excuse, c'est une faute ». Et la riposte a été peu relayée.
3: Oui. Alain,
5: qu'on vérifie aussi cette notion de faute, comme il la qualifie. Comme...
6: Salut à tous. Bonjour. Quel choc, c'est impressionnant. Il y a énormément de beau monde. Je suis impressionné.
3: Oui, Gérard.
7: Oui, bah, je pense que le jeu de ping-pong a ses limites. Et donc, je pense qu'il faut répondre au fond. À chaque fois, répondre au fond. Que la sphère politique, c'est-à-dire 15% des Français s'intéressent à la petite phrase contre la petite phrase, c'est très bien, ça fait la une de la presse, mais c'est pas ça qui va structurer l'opinion, les amener vers nous ou les garder pour nous.
3: Allez, continue notre tour de table, Stéphane.
8: Moi, je voudrais qu'on ait toujours en tête dans la campagne que les campagnes de Chirac et de Jospin sont en réalité à problématique inversée. Chirac, c'est un type qui est sympathique dans son image, dans l'opinion, et qui cherche à devenir crédible dans la campagne. Et donc, qui va faire, à sa manière, des propositions tout azimut, mais en se disant qu'il y a quand même des choses qui vont rester. Et nous, on a un vrai socle de crédibilité, mais on a un déficit de sympathie dans l'opinion.
9: Je rentre à Libération en 1998 avec ma consœur Isabelle Roberts, on rentre en même temps. Et il se trouve qu'on était lecteurs... hardcore de Libération et qu'on trouvait injuste de ne pas écrire dedans puisqu'on le lisait autant.
10: Raphaël Garrigos, journaliste au jour.
9: Et de la même façon, on regardait beaucoup la télévision. Classique étudiant qui avions été privés de télévision quand on était petit par nos parents instits. Donc on la regardait beaucoup et on avait l'impression qu'on pouvait très, très immodestement apporter notre touche à Libération en écrivant sur la télévision celle que regarde tout le monde plutôt que celle que conseillait alors souvent Libération. Nous, on voulait raconter aux lecteurs de Libération la télévision que tout le monde regarde.
10: Vous rentrez en 98, la première campagne présidentielle qui suit, c'est celle de 2002. Quel souvenir avez-vous de cette campagne à la télévision ?
9: On doit être dans une des dernières classiques où les chaînes infos n'ont pas encore pris le pouvoir. J'ai revu tout récemment le doc Un coup de tonnerre. Et on est vraiment, à l'époque, encore axé sur les grands rendez-vous. Les campagnes ne sont pas suivies en permanence comme elles vont l'être, singulièrement en 2007 avec Nicolas Sarkozy. 2002, on n'a pas les chaînes infos ne sont pas encore toutes lancées, on n'a pas BFM, on doit avoir juste LCI. CNews s'appelle encore iTélé et a donc 3 ans tout juste, et balbutie encore. Et on est vraiment en 2002 dans une campagne, me semble-t-il, dans mon souvenir, très classique de on a rendez-vous aux 20h, c'est là le rôle qu'a la télévision. Et c'est pareil avec les médias, me semble-t-il, globalement. Et ce serait... Mais bon, après, c'est toujours cette grande question de est-ce que la télévision fait l'élection. Je pense pas que les Guignols ont fait l'élection, ni que... Je pense que Lionel Jospin a plus perdu l'élection que la télévision l'a fait perdre. Il l'a perdu tout seul comme un grand, quoi. Mais effectivement, il y a je sais pas si c'est un premier débat. C'est pas vraiment un premier débat sur l'insécurité vantée par la télévision. C'est un peu des réminiscences de la télé des années 90 où avec un TF1 qui était très trash avec des émissions racoleuses, des émissions qui jouaient sur l'insécurité, mais TF1 avait déjà bougé depuis ce moment-là, était passé à la quête de sens. Pas sûr qu'il y ait eu un vrai discours derrière de la télévision pour essayer de mettre Jean-Marie Le Pen au deuxième tour de la présidentielle.
11: Une campagne électorale, surtout pour la présidentielle, ça n'a jamais été une balade de santé pour les candidats. Il y a les mots qui peuvent être durs, il y a aussi le terrain et ses aspérités. Lionel Jospin en sait quelque chose aujourd'hui.
10: 13 mars 2002.
11: Le Premier ministre candidat a découvert un comité d'accueil qu'il n'attendait pas au génoscope d'Evry. Il venait à la rencontre de chercheurs sur le génome humain. Il est tombé sur les salariés de l'U. Pas vraiment de débordement, mais des propos sans concession de la part de ces salariés menacés de licenciement. À Evry, le reportage de Marie-Ève Malouine.
12: Lionel Jospin veut réconcilier les deux France. Cette visite à Evry est l'illustration criante de cette dualité. Au Génopôle, le candidat est venu vanter son intérêt pour la recherche, affirmer sa volonté de valoriser ce secteur auprès des jeunes notamment, et démontrer son engagement en faveur de la France qui innove. Mais la France qui souffre est là, elle aussi. Il y a d'abord une vingtaine de femmes, des aides à domicile qui réclament un meilleur statut, mais encouragent le candidat. Il y a aussi une dizaine de délégués de Danone, beaucoup moins conciliants.
13: Tout travail, c'est la seule façon de vivre. Qu'est-ce que vous voulez avoir un pays de délinquants ?
14: On a quand même engagé une bataille pour l'emploi assez forte, puisque...
13: Mais c'est pas assez, ça, monsieur. Attendez, oui, mais... qu'est-ce qu'il fait, Danone ? Ils veulent supprimer notre emploi pour gagner encore plus d'argent ailleurs. Taxer tous ces gens-là.
14: On peut prendre des décisions à la place de toutes les entreprises. On peut fixer un cadre.
13: Mais pouvez imposer des lois, alors.
14: L'économie n'est pas organisée.
13: Prenez-la, nationalisez l'industrie, nationalisez-la et conservez l'emploi. Mais bien sûr...
14: Chaque fois qu'il y a un plan social, on doit...
13: Justement.
0: Le chômage, après avoir baissé pendant plusieurs années, repart à la hausse. Il y a un certain nombre de conflits sociaux. Qui se développent, des attentes en termes de pouvoir d'achat aussi qui se font entendre. Et ça, je me souviens, voilà, même si c'est très lointain, mais que entre d'un côté les journalistes qui travaillaient au service éco, qui couvraient l'éco et le social et qui racontaient cette réalité-là, et puis les journalistes du service politique, dont moi, qui couvraient la campagne elle-même, les déplacements de Lionel Jospin, où il était parfois pris à partie, interpellé par des ouvriers à des sorties d'usine, ou par des gens sur les marchés, etc., qui, justement, manifestaient leurs inquiétudes en termes de pouvoir d'achat ou d'emploi ou tel plan social annoncé pendant la campagne dans telle ou telle région, dans telle ou telle entreprise. Tout ça, ça se mélangeait. Encore une fois, ça participait du même paysage. Je pense que si on regarde... Ah ben évidemment, c'est beaucoup plus facile à faire en 2026, mais si on regarde avec plus de 24 ans de recul... Le paysage politique intérieur avec une campagne Jospin d'abord qui cafouille, qui marche mal, etc. Il y a aussi les gaffes de Jospin dans la campagne, Chirac accusé, vieilli, fatigué, etc., etc.
15: Alors on observe une brutale tension dans cette campagne après les propos de Lionel Jospin, vous trouvant manquant d'énergie, fatigué, vieilli, usé par l'exercice du pouvoir, ça vous choque ?
10: 11 mars 2002. Entretien télévisé de Jacques Chirac.
16: Dans un premier temps, ça m'a fait sourire. Et je vais vous dire la vérité, dans un deuxième temps, je n'ai pas souri. Pas du tout. Pas pour moi, naturellement. Mais pour les Français. J'ai engagé la campagne, il y a un mois. Et j'ai fait des propositions, telles que je croyais utile, sur la sécurité, sur la santé, sur l'économie, sur l'emploi, sur l'environnement. Et j'attends les propositions des autres candidats, notamment celle de M. Jospin, pour en discuter. Et qu'est-ce que j'entends ? Des propos sur le physique, le mental, La santé. Dit, c'est tout de même un peu curieux. C'est une technique qui s'apparente un peu au délit d'opinion. Même presque au délit de sale gueule.

0: C'est une technique qui s'apparente un peu au délit d'opinion. Même presque au délit de sale gueule, si j'ose dire.
1: Il a été bon. Il faut vraiment qu'on fasse ça.
2: Il n'a pas été mauvais.
3: Il a été lui-même.
2: Il a été bon.
1: Ah, je trouve qu'il a été pas mauvais. Donc il a été très bon dans ta... quand il t'a répliqué. Donc elle était très bon sur la séquence.
4: Chaque jour, à 20h, les équipes des candidats se rassemblent devant le journal télévisé pour observer les déambulations et déclarations de leur adversaire. De jour comme de nuit, les candidats visitent au pas de course des bouts du pays, sous le regard des caméras, des micros et des journalistes. Les Tours de France, qui racontent autant le candidat que l'imaginaire ordonné des communicants.
5: Recule, recule, recule. On recule tous.
6: Moi, je trouve ça mieux.
5: Non. Allez, hop, hop, hop. Recule. Francis, tu fais reculer tout le monde, s'il te plaît. Christian, tu passes derrière la corde.
7: Je te jure.
5: Allez, Francis.
8: C'est carrément bétail, le coup de la corde, mais bon. Comme il n'y a aucune télé qui prend jamais des images de la corde...
4: Voilà. 2002, c'est aussi l'année de la corde. Non pas celle passée autour du cou des salariés licenciés de chez Lu et Danone, mais celle qui protège désormais Jacques Chirac lors de ses déplacements. La corde est toujours là, entre lui et les journalistes, les micros et les objectifs. Toujours hors champ, elle dirige pourtant les regards et les angles, comme ce jour-là au Mont-Saint-Michel.
9: Voilà. Ça va bon comme ça ?
10: Par ici, sous votre droite, s'il vous plaît.
11: Un regard panoramique.
9: Ne dites pas qu'on est plus important.
12: Je me souviens de cette visite au Mont-Saint-Michel. J'étais journaliste dans la Manche.
4: François-Xavier Lefranc, journaliste à Ouest-France.
12: Ce qu'on vient de voir là, c'est pas une caricature, c'est une réalité. Au moment d'élection, le grand cirque autour des candidats, c'est pas là que les choses se font et c'est pas là que les idées progressent. D'ailleurs, on le voit bien, on peut même pas poser de questions aux candidats. Les journalistes le suivent. Mais à quoi ça sert ce temps-là, ce temps journalistique-là ? Est-ce que tous ces journalistes-là, est-ce que nous tous, parce que je me mets dedans, nous ne serions pas mieux, plutôt que d'essayer de le suivre et de ne pas arriver à lui poser de questions, à écouter à quelques kilomètres de là ce que les citoyens ont à lui dire ? Voilà, donc on est vite happé par la machine électorale, par cette espèce de grand cirque. Et on va reconnaître ça évidemment en 2027 où les candidats se déplacent, sont suivis par une meute de journalistes, vont dans des salles, mais c'est pas là que ça va se jouer. C'est pas dans ces moments-là qu'on fait progresser les choses. Et je pense que tout le temps qui précède, les mois qui précèdent l'élection, sont des mois qui doivent permettre un travail de fond des journalistes pour comprendre les attentes du pays.
4: Qu'est-ce que viennent chercher les candidats en passant au Mont-Saint-Michel ou ailleurs ?
12: Du temps médiatique et des images. Le Mont-Saint-Michel, qui est un lieu mondialement connu, permet de faire de belles images, qui restent d'ailleurs. La preuve, on les garde. Voilà ce qu'ils viennent chercher. Et je pense que Chirac n'a pas besoin de venir au Mont-Saint-Michel pour être élu, mais le jour où il y vient, il y a des images et puis qui font le tour du monde. Ça permet de dire, voilà, je suis venu un peu loin de Paris, dans un lieu emblématique, et j'ai parlé de choses importantes en ne répondant à aucune question. Alors c'était Chirac, c'était pareil pour les autres.
13: Hein. France Inter. Lettre aux Français qui ont peur, c'est en quelque sorte l'intitulé qu'aurait pu donner Jacques Chirac à son discours de Garges-lès-Gonesse.
4: 19 février 2002.
13: Le candidat président effectue aujourd'hui son premier déplacement de campagne pour la présidentielle. Le thème du jour, l'insécurité, avec un constat.
14: Si l'insécurité est présente partout, elle frappe naturellement d'abord les plus vulnérables d'entre nous. Ces femmes, ces hommes, ces jeunes, si nombreux, qui se demandent dans quel état ils vont retrouver leur voiture le lendemain, qui regagnent leur logement par un ascenseur ou une cage d'escalier détériorée, en évitant de regarder les groupes plus ou moins menaçants qui stationnent près de l'entrée, qui se sentent abandonnés parce que les médecins, les infirmières hésitent de plus en plus à venir chez eux parce que les commerces sont fermés, parce que les forces de l'ordre et les pompiers sont si souvent agressés.
13: Un constat donc, mais aussi des propositions pour que ça aille mieux, par exemple plus d'argent pour la justice et les forces de sécurité, la création de centres éducatifs fermés pour les jeunes délinquants, mais surtout et avant tout une impunité zéro.
3: une campagne présidentielle, elle est toujours percutée par des événements qui peuvent avoir un impact, y compris sur l'inconscient collectif ou sur la mentalité des électeurs, etc. Et cette campagne-là n'en a pas manqué. C'est une campagne qui est quand même dans la suite du 11 septembre 2001, des attentats islamistes de Ben Laden aux États-Unis, qui participent d'un basculement du monde, dans lequel on est d'ailleurs toujours peu ou prou. C'est un vrai changement d'époque, et ça, ça imprègne la mentalité collective, y compris en France, tout au long de l'automne 2001 et de l'année 2002. Il y a l'éruption du thème de l'insécurité, avec, c'est vrai, parfois des mises en cause qui sont légitimes de tel ou tel média, mais en même temps un thème qui, de toute façon, s'est imposé dans le débat public à ce moment-là, et y compris dans les attentes de l'électorat. On peut dire qu'il a été surtraité à tel ou tel moment. Et je me souviens que dans ce contexte-là, lui, Lionel Jospin, il avait un programme de campagne qui était préétabli, et il ne réagissait pas, ou il ne voulait surtout pas surréagir à l'actualité. Je me souviens d'un jour, je crois que c'était au Havre, où une synagogue avait été vandalisée, et où Jacques Chirac s'y était précipité, il avait mis une kippa sur la tête, et il était rentré dans la synagogue pour manifester sa solidarité avec la communauté des Français juifs du Havre, et au-delà du Havre d'ailleurs, qui était ébranlé par cet événement. Et j'avais appelé l'équipe de campagne de Lionel Jospin pour savoir si Jospin avait prévu de réagir, etc. Et ce jour-là, il était non, sur un déplacement thématique, il allait surtout pas se livrer à cette démagogie insupportable qui était, selon lui, celle à laquelle se livrait Jacques Chirac en réagissant à cet événement. Conscient de ses
6: actes, qui n'est ni psychique. Moi, à l'époque, je suis un jeune homme au lycée, et c'est la génération de la télé.
7: Alexandre Devecchio, journaliste au Figaro.
6: Je me souviens de la phrase de Lionel Jospin sur le sentiment d'insécurité, qui est vraiment un moment clé, je crois, de la campagne. Et moi qui vis en banlieue, pour qui la sécurité est un enjeu important, c'est une phrase qui me marque et qui me choque. La pierre à la lutte contre le terrorisme et tout particulièrement à la lutte contre Al-Qaïda. Et je crois que vraiment la gauche perd une partie de l'électorat populaire à ce moment-là. Je me souviens de Jean-Pierre Chevènement, qui est une alternative intéressante à celle de Lionel Jospin, qui est déjà aussi dans le nid droite lit gauche. Ce duel gauche-droite avait été perturbé par Jean-Marie Le Pen, mais pendant toute une partie de la campagne, on pense que le troisième homme est Jean-Pierre Chevènement, et on pense qu'éventuellement il va perturber ce clivage en se qualifiant pour le second tour. Ça, j'ai des souvenirs assez précis, y compris des expressions de Jean-Pierre Chevènement qui explique qu'il faut faire turbuler le système.
11: L'élection présidentielle de 2002, je l'expérimente donc en toute fin de scolarité, puisque je termine mon cursus à l'École supérieure de journalisme de Lille.
7: Marine Lamoureux.
11: Et à l'école, évidemment, cette actualité extraordinaire qu'est la présidentielle, on ne va pas passer à côté, quoi. Donc, on mène un travail école, un journal école. Alors, c'était il y a plus de 20 ans, hein, donc mes souvenirs sont un peu émoussés. Mais ce dont je me souviens très bien, c'est que moi, j'ai été envoyée à la Fédération du Nord du Front National. L'élection devait avoir lieu et on s'était répartis les différents partis, mais dans le Nord, puisque nous, notre point de base, c'était Lille. Et à ce moment-là, on est tous à peu près persuadés que Lionel Jospin et Jacques Chirac vont s'affronter au deuxième tour. Donc, je suis assez contente d'aller traiter le sujet du Front National, parce que journalistiquement, ça m'intéresse, mais je ne m'attends pas à ce qu'il y ait une grosse actualité ce soir-là. Je m'attends à un reportage avec un candidat qui n'est pas passé au deuxième tour. Et sur le chemin, mes camarades me préviennent que en fait, Jean-Marie Le Pen a toutes les chances d'arriver au deuxième tour. Et là, évidemment, ça change tout.
15: Il doit y avoir une grosse merde. Mais qu'est-ce que t'appelles excessivement ? Il est quand même pas en position 2.
7: 21 avril 2002, premier tour de la présidentielle. Dès la fin de la journée, des salles de rédaction aux équipes de campagne, les premières tendances circulent. Indiscrétion d'instituts de sondage, appel des RG, remontée des dépouillants. Une surprise prend forme. Le Pen est haut. Très haut.
16: Lionel Jospin qui s'est fait un petit peu attendre. Il n'y a qu'une demi-heure que le candidat socialiste est arrivé ici, rue Saint-Martin.
6: Je me souviens, pour tout dire, de la tête des journalistes qui était extrêmement pâle ce jour-là. Je pense qu'on devine que Jean-Marie Le Pen va se qualifier quasiment. Je crois que les résultats sont donnés à l'époque à 20h. Mais la pré-soirée électorale est assez drôle. C'est Claire Chazal, je crois, qui l'anime. Et c'est assez drôle parce qu'on sent que quelque chose se passe. tout le monde n'a pas de téléphone portable, puisqu'aujourd'hui, c'est vrai que même ceux qui ne sont pas des professionnels, des journalistes, demandent les estimations. Il y a des estimations

0: toujours qui circule deux heures avant. Là, il n'y a rien de tout ça, mais ça doit exister pour les journalistes. Et on voit que quelque chose se passe pas très bien en plateau. Et puis par ailleurs, il y a que deux ou trois chaînes de télévision qui diffusent les résultats électoraux. On n'est pas dans le cycle de l'information en continu, n'a pas encore commencé.
1: Beaucoup de journalistes sont présents. Évidemment, ici également, donc des chiffres circulent. Chacun compare un petit
2: peu. Je m'en souviendrai toujours.
1: Qu'il a, mais sur lesquels on ne peut évidemment rien dire. Et donc, on attend aussi ici une grosse surprise. Il y a des sourires entendus qui s'échangent.
2: Je pense que c'est vraiment un moment politique ultra fort.
1: Jean-Marie Le Pen est sur le point d'arriver ici au siège du Front National. Il devrait immédiatement s'enfermer dans son bureau et attendre 20 heures pour les estimations.
2: J'arrive dans le local un petit peu à l'avance, comme on fait. À l'époque, il n'y avait pas le web, il n'y avait pas de live. Donc, je me notais tout sur mes carnets pour rentrer au journal après vers minuit, une heure, et faire un grand récit dans la nuit. C'est traditionnellement des nuits où on ne dort pas au monde. Et donc, tout d'un coup, on l'apprend qui n'est pas... au premier tour, et il y a énormément de cris dans la salle. Les militants hurlent, pleurent, et il y a des journalistes qui pleurent aussi. Ça m'avait frappé. Et ce que je garde à l'esprit de ce moment-là, c'est l'espèce d'hémiplégie qui s'est forgée dans mon cerveau. C'est-à-dire qu'il y avait la moitié de moi, comme citoyenne, qui était consternée de savoir que pour la première fois, un parti d'extrême droite se hissait au premier tour de la présidentielle. Et l'autre moitié, qui était la partie journaliste, avec une forme d'excitation. Parce que, évidemment, le moment devient passionnant. Et on est mélangé comme ça, on est tiraillé.
3: N'ayez pas peur! Chers compatriotes, rentrez dans l'espérance. L'événement, c'est le 5 mai. En attendant, n'ayez pas peur de rêver. Vous, les petits, les sans-grades, les exclus, ne vous laissez pas enfermer dans les vieilles divisions de la gauche et de la droite. Vous qui avez supporté depuis 20 ans toutes les erreurs et les malversations des politiciens, vous les mineurs, les métallos.
4: Quand je suis arrivée dans cette Fédération du Nord, il y avait surtout des militants de très longue date, beaucoup de... Ils se réjouissaient, mais ils étaient incrédules, quoi. Et moi, j'arrivais, toute jeune journaliste, dans cette espèce d'atmosphère étrange, en étant très partagée, parce que j'étais quand même soufflée par le fait que, pour la première fois, Jean-Marie Le Pen passait le cap du deuxième tour, et en tant que citoyenne, pour moi, c'était vraiment un signe politique extrêmement inquiétant. Et en même temps, j'étais étudiante en journalisme, je devais rapporter mon papier et j'étais confrontée à des militants qui eux-mêmes étaient étonnés et un peu incrédules face à cette situation. Donc c'était vraiment une ambiance très étrange.
5: Dès l'annonce des résultats, dans les bureaux des journaux, le temps est désormais à la une et aux questions soulevées par l'événement. Prennent la parole Jean de Bello du Figaro et Louis Plenel du Monde.
6: Mon premier mot, c'est le séisme. C'est le séisme, c'est autre chose, quoi. C'est un paysage politique totalement nouveau. Est-ce que véritablement, vous avez 5 millions de personnes qui ont voté extrême droite? Non, mais il va falloir qu'on révise un peu, je sais pas. Ça pose des questions tout de même. Ils ont voté contre la violence, contre l'insécurité. Ils ont voté contre l'hyperfiscalité. Ils ont voté contre. Enfin, je sais pas ce qu'ils ont, pourquoi ils ont voté. Enfin, ils ont voté contre. Le fait que le système des partis politiques en place depuis quelque temps ne les a pas assez écoutés.
7: Il faut prendre le temps. De toute façon, demain, moi, je vais faire le siège pour qu'on essaye d'avoir Jospin après. Il faut qu'on ait... Mais je ne sais pas s'il faudra. On va m'ensuiter Chirac, la République. Ce qui m'intéresse, ce n'est pas Le Pen. Ce qui m'intéresse, c'est les gens qui votent. C'est qui, ces gens? Et ces gens, on ne les voit pas. Ça veut dire que nous, les journalistes, les politiques... Quand même, dans ce pays, il y a énormément d'élus. Il y a des députés, des conseillers régionaux, des maires, etc. Alors, ils n'ont pas sonné l'alarme en disant « Mais attendez, il y a un niveau de Le Pen. » Même chez Chirac, ce soir, ils n'y croyaient pas. Donc, qu'est-ce qui nous échappe ?

0: Pourquoi est-ce qu'on n'a pas entendu? Pourquoi est-ce que les élus ne se sont pas exprimés? Moi, je me souviens aussi très bien que dans la semaine qui précédait le premier tour, une de mes amies journalistes qui a toujours eu le nez fin, qui s'appelle Cécile Amar, m'avait dit « Tu devrais aller dans le Pas-de-Calais, personne ne vote Jospin à gauche. » Donc on a quand même senti qu'il y avait un risque. On n'a pas dit « Attention, il y a une chance sur deux que l'extrême droite arrive au second tour », mais on avait quand même décelé quelques signaux d'alerte, des signaux faibles, on va dire.
1: C'était un choc assez incroyable, c'était assez stupéfiant. C'est un échec quand même assez spectaculaire, c'est-à-dire que sur le plan citoyen, ça ne me ravit pas, évidemment, de l'élection de Le Pen au second tour, c'est une catastrophe absolue. Et je pense d'ailleurs que c'est aussi avec le recul de là que naît l'évolution politique du quart d'heure qui est suivi. Et puis comme journaliste aussi, c'est quand même, je me dis, mais comment j'ai pu ne pas le voir?
2: Au lendemain du 21 avril, Libération titre non, avec la photo de Le Pen. Beaucoup de journaux appellent à voter Jacques Chirac, ou du moins contre Jean-Marie Le Pen. Il faut prendre parti dans les journaux?
1: Libération à l'époque, et c'est toujours le cas aujourd'hui, et c'est le cas dans beaucoup de journaux ou médias, dit engagé, il y a un appel qui me semble légitime de point de vue démocratique et citoyen à voter contre l'extrême droite. L'idée, c'est d'appeler à repousser une force politique qui semble mettre en péril les valeurs communes qui nous sont chères au sein d'un cadre démocratique républicain qui est le nôtre. Donc, cette analyse, elle était particulièrement valable pour le 5 mai 2002.
3: La question du cordon sanitaire, elle était évidente. C'est par rapport à aujourd'hui ce qui se passe, avec toutes les tentations d'union des droites, avec la banalisation et la dédiabolisation du Rassemblement national, en fait, ce sont des choses qui, dans mon souvenir, en 2002, se posaient absolument pas dans ces termes. Dans les familles politiques dans lesquelles j'évoluais, et dans cette volonté d'être journaliste, de rentrer dans ce métier-là, on était extrêmement attentif à analyser d'où parlent les forces politiques. Et quand on faisait cet exercice, on ne pouvait pas considérer le Front National comme un parti comme les autres. C'était un parti qui mettait en danger le contrat social et républicain sur lequel est fondé le pays. Donc il n'était absolument pas banalisé, en fait. Et pour moi, l'immense évolution qui a eu lieu et à laquelle j'ai assisté en devenant journaliste et puis en citoyenne, tout simplement, c'est de voir cette banalisation. Et elle est pour moi très interpellante.
4: Moi qui viens d'un milieu plutôt populaire, il y a ce sentiment mêlé avec la qualification de Jean-Marie Le Pen. C'est-à-dire que mes parents sont surpris, sont un peu atterrés, parce que ça dit quand même quelque chose que l'extrême droite se qualifie pour le second tour d'une France qui est malade. Mais il y a un mélange, je ne vous cache pas, de tragique, enfin, de sentiment de crise, et d'espoir mêlé, parce que mes parents n'ont pas du tout voté Jean-Marie Le Pen, se disent peut-être que c'est un coup de semonce qui va justement recomposer la politique, faire en sorte que certaines questions qu'on n'ose pas aborder soient abordées de manière plus nette. Hein. Je vous parlais de Lionel Jospin qui refusait de voir l'insécurité. On se dit que peut-être certaines problématiques vont être prises en compte. Et puis, très vite, il y a, moi, ce que j'analyse comme un petit théâtre antifasciste qui se met en place, avec des grandes manifs, avec un concert d'indignation et une lutte contre une menace fasciste qui, à mon avis, n'existe que pas. On sait tous que Jean-Marie Le Pen ne peut absolument pas gagner à l'époque. Après, reste à savoir s'il est fasciste, c'est une autre question.
3: Quand même, sur l'extrême droite, ça nous paraissait important de montrer que la jeunesse était contre le Front National. Et on manifestait, donc à la fois, c'était un parti déjà inquiétant, qui représentait une idéologie dans laquelle moi, je ne me reconnaissais absolument pas, qui était vraiment l'héritage en plus du pétainisme. Moi, j'avais fait mes études à Sciences Po, pour nous, ça ne faisait aucun doute que le Front National était l'héritier d'une droite nationale qui avait mis à bas la République en 40. C'était tout ça, quoi, Jean-Marie Le Pen. Mais en même temps, on imaginait que la République était très solide. Enfin, moi, j'imaginais que la République était très solide et j'imaginais pas du tout que le Front National pourrait grappiller petit à petit les échelons, comme je l'ai vu se faire finalement dans les 20 années qui ont suivi.
2: 1er mai 2002, reportage de Guy Anquetil

0: de là-bas si j'y suis.
1: Et c'est quoi votre pins là que vous avez sur le revers?
2: Là, c'est mon père. Il est mort il y a 10 ans. Il a combattu sur le front de l'Est.
1: C'était donc avec là et c'est avec l'uniforme allemand?
2: Ouais, ouais. Il a été décoré.
1: Avec la croix allemande, la croix de guerre?
2: Ouais.
1: Lui, c'était un engagé volontaire?
2: Ouais, dans la LVF, ouais. Il s'est engagé pour combattre les communistes, le bolchevisme. Et il avait raison.
1: Attendez, vous êtes un père qui a combattu avec les Allemands contre les communistes et vous combattez avec les cathos contre qui?
2: Contre des journalistes comme vous. Contre la gauche en général. C'est surtout par rapport à l'immigration, colonisation qui est devenue insupportable. Moi j'ai envie de défendre mon pays, mes traditions, ma culture, tout ce qui fait la France quoi, finalement. Et maintenant les collabos, c'est la gauche, c'est l'extrême gauche qui collabore avec l'occupation de notre pays.
1: L'occupation.
2: L'occupation maghrébine, afro-maghrébine. Et nous on est des résistants. Moi maintenant je me considère comme un résistant.
1: Vous faites quoi comme boulot?
2: Je suis infirmier psy. Ça fait 30 ans que je le fais. Ça me pose pas de problème. Hein. Si je soigne un beurre ou un noir qui a des problèmes psychiatriques, ça me gêne pas du tout et j'ai des très bons rapports avec eux. Mais quand je sors, je redeviens français, militant. Je résiste à ma façon. C'est une réaction, quoi, une réaction d'orgueil un peu de tous ces militants, sympathisants, électeurs de la droite, ou qu'on dit extrême, et de la droite nationale, qu'on en a marre d'être traînés dans la boue, on leur crache dessus, on les insulte, on les met plus bas que terre, on les prend pour des demeurés, là. Ah, c'est des gens désespérés, c'est pour ça qu'ils votent. Parce qu'ils veulent pas comprendre que... Ou ils veulent surtout pas dire que c'est à cause de l'immigration que les gens votent Le Pen. Immigration égale insécurité, et ça, les gens le comprennent très bien. Mais les journalistes, vous cachez la vérité en parlant d'incivilité, de jeunes, de banlieue. À cause de vous, finalement, le peuple s'est réveillé, enfin une partie du peuple, 5 millions de Français, 5 millions de demeurés, comme vous dites, ou de désespérés.

0: C'était En campagne, épisode 1.
1: Des journalistes et des candidats.
0: Avec Ariane Chemin, Renaud Dely, Alexandre Devecchio, Raphaël Garrigos, Sébastien Leroy, Rachid Laherech, François-Xavier Lefranc, Marine Lamoureux, Hélène Salvi. Coordination documentaire, Emmanuel Laurentin. Chargée de programme, Marie-Yvonne Abolivier et Anaï Morales. Prise de son, Florent Bujon, Marie-Claire Oumabadi, Anthony Thomasson, Jean-Guilain Meige, Julien Moulet, Mineta Diawara. Mixage, Manuel Couturier.
1: Documentation INA, Delphine André.
0: Documentation sonore, Antoine Villose.
1: Documentaire audiovisuel, certifié exact numéro 1 de Marcel Tria. 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
1: Bonsoir. Au sommaire de cette nuit sur France Culture, pour prolonger la nuit que nous avons consacrée à la peste, dans un instant, états généraux de l'épidémie, troisième des cinq épisodes de la série « Épidémie et société » proposée par Francesca Isidori en 1993 dans « Les chemins de la connaissance ». Minuit et demi, Mario Monicelli dans « Projection privée » de Michel Simon en septembre 1996 depuis le Festival de Venise. Vers 1h10, deux derniers temps de la série « Le livre de chevet » avec Michel Butor autour des Mille et une nuits en 1967. À 2h, neuvième des entretiens avec Pierre Jean Jouve au micro de Michel Manol en 1954 sur la chaîne nationale. Et enfin, aux alentours de 2h25, un numéro des Mardis du cinéma que Francesca Isidori consacrait à Jacques Becker en 1996 en compagnie de Marc Morette, José Giovanni et Daniel Gélin. Réalisation Christine Berlamont. Vous pouvez télécharger et réécouter ces émissions à la page des nuits, sur le site et sur l'application Radio France. Une très bonne nuit à tous, à l'écoute de France Culture.

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1: La fondation de la Société royale de médecine en 1778 marque un tournant dans le rapport de l'État à la santé publique. Après de nombreux épisodes épidémiques, dont le plus spectaculaire fut sans doute la peste de Marseille de 1720, le pouvoir commence enfin à prendre la mesure de l'importance de rassembler les médecins au sein d'une communauté, plutôt que de les laisser isolés aux quatre coins de la France. Des médecins et savants sont missionnés par l'État pour aller constater l'état d'avancement de certaines maladies, afin de centraliser les données, les connaissances et les solutions utilisées contre les différents fléaux qui affectent une France encore largement rurale. C'est le cas notamment de la grippe, qui sévit surtout dans la deuxième moitié du 19e siècle et sur laquelle revient ce troisième de cinq épisodes de la série « Épidémie et société » de Francesca Isidori, pour les chemins de la connaissance, avec l'historien de la médecine Jean-Pierre Péter. Une émission diffusée pour la première fois le 16 juin 1993 sur France Culture et réalisée par Clotilde Pivin.

Fondée en avril 1776, sous les auspices de Turgot, la Société royale de médecine entreprend, à l'initiative de Vic d'Azyr, une enquête permanente sur les épidémies qui sévissent en France. Bien qu'inégalement reparti, un important réseau de médecins correspondants se met en place dans les provinces françaises. L'observation médicale doit être accompagnée de données cliniques.

0: climatiques. Pression barométrique, température, grêle, orage, chaleur ou pluie. Selon les dictionnaires de l'Académie française de 1762, l'épidémie est en effet une attaque générale ou populaire de quelques maladies qui dépend d'une cause commune et accidentelle, comme l'altération de l'air ou des aliments. Bientôt, ces médecins du siècle des Lumières s'apercevront que l'anomalie ne règne pas seulement dans le cours des saisons, mais qu'elle régit l'existence même des populations rurales. Ils étaient venus pour étudier les épidémies et pour les combattre. Ils deviennent, malgré eux, les témoins d'une société d'exclus. L'exercice quotidien de la médecine en est modifié, le savoir scientifique remis en cause. Dans leur correspondance, dans leur mémoire, derrière l'observation scientifique, se fait jour le constat social. Les pauvres, écrit Taranget, dont l'existence est en quelque sorte une maladie habituelle. Jean-Pierre Péter.
1: J'ai fréquenté beaucoup de textes de cette époque, la deuxième moitié du XVIIIe siècle, de médecins qui rendaient compte aux institutions administratives ou aux institutions médicales. La Société royale de médecine, créée tardivement par Louis XVI, sous l'autorité de Louis XVI, c'est, en fait, ça fait partie des œuvres de Turgot, et qui correspondait pour diffuser des connaissances sur le terrain relatives à la santé et à l'état de santé des populations. Parmi ces travaux, ces textes, ces correspondances, il y a bien sûr des épidémies. Cette grippe pulmonaire, cette atteinte virale qui s'exprime sous la forme d'une pneumonie apparente, mais dont je pense qu'elle est à la fois virale et microbienne, cette épidémie est une parmi d'autres. Elle a pour intérêt d'être, au fond, une maladie, je dirais presque banale. Ce ne sont pas les grandes épidémies des siècles antérieurs, ce n'est pas la peste. Ce n'est pas ce que sera le choléra au siècle suivant. Ça fait partie de l'ordre normal des maladies touchant beaucoup de monde qui, à certains moments, tombent sur une région ou quelquefois traversent le royaume tout entier ou traversent l'Europe. C'est le cas des grippes en général. On n'appelle pas ça grippe à l'époque, encore que le mot grippe soit de l'époque. Et c'est d'ailleurs un surnom. La grippe, ça s'appelle fièvre catarrhale et on l'a surnommée d'un certain nombre de noms, par exemple petite peste ou influenza ou grippe, du verbe agripper. Bon, alors cette maladie dans le Poitou est bien connue parce qu'un très bon médecin Jean-Gabriel Gallo, de cette région du Bas-Poitou, aujourd'hui la Vendée, a non seulement suivi de près cette épidémie qui cognait largement sur toute la province, mais a recueilli des observations de ses confrères et les a publiées. Donc là, il s'agit moins d'archives que d'une publication ancienne, qui est tout à fait intéressante, et où il analyse l'épidémie, mais il retranscrit aussi les carnets de bord, si je puis dire, le journal qu'une bonne vingtaine de médecins, ses confrères, ont tenu chacun à chacun, et qu'il rassemble, qu'il homogénéise, et où il fait à la fois un récit circonstancié de l'ensemble, et puis donne des détails de cas, des observations particulières de telle personne. On est ainsi très instruit sur cette épidémie.
0: On voit là des médecins qui à la fois doivent agir, c'est-à-dire exercer leur travail en soignant les gens, et en même temps recueillir leurs observations, puisqu'on est quand même à un tournant de la médecine où on commence véritablement à pratiquer une observation de plus en plus poussée. Et donc essayer de comprendre devant quel ennemi
1: on se trouve.
0: Et cet ennemi, comment le cerner, comment le maîtriser et comment arriver à le vaincre, puisqu'il y a très souvent des métaphores guerrières qui apparaissent à chaque fois qu'on parle d'épidémie et de grandes maladies.
1: Y compris pour dire que quelqu'un est mort, on dit qu'il a payé le tribut. Ou quand il a été très malade. Oui, pour ce qui est de l'observation, ces observations sont magnifiques. Le petit reproche que je fais quelquefois à certains médecins d'aujourd'hui, c'est de dire que cette vieille médecine était incohérente. C'est mal voir les choses. L'historien là est mieux placé pour prendre la mesure de l'excellence de cette génération de médecins de la fin du XVIIIe siècle qui était en attente d'une perspective théorique qui résoudrait beaucoup de problèmes, mais ils n'avaient pas en main, mais ils étaient prêts à y venir. Et c'est très intéressant de voir que dans les années qui suivent, et qui correspondent exactement à la révolution politique, sociale, économique des années 1789 à 99, c'est le moment où, en France, et en particulier grâce à Bichat, qui était un très jeune homme, se fait ce revirement théorique qui met en place, je dirais, la médecine moderne, la médecine scientifique, par la méthode anatomo-pathologique, ou qu'on appelle aussi la méthode clinique, sur laquelle Foucault a écrit un très beau livre. Oui, c'était de magnifiques observateurs, et l'observation, la médecine la connaissait depuis l'Antiquité, depuis Hippocrate. Mais peu à peu, et dans des circonstances que je n'ai pas le temps de retracer là maintenant, ça nous mettrait trop loin, la médecine s'était compliquée. Il ne faut pas croire qu'elle était stupide. Il s'agissait de marier la tradition médicale antique et la philosophie antique, en particulier aristotélicienne, avec la révélation chrétienne. Et ensuite, en plus au XVIIe siècle, de ce mariage compliqué d'une théologie chrétienne et d'une pensée philosophique et scientifique antique, de la recroiser encore avec les découvertes scientifiques des XVIe et XVIIe siècles, Galilée, Newton, Descartes, la chimie, la physique. Alors, c'était pas simple, et ça rendait cette médecine si compliquée que Molière a pu s'en moquer. Au XVIIIe siècle, et particulièrement après 1750, les médecins se rendent compte qu'on ne peut plus tenir, et qu'il faut, d'une certaine façon, faire le vide et revenir à l'observation pure, rien que l'observation. D'où ces magnifiques observations. Alors, ce qui est intéressant, c'est de voir, en effet, sur le terrain, et pour une épidémie qui a été dangereuse, il y a eu des morts en assez grand nombre, et qui a, il y a eu même de la panique dans la région. Mais ça n'est pas la peste telle qu'elle a débarqué déjà au XIVe siècle en Europe, et puis ensuite n'a pas cessé de cisailler tout le continent. Ça n'est pas la peste de Marseille de 1720-21. Mais cependant, ça fait peur. Et alors les médecins, en fait, dans des épidémies de ce genre, ne sont pas tout de suite avertis que c'est l'épidémie. Ils ont des malades, et puis il y a tout le temps des malades, et particulièrement, soit l'hiver, soit l'automne, soit en plein été, il y a les maladies de saison. Les maladies dues au froid, ou à l'humidité, ou au renouveau, ou aux chaleurs et aux sécheresses de l'été, ou alors aux miasmes venus d'une chaleur torride et humide l'été. Et alors voilà que le nombre de malades tout à coup devient plus grand. Alors ils se disent, il se passe quelque chose. Et donc se mettent à se demander d'où ça vient, qu'est-ce que c'est, qu'est-ce qu'il faut faire. Et peu à peu, ils sont débordés. Il y a trop de malades, ils sont trop demandés. Et je vous rappelle que les médecins à l'époque ne sont pas tellement nombreux, que les médecins sont des gens qui sont payés à l'acte, et qu'il n'y a que dans les villes, même dans les petites villes, les grosses bourgades, qu'il y a une clientèle capable de payer le médecin. Dans les campagnes, on appelle les guérisseurs ou les chirurgiens barbiers. Donc, ils ne sont pas mis au courant tout de suite, mais ils connaissent quand même partie de ce monde de la sous-médecine, de la paramédecine. Et donc, sont avertis qu'il se passe quelque chose. Et alors, il faut faire. Mais il faut faire avec les moyens qu'on connaît. La pharmacopée de l'époque est à la fois abondante sur le plan de l'utilisation des plantes ou des minéraux, mais limitée dans ses capacités. Contre la fièvre, c'est toujours à peu près les mêmes choses, soit l'écorce de saule, les infusions, ou bien, quand on le peut, le quinquina. Mais il faut savoir quel est l'ennemi, quelle est cette maladie. Et pour un médecin, l'important, c'est de trouver le nom, c'est de diagnostiquer. Et alors, on les voit qui sont concrètement, ces médecins, débordés par le faciès de l'épidémie, et beaucoup, beaucoup, beaucoup de gens malades, il faut aller à droite, à gauche, etc. Et je m'étais de le dire depuis le milieu du siècle à peu près, et surtout dans ces années 1770-80, le gouvernement paye désormais certains médecins pour être des médecins des épidémies, c'est-à-dire pour aller voir, reconnaître l'état des épidémies dans les contrées rurales. Et donc il y a là un travail de santé publique qui est fait, qui est gouvernemental. Ils vont, ils voient, et ce qu'ils cherchent à faire, c'est donner un nom à la maladie et établir un traitement type qui sera ensuite déposé chez les curés et chez les chirurgiens de façon à ce que tout le monde puisse, en présence de cette maladie, faire ce qu'il faut faire. Mais alors, il faut trouver ce dont il s'agit. Et alors, on les voit à la fois débordés sur le terrain, affolés, ne dormant plus, un peu effrayés par le nombre de malades et même de morts, et puis essayant de se rencontrer les uns les autres pour échanger leurs opinions. Il y a donc des sortes de relations épisodiques entre deux médecins, trois médecins, quatre médecins, quand ils peuvent se voir, où ils s'écrivent rapidement, ils s'envoient des billets. Voilà ce que j'ai vu, qu'est-ce que vous avez vu de votre côté. Ils s'échangent des informations et peu à peu, ils arrivent à définir le nom de la maladie, qui, à l'époque, compte tenu du système de représentation et de description de la maladie, est un système de nomination combinatoire. C'est une fièvre putride, maligne, catarrhale, soporeuse, si les gens tombent dans des comas ou dans des fièvres qui font qu'ils perdent conscience, on trouve un nom. Au moment où ils trouvent cette nomination et où ils sont sûrs de leur traitement, ils disent voilà ce qu'il faut faire. On a l'impression que la maladie régresse. Alors il y aurait une version humoristique, moqueuse, que je pourrais développer contre moi-même et qui dirait ils ont mis tant de temps à le trouver que, bien entendu, la maladie est arrivée à son acmé et puis décline. J'ai l'impression que ce n'est pas si clair et que, devant l'affolement caché, enfin, l'incertitude des médecins, les populations se disent les médecins eux-mêmes ne savent pas ce que c'est que cette maladie, et cette maladie qui tue. Dans l'épidémie du Poitou de 1784-85, dont je vous parle, dont vous me faites parler, les cas nous montre les médecins hésitant, ne sachant pas quoi faire, et puis décrivant, par exemple, des hameaux entiers qui sont dépeuplés. Dans une ferme, il ne reste plus personne. Les gens eux-mêmes se rendent compte que les médecins, ça n'est pas qu'ils sont ignorants, mais les médecins eux-mêmes ne savent pas trop ce que c'est que cette maladie. Puis un jour, ils ont l'impression que les médecins savent. Et ça a un effet psychologique. Comme si on trouvait une sorte d'armement moral qui fait que la population sera en meilleur état de résistance. J'avais formulé ça en disant que l'ordre dans la tête des médecins, l'ordre peu à peu trouvé et établi, restaure l'ordre sur le terrain, d'une certaine façon. C'est une métaphore que j'emploie, bien entendu, mais qui est vraie.
0: Mais alors, ces médecins qui parcourent les campagnes et qui vont donc essayer de soulager cette maladie, et qui découvre aussi une réalité sociale. Je crois que c'est Taranget, qui était médecin à Douai, qui dit « les pauvres dont l'existence est en quelque sorte une maladie habituelle ». C'est-à-dire qu'il n'y a pas seulement l'observation scientifique, mais une prise de conscience d'une réalité sociale, de misère, de famine.
1: La doctrine médicale est celle de la maladie comme un désordre intérieur. Une sorte de dérèglement dans la circulation des fluides, des humeurs et dans les rapports des solides entre eux, des organes. Ce dont vous parlez est en fait directement dans le fil de la théorie médicale de l'époque. Observer les maladies pour elles-mêmes n'est pas pensable. Ce qui fait la maladie, c'est le désordre dans l'organisation corporelle des gens, mais cette organisation corporelle est en relation immédiate avec l'environnement, et avec l'environnement proche, le vêtement, la façon de se nourrir, la quantité de travail, le mode de travail, mais les mœurs, les coutumes.
0: L'habitat aussi.
1: L'habitat, et de plus en plus loin, jusqu'au type de la région, son relief, sa géologie, la nature des eaux, et finalement, le climat. Être médecin, c'est avoir une connaissance cosmique des conditions dans lesquelles les corps humains sont placés comme des petits microcosmes dans un grand microcosme. C'est la pensée hippocratique et galénique depuis l'Antiquité qui se maintient et qui a comme ça vécu 2500 ans. Donc ces descriptions sont descriptions totales. Et c'est en ça que ces textes sont absolument passionnants pour l'historien, parce qu'ils décrivent une société tout entière. Et ils découvrent le caractère catastrophique de la vie rurale. Ils sont partis en disciples de Jean-Jacques Rousseau en disant « nous allons vers le monde rural, vers le peuple paysan ».

0: donc vers la nature et la simplicité. Il est très content, très comme ça, très favorable. Et gens des villes qu'ils étaient, et ils découvrent l'horreur, c'est-à-dire la maladie partout, et des traditions, un monde traditionnel de la campagne qui ne correspond pas à leur idée à eux d'hommes des villes. Dans leur pensée philosophique et je dirais sociologique de l'âge des Lumières, la ville c'est le mal et la campagne, la nature, c'est le bien. Désordre de la ville, les duchesses sont malades et hystériques parce qu'elles ne vivent pas de façon naturelle, et la campagne, ça c'est l'ordre, c'est la nature, c'est tout bien. Et voilà que les choses s'inversent. Et il y a à la fois des colères et des lucidités très grandes chez ces médecins qui n'en reviennent pas de l'état de mauvaise santé des populations. Il faut dire que dans les 10 années qui précèdent la Révolution, la situation économique était très mauvaise. On traverse une période de crise économique, comme on dirait aujourd'hui, mais de crise rurale, agricole. Et donc la misère est très grande.
1: Et ces médecins sont également amenés à revoir certaines de leurs pratiques. Je pense par exemple à la saignée, qui était largement pratiquée.
0: Sur des gens trop nourris de la ville, oui.
1: Oui, et là, on voit que dans le cas des épidémies, c'est la même chose lors de la peste, ce qu'on peut lire dans certains. Certains livres, certains archives en italien 1630, lors de la peste. Enfin, on voit que la saignée qui était pratiquée vraiment de façon très massive se révèle comme pratiquement
0: C'est une contradiction.
1: C'est une contradiction.
0: Il ne faut pas saigner les pauvres, ils en meurent, ils n'ont pas assez de sang, ou leur sang n'est pas assez riche. Et ça, c'est presque général chez tous ces médecins. Dès qu'ils ont affaire aux classes rurales pauvres, il y a des paysans à l'aise. Ça dépend des régions, ça dépend desquelles. Mais enfin, une majorité est quand même un peu à la limite de la survie. Donc quand il y a une crise de mauvaise récolte liée au climat, ça fait des dégâts. Les gens ne meurent pas de la crise économique, ils meurent des maladies qui tout à coup les envahissent, dont ils étaient plus ou moins porteurs endémiquement, et puis là, ça s'accroît. Et les médecins découvrent que sur les gens
1: trop
0: mal
1: faibles,
0: nourris et travaillant beaucoup, oui, la saignée est une contradiction absolue, il ne faut pas les saigner. Il faut les nourrir, il faut leur donner du bouillon de poule quand on peut. Ces médecins, à certains moments, s'appuyant enfin sur l'autorité royale, ils sont correspondants de la Société royale de médecine et c'est une institution royale, assez opposée d'ailleurs à la faculté de médecine de Paris qui était très, très agacée par l'existence nouvelle de cette société. Alors s'appuyant sur le fait qu'ils représentent d'une certaine façon l'autorité administrative, ils vont dans les châteaux et ils disent « nous vous enjoignons de secourir vos vassaux, c'est-à-dire vos paysans ». Et ils font quasiment des réquisitions alimentaires dans les greniers des nobles. Les nobles riches, il y a aussi des nobles pauvres, prenant des volailles, prenant du grain, etc. Non, il faut les nourrir, c'est l'épidémie et il faut faire quelque chose. Mais si vous voulez, il faut marquer ces épidémies, il faut marquer aussi ce fond d'endémie de maladies qui reviennent en permanence sous forme de petites épidémies locales. La variole, la rougeole, la diphtérie, la typhoïde, beaucoup due à des eaux polluées. Voilà un fond permanent de mortalité, sans parler alors de l'énorme mortalité des femmes en couche par suite des fièvres
1: puerpérales. Oui. Mais justement.
0: Et puis la tuberculose. On parle beaucoup de la tuberculose au 19e siècle, mais ce serait peut-être ma deuxième petite découverte de chercheur et historien sur le 18e siècle. Il y a tant de descriptions de fièvre qui me semble être de type tuberculeux ou de maladie de type tuberculeux dans les campagnes, qu'on comprend qu'avec la révolution industrielle du 19e siècle, tous ces gens les plus pauvres des campagnes qui quittent les campagnes pour aller vers les villes où ils trouvent du travail, avec le développement de l'industrie au 19e siècle, font masse et vont faire la flambée de tuberculose dans les villes au 19e siècle, mais elle était là latente et très forte dans les campagnes. Et je vois que les animaux eux-mêmes, les bovins, ont de très fréquentes tuberculoses qui communiquent assez facilement au groupe humain, bien sûr.
1: Mais alors, il y a des maladies qui sont peut-être pas aussi mortelles que la peste ou le choléra, mais qui ont fait beaucoup, beaucoup de victimes et qui pourtant ne semblent pas développer une même force d'imaginaire, une même violence de représentation imaginaire.
0: C'est tout à fait vrai. Mais alors là, nous devons quitter le XVIIIe siècle. L'époque dont nous venons de parler est une époque, je dirais, de blanc, d'absence de très grandes épidémies catastrophiques. La peste a tapé pour la dernière fois en France en 1720-21 à Marseille et par suite de l'arrivée d'un bateau contaminé. Nous sommes à Marseille et les mesures de quarantaine qui étaient en principe très fortes ont été contournées par des malins qui avaient envie de vendre le contenu du bateau, la cargaison. Ça, ce sont des affaires portuaires et marseillaises. Mais sinon, là, nous sommes dans une période de creux pour les grandes épidémies, et c'est pour ça que je mettais l'accent sur ces épidémies apparemment anodines. Diphtérie des enfants, rougeole, variole, scarlatine, et puis chez les adultes, typhoïde, quelquefois typhus, on en voit. Et puis la tuberculose, enfant endémique. Mais nous allons nous retrouver au XIXe siècle avec, et surtout dans les villes, deux maladies catastrophiques, endémiques et épidémiques, que sont la tuberculose, beaucoup plus visible désormais au XIXe siècle, et la syphilis. Mais elles viennent de loin. Et la syphilis, il n'est pas nécessaire de rappeler que c'est avec l'arrivée de Christophe Colomb dans les... Nous célébrions ça l'année dernière. En Amérique revient cette maladie. Mais le surgissement de cette syphilis dans l'espace européen au XVIe siècle et continuellement son développement, avec des formes d'ailleurs qui n'ont pas cessé de changer au XVIIe, XVIIIe et XIXe siècle, a été vécu de façon très caractéristique. Alors c'est là qu'on pourrait mettre l'accent sur le fait que depuis l'Antiquité, le fond de la mortalité des hommes est dû à des maladies ordinaires. Celle que je signalais tout à l'heure, typhoïde ou rougeole ou variole, etc. Mais il y a des maladies qui ont un effet psychologique beaucoup plus grand, et qui prennent une place mentale et dans l'imaginaire extraordinaire. C'est le cas, par exemple, au Moyen-Âge, de la lèpre et de la peste. La peste bubonique surgit tardivement. Il y avait eu une épidémie au 7e siècle, et puis plus rien jusqu'à la grande épidémie de 1348 et des années qui suivent, et puis la peste ne cesse plus de rouler en Europe. Cette peste fait totalement impression. Et ce couple, peste et lèpre, du Moyen-Âge et de la période classique, se trouve peu à peu remplacé dans l'imaginaire comme étant les maladies sacrées. Les maladies épouvantables, cataclysmiques, envoyées par le ciel pour punir les hommes, et qui font oublier les autres causes de mortalité qui sont souvent beaucoup plus fortes, mais moins visibles, moins épouvantables. Et ce couple sera remplacé par le couple syphilis-tuberculose. Au XIXe siècle, les médecins ne parlent que de ces deux maladies. Ils parlent des autres, bien entendu. Ils font des traités de pathologie tout à fait intéressants et importants. Mais il y a dans l'imaginaire populaire, dans le souci des gens, des gouvernants, des médecins, ces deux clous que sont syphilis et tuberculose. Et puis voilà qu'au XXe siècle, nous sommes retrouvés avec une seule maladie effrayante, sacrée d'une certaine façon, dont on n'ose pas parler, qui fait peur, alors que les accidents de la route et les maladies cardiovasculaires font beaucoup plus de morts, c'était le cancer. Et voilà que... alors il n'y avait plus qu'une maladie comme ça, et voilà que le sida est venu de nouveau refaire ce couple étonnant de deux maladies, dont à chaque fois on se rend compte qu'il y en a une qui est presque déshonorante. La lèpre, c'est le pourrissement sur pied vivant, lent, c'est une espèce d'infamie totale. Alors que la peste, bien sûr, est envoyée par Dieu comme une punition, mais il y a une espèce de fureur admirable et sacrée et une apothéose pestilentielle et qui a créé comme ça la possibilité même de tableaux magnifiques sur la présence de Dieu, du Dieu vengeur dans le monde. Il y a quelque chose d'éclatant, de presque admirable dans le pathétique de la peste, opposé au côté dégradant de la lèpre. Eh bien, le même couple se retrouve entre tuberculose. Dieu sait si le tuberculeux, le phtisique, est intéressant au XIXe siècle. Les cas connus, Chopin et quelques autres. Enfin, ce petit toussotement sec, ces petits crachements de sang inquiétants, ces gens qui fréquentent la mort, toujours un peu fiévreux, à l'œil très brillant, et qui, ayant en eux, porteur en eux, de cette perspective triste, sont en même temps si intéressants, si fascinants. Alors qu'en face, la syphilis est totalement honteuse, dégradante, le produit de relations sexuelles coupables, enfin, c'est l'horreur. Et alors, le cancer, au XXe siècle, avait hérité de ces deux natures, c'était pas très clair, enfin, on n'en parlait pas, les gens mouraient après une longue et douloureuse maladie. Et vous aurez peut-être remarqué que depuis que le sida existe, on dit très clairement « mort d'un cancer de ceci, d'un cancer de cela ». Le cancer a récupéré les caractéristiques d'une sorte de noblesse de la maladie, alors que le sida en face est du côté de cette honte et de cette infamie, plus ou moins. Vous devinez que je ne parle que dans les termes des représentations collectives, de l'imaginaire, de la fantasmatique, mais très étonnamment, sur près d'une dizaine de siècles, on se retrouve avec comme ça. C'est le fond des maladies normales qui fait beaucoup de mal et qui tue, un peu ignoré. Et puis, à chaque fois, une paire de divinités redoutables. L'une du côté du brillant et l'autre du côté du moche, si je peux parler ainsi.

C'était les états généraux de la médecine, le troisième épisode de la série « Épidémie et société » de Francesca Isidori pour les chemins de la connaissance. Première diffusion le 16 juin 1993 sur France Culture.

Il était né en 1915. Mario Monicelli avait été critique de cinéma, scénariste, dialoguiste et bien sûr metteur en scène. Il affirmait que la critique par le rire constituait un témoignage social. Il avait travaillé avec Toto, Alberto Sordi, Vittorio Gassman, Marcello Mastroianni, Ugo Tognazzi, des noms qui nous renvoient à tant de comédies italiennes de très grande qualité. Grâce à Michel Simon, qui le recevait en 1996, nous en apprendrons plus sur le travail des scénaristes italiens, leurs rencontres quotidiennes, leur lecture des journaux, les pages faits divers et les pages politiques, et aussi sur l'exemplarité à combattre des mauvais metteurs en scène.

0: détail l'œuvre de Mario Monicelli, qui est une des plus importantes du cinéma italien. On se rappelle des films comme Les Camarades, La Grande Guerre, Le Pigeon, Mes Chers Amis, Brancaleone et la suite Brancaleone aux Croisades, ou encore récemment Parenti Serpenti ou Les Deux Visages de Mathias Pascal. Donc Mario Monicelli est un des grands auteurs, pas seulement de comédie mais aussi de drame. Vous avez d'ailleurs fait dans votre carrière toutes sortes de films, c'est votre qualité et une des qualités du cinéma italien. Et Mario Monicelli, ici à Venise, est le président d'un nouveau jury qui a été constitué cette année, qui est le jury De Laurentiis, du nom du célèbre producteur, qui est consacré aux premières œuvres du festival de Venise. C'est un peu l'équivalent de la Caméra d'Or au festival de Cannes. Mais aussi, il y a eu au Festival de Venise une rencontre importante sur le cinéma italien et le cinéma français, avec la présence des ministres de la culture des deux pays, pour essayer de réactiver cette association. Donc, pour toutes ces raisons, je crois que c'était intéressant de faire venir Mario Monicelli ce soir, et d'abord de lui demander peut-être un souvenir, parce que dans votre carrière extrêmement longue, vous avez fait une cinquantaine de films, j'ai découvert que vous aviez commencé par c'était votre deuxième film, vous aviez 20 ans, en 1935, et vous avez présenté à Venise un film qui s'appelait « Les jeunes gens de la rue Pâle » d'après Ferenc Molnár, et vous avez déjà eu un prix à Venise, donc à 20 ans, en 1935.
1: Oui, mais c'était un prix donné au pas réduit, au film au 16 mm, pas au 35 mm. Et alors, j'étais un jeune garçon avec mon cousin qui était le fils d'un éditeur très, très, très connu et très important ici, qui était Mondadori. Nous avons tourné ensemble ce film-là, Les jeunes garçons par
0: la
1: rue Pâle.
0: Qui a été fait à Hollywood par Frank Borzeghi, d'ailleurs.
1: Oui, qui Frank Borzeghi, dans la même année. On l'avait passé au palais dans 35 mm. Et nous avons gagné le premier prix qui consistait pas dans une petite statue ou dans un sommet, d'avoir la possibilité d'entrer dans un film normal en 36 mm en tant qu'assistant de metteur en scène. Et nous, j'ai commencé ma carrière de cinéaste comme ça.
0: À 20 ans.
1: À 20 ans. En faisant l'assistante, pas grand-chose.
0: Vous aviez même fait une année avant déjà un film d'après Edgar Poe, Le cœur révélateur.
1: Oui,
0: C'était des courts-métrages ou des longs-métrages?
1: Oui, courts-métrages, 10 minutes. Qui était un film sur Edgar Poe qui était un peu paranoïque, comme le conte d'Edgar Poe. Et nous n'avons rien gagné parce que nous avons présenté à l'Ittoriale, qui était une compétition qu'on faisait entre les étudiants pendant le fascisme.
0: Et alors vous êtes revenu, je suppose, très souvent à Venise, et en 59 vous avez eu le Lion d'Or pour La Grande Guerre.
1: Ah si, alors... pour La Grande Guerre, c'était une expérience très, très, très émouvante, parce que c'était la première fois que j'ai présenté un film à Venise et j'ai gagné ce film-là avec
0: ex aequo
1: avec Rossellini.
0: Le général de la Rovere.
1: Oui, ça c'était pour moi aussi un grand, très honorable d'être à la même place, au même niveau de Rossellini dans un premium, dans un palmarès. Et après j'ai eu un film, encore un autre Léon d'Or à la carrière, il y a, je sais pas, 5 ans, 6 ans, je me rappelle pas. Alors j'en ai eu deux, un pour un film et l'autre pour
0: votre carrière. Mario Monicelli, je crois que le cinéma italien est, avec le cinéma américain, le seul cinéma peut-être qui à la fois faisait des œuvres d'une grande qualité artistique et en même temps qui étaient des œuvres très populaires. En France, nous avons des auteurs, mais qui souvent ne sont pas les champions, comme on dit, du box-office. Tandis que les grands metteurs en scène américains et les grands metteurs en scène italiens ont réussi en même temps à trouver un public, un vaste public. C'était le cas de votre génération, des années 40, des années 50, des années 60. Qu'est-ce qui se passe? Qu'est-ce qui a fait, d'après vous, que le lien s'est rompu entre les artistes, disons, et le public italien?
1: Mais, je pense surtout, c'est une chose qui, dans les années 40, 50 ans,

0: L'Italie était un pays à peu près de troisième monde. Alors, c'était un pays très, très pauvre, où l'unique manière pour passer le temps libre était
1: le cinéma.
0: Le cinéma était toujours plein. Ils passaient la soirée, le dimanche, parce que le samedi, on travaillait même aussi. Tout ça marchait très, très, très, très bien. C'était très facile de monter un film et de le montrer au public. L'Italie a commencé à avoir un niveau de vie un peu plus haut. Alors on a commencé à acheter l'automobile avec les crédits pour l'auto, pour le frigidaire, etc. Et ça, alors empêchait un peu d'aller au cinéma. On commençait à aller moins au cinéma et puis à dépendre de l'argent pour le bien-être, etc. Et puis la télévision, qui vous savez qu'en Italie, on fait ce qu'on veut, on présente 200-250 films par semaine de la télévision. Et ça a fait si que les films, que le cinéma, c'était une manière de passer le temps beaucoup mieux recherchée. Et alors les auteurs ont eu beaucoup plus de difficultés à monter les films. Et alors ça importe qu'on est plus contenu, on risque moins, on doit chercher des choses qui ne soient pas trop chères, qui ne coûtent pas trop cher, les films sont... Et ça coupe les ailes aux auteurs qui ne peuvent pas faire ce qu'ils vont. Alors ça a baissé même, comme on dit, un peu la créativité des auteurs d'aujourd'hui. À notre âge, alors, nous pouvions faire qu'est-ce qu'on voulait parce que tous les risques étaient très peu. Maintenant, on ne peut pas faire ce qu'on veut parce que le risque, c'est très, très, très, très, très haut.
1: Alors, ce qu'il y a de commun entre vous et beaucoup d'artistes de votre génération dans le cinéma, c'est finalement... je parle de l'Italie, une critique de la société. C'est-à-dire que pour vous, le cinéma, alors chez certains cinéastes, c'est plus sérieux, c'est des critiques sévères de certains metteurs en scène politiques, par exemple, plus directement politiques, mais on retrouve dans la comédie ou dans les films que vous avez faits, comme dans ceux aussi de Dino Risi, de La Tuada, de Comencini, etc., on voit une volonté, de Jeremy bien sûr, une volonté de critique par le rire, mais vous avez un souci de faire un témoignage social. Ça vient de quoi ? D'avoir vécu le fascisme qui vous a appris à critiquer ou...
0: Oui, mais dans les moments. Mais ça vient de très loin, à mon avis. Ça vient de la comédie de l'art, ça vient encore plus loin, ça vient de Boccaccio, ça vient de Rosante, parce que on a toujours ri, les Italiens ont toujours ri sur la misère, sur la femme, sur la mort, sur ce qui ne fait pas rire. Et on a cherché toujours de rire ça. C'est une tradition que nous avons depuis des siècles. Et nous ne sommes pas nous qui nous avons inventé la comédie, ce qu'on dit à l'italienne. Ça vient de très loin, comme j'ai dit. Nous l'avons dans notre DNA.
1: Dans votre sang, dans vos veines.
0: Sang. Et alors c'est facile de faire rire sur notre défaut, sur notre malheur, sur ça. C'est une chose qui nous est très, très facile, très nous appartient.
1: C'est un peu un sport national. D'ailleurs, quand on vient en Italie, on est frappé dans les soirées que les Américains, les Italiens aiment beaucoup critiquer leur propre pays. C'est un sport national.
0: Ah oui, c'est ça. J'ai dit que ça vient de très loin, de s'amuser, de notre tabou, de notre malchance, même de notre malheur. C'est ça. Et alors, c'est facile pour nous de faire ce type de comédie. C'est ça.
1: Alors, vous avez commencé comme metteur en scène à faire des films avec un partenaire qui était Steno. Vous avez fait 8 films ensemble, et avant de devenir vous-même metteur en scène seul en 1954. Mais ces 8 films avec Steno, 5 ont été faits avec Toto. Alors justement, qu'est-ce que pour vous a été cette expérience avec Toto, comme, peut-être comme réflexion aussi sur le rire, parce que Toto...

0: c'était un très grand comique et que c'était un acteur qui finalement était un partenaire aussi.
1: Si, si, oui, c'est vrai. Mais vous savez, nous avons commencé à travailler ensemble.
0: Avec Steno.
1: Avec Steno, pour le film comique et pour Toto. Alors nous connaissions très bien Toto, parce que nous avons écrit pour lui beaucoup de découpages. Alors, quand on a demandé, ça est venu de Ponti, de tourner une chose que nous avons écrit pour lui, pour Toto, nous connaissions très bien l'homme, comme on dit, l'artiste, et ce que nous faisions. Ce n'était pas une chose très loin de nous, ça. Et Toto, c'était un comique, qui appartenait comme le dernier, je peux dire, le dernier représentant de la comédie de l'art. Il était une masque. Et nous avons joué sous masque, nous, pas seulement nous, mais on jouait alors le cinéma, qui faisait le type de comiques de cette sorte-là, sous cette masque, qui représentait comme arlequin ou pantalon, etc., qui était Toto ou Brigel.
0: Mais comment vous caractériseriez alors le type de philosophie comique de Toto? Parce que c'était une forme de philosophe à sa façon.
1: Et la philosophie comique de Toto, c'était justement ça, s'amuser et faire amuser les autres sur sa figure, sur la famine, sur sa laideur. Alors, il faisait rire sur sa laideur, sur sa famine, sur sa faiblesse. Et ça se fait part de toute une tradition. Et lui était un représentant alors de cette tradition très, très populaire dans le théâtre et après dans le cinéma.
0: Vous avez bien sûr dirigé les plus grands acteurs de comédie, et pas seulement de comédie, italiens. Je pense à Sordi, à Gassman, à Toniazzi, à Mastroianni. Il me semble que là aussi, c'est une caractéristique du cinéma italien par rapport au cinéma français, qui est assez grand cinéaste aussi, mais c'est qu'il me semble qu'il y a une famille plus étroite. On a l'impression que tous ces grands comédiens, au fond, ne jouaient pas à la star, qu'ils étaient des comédiens qui travaillaient dans une sorte d'équipe. Vous aviez des scénaristes et vous aviez des comédiens. Est-ce que vous sentiez cette sorte de familiarité entre vous?
1: Si, c'est vrai, il y avait une espèce de grande équipe formée de 15, 20, 20 comment dire, personnages qui étaient écrivain, metteur en scène et
0: comédien.
1: Et qui on se voyait, on se fréquentait, pas seulement pour travailler, en dehors du travail, dans les maisons, au restaurant, en voyageant, etc. Et alors, de ce type de fréquentation venait sortir des idées, des idées de personnages, ou de situations, ou de sujets. Et tout ça marchait ensemble très bien. On s'échangeait aussi les sujets l'un l'autre avec Risi ou Scola, avec Germi avec moi. Ça, c'était une grande famille. Nous n'avions pas de jalousie, parce que nous travaillons toujours bien, nous n'avons pas
0: de difficultés
1: à travailler. Les films marchaient très bien parce qu'ils étaient très bien accueillis par le public italien au moins. Et alors ça nous a consenti d'être pendant 15 ans, de faire quelque chose qui était très homologué entre nous, je pense, de faire ce type de comédie à l'italien qui était à peu près l'un pour l'autre.
0: Mais d'ailleurs, on peut retrouver dans certains de vos films cette réflexion sur le groupe. Je pense à Mes chers amis, Amici miei, ou bien au film de Scola, Nous sommes tant aimés, ou au film de Risi, Una vita difficile, Une vie difficile. C'est tout de même assez spécifiquement italien. D'ailleurs, vous-même, vous avez donné l'exemple, puisque Mes chers amis, c'est un scénario au départ de Pietro Germi.
1: Si.
0: Que vous avez tourné.
1: J'avais tourné, oui, mais il m'a dit c'est parce qu'il était malade, il ne pouvait pas travailler. Alors il m'a cherché, il m'a fait lire. Mais vous savez, j'ai toujours fait des films avec

0: numéro de personnes, des groupes ici qui s'est réunis, c'est pour faire cette aventure, pour pourrir cette aventure qui va toujours aboutir à mal. Mais ça donne un peu de... Ça donne la possibilité de faire beaucoup de matériel pour pourrir. Et aussi pour donner quelque chose d'amertume dans l'exploitation du film, d'amertume qui dénoue la différence de la comédie italienne des autres comédies des autres pays. Chacun a sa griffe.
1: Un philosophe anglais du XVIIIe siècle a dit que la vie était une tragédie pour l'homme qui sent et une comédie pour l'homme qui pense. Donc l'homme qui pense, il voit la vie en comédie. Est-ce que le fait d'avoir traité souvent la vie en comédie, ça vous a protégé de la désillusion?
0: Ah oui, c'est vrai. Parce que qui joue avec... qui s'exprime avec l'humorisme ou le grotesque ou la satire, il s'exprime toujours avec un filtre qui est un réfléchissement sur la nature de ce que va représenter. Ce n'est pas seulement directement, il y a un filtre qui fait mûrir l'auteur, le spectateur. Et c'est l'humorisme, c'est comme une bisturie qui est très précise et qui va percer très au fond dans ce qu'on veut dire.
1: La comédie est une forme de distanciation, alors?
0: Ah oui, sans doute. Mais c'est le rire, c'est comment dire, le rire, le comique, c'est une forme de distanciation. Et c'est la forme la plus haute. Ça, c'est pas tout à fait accepté dans le cinéma. Parce que, par exemple, dans un festival, etc., les films premiano, qui ont
1: des prix, qui sont primés.
0: Sont beaucoup plus souvent les films dramatiques, tragiques, que non les films comiques. Mais au contraire, dans l'histoire, par exemple, de la littérature, les grands écrivains sont Gogol, sont Cervantes,
1: Dickens,
0: sont Bouvard et Pécuchet, etc., plus que les autres, à mon avis.
1: Et vous, c'est qui avez fait à la fois des drames et des comédies, pour vous, la comédie est un genre plus difficile?
0: Si, c'est plus difficile, mais pas pour moi, parce que pour moi, j'ai vu la vie.
1: J'ai vu la vie, oui.
0: Ah, j'ai vu la vie, toujours avec comme une comédie. Chaque fois que je me retourne autour de moi, j'ai vu toujours de matériel pour faire de la comédie.
1: Mais il y a quelque chose pour l'auteur de comédie qui est terrible, c'est que l'auteur d'un drame, il peut toujours croire que le public a aimé, même si le public n'a pas aimé. Mais dans un comédie, si le public ne rit pas, vous savez que vous avez échoué.
0: Oui, ça,
1: c'est angoissant.
0: C'est angoissant, mais c'est au moins c'est une chose qui donne la vérité. C'est affronter la vérité. Ça. Et assister à un film... Et pendant la projection avec un grand public, c'est très, très, très, comment on dit, très...
1: Gratifiant. Si ça marche.
0: Ou si ça marche. Mais comme c'est très expérimental.
1: Oui. Donc, comment on dit, oui, c'est une expérience.
0: Une expérience, oui.
1: Oui, parce que de voir les réactions du public.
0: De voir les réactions du public dans les mêmes, toujours, autant dans le temps réel.
1: On parlait tout à l'heure de ces grands comédiens avec lesquels vous avez travaillé. Est-ce qu'on ne pourrait pas dire que de la même façon qu'il y a les personnages de la Commedia dell'arte, avec Pantalon, avec Arlequin, est-ce que chacun de ces grands comédiens ne représente pas une face de la nature humaine? C'est-à-dire, par exemple, Tognazzi, pour vous, c'est quoi? C'est qui?
0: Oui, Tognazzi, c'était quelqu'un qui avait beaucoup de joie et volonté de vivre, un peu... nouveau riche, un peu grossière, avec beaucoup de générosité dans sa manière de s'exprimer. Au lieu, par exemple, que Sordi,
1: Alberto Sordi,
0: au contraire, il faisait une chose qui était très, très difficile et très rare dans les comiques, dans les comédiens comiques, qui faisait rire en représentant un type, au moins d'italien, un type d'Italien qui était faible, méchant, vilain,
1: avare,
0: tout avec tous les défauts.

0: morceaux qui sont les pires et qui sont les moins risibles. On dit risibles.
1: Drôle, oui.
0: Drôle. Et ça, c'est ça, c'est son tour. Et vous savez.
1: Et Gassman.
0: Et Gassman fait jouer un peu tout, un peu tous les rôles, surtout les rôles plus de capitaine.
1: Le fanfaron,
0: le fanfaron,
1: c'est
0: oui.
1: Un personnage
0: oui,
1: qui se.
0: Si, le fanfaron. Il est le capitaine Fracassa. Le capitaine Fracassa. Ça, c'est un peu plus son rôle dans lequel il se sentait plus à son âge.
1: Mastroianni.
0: Mastroianni jouait un peu tout. Il jouait un peu tout, était comme un atout. Et puis avec même Omen ici chez nous, qui a joué un rôle très, très, très important dans la comédie, et Monica Vitti aussi, qui venait de.
1: D'Antonioni, pas la comédie.
0: C'était pas la comédie, et qui m'a transféré dans la comédie et transformé dans la comédie. Et qui était, et ici, a été très, très, très populaire chez nous.
1: Alors, Mario Monicelli, vous êtes aussi écrivain, c'est-à-dire que ça aussi, c'est très caractéristique. Bien avant la Nouvelle Vague, en Italie, les metteurs en scène étaient aussi les scénaristes. Truffaut disait qu'un oui. Metteur en scène, pour être vraiment un auteur, il doit écrire son sujet. Et ce n'était pas le cas pour beaucoup de metteurs en scène français avant la Nouvelle Vague, mais en Italie, c'était assez fréquent d'être soi-même écrivain. Mais en même temps, vous n'écriviez pas seul, et vous écriviez toujours avec des collaborateurs oui. très connus. Certains, en particulier très fidèles, comme A.G. Scarpelli, par exemple.
0: Si, A.G. Scarpelli, Benvenuti, de Bernardi.
1: Flaiano, Suso Cecchi d'Amico, etc. Sorrivo, alors, comment se passait ce travail? Parce qu'on voit souvent 5 ou 6, 7 noms de scénaristes sur un générique italien.
0: Parce qu'on faisait, comme je disais auparavant, que nous étions très amis entre nous. Et on se voyait le matin. On disait qu'est-ce qu'on va faire? Il y avait une producteur qui nous cherchait à moi, par exemple, et me disait, je vais faire un film avec toi, qu'est-ce que tu vas faire? Moi, bon, j'y penserai, moi je disais. J'ai appelé A.G. Scarpelli, par exemple, et nous disait, voulons construire un film pour rire. Bon, alors, nous commençons à voir au lendemain. Et on s'est commencé à voir tout le matin, mais pas en parlant de travail. Mais qu'est-ce qui s'est passé avant, qu'est-ce que c'est dans les journaux, qu'est-ce qu'on voyait dans les journaux, la chronique, les faits divers, ou la politique, ou qu'est-ce qu'on avait lu, ou ce qu'on avait vu au théâtre, au cinéma. Et de ça, on commençait d'une petite étincelle. De ça, on commençait à construire le type de film, le type de choses que nous voulions dire, la chose que nous voulions combattre ou ridiculiser, etc. Et lentement, ça grandit, on sortait le sujet, et puis le découpage, nous parlions entre nous, nous faisions les acteurs entre nous, faisions les rôles, puis on prenait des notes, et puis chacun chez soi les agrandait, les remplit à sa main, puis on les changeait, etc. Et lentement, pas trop vite, mais en 3 mois, on pouvait arriver à un découpage. Un scénario.
1: Mais alors, contrairement aux films américains où souvent il y a plusieurs scénaristes, mais ça correspond à plusieurs étapes du scénario, c'est-à-dire que quelqu'un travaille sur la première version, puis on fait appel à un deuxième scénariste. Oui. En Italie, tout le monde était là tout le temps.
0: C'est toujours.
1: C'est un travail progressif.
0: C'était offensif pour nous, pour une écrivaine italienne, pour une scénariste italienne, d'être mise en dehors, et puis on n'accepte pas. Les autres qui venaient appeler après n'acceptent pas d'intervenir sur le travail de ses collègues. Pas. Ou tous ensemble, ou seulement ceux qui avaient commencé, qui avaient eu l'idée.
1: Vous avez commencé aussi par être créé.

0: critique de cinéma. Vous avez travaillé dans une revue qui s'appelait
1: Caminare,
0: si. Où vous étiez avec La Tuada, avec, si. Avec Freda, avec Castellani. Si. Donc, vous étiez très jeune. C'était après ce film que vous avez montré à Venise.
1: Si, après c'est hebdomadaire.
0: Bien sûr.
1: Si, si. Moi et l'éditeur de l'hebdomadaire qui était Mondadori, nous avons fait le film à Venise. Pendant que nous étions.
0: Critique.
1: Critique d'une hebdomadaire qui va vendre, je crois, 3000 copies par semaine, hein, pas plus.
0: Qu'est-ce que vous attendez, vous, de la critique? Parce que vous avez été critique vous-même au début, comme d'ailleurs la Nouvelle Vague aussi. Mais qu'est-ce que vous attendez de la critique?
1: Mais de la critique, rien. Parce que la vérité est qu'on est toujours d'accord avec les critiques qui parlent bien de ton film, mais on n'est jamais d'accord avec les critiques qui parlent mal. Et alors ça ne donne aucune expérience, aucune aide, parce qu'on refuse ça. Alors ça ne va rien, la critique, je pense. Chacun reste de son idée. C'est mon expérience.
0: Est-ce que vous avez appris beaucoup de votre travail d'assistant? Parce que vous avez été l'assistant de gens comme un grand auteur de la comédie à l'époque du fasciste, Mario Camerini. Vous avez été l'assistant de Riccardo Freda, etc. Qu'est-ce que ça vous a apporté, cette expérience de Machati, le grand cinéaste tchèque, Gustav Machati.
1: Mais de Janina même aussi. Mais je pense que c'est très, très, c'est très important de travailler sur le set, sur le plateau, avec des metteurs en scène. Mais on apprend plus de mauvais metteurs en scène que de bons metteurs en scène. Des bons metteurs en scène, c'est difficile, on apprend pas. On peut les imiter, mais ça c'est une chose. Mais alors, au lieu que dans les mauvais metteurs en scène, on apprend à faire pas,
0: à éviter les erreurs.
1: Éviter les erreurs. Ça, c'est très important, c'est très gratifiant. Ça, c'est mon expérience. Je pensais ça. À propos de Machati, c'était le premier metteur en scène que j'ai rencontré dans ma vie, j'étais très jeune, et il était un peu presque fou. Il jouait le metteur en scène qui était là, cherchait l'inspiration, il criait, il se battait, il plaignait, il giflait les acteurs, il faisait des choses terribles.
0: Il faisait du cinéma.
1: Si, il faisait du cinéma et j'étais ravi. Et moi après, j'ai changé. On m'a envoyé à suivre un autre metteur en scène qui était Janina, qui s'appelait Janina, un metteur italien qui, au contraire, il était très tranquille, il était très modeste, il ne faisait rien, il semblait qu'il disait des choses, il donnait des conseils, c'est ça. Et j'ai méprisé beaucoup ce metteur en scène-là. Pendant l'hiver, se sont sortis les deux films. Alors, le film de celui-là qui faisait toute cette extravagance, c'était un film absolument horrible, stupide. L'autre, c'était un beau film qui est resté même un peu dans l'histoire de la société italienne, au moins, qui s'appelait Escadron Blanc, qui s'est passé poi en Afrique, en Libye, qui était un beau film. Okay. Ça, c'est bon, ma première expérience entre les choses comme sont dans l'apparence et dans la réalité.
0: Vous participez totalement au film puisque vous écrivez, vous mettez en scène, vous occupez du montage. Quelle est la période de ces trois étapes? Dans ces trois étapes, quelle est celle que vous préférez?
1: C'est difficile de le dire parce que je peux dire que je préfère le montage parce que c'est la période, dans ma manière de tourner, c'est la période la plus simple où j'ai moins de problèmes à résoudre parce que se sont résolus tout avant. C'est aujourd'hui dans l'écriture du film, dans la...
0: Le tournage.
1: Encore plus avant le tournage, dans la préparation, dans le choix des locations, dans des acteurs, dans les essais. Et quand on va tourner, on est déjà

0: bien soutenu par toutes ces préparations. Et puis, et le tournage. Mes films. Quand on va au montage, la chose c'est à peu près déjà fait. Le montage n'a pas plusieurs manières de monter. Ce sont deux, trois. Il faut choisir dans deux, trois manières, pas plus.
1: Pour vous, le montage est déjà dans la caméra?
0: Oui, c'est déjà dans la caméra. Pendant que j'ai tout. Parce que j'ai tout en pensant toujours au montage, à comme je voudrais le monter. Et aussi, j'ai fait ça à peu près pendant que, précisément, mais pendant que j'écris avec le scénariste.
1: Mais vous n'êtes pas de ces metteurs en scène qui avaient des angoisses du tournage parce que vous aimez les acteurs?
0: Oui, non, je n'ai pas. J'avais eu les angoisses du tournage. J'ai eu les angoisses de le scénariste, d'avoir pas aboutir au scénario, d'avoir une idée, une bonne idée, et d'avoir pas la capacité ensemble à mes amis de mettre sur la page ce que nous avons dans la tête. Ça, quelquefois, était angoissant à moi. Les autres étapes étaient plus tranquilles.
1: Parce que vous aimez les comédiens?
0: Oui, j'aime les comédiens, les rôles qu'ils faisaient. Je me sentais à mon aise avec eux.
1: Alors pour terminer, Mario Monicelli, je voudrais justement qu'on évoque ce qui était le sujet de cette rencontre franco-italienne. Vous avez, comme d'autres cinéastes italiens, dirigé des acteurs français. On pense à Bernard Blier dans La Grande Guerre, dans Les Camarades, dans Mes Chers Amis, Espérons que tu aies une femme. Vous avez dirigé Annie Girardot aussi dans Les Camarades, François Perrier aussi dans Les Camarades, Philippe Noiret dans Mes Chers Amis, Espère que tu aies une femme, Gérard Depardieu dans Temporali Rosa, un film sur le catch. Donc vous avez une grande expérience. La coproduction, ça représentait quoi dans le cinéma franco-italien?
0: Dans mon cinéma, très important. Parce que avec ces acteurs que j'ai appelés de la France, j'ai résolu plusieurs personnages qui étaient très difficiles. Et surtout, j'avais un rapport avec... Bernard Blier, quand j'avais un personnage et je ne savais pas qui était bien, alors j'appelle Bernard qui va résoudre tout. Et il a fait toujours comme ça. Les coproductions franco-italiennes étaient une réalité de force coproduction parce que on l'appelait coproduction parce qu'on usait des acteurs français mais payés par les Italiens ou des acteurs italiens mais payés par les Français. Une vraie coproduction des capitaux était très, très rare, c'était très difficile, ça c'est dommage, parce qu'on devait faire ça, à mon avis.
1: Mais il y avait tout de même des compagnies françaises qui participaient à la Grande Guerre, Les Camarades, l'Armata Bancaire Lyonnaise, il y avait des compagnies à Paris, mais en fait la conception était italienne.
0: Ah oui, quand on faisait ça, si, mais quand on a fait le film de Mal avec de la Massari qui a introduit dans l'amour son jeune garçon-fils, qui était un film très gentil, très, très délicat.
1: Ah, Le Souffle au cœur. Le Souffle au cœur de Louis Malle.
0: Il faisait un film français, il ne faisait pas un film italien. Il jouait avec la Massari, il jouait comme une française, pas comme une italienne. Et alors, ça vient, chacun faisait ses films avec sa mentalité, sa personnalité et surtout sa tradition. Et user des acteurs qui peuvent jouer des choses. Mais vous savez, n'était pas difficile de faire jouer les acteurs français en italien. Je ne sais pas, les acteurs italiens en français. C'était très difficile de faire jouer l'acteur anglais en italien. C'était impossible, impossible, absolument. Ou américain même, c'était pas. Mais le français était très facile.
1: C'était aussi parce que le cinéma italien est fondé sur le doublage, ce qui rend plus facile que le son direct.
0: Oui, ça c'est vrai. Mais vous savez, ce sont l'expression, ce sont les mouvements, c'est ça, qui donne la personnalité à un acteur. C'est pas seulement la voix. On croit que c'est la voix, mais c'est déjà Chaplin que l'acteur, récite.

0: Dit son texte, joue
1: avec tout le corps, pas seulement avec les close-up,
0: les gros plans,
1: et tout, surtout avec le corps. Et les auteurs français jouaient avec une manière qui était très italienne.
0: Merci beaucoup Mario Monicelli. Donc, je rappelle que vous êtes président de ce jury des Laurentides et vous avez, j'espère, découvert des jeunes cinéastes. Ça doit être intéressant pour vous de voir la créativité d'aujourd'hui.
1: Oui, j'ai eu une expérience très positive avec ces jeunes cinéastes. Très maturés,
0: très mûrs.
1: Très mûrs, parce que je pense, au lieu que je me suis douté, que quelqu'un était vraiment au début, je ne crois pas, parce qu'il était...
0: Il y a une maîtrise déjà, dès le premier film.
1: Une maîtrise incroyable. Il y en avait quelqu'un qui voyait que c'était au premier film, mais des autres qui sont très... quand même, le 80%, il y avait dans la tête des choses, quelque chose à dire. Pas seulement rien, quelque chose à dire. Ça, c'est une expérience qui m'a bien donné une chose positive du cinéma à venir.
0: Bien, merci beaucoup Mario Monicelli. Donc, nous étions au Festival de Venise avec lequel vous avez eu beaucoup de liens et vous y êtes encore liés cette fois-ci en découvrant les nouveaux talents.
1: Merci bien.
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Les mille et une nuits, on a l'impression qu'elles ne se terminent jamais. Pourtant, par définition, leur nombre est fini, même s'il est immense. Mille et une nuits. La modestie de lecture peut être recommandée. On peut se satisfaire, à tout âge, d'une lecture non exhaustive, aléatoire, revenant sur elle-même, sur nos histoires préférées. Ainsi, Scheherazade est sauvée avant même la chute de la mille et unième nuit.

0: Michel Butor, avant de vous demander de lire La Septième Nuit, je voudrais vous poser une question. Est-ce que vous avez apprécié et goûté Les Mille et Une Nuits dès votre adolescence ou un peu plus tard?
1: Oh oui, je les ai goûtés dès mon adolescence, certainement. Je me souviens très bien avoir lu pour la première fois des contes tirés des Mille et Une Nuits dans une version adaptée, dans un journal illustré enfantin qui date du début du XXe siècle, qui s'appelait Le Petit Français
0: Petit Français
1: illustré.
0: illustré.
1: Oui.
0: Et c'était déjà une traduction d'Antoine Galland?
1: Ah non, c'était une
0: Une
1: adaptation
0: adaptation.
1: à partir de la traduction de Galland. Ensuite, il y avait chez une de mes grand-mères à la campagne, une très belle édition ancienne, une édition du début du 19e siècle, des Mille et Une Nuits,
0: Illustré.
1: illustrée, mais illustrée alors tout autrement que dans le petit français illustré. Et cette édition me fascinait. Alors c'est dans ces livres anciens que j'ai lu pour la première fois et relu déjà les Mille et Une Nuits. Et puis ensuite, je suis retourné voir ce qu'il y avait dans ce livre qui m'avait enchanté.
0: Existe-t-il un lien entre un auteur comme vous, qui avait lu et approfondi Proust et Joyce, et le simple récit des Mille et Une Nuits?
1: Le lien est bien simple. En particulier, on peut le trouver chez Proust et chez Joyce, car ces deux auteurs m'ont ramené aux Mille et Une Nuits. Ces deux auteurs avaient la plus grande admiration pour les contes arabes, et tous les deux y font de fréquentes allusions et s'en sont inspirés à bien des égards. Proust lui-même déclare que La recherche du temps perdu est une sorte de version moderne des Mille et Une Nuits. Je peux vous lire à cet égard un passage qui est à la fin du temps retrouvé dans lequel Proust explique ce qu'il a voulu faire et ce qu'il a fait. Moi, c'était autre chose que j'avais à écrire, de plus long et pour plus d'une personne. Long à écrire. Le jour, tout au plus, pourrais-je essayer de dormir. Si je travaillais, ce ne serait que la nuit. Mais il me faudrait beaucoup de nuits, peut-être 100, peut-être 1000. Et je vivrais dans l'anxiété de ne pas savoir si le maître de ma destinée, moins indulgent que le sultan Shahriar, le matin, quand j'interromprais mon récit, voudrait bien surseoir à mon arrêt de mort et me permettrait de reprendre la suite le prochain soir. Non pas que je prétendisse refaire en quoi que ce fût les mille et une nuits, pas plus que les mémoires de Saint-Simon, écrits eux aussi la nuit, pas plus qu'aucun des livres que j'avais aimés, dans ma naïveté d'enfant, superstitieusement attaché à eux comme à mes amours, ne pouvant sans horreur imaginer une œuvre qui serait différente d'eux. Mais, comme Elstir Chardin, on ne peut refaire ce qu'on aime qu'en le renonçant. Ce serait un livre aussi long que les mille et une nuits, peut-être, mais tout autre. Sans doute, quand on est amoureux d'une œuvre, on voudrait faire quelque chose de tout pareil. Mais il faut sacrifier son amour du moment, ne pas penser à son goût, mais à une vérité qui ne vous demande pas vos préférences et vous défend d'y songer. C'est seulement si on la suit qu'on se trouve parfois rencontrer ce qu'on a abandonné et avoir écrit, en les oubliant, les contes arabes ou les mémoires de Saint-Simon d'une autre époque.
0: Vous nous avez apporté une magnifique référence pour Proust. En avez-vous une pour Joyce?
1: Chez Joyce aussi, il y a de nombreuses références aux Mille et Une Nuits. Dans Ulysses, Joyce identifie l'histoire de Léopold Bloom non seulement à celle d'Ulysse, mais aussi à celle de Sinbad le marin. Et dans Finnegan's Wake, qui est aussi un livre nocturne, un livre dans lequel passent mille et une nuits, il y a d'innombrables allusions à ces contes arabes. Je peux citer une phrase de cet ouvrage que j'ai vaguement traduite en français. Puisque dans cette Scheherazade des mille et une puissances nocturnes de chacun, cette épée de certitude qui pourrait indentiviser le corps ne tombe jamais. Et dans cette phrase, il y a des mots fabriqués, comme dans toutes les phrases de Joyce, et on peut voir à travers ces mots, Scheherazade et les mille et une nuits qui apparaissent. On trouvera au cours du livre de quantité d'allusions à toutes les histoires fameuses des mille et une nuits.
0: Bien, alors nous écoutons la septième nuit.
1: Sur la fin de la septième nuit, Dinarzade supplia la sultane de conter la suite de ce beau conte qu'elle n'avait pu achever la veille. Je le veux bien, répondit Scheherazade. Et pour en reprendre le fil, je vous dirai que le vieillard qui menait les deux chiens noirs continuant de raconter son histoire au génie, aux deux autres vieillards et aux marchands. « Enfin, leur dit-il, après 2 mois de navigation, nous arrivâmes heureusement à un grand port de mer où nous débarquâmes et fîmes un très grand débit de nos marchandises. Moi surtout, je vendis si bien les miennes que je gagnais 10 pour 1. Nous achetâmes des marchandises du pays pour les transporter et les négocier au nord. »

Dans le temps que nous étions prêts à nous rembarquer pour notre retour, je rencontrai sur le bord de la mer une dame assez bien faite, mais fort pauvrement habillée. Elle m'aborda, me baisa la main et me pria avec les dernières instances de la prendre pour femme et de l'embarquer avec moi. Je fis difficulté de lui accorder ce qu'elle demandait, mais elle me dit tant de choses pour me persuader que je ne devais pas prendre garde à sa pauvreté et que j'aurais lieu d'être content de sa conduite, que je me laissai vaincre. Je lui fis faire des habits propres, et après l'avoir épousée par un contrat de mariage en bonne forme, je l'embarquai avec moi et nous mîmes à la voile. Pendant notre navigation, je trouvai de si belles qualités dans la femme que je venais de prendre que je l'aimais tous les jours de plus en plus. Cependant, mes deux frères, qui n'avaient pas si bien fait leurs affaires que moi et qui étaient jaloux de ma prospérité, me portaient envie. Leur fureur alla même jusqu'à conspirer contre ma vie. Une nuit, dans le temps que ma femme et moi nous dormions, ils nous jetèrent à la mer. Ma femme était fée et par conséquent génie. Vous jugez bien qu'elle ne se noya pas. Pour moi, il est certain que je serais mort sans son secours. Mais je fus à peine tombé dans l'eau qu'elle m'enleva et me transporta dans une île. Quand il fut jour, la fée me dit « Vous voyez, mon mari, qu'en vous sauvant la vie, je ne vous ai pas mal récompensé du bien que vous m'avez fait. Vous saurez que je suis fée et que me trouvant sur le bord de la mer, lorsque vous alliez vous embarquer, je me sentis une forte inclination pour vous. Je voulus éprouver la bonté de votre cœur, je me présentai devant vous déguisé comme vous m'avez vu, vous en avez usé avec moi généreusement, je suis ravi d'avoir trouvé l'occasion de vous en marquer ma reconnaissance. Mais je suis irrité contre vos frères, et je ne serai pas satisfaite que je ne leur ai ôté la vie. » J'écoutai avec admiration le discours de la fée, je la remerciai le mieux qu'il me fut possible de la grande obligation que je lui avais. « Mais, madame, lui dis-je, pour ce qui est de mes frères, je vous supplie de leur pardonner. Quelque sujet que j'ai de me plaindre d'eux, je ne suis pas assez cruel pour vouloir leur perte. » Je lui racontai ce que j'avais fait pour l'un et pour l'autre, et mon récit augmentant son indignation contre eux, « Il faut, s'écria-t-elle, que je vole tout à l'heure après ces traîtres et ces ingrats, et que j'en tire une prompte vengeance. Je vais submerger leur vaisseau et les précipiter dans le fond de la mer. » « Non, ma belle dame, repris-je, au nom de Dieu, n'en faites rien. Modérez votre courroux, songez que ce sont mes frères et qu'il faut faire le bien pour le mal. » J'apaisai la fée par ces paroles, et lorsque je les eus prononcées, elle me transporta en un instant de l'île où nous étions, sur le toit de mon logis qui était en terrasse, et elle disparut un moment après. Je descendis, j'ouvris les portes, et je déterrai les 3000 sequins que j'avais cachés. J'allai ensuite à la place où était ma boutique, je l'ouvris, et je reçus des marchands mes voisins, des compliments sur mon retour. Quand je rentrai chez moi, j'aperçus ces deux chiens noirs qui vinrent m'aborder d'un air soumis. Je ne savais ce que cela signifiait et j'en étais fort étonné. Mais la fée qui parut bientôt me l'expliqua. « Mon mari, me dit-elle, ne soyez pas surpris de voir ces deux chiens chez vous, ce sont vos deux frères. » Je frémis à ces mots et je lui demandai par quelle puissance ils se trouvaient en cet état. « C'est moi qui les y ai mis, me répondit-elle. Au moins c'est une de mes sœurs à qui j'en ai donné la commission et qui en même temps a coulé à fond leur vaisseau. Vous y perdez les marchandises que vous y aviez, mais je vous récompenserai d'ailleurs. » À l'égard de vos frères, je les ai condamnés à demeurer 10 ans sous cette forme, leur perfidie ne les rend que trop dignes de cette pénitence. Enfin, après m'avoir enseigné où je pourrais avoir de ces nouvelles, elle disparut. Présentement que les 10 années sont accomplies, je suis en chemin pour l'aller chercher. Et comme en passant par ici j'ai rencontré ce marchand et le bon vieillard qui mène sa biche, je me suis arrêté avec eux. Voilà quelle est mon histoire, ô prince des génies, ne vous paraît-elle pas des plus extraordinaires? « J'en conviens, répondit le génie, et je remets aussi en sa faveur le second tiers du crime dont ce marchand est coupable envers moi. » Aussitôt que le second vieillard eut achevé son histoire, le troisième prit la parole et fit au génie la même demande que les deux premiers, c'est-à-dire de remettre au marchand le troisième tiers de son crime, supposé que l'histoire qu'il avait à lui raconter surpassât en événements singuliers les deux qu'il venait d'entendre. Le génie lui fit la même promesse qu'aux autres. « Écoutez donc, lui dit alors le vieillard. « Mais le jour paraît, dit Scheherazade en se reprenant, il faut que je m'arrête en cet endroit. « Je ne puis assez admirer, ma sœur, dit alors Dinarzade, les aventures que vous venez de raconter. « J'en sais une infinité d'autres, répondit la sultane, qui sont encore plus belles. « Schahriar, voulant savoir si le conte du troisième vieillard serait aussi agréable que celui du second, différa jusqu'au lendemain la mort de Scheherazade.
Dès que Dinarzade s'aperçut qu'il était temps d'appeler la sultane, elle supplia sa sœur, en attendant le jour, de lui faire le récit de quelque beau conte. « Racontez-nous celui du troisième vieillard, » dit le sultan à Scheherazade. « J'ai bien de la peine à croire qu'il soit plus merveilleux que celui du vieillard et des deux chiens noirs. » « Sire, répondit la sultane, le troisième vieillard raconta son histoire au génie. « Je ne vous la dirai point, car elle n'est point venue à ma connaissance. Mais je sais qu'elle se trouva si fort au-dessus des deux précédentes, par la diversité des aventures merveilleuses qu'elle contenait, que le génie en fut étonné. Il n'en eut pas plus tôt oui la fin, qu'il dit au troisième vieillard, « Je t'accorde le dernier tiers de la grâce du marchand. » Il doit bien vous remercier tous trois de l'avoir tiré d'embarras par vos histoires. Sans vous, il ne serait plus au monde. » En achevant ces mots, il disparut, au grand contentement de la compagnie. Le marchand ne tarda pas de rendre à ses trois libérateurs toutes les grâces qu'il leur devait. Ils se réjouirent avec lui de le voir hors de péril, après quoi ils se dirent adieu, et chacun reprit son chemin. Le marchand s'en retourna auprès de sa femme et de ses enfants, et passa tranquillement avec eux le reste de ses jours. Mais, sire, ajouta Scheherazade, quelque beau que soient les contes que j'ai racontés jusqu'ici à votre majesté, ils n'approchent pas de celui du pêcheur.

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1: Ce soir, si je ne m'abuse, Michel Butor, nous pénétrons dans un monde particulier des mille et une nuits, qui est celui d'Aladin, dont vous nous lirez quelques extraits. Mais auparavant, je ne vous cache pas que je serais tenté de vous demander pourquoi vous n'avez pas abordé le cinéma.
2: J'aime beaucoup le cinéma. Je suis évidemment souvent tenté de travailler pour le cinéma. Mais jusqu'à présent, je n'en ai pas eu vraiment l'occasion parce que je suis incapable de faire un film à moi tout seul. Il faut donc que ce soit un travail en collaboration et il faut que je trouve quelqu'un avec qui je puisse collaborer. Et j'ai fait dans ces dernières années diverses œuvres en collaboration, ce qui m'a beaucoup intéressé, en particulier cette espèce d'opéra qui s'appelle Votre Faust que j'ai fait avec le compositeur belge Henri Pousseur et qui n'est pas encore complètement terminé, dont la première doit avoir lieu en décembre prochain. Avant de me lancer dans une nouvelle grande aventure de collaboration, j'ai besoin d'abord que celle-ci ait été complètement menée à son terme. Mais il est très possible que dans quelques années, je me mette à travailler pour le cinéma.
1: Est-ce que ce serait le nouveau cinéma? Godard, Chabrol?
2: Non, mais ce sont des auteurs que j'apprécie. Mais si j'essaie de travailler pour le cinéma, ça sera pour essayer de faire quelque chose d'autre que ce qu'on fait d'habitude, et même que ce qu'on fait d'habitude aujourd'hui.
1: Et maintenant, nouveau départ vers les mille et une nuits.
2: Je vais lire un passage de l'histoire d'Aladin. C'est un passage qui me semble très remarquable à cause de l'esthétique qui s'en dégage. Esthétique qui apparaît ici à travers l'architecture, à travers les palais. On sait bien que les palais sont un des aspects de cet ouvrage qui a le plus frappé les Français du XVIIIe siècle. Aladin, dont on connaît bien l'histoire, a décidé d'épouser la fille du sultan de la Chine, dans cette histoire-là, et le sultan a accepté. Tout est prêt pour le mariage, on vient de dresser le contrat. Quand le juge eut achevé le contrat dans toutes les formes requises, le sultan demanda à Aladin s'il voulait rester dans le palais pour terminer les cérémonies du mariage le même jour. « Sire, répondit Aladin, quelque impatience que j'ai de jouir pleinement des bontés de votre majesté, je la supplie de vouloir bien permettre que je les diffère jusqu'à ce que j'aie fait bâtir un palais pour y recevoir la princesse selon son mérite et sa dignité. Je le prie pour cet effet de m'accorder une place convenable près du sien afin que je sois plus à portée de lui faire ma cour. Je n'oublierai rien pour faire en sorte qu'il soit achevé avec toute la diligence possible. » « Mon fils, lui dit le sultan, prenez tout le terrain que vous jugerez à propos. Le vide est trop grand devant mon palais et j'avais déjà songé moi-même à le remplir. Mais souvenez-vous que je ne puis assez tôt vous voir unis avec ma fille pour mettre le comble à ma joie. » En achevant ces paroles, il embrassa encore Aladin, qui prit congé du sultan avec la même politesse que s'il eût été élevé et qu'il eût toujours vécu à la cour. Aladin remonta à cheval, et il retourna chez lui dans le même ordre qu'il était venu, au travers de la même foule et aux acclamations du peuple qui lui souhaitait toutes sortes de bonheur et de prospérité. Dès qu'il fut rentré et qu'il eut mis pied à terre, il se retira dans sa chambre en particulier. Il prit la lampe et il appela le génie comme il avait accoutumé. Il ne se fit pas attendre. Il parut et il lui fit offre de ses services. « Génie, lui dit Aladin, j'ai tout sujet de me louer de ton exactitude à exécuter ponctuellement tout ce que j'ai exigé de toi jusqu'à présent par la puissance de cette lampe, ta maîtresse. Il s'agit aujourd'hui que pour l'amour d'elle, tu fasses paraître, s'il est possible, plus de zèle et plus de diligence que tu n'as encore fait. Je te demande donc, en aussi peu de temps que tu le pourras, tu me fasses bâtir vis-à-vis du palais du sultan, à une juste distance, un palais digne d'y recevoir la princesse Badroulboudour, mon épouse. Je te laisse le choix des matériaux, c'est-à-dire du porphyre, du jaspe, de l'agate, du lapis et du marbre le plus fin, le plus varié en couleurs, et du reste de l'édifice. Mais j'entends qu'au plus haut de ce palais, tu fasses élever un grand salon en dôme à quatre faces égales, dont les assises soient d'or et d'argent massif, posées alternativement, avec 24 croisées, 6 à chaque face, et que les jalousies de chaque croisée, à la réserve d'une seule, que je veux qu'on laisse imparfaite, soient enrichies avec art et symétrie de diamants, de rubis et d'émeraudes, de manière que rien de pareil en ce genre n'ait jamais été vu dans le monde. Je veux aussi que ce palais soit accompagné d'une avant-cour, d'une cour, d'un jardin, mais sur toute chose qu'il y ait dans un endroit que tu me diras, un trésor bien rempli d'or et d'argent monnayé. Je veux aussi qu'il y ait dans ce palais des cuisines, des offices, des magasins, des garde-meubles garnis de meubles précieux pour toutes les saisons et proportionnés à la magnificence du palais, des écuries remplies des plus beaux chevaux avec leurs écuyers et leurs palefreniers, sans oublier un équipage de chasse. Il faut qu'il y ait aussi des officiers de cuisine et d'office, et des femmes esclaves nécessaires pour le service de la princesse. Tu dois comprendre quelle est mon intention. Va et reviens quand cela sera fait. » Le soleil venait de se coucher, quand Aladdin acheva de charger le génie de la construction du palais qu'il avait imaginé. Le lendemain, à la petite pointe du jour, Aladdin, à qui l'amour de la princesse ne permettait pas de dormir tranquillement, était à peine levé que le génie se présenta à lui. « Seigneur, dit-il, votre palais est achevé. Venez voir si vous en êtes content. » Aladdin n'eut pas plutôt témoigné qu'il le voulait bien que le génie l'y transporta en un instant. Aladdin le trouva si fort au-dessus de son attente qu'il ne pouvait assez l'admirer. Le génie le conduisit en tous les endroits, et partout il ne trouva que richesse, que propreté et que magnificence, avec des officiers et des esclaves, tous habillés selon leur rang et selon les services auxquels ils étaient destinés. Il ne manqua pas, comme une des choses principales, de lui faire voir le trésor, dont la porte fut ouverte par le trésorier, et Aladdin y vit des tas de bourses de différentes grandeurs, selon les sommes qu'elles contenaient, élevées jusqu'à la voûte et disposées dans un arrangement qui faisait plaisir à voir. En sortant, le génie l'assura de la fidélité du trésorier. Il le mena ensuite aux écuries, et là il lui fit remarquer les plus beaux chevaux qu'il y eût au monde, et les palefreniers dans un grand mouvement, occupés à les panser. Il le fit passer ensuite par des magasins remplis de toutes les provisions nécessaires, tant pour les ornements des chevaux que pour leur nourriture. Quand Aladdin eut examiné tout le palais, d'appartement en appartement et de pièce en pièce, depuis le haut jusqu'au bas, et particulièrement le salon à 24 croisées, et qu'il y eut trouvé des richesses et de la magnificence avec toutes sortes de commodités au-delà de ce qu'il s'en était promis, il dit au génie « Génie, on ne peut être plus content que je le suis, et j'aurais tort de me plaindre. Il reste une seule chose dont je ne t'ai rien dit, parce que je ne m'en étais pas avisé. C'est d'étendre depuis la porte du palais du sultan jusqu'à la porte de l'appartement destiné à la princesse dans ce palais-ci, un tapis du plus beau velours, afin qu'elle marche dessus en venant du palais du sultan. « Je reviens dans un moment, dit le génie, et comme il eut disparu, peu de temps après, Aladdin fut étonné de voir ce qu'il avait souhaité exécuter, sans savoir comment cela s'était fait. Le génie reparut, et il reporta Aladdin chez lui, dans le temps qu'on ouvrait la porte du palais du sultan. Les portiers du palais, qui venaient d'ouvrir la porte, et qui avaient toujours eu la vue libre du côté où était alors le palais d'Aladdin, furent fort étonnés de l'avoir borné, et de voir un tapis de velours qui venait de ce côté-là jusqu'à la porte de celui du sultan. Ils ne distinguèrent pas bien d'abord ce que c'était, mais leur surprise augmenta quand ils eurent aperçu distinctement le superbe palais d'Aladdin. La nouvelle d'une merveille si surprenante fut bientôt répandue dans tout le palais. Le grand vizir, qui était arrivé presque à l'ouverture de la porte du palais, n'avait pas été moins surpris de cette nouveauté que les autres. Il en fit part au sultan le premier, mais il voulut lui faire passer la chose pour un enchantement. « Vizir, reprit le sultan, pourquoi voulez-vous que ce soit un enchantement? Vous savez aussi bien que moi que c'est le palais qu'Aladin a fait bâtir par la permission que je lui en ai donnée en votre présence pour loger la princesse ma fille. Après l'échantillon de ces richesses que nous avons vues, pouvons-nous trouver étrange qu'il ait fait bâtir ce palais en si peu de temps? Il a voulu nous surprendre et nous faire voir qu'avec de l'argent comptant, on peut faire de ces miracles d'un jour à l'autre. Avouez avec moi que l'enchantement dont vous avez voulu parler vient d'un peu de jalousie. » Quand Aladdin eut été reporté chez lui et qu'il eut congédié le génie, il trouva que sa mère était levée et qu'elle commençait à se parer d'un des habits qu'il lui avait fait apporter. À peu près vers le temps que le sultan venait de sortir du conseil, Aladdin disposa sa mère à aller au palais avec les mêmes femmes esclaves qui lui étaient venues par le ministère du génie. Il la pria, si elle voyait le sultan, de lui marquer qu'elle venait pour avoir l'honneur d'accompagner la princesse vers le soir, quand elle serait en état de passer à son palais. Elle partit, mais quoiqu'elle et ses femmes esclaves qui la suivaient fussent habillées en sultanes, la foule néanmoins fut d'autant moins grande à les voir passer, qu'elles étaient voilées et qu'un surtout convenable couvrait la richesse de leurs abîmes. Pour ce qui est d'Aladin, il monta à cheval et après être sorti de sa maison paternelle pour n'y plus revenir, sans avoir oublié la lampe merveilleuse dont le secours lui avait été si avantageux pour parvenir au comble de son bonheur, il se rendit publiquement à son palais avec la même pompe qu'il était allé se présenter au sultan le jour de devant. Dès que les portiers du palais du sultan eurent aperçu la mère d'Aladin qui venait, ils en avertirent le sultan. Aussitôt, l'ordre fut donné aux troupes de trompettes, de timbales, de tambours, de fifres et de hautbois qui étaient déjà postés en différents endroits des terrasses du palais, et en un moment, l'air retentit de fanfares et de concerts qui annoncèrent la joie à toute la ville. Les marchands commencèrent par parer leurs boutiques de beaux tapis, de coussins et de feuillages, et à préparer des illuminations pour la nuit. Les artisans quittèrent leur travail, et le peuple se rendit avec empressement à la grande place, qui se trouva alors entre le palais du sultan et celui d'Aladin. Ce dernier attira d'abord leur admiration, non tant à cause qu'ils étaient accoutumés à voir celui du sultan, que parce que celui du sultan ne pouvait entrer en comparaison avec celui d'Aladin. Mais le sujet de leur plus grand étonnement fut de ne pouvoir comprendre par quelle merveille inouïe ils voyaient un palais si magnifique dans un lieu où le jour d'auparavant il n'y avait ni matériaux ni fondements préparés.

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Avant de revenir aux mille et une nuits, Michel Butor, je vous poserai une question qui m'est inspirée par l'ouvrage récemment paru d'Alberès, Métamorphose du roman. Il vous consacre une étude, et dans cette étude, il parle d'une influence du roman policier qui, chez vous, se traduirait sous la forme d'une espèce d'hyper-roman policier. Quelle est votre attitude alors au sujet du roman policier ?

0: Eh bien, j'aime beaucoup les romans policiers, j'en ai lu des quantités. Voyez-vous, je crois que si on veut comprendre ce qu'est la littérature vraiment, il ne faut pas se contenter de la littérature noble. Il ne faut pas se contenter des belles lettres. Il faut prendre la littérature dans toute sa masse. Et par conséquent, il faut prendre ces livres qui sont très lus, mais dont on ne parle pas en général dans les manuels de littérature.
1: Ça va jusqu'à Gaboriau.
0: Ah, mais bien sûr, le roman policier forme une masse considérable. Un très grand nombre des heures de lecture dans le monde occidental sont consacrées au roman policier. Il y a bien d'autres genres littéraires méprisés qui ont aussi beaucoup d'importance. Et parmi ces genres littéraires méprisés, il y en a un qui a une importance fondamentale. Ce sont les livres que lisent les enfants. Il y a même, on peut dire, tout un ensemble de classiques pour les enfants que tous les enfants qui ont une certaine éducation ont lu et qui ont formé considérablement leur esprit. Parmi ces classiques pour les enfants ou les adolescents, il y a en particulier Les Mille et Une Nuits, en tous les cas dans des versions
1: Un peu expurgé tout de même.

La mère d'Aladin fut reçue dans le palais avec honneur et introduite dans l'appartement de la princesse Badroulboudour par le chef des eunuques. Aussitôt que la princesse l'aperçut, elle alla l'embrasser et lui fit prendre place sur son sofa. Et pendant que ses femmes achevaient de l'habiller et de la parer des joyaux les plus précieux dont Aladin lui avait fait présent, elle la fit régaler d'une collation magnifique. Le sultan, qui venait pour être auprès de la princesse sa fille le plus de temps qu'il pourrait avant qu'elle se séparât d'avec lui pour passer au palais d'Aladin, lui fit aussi de grands honneurs. La mère d'Aladin avait parlé plusieurs fois au sultan en public, mais il ne l'avait point encore vue sans voile comme elle était alors. Quoiqu'elle fût dans un âge un peu avancé, on y observait encore des traits qui faisaient assez connaître qu'elle avait été du nombre des belles dans sa jeunesse. Le sultan, qui l'avait toujours vue habillée fort simplement, pour ne pas dire pauvrement, était dans l'admiration de la voir aussi richement et aussi magnifiquement vêtue que la princesse sa fille. Cela lui fit faire cette réflexion, qu'Aladin était également prudent, sage et entendu en toutes choses. Quand la nuit fut venue, la princesse prit congé du sultan son père. Leurs adieux furent tendres et mêlés de larmes, ils s'embrassèrent plusieurs fois sans se rien dire, et enfin la princesse sortit de son appartement et se mit en marche avec la mère d'Aladin à sa gauche et suivie de 100 femmes esclaves, habillées avec une magnificence surprenante. Toutes les troupes d'instruments qui n'avaient cessé de faire entendre depuis l'arrivée de la mère d'Aladin s'étaient réunies et commençaient cette marche. Elles étaient suivies par 100 chiaous et par un pareil nombre d'eunuques noirs en deux files avec leurs officiers à leur tête. 400 jeunes pages du sultan en deux bandes qui marchaient sur les côtés en tenant chacun un flambeau à la main faisaient une lumière qui, jointe aux illuminations tant du palais du sultan que de celui d'Aladin, suppléait merveilleusement aux défauts du jour. Dans cet ordre, la princesse marcha sur le tapis étendu depuis le palais du sultan jusqu'au palais d'Aladin. Et à mesure qu'elle avançait, les instruments qui étaient à la tête de la marche, en s'approchant et se mêlant avec ceux qui se faisaient entendre du haut des terrasses du palais d'Aladin, formèrent un concert qui, tout extraordinaire et confus qu'il paraissait, ne laissait pas d'augmenter la joie, non seulement dans la place remplie d'un grand peuple, mais même dans les deux palais, dans toute la ville et bien loin au dehors. La princesse arriva enfin au nouveau palais, et Aladin courut avec toute la joie imaginable à l'entrée de l'appartement qui lui était destiné pour la recevoir. La mère d'Aladin avait eu soin de faire distinguer son fils à la princesse au milieu des officiers qui l'environnaient, et la princesse, en l'apercevant, le trouva si bien fait qu'elle en fut charmée. « Adorable princesse, lui dit Aladin en l'abordant et en la saluant très respectueusement. Si j'avais le malheur de vous avoir déplu par la témérité que j'ai eue d'aspirer à la possession d'une si aimable personne, fille de mon sultan, j'ose vous dire que ce serait à vos beaux yeux et à vos charmes que vous devriez vous en prendre, et non pas à moi. Prince, que je suis en droit de traiter ainsi à présent, lui répondit la princesse, j'obéis à la volonté du sultan mon père, et il me suffit de vous avoir vu pour vous dire que je lui obéis sans répugnance. Aladin, charmé d'une réponse si agréable et si satisfaisante pour lui, ne laissa pas plus longtemps la princesse debout après le chemin qu'elle venait de faire, à quoi elle n'était point accoutumée. Il lui prit la main, qu'il baisa avec une grande démonstration de joie, et il la conduisit dans un grand salon éclairé d'une infinité de bougies, où, par les soins du génie, la table se trouva servie d'un superbe festin. Les plats étaient d'or massif et remplis de viandes les plus délicieuses. Les vases, les bassins, les gobelets, dont le buffet était très bien garni, étaient aussi d'or et d'un travail exquis. Les autres ornements et tous les embellissements du salon répondaient parfaitement à cette grande richesse. La princesse, enchantée de voir tant de richesses rassemblées dans un même lieu, dit à Aladin : « Prince, je croyais que rien au monde n'était plus beau que le palais du sultan mon père, mais à voir ce seul salon, je m'aperçois que je m'étais trompée. » « Princesse, répondit Aladin en la faisant mettre à table à la place qui lui était destinée, je reçois une si grande honnêteté comme je le dois, mais je sais ce que je dois croire. » La princesse Badroulboudour, Aladin et la mère d'Aladin se mirent à table, et aussitôt un chœur d'instruments les plus harmonieux, touchés et accompagnés de très belles voix de femmes, toutes d'une grande beauté, commença un concert qui dura sans interruption jusqu'à la fin du repas. La princesse en fut enchantée. Elle n'avait entendu, dit-elle à Aladin, rien de pareil dans le palais du sultan, son père.
mais elle ne savait pas que ces musiciennes étaient des fées choisies par le génie, esclaves de la lampe. Quand le souper fut achevé et que l'on eut desservi en diligence, une troupe de danseurs et de danseuses succédèrent aux musiciennes. Ils exécutèrent plusieurs sortes de danses figurées, selon la coutume du pays, et ils finirent par un danseur et une danseuse qui dansèrent seuls avec une légèreté surprenante et firent paraître, chacun à leur tour, toute la bonne grâce et l'adresse dont ils étaient capables. Il était près de minuit quand, selon la coutume de la Chine dans ce temps-là, Aladdin se leva et présenta la main à la princesse Badroulboudour pour danser ensemble et terminer ainsi les cérémonies de leurs noces. Ils dansèrent d'un si bon air qu'ils firent l'admiration de toute la compagnie. En achevant, Aladdin ne quitta pas la main de la princesse et ils passèrent ensemble dans l'appartement où le lit nuptial était préparé. Les femmes de la princesse servirent à la déshabiller et la mirent au lit, les officiers d'Aladin en firent autant et chacun se retira. Ainsi furent terminées les cérémonies et les réjouissances des noces d'Aladin et de la princesse Badroulboudour. Le lendemain, quand Aladin fut éveillé, ses valets de chambre se présentèrent pour l'habiller. Ils lui mirent un habit différent de celui du jour des noces, mais aussi riche et aussi magnifique. Ensuite, il se fit amener un des chevaux destinés pour sa personne, il le monta et se rendit au palais du sultan, au milieu d'une grosse troupe d'esclaves qui marchait devant lui, à ses côtés et à sa suite. Le sultan le reçut avec les mêmes honneurs que la première fois. Il l'embrassa, et après l'avoir fait asseoir près de lui sur son trône, il commanda qu'on servît le déjeuner. « Sire, lui dit Aladdin, je supplie votre majesté de me dispenser aujourd'hui de cet honneur. Je viens la prier de me faire celui de venir prendre un repas dans le palais de la princesse avec son grand vizir et les seigneurs de sa cour. » Le sultan lui accorda cette grâce avec plaisir. Il se leva à l'heure même et comme le chemin n'était pas long, il voulut y aller à pied. Ainsi il sortit avec Aladdin à sa droite, le grand vizir à sa gauche et les seigneurs à sa suite, précédés par les chiaous et par les principaux officiers de sa maison. Plus le sultan approchait du palais d'Aladdin, plus il était frappé de sa beauté. Ce fut tout autre chose quand il fut entré. Ses acclamations ne cessaient pas à chaque pièce qu'il voyait. Mais quand ils furent arrivés au salon à 24 croisées, où Aladdin l'avait invité à monter, qu'il en eut vu les ornements, et surtout qu'il eût jeté les yeux sur les jalousies, enrichies de diamants, de rubis et d'émeraudes, toutes pierres parfaites dans leur grosseur proportionnée, et qu'Aladin lui eût fait remarquer que la richesse était pareille au dehors, il en fut tellement surpris qu'il demeura comme immobile. Après avoir resté quelque temps en cet état, « Vizir, dit-il à ce ministre qui était près de lui, est-il possible qu'il y ait en mon royaume et si près de mon palais, un palais si superbe et que je l'ai ignoré jusqu'à présent. Votre majesté, reprit le grand vizir, peut se souvenir qu'avant-hier elle accorda à Aladdin qu'elle venait de reconnaître pour son gendre la permission de bâtir un palais vis-à-vis du sien. Le même jour, au coucher du soleil, il n'y avait pas encore de palais en cette place, et hier j'eus l'honneur de lui annoncer le premier que le palais était fait et achevé. Je m'en souviens, repartit le sultan. Mais jamais je ne me fusse imaginé que ce palais fût une des merveilles du monde. Où en trouve-t-on dans tout l'univers de bâtis d'assises d'or et d'argent massif au lieu

Aladdin apparemment a été pressé et le temps lui a manqué pour rendre cette croisée semblable aux autres, mais on peut croire qu'il a les pierreries nécessaires et qu'au premier jour il y fera travailler. Aladdin, qui avait quitté le sultan pour donner quelques ordres, vint le rejoindre sur ses entrefaites. « Mon fils, lui dit le sultan, voici le salon le plus digne d'être admiré de tous ceux qui sont au monde. Une seule chose me surprend, c'est de voir que cette jalousie soit demeurée imparfaite. Est-ce par oubli, ajouta-t-il, par négligence, ou parce que les ouvriers n'ont pas eu le temps de mettre la dernière main à un si beau morceau d'architecture ?»« Sire, répondit Aladdin, ce n'est par aucune de ces raisons que la jalousie est restée dans l'état où votre majesté la voit. » La chose a été faite à dessein, et c'est par mon ordre que les ouvriers n'y ont pas touché. Je voulais que votre majesté eût la gloire de faire achever ce salon et le palais en même temps. Je la supplie de vouloir bien agréer ma bonne intention, afin que je puisse me souvenir de la faveur et de la grâce que j'aurai reçue d'elle. Si vous l'avez fait dans cette intention, reprit le sultan, je vous en sais bon gré. Je vais dès l'heure même donner les ordres pour cela. En effet, il ordonna qu'on fît venir les joailliers les mieux fournis de pierreries et les orfèvres les plus habiles de la capitale.

Michel Butor a lu ce soir un conte des mille et une nuits dans la traduction de Galland. 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

0: Avant de clore cette série de lectures des Mille et une nuits dans la traduction Galland, je vais vous demander, Michel Butor, pourquoi vous avez choisi ce dernier épisode? C'est une raison d'architecture, je crois, du récit qui vous séduit.
1: Eh bien, j'ai choisi ce dernier épisode à cause de l'esthétique qui s'en dégage. Je trouve très belle cette histoire d'un palais qui est de toute beauté, mais qui, exprès, a été laissé inachevé, où quelque chose reste à faire au spectateur, à celui à qui on doit montrer cela. Dans l'histoire, d'ailleurs, le spectateur n'arrivera jamais à achever cette œuvre. Il y a là, bien sûr, une figure de l'œuvre tout entière, de ce récit de mille et une nuits, le chiffre mille et un voulant dire une suite indéfinie, illimitée de nuits, et il y a une figure, disons, de tout l'effort que nous faisons dans l'art contemporain pour insister sur le rôle que joue le spectateur, le lecteur ou l'auditeur dans l'œuvre qu'il voit, qu'il lit ou qu'il entend. Le sultan, cependant, descendit du salon, et Aladdin le conduisit dans celui où il avait régalé la princesse Badroulboudour le jour des noces. La princesse arriva un moment après, elle reçut le sultan, son père, d'un air qui lui fit connaître combien elle était contente de son mariage. Deux tables se trouvèrent fournies des mets les plus délicieux et servies tout en vaisselle d'or. Le sultan se mit à la première et mangea avec la princesse sa fille, Aladdin et le grand vizir. Tous les seigneurs de la cour furent régalés à la seconde, qui était fort longue. Le sultan trouva les mets de bon goût, et il avoua que jamais il n'avait rien mangé de plus excellent. Il dit la même chose du vin, qui était en effet très délicieux. Ce qu'il admira davantage furent quatre grands buffets garnis et chargés à profusion de flacons, de bassins et de coupes d'or massif, le tout enrichi de pierreries. Il fut charmé aussi des chœurs de musique qui étaient disposés dans le salon, pendant que les fanfares de trompettes, accompagnées de timbales et de tambours, retentissaient au dehors à une distance proportionnée pour en avoir tout l'agrément. Dans le temps que le sultan venait de sortir de table, on l'avertit que les joailliers et les orfèvres qui avaient été appelés par son ordre étaient arrivés. Il remonta

0: au salon à 24 croisées, et quand il y fut, il montra au joaillier et aux orfèvres qui l'avaient suivi la croisée qui était imparfaite. « Je vous ai fait venir, leur dit-il, afin que vous m'accommodiez cette croisée et que vous la mettiez dans la même perfection que les autres. Examinez-les et ne perdez pas de temps à me rendre celle-ci toute semblable. » Les joailliers et les orfèvres examinèrent les 23 autres jalousies avec une grande attention, et après qu'ils eurent consulté ensemble et qu'ils furent convenus de ce dont ils pouvaient contribuer chacun de leur côté, ils revinrent se présenter devant le sultan, et le joaillier ordinaire du palais, qui prit la parole, lui dit « Sire, nous sommes prêts à employer nos soins et notre industrie pour obéir à votre majesté, mais entre nous, tant que nous sommes de notre profession, nous n'avons pas de pierreries aussi précieuses ni en assez grand nombre pour fournir à un si grand travail. »« J'en ai, dit le sultan, et au-delà de ce qu'il en faudra, venez à mon palais, je vous mettrai à même et vous choisirai. » Quand le sultan fut de retour à son palais, il fit apporter toutes ses pierreries et les joailliers en prirent une très grande quantité, particulièrement de celles qui venaient du présent d'Aladin. Ils les employèrent sans qu'il parût qu'ils eussent beaucoup avancé. Ils revinrent en prendre d'autres à plusieurs reprises et en un mois, ils n'avaient pas achevé la moitié de l'ouvrage. Ils employèrent toutes celles du sultan, avec ce que le grand vizir lui prêta des siennes, et tout ce qu'ils purent faire avec tout cela fut au plus d'achever la moitié de la croisée.
1: Nous restons sur notre soif, si j'ose ainsi m'exprimer d'une façon un petit peu familière.
0: C'est le principe même de l'ouvrage. Chaque matin, Scheherazade doit laisser le sultan sur sa soif. Je me suis arrêté à la fin d'une nuit, ou plus exactement, d'un matin, puisque chacune des tranches d'histoire s'arrête au lever du soleil. Ces histoires devraient pouvoir continuer indéfiniment. Il y en a mille et une, ce qui veut dire que on pourrait recommencer à raconter sans arrêt.
1: Est-ce qu'il y en a effectivement mille et une ?
0: Il y en a mille et une dans les éditions arabes, oui, et dans les traductions modernes. Mais Galland, lui, n'a traduit que 427 nuits. Et même dans ces 427 nuits, il y a des histoires qu'il a ajoutées, d'autres histoires arabes ou persanes qu'il a ajoutées au texte original qu'il nous a traduit. Mais à la fin de toutes ces nuits, dont le nombre n'a pas d'importance puisque c'est un nombre idéal, à la fin de toutes ces nuits, nous avons le mythe du salut de Scheherazade qui arrive. Scheherazade a suspendu l'arrêt de mort chaque nuit. Eh bien, à la fin du livre, il y a la grâce qui est accordée définitivement par le sultan.
1: C'est ce qui pourra former notre conclusion.
0: En effet, voici cette double conclusion. Le sultan des Indes ne pouvait s'empêcher d'admirer la mémoire prodigieuse de la sultane son épouse qui lui fournissait toutes les nuits de nouveaux divertissements partant d'histoires différentes. Mille et une nuits s'étaient écoulées dans ces innocents amusements. Elles avaient même beaucoup aidé à diminuer les préventions fâcheuses du sultan contre la fidélité des femmes. Son esprit était adouci. Il était convaincu du mérite et de la grande sagesse de Scheherazade. Il se souvenait du courage avec lequel elle s'était exposée volontairement à devenir son épouse, sans appréhender la mort à laquelle elle savait qu'elle était destinée le lendemain, comme les autres qui l'avaient précédée. Ses considérations et les autres belles qualités qu'il connaissait en elle le portèrent enfin à lui faire grâce. « Je vois bien, lui dit-il, aimable Scheherazade, que vous êtes inépuisable dans vos petits contes. Il y a assez longtemps que vous m'en divertissez. Vous avez apaisé ma colère, et je renonce volontiers, en votre faveur, à la loi cruelle que je m'étais imposée. Je vous remets entièrement dans mes bonnes grâces, et je veux que vous soyez regardée comme la libératrice de toutes les filles qui devaient être immolées à mon juste ressentiment. » La princesse se jeta à ses pieds, les embrassa tendrement, en lui donnant toutes les marques de la reconnaissance la plus vive et la plus parfaite. Le grand vizir apprit le premier cette agréable nouvelle de la bouche même du sultan. Elle se répandit bientôt dans la ville et dans les provinces, ce qui attira au sultan et à l'aimable Scheherazade, son épouse, mille louanges et mille bénédictions de tous les peuples de l'Empire des Indes.
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